0: cuisses des porcs et d'autres animaux impurs. Ils devaient laisser leur fils incirconcis et se rendre eux-mêmes abominables par toutes sortes de pratiques impures et de profanations, de manière à oublier la loi et à changer toutes les observances. Quiconque n'agirait pas selon l'ordre du roi serait mis à mort. C'est en ces termes que le roi écrivit à tous ses sujets. Il établit des inspecteurs pour tout le peuple et ordonna aux villes de Juda d'offrir des sacrifices dans chaque ville. Beaucoup de gens du peuple, tous ceux qui délaissaient la loi, se rallièrent à eux et firent du mal dans le pays.
1: Voilà, vous êtes bien sur KTO. Nous parlons des livres des Maccabées en compagnie de deux historiens de l'Antiquité. Maureen Attali, maîtresse de conférences en histoire romaine à Nanterre, et Michael Gérardin, maître de conférences en histoire ancienne à l'Université du Littoral. Alors, Michael Gérardin, tout ça, c'est tout faux. C'est pas le roi qui fait ça, puisque Maureen Attali vient de nous dire que, en fait, ils étaient tout contents de céder aux coutumes grecques. Il n'y a pas de coercition, en fait.
2: Tout est faux, c'est un peu excessif. C'est une vision très moderne de traiter un texte qui a été écrit en son temps.
1: Oui.
2: Le texte ne se fait pas, ne cache pas que beaucoup de gens du peuple suivaient ces ordres-là. Mmh. Simplement, c'est une façon d'écrire qui est très antique, c'est-à-dire il y a un projet rédactionnel derrière la manière dont les choses sont présentées. Mmh. Et Antiochos IV est le vilain de l'histoire. On lui attribue l'ensemble, le faisceau de ce qui est négatif dans cette aventure pour en faire l'archétype du mal qui, au bout du compte, est abattu par la famille, finalement. Mmh. Puisque sa mort est, en quelque sorte, attribuée aux conséquences de la révolte des Maccabées, ce qui, pour le coup, est faux, selon notre façon d'écrire l'histoire. Mais c'est un projet rédactionnel qui est projeté sur les événements.
1: Alors, ce qui est extrêmement intéressant, c'est qu'on a une sorte de liste des choses à ne pas faire. Alors, c'est bannir du sanctuaire holocauste, sacrifice et libation, profaner les sabbats, c'est probablement faire des choses pendant le repos, souiller le sanctuaire, alors qu'est-ce qu'on fait? Vous allez nous le dire. Et puis, alors, offrir en sacrifice des porcs et d'autres animaux impurs. Il y avait des porcs?
2: Ce qu'il faut voir ici, c'est qu'on a une liste. Le but de toute liste dans les textes anciens, c'est de définir a contrario ce qui serait la norme. Le porc, c'est ce qui serait le comble, finalement, dans le temple de Jérusalem. Et je pense à Flavius Joseph, quelques années plus tard, qui oppose la bonne action d'un Antiochos VII, hein, c'est longtemps après, aux mauvaises actions d'Antiochos IV, qui a, écrit-il, répandu du sang de porc sur l'autel. Cela n'est pas attesté, même pas dans les livres des Maccabées, mais c'est le cliché, le stéréotype du mal absolu, de la profanation extrême sur l'autel.
1: Et donc, du coup, on peut donc résumer, il y a une élite qui a très envie de profiter des bienfaits de la civilisation, les gymnases, c'est quand même bien, le sport, c'est pas mal, les jeux, c'est bien, etc. Et puis, il y a des gens, alors, est-ce qu'on peut dire, c'est conservateur contre progressiste, une élite contre une autre?
2: Là encore, c'est un peu simplificateur.
1: Oui, bah c'est pour ça que je vous pose la question.
2: La Judée n'a jamais été autant hellénisée que sous la dynastie des Asmonéens, donc née de la révolte des Maccabées. Donc, disons qu'ils ont fait une adaptation de l'hellénisme, de la culture grecque, qui était différente de celle qui préexistait. Il y avait une façon, parmi les prêtres de Jérusalem, d'accepter la culture grecque qui ne leur convenait pas pour toutes sortes de raisons. Ils ont fait un autre mélange entre leur tradition, leur version de la tradition, et la culture grecque. Mmh. Mais ils n'ont pas été plus conservateurs que leurs adversaires. Ils ont même innové. Je pense par exemple, je ne sais plus dans quel chapitre, mais Mattathias.
1: Donc c'est le premier, 3, c'est le premier, c'est le père.
2: Le père, voilà, de Judas Maccabée, décide qu'il est permis désormais de violer le sabbat pour se battre de manière défensive. Je ne vois pas comment on peut être plus innovateur qu'en institutionnalisant la violation du sabbat.
1: Est-ce que c'est ce genre de dans l'Antiquité, très globale, est-ce que ce genre de rivalité, de guerre civile, ça vous surprend ou c'est vraiment, il y a vraiment quelque chose de très spécifique là?
3: Moi, je n'ai pas l'impression, si on parle du coup des événements eux-mêmes, il ne me semble pas qu'il y a quelque chose de très spécifique. D'ailleurs, la recherche scientifique de ces dernières décennies tend justement à ne pas, il me semble, à ne pas faire des juifs dans un particularisme dans l'Antiquité. Il y a beaucoup de gens qui
1: sont
3: dans la même situation. Donc, le fait qu'il y ait des révoltes, même, parce que moi, comme vous l'avez dit, je suis maître de conférence en histoire romaine, à l'époque romaine, même à l'époque où on a l'impression que peut-être peut-être que les modes de vie se sont uniformisés, il y a des révoltes contre

0: Rome, de gens qui sont citoyens romains d'ailleurs en général, mais qui d'une manière ou d'une autre critiquent certains points de la domination, etc. Donc là, à mon avis, ça c'est pas tout à fait, c'est pas quelque chose de particulier. Et ce qui n'est pas particulier non plus, c'est le fait d'avoir un texte qui oriente les événements pour atteindre sa cible rhétorique et pour démontrer une vision des événements. Ce qu'on peut en revanche peut-être dire, mais en élargissant un peu la focale, c'est que la liste dont vous parliez et que Michael a commenté, d'inverse des bonnes pratiques juives selon l'auteur du texte. Ce que ça pointe aussi, c'est que les cultes qu'on appelle syro-phéniciens, dont font parler le judaïsme, ont des caractéristiques légèrement différentes, alors il y a beaucoup de points communs, mais il y a aussi des caractéristiques légèrement différentes des cultes grecs. La plus connue dans l'Antiquité des Grecs, c'est sur la forme du sacrifice. Ce sont des religions sacrificielles toutes les deux, donc à l'époque, tant qu'il y a un temple à Jérusalem, on a sacrifié des animaux, comme les Grecs sacrifient des animaux, mais les Grecs, souvent, lorsqu'il parle du sacrifice juif, il signale que les Juifs ont cette coutume d'offrir des holocaustes, dont il a été question, c'est-à-dire des sacrifices intégralement consumés et offerts à la divinité, alors que la norme chez les Grecs, même si ce type de sacrifice existe, c'est plutôt d'offrir des sacrifices partagés, cela aussi existe chez les Juifs, mais la focale est moins mise sur eux, c'est-à-dire où la viande de l'animal qui est abattu est en partie consommée par les humains, et une autre partie est consommée sur l'autel pour être offerte à Dieu. Donc vous voyez des différences, et donc peut-être derrière cette liste un peu stéréotypée de persécutions que vous avez lues, on peut mentionner peut-être qu'il y a des différences entre les cultes syro-phéniciens et les cultes grecs, et que donc peut-être aussi que la transformation en cité qui induit une forme grecque des cultes a été comprise par le milieu auquel appartiennent les auteurs et peut-être aussi par une partie de la population de Jérusalem comme une persécution parce que cette forme venait heurter des cultes juifs qui, eux, n'avaient pas exactement cette forme.
1: Alors, on a deux livres des Maccabées. Vous allez encore une fois nous perturber parce que vous allez nous dire que le premier n'a pas été écrit avant le second.
2: Il a été écrit après, effectivement.
1: Et donc, il raconte quoi, en gros, ces deux livres ? Vous avez un peu commencé à le dire, mais je voudrais qu'on arrive au premier livre, mais juste contraster les deux livres.
2: Le premier livre des Maccabées, c'est l'histoire d'une famille. On est vraiment très axé là-dessus, la victoire n'est que dans la famille. Au chapitre 5, on voit justement des généraux se dire « on va en profiter et se faire un nom », et ils échouent, lamentablement. Tous ceux qui s'opposent à la famille périssent, et seuls eux sont légitimés par la guerre, par la divinité, à pouvoir gouverner le peuple juif. Alors que dans le deuxième livre des Maccabées, la famille n'existe pas vraiment. C'est Judas qui est une sorte d'élu consensuel. Judas est également célébré dans d'autres textes parmi les pseudépigraphes. Je pense à l'Apocalypse des animaux, par exemple. C'est une figure qui fait consensus dans le judaïsme du Second Temple, mais les frères sont rétrogradés, finalement, comme personnages très secondaires. Dans le deuxième livre des Maccabées, on a une influence beaucoup plus grande des martyrs, puisque finalement, il y a une sorte d'enchaînement de cycles dans deux Maccabées. À chaque fois, un persécuteur se lève, émet une menace, des blasphèmes contre le sanctuaire. Des gens résistent par le martyr, résistent passivement jusqu'à la mort, avec toutes sortes de prières que Dieu puisse mettre fin à ce cycle. Alors se lève le libérateur, l'ennemi meurt, ou confesse, ou parfois confesse puis meurt, la suprématie du Dieu de Jérusalem. Donc le texte de deux Maccabées est beaucoup plus centré sur le temple et sur ce qui arrive aux profanateurs.
1: Donc, on revient sur le premier livre des Maccabées, donc chronique familiale, donc beaucoup plus de temps en réalité. Enfin, les bornes à peu près entre.
2: Alors ça commence, il y a un petit prologue sur Alexandre le Grand, mais en réalité l'action commence vers 175 et on s'achève en 135 avant notre ère.
1: Voilà, donc on a 30 ans. C'est quoi ? Il y a des récits de bataille, on a l'impression qu'il y a beaucoup de batailles. On se bat contre qui, en fait ? Parce que ça aussi, c'est une question guerre civile, mais ça veut dire qu'on se bat contre juifs ?
2: Dans le premier livre des Maccabées, pas tellement, en réalité. C'est plutôt dans le deuxième qu'on reparlera de ça. On se bat beaucoup contre les voisins, puisqu'on est dans une mégastructure impériale. On n'est pas dans un État centralisé. Il n'y a pas une capitale de laquelle le roi envoie des ordres. On a toutes sortes d'officiers régionaux qui contrôlent des micro-peuples comme le peuple juif, qui n'est en fait qu'un peuple parmi d'autres dans le Levant Sud, qui a sa propre gouvernance sous le giron impérial. Donc, quand un État se soulève dans cette mégastructure, les voisins sont ou non fidèles au roi, se pose la question, il faudra quand même en parler aussi, qu'on est dans une époque

0: où la dynastie séleucide elle-même se divise dans une guerre civile entre plusieurs branches dynastiques. Mmh. Donc on peut jouer sa partie à droite à gauche en étant loyal à telle ou telle branche dynastique, et les combats locaux en fait sont une traduction locale ou régionale de problématiques qui en fait sont structurelles dans l'État séleucide. Donc on se bat contre le voisin qui est souvent très proche, très semblable, mais il y a des réalités considérables en réalité qui se jouent dans ces combats-là. On se bat très peu contre les séleucides, dans ces cas quasiment uniquement contre des détachements. Quand le roi prend lui-même la tête de son armée, on perd absolument à chaque fois. Ah oui, aucune évidemment. Victoire contre l'armée royale.
1: Évidemment, oui.
0: Mais alors, étonnamment, c'est caché dans la rédaction. C'est-à-dire que vous n'avez que des immenses victoires dans 1 et 2 Maccabées. Et quand le roi intervient, il y a toujours une explication qui vient expliquer que voilà, Dieu avait décidé que... Mmh.
1: C'est une sorte de donc il y a une sorte de grand jeu qui se met en place, à la fois séleucide contre séleucide, quand il y a des lagides qui sont là, on essaie de faire des alliances, et puis après il y a les Romains qui arrivent, on essaie aussi de faire des alliances, c'est un peu ça, on essaie de tirer son épingle du grand jeu.
2: Exactement. Alors les Romains n'arrivent pas quand même, ils se sont pas mêlés de si près que non. ça, mais l'établissement qui est enregistré de relations diplomatiques avec les Romains montre justement, illustre ce que disait Michael, c'est-à-dire que pour essayer de s'en sortir, alors comme disait Michael, s'en sortir pour les révoltés de Judée, c'est pas devenir indépendant à proprement parler comme on l'entend aujourd'hui, ça c'est pas possible, on est dans un monde impérial en fait. Mais par contre, c'est obtenir un certain degré d'autonomie à débattre, et pour ça, bah, il faut des appuis. On cherche des appuis avec des peuples voisins, parfois on se bat, parfois on s'allie avec les Romains, hein, qui sont plus loin, mais qui commencent à devenir une force politique. Donc, il y a ce jeu qui se met en place, et comme le disait Michael, que c'est tous ces éléments qui, en fait, tiennent à la complexité de la période et des relations diplomatiques et militaires à cette époque, qui sont, dans 1 et 2 Maccabées, très largement placés dans un moule d'opposition qu'on appellerait culturel, civilisationnel.
1: C'est ça.
2: Et donc, c'est ce schéma qui est imposé sur une situation extrêmement complexe.
0: Sachant que, excusez-moi,
1: non, je vous en prie.
0: Cette complexité très locale d'une guerre civile intracommunautaire, avec des conflits avec les voisins, dans le cadre d'une guerre civile séleucide, c'est un ensemble extrêmement complexe qui trouve encore une causalité dans cette guerre dont on parlait tout à l'heure, entre Lagide, roi du Sud, et Séleucide, roi du Nord. Mmh. C'est-à-dire que c'est un ensemble de guerres multiscalaires qui se mélangent, et c'est finalement, je dirais, ça qui fait la particularité de cette révolte par rapport à d'autres dans le monde séleucide. Les Séleucides ont l'habitude de mettre à la tête d'un État, d'une région de leur empire, un chef qui se serait soulevé et qui, ce faisant, aurait montré une capacité à mobiliser la population locale. Donc, que les Asmonéens soient choisis par les rois pour prendre la tête des Juifs, puisqu'ils ont été suivis, c'est presque normal dans ce cadre-là. Maintenant, ce qui a entraîné que cet événement soit aussi structurant, aussi déstructurant même, en réalité, pour l'histoire séleucide, c'est qu'on est dans ce conflit des guerres, on est sur une marche frontalière. C'est-à-dire que ce qui s'est passé à Jérusalem a eu des répercussions sur l'histoire des deux royaumes, Lagide et Séleucide, puisque pendant la 6e guerre de Syrie, on est en 168 avant Jésus-Christ, Antiochos IV assiège Alexandrie. Il est sur le point de réunifier l'ancien royaume d'Alexandre en détruisant enfin les Lagides. Les Romains envoient un émissaire pour lui demander en fait de partir. On lui demande sans armée, mais d'abandonner l'Égypte et de mettre fin à ce rêve déjà pluricentenaire de la part séculaire de la part de la dynastie de mettre fin à l'ennemi. Il arrive à Jérusalem donc avec une armée invaincue. On peut imaginer qu'il est un peu énervé, disons, par ce qu'il vient de vivre, et il trouve une cité qui est alors en insurrection contre lui. 2 Maccabées 5:5, une rumeur a circulé que le roi est mort, alors Jason, un ancien grand prêtre déchu, s'empare de la ville, et là, gros coup de pas de chance, le roi revient, il n'est pas mort, c'était une fake news, comme on dirait aujourd'hui. Et donc, vous voyez que c'est là que prend place ce que les livres appellent véritablement une persécution, l'abomination de la désolation, l'interdiction de la Torah. Pourquoi ? Parce que alors que ce peuple était une composante d'une mégastructure impériale, il a choisi de se soulever contre l'État royal, perdant de facto le droit à être dirigé par sa propre loi. Mmh. Autonomie, en grec, ça veut dire être dirigé par sa propre loi, c'est pas l'indépendance. Mmh. C'est le roi concède la Torah comme loi locale. Puisqu'ils se sont soulevés, ils perdent la Torah, ce qui est présenté dans les textes comme une persécution, et que nous avons lu comme une persécution religieuse.
2: Mmh. En fait, oui, si je peux juste...
1: Au contraire.
2: les livres présentent la persécution comme la cause de

0: la révolte, alors que ce qui est interprété comme une persécution, historiquement, ce sont des mesures de répression dues à une révolte. Mmh. On peut peut-être le formuler comme ça.
1: Et enfin, je vais vous faire préciser quelque chose qui pour vous est une évidence, mais dans l'Antiquité, la différence entre le politique et le religieux est très difficile, enfin, depuis notre modernité, à percevoir. Et donc nous, on le lit comme des questions de persécution religieuse, etc. Pour le Séleucide, pas du tout.
0: Alors, il est à peu près certain que si on essaye de se penser du point de vue de Séleucide, comme plus tard pour les Romains, eux ne comprennent pas en fait le problème dans un certain nombre de cas. Alors, il y a un point qui est mentionné, par exemple, qui peut illustrer ça dans les livres des Maccabées, c'est la question de l'anniversaire du roi. Mmh. Parce que dans l'anniversaire du roi, le texte nous dit qu'il y a des sacrifices qui sont faits au temple de Jérusalem. Et alors, l'interprétation de cet événement, l'interprétation religieuse, est extrêmement diversifiée. Parce que c'est présenté comme une illustration d'une persécution religieuse. Or, rien n'interdit dans la loi de faire des sacrifices pour l'Empire, pour la bonne santé du roi, à l'occasion de son anniversaire. Et d'ailleurs, à l'époque de la domination romaine, les Juifs, nos sources juives comme Philon d'Alexandrie et Flavius Joseph, n'auront de cesse de rappeler qu'au temple de Jérusalem, on fait tous les jours des sacrifices pour le salut de l'empereur et de l'empire. Donc, c'est des événements. Ce qu'on peut peut-être dire, c'est que les livres des Maccabées, en présentant une loi et des transgressions, a tendance à rigidifier la loi, disant voilà, les Juifs sont censés faire ça, ils ont été empêchés de faire ça. C'est une persécution religieuse, ils se révoltent. Mais au-delà de tout ce qu'on a dit, on peut aussi rajouter qu'en fait, la loi n'a pas été interprétée de la même manière à toutes les époques. Mmh. Et d'ailleurs, elle ne l'est toujours pas.
1: Dans le judaïsme contemporain.
0: Donc, ce qu'on peut dire, c'est que les auteurs, parce qu'ils ont le propos qu'on a dit, le discours qu'on a dit, choisissent une version de la loi, dans certains cas, en disant ce qu'on a dû faire. Eh bien, cela transgresse la loi. Mais comme je le disais tout à l'heure, tous les Juifs ne sont pas d'accord avec cette interprétation. Certains considèrent que faire des sacrifices à l'occasion de l'anniversaire du roi, il y a des sacrifices tous les jours au temple de Jérusalem, c'est le sacrifice perpétuel. Faire un sacrifice pour le bien-être du roi, certains considèrent que ce n'est pas du tout une transgression.
1: Oui, et j'imagine que du côté du roi, qu'une petite cité microscopique dans son empire refuse de faire un sacrifice pour son anniversaire, il ne comprend pas.
0: Exactement, comme les Romains ne comprendront pas qu'on cesse de faire des sacrifices pour l'empereur. Et donc en fait, c'est là, pour revenir à votre question, la séparation du religieux et du politique n'est pas la même pour nous et n'était probablement pas la même pour tout le monde à l'époque. Et c'est peut-être dans cette incompréhension, dans cette différence de curseur de séparation que se place l'incompréhension qui a mené à une révolte et une répression.
1: On essaie de voir le deuxième livre des Maccabées. Alors je vous propose qu'on écoute un deuxième texte, cette fois-ci du deuxième livre des Maccabées. C'est le texte peut-être le plus connu, hein, puisque il est lu dans la liturgie catholique. Donc c'est le seul texte que les fidèles entendent. C'est le chapitre 7. Alors j'ai coupé un petit peu, c'est les versets 20-21, puis après, hop, j'ai coupé 27-29.
2: Leur mère fut particulièrement admirable et digne d'une illustre mémoire. Voyant mourir ses 7 fils dans l'espace d'un seul jour, elle le supporta vaillamment parce qu'elle avait mis son espérance dans le Seigneur. Elle exhortait chacun d'eux dans la langue de ses pères. Cette femme héroïque leur parlait avec un courage viril. Elle se pencha vers son dernier fils et lui parla dans la langue de ses pères, trompant ainsi le cruel tyran. « Mon fils, aie pitié de moi. Je t'ai porté 9 mois dans mon sein. Je t'ai allaité pendant 3 ans. Je t'ai nourri et élevé jusqu'à l'âge où tu es parvenu. J'ai pris soin de toi. Je t'en conjure, mon enfant. Regarde le ciel et la terre avec tout ce qu'ils contiennent. Sache que Dieu a fait tout cela de rien, et que la race des hommes est née de la même manière. Ne crains pas ce bourreau. Montre-toi digne de tes frères et accepte la mort, afin que je te retrouve avec eux au jour de la miséricorde. »
1: Voilà, vous êtes toujours sur KTO. Nous parlons du livre des Maccabées en compagnie de Maureen Attali, maître de conférence en histoire romaine à Nanterre, et de Michaël Girardin, maître de conférence en histoire ancienne à l'Université du Littoral, c'est à Boulogne-sur-Mer. Michaël Girardin, est-ce qu'on peut dire que le premier livre des Maccabées à moins de théologie que le

0: deuxième livre des Maccabées a plus de théologie.
1: Ça a été dit. Mais comme disait Maureen tout à l'heure, finalement, c'est une question de perspective, de point de vue. C'est-à-dire qu'il y a tout de même une théologie de l'histoire en 1 Maccabée, mais une théologie qui passe par l'intermédiation de la famille pour gouverner le peuple juif. Là où 2 Maccabée est plutôt, disons, partisan d'une action directe de Dieu qui passe par l'ensemble de son peuple. Chaque individu est appelé, comme les 7 frères ici, à agir finalement pour la foi qu'il professe.
0: Alors c'est très surprenant parce qu'on dit souvent que c'est l'une des premières traces très explicites d'une croyance en la résurrection. Qu'est-ce que vous en pensez ? Non, est-ce que vous êtes
1: à ma connaissance, c'est la plus ancienne.
0: Vous nous avez tellement surpris avec tous nos clichés. Est-ce que c'est un cliché ? Non.
1: À ma connaissance, c'est la première.
2: À ma connaissance aussi, c'est la formulation la plus ancienne qu'on connaisse, que c'est dans 2 Maccabées. Donc, alors ça, c'est un abrégé de Maccabées. Enfin, ça se présente comme un abrégé d'un autre texte, et le texte source aurait été écrit juste après les événements, donc en 160. Donc dans la mesure de notre datation des textes qui n'est pas complètement parfaite, on pense que c'est la plus ancienne.
0: Et qu'est-ce qu'on y lit ? Parce qu'on a l'impression, donc c'est la mère hein, qui est le héros du texte hein, et qui exhorte ses différents fils à tenir bon au nom de la résurrection. D'où ça vient ? Pourquoi est-ce que c'est là, etc.
1: Est-ce que je peux te laisser répondre ?
0: Ah, oui. Ben alors, voilà.
1: Désolée.
0: chacun son...
2: Alors, en ce qui concerne la résurrection, on peut peut-être dire que c'est formulé ailleurs, dans 2 Maccabées, pas à propos des martyrs, mais à propos des prières que Judas fait faire pour les morts. Oui. Où on nous dit qu'il faut, faire des sacrifices pour leur résurrection. Donc, et c'est pas circonscrit à ce passage, parce qu'on pourrait penser que ce passage... On a beaucoup dit que ce passage avait une cohérence interne qui déparait avec le reste du texte et que peut-être c'était un ajout, etc., ou une interpolation. Bon, on n'y croit plus beaucoup aujourd'hui, mais en tout cas, c'est pour dire que l'idée d'une croyance en la résurrection des morts est mentionnée ailleurs dans le document, c'est pas juste un unicum. Dans ce passage, en fait, malgré tout, il est assez, en tout cas, stéréotypé. C'est l'idée de la résistance face à la souffrance au nom d'un idéal supérieur. Ici, l'idéal supérieur est présenté comme la loi en grec, c'est-à-dire la religion juive et ses commandements. Donc c'est l'idée que la souffrance sur terre n'est qu'un moment à passer et que on sera récompensé au ciel de la souffrance qu'on a éprouvée sur terre. Et on peut dire que c'est une sorte de leitmotiv. Il y a une dimension bien sûr théologique qu'on entend tout à fait, mais c'est aussi une justification. Sinon, pourquoi résister? Pourquoi résister sur terre? Il faut qu'il y ait quelque chose qui le justifie. Et c'est donc l'idée que Dieu reconnaîtra les siens. Donc face à un texte qui est très, très violent, hein, puisque c'est une... Alors d'abord, il y a un prêtre Éléazar, et ensuite, il y a une mère qui voit mourir devant elle, avant de mourir, ses 7 enfants qui sont torturés devant elle et qui refuse, ce qu'on appelle aujourd'hui, d'abjurer la religion juive, comme on dit aujourd'hui, c'est-à-dire qui refuse de se soumettre à des transgressions qui sont théâtralisées, mises en scène, et qui préfère souffrir le martyr et la mort.
0: Est-ce que vous êtes d'accord avec l'idée que c'est elle l'héroïne ?
2: Alors, mon opinion compte peu, mais il me semble que par contre, dans l'Antiquité, beaucoup de commentaires, de réélaboration du texte, que dans l'Antiquité, les textes sont constamment réélaborés, des nouvelles versions en sont données, etc. C'est quand même beaucoup la mère qui a marqué, qui est anonyme hein, dans le texte, on ne connaît pas son nom, mais d'ailleurs très vite, des noms lui ont été donnés. Et il me semble que ça signifie quelque chose. Alors dans certaines versions, les enfants ont aussi des noms, en tout cas une partie, mais c'est les noms de la mère qui est beaucoup resté. Alors la première réélaboration qu'on connaît, donc si on dit que 2 Maccabées, si on prend la date du texte source, on va dire 160 avant notre ère pour cette partie. La première élaboration daterait, qu'on connaît, date du fin du 1er siècle, début du 2e siècle de notre ère. Peut-être c'est 4 Maccabées, où en fait, uniquement le récit du martyr qui est l'objet du texte. Donc c'est un épisode de 2 Maccabées qui devient l'objet tout seul d'un livre. Et beaucoup d'études ont été faites sur 4 Maccabées, pour souligner que l'héroïne, c'est la mère. Alors c'est une héroïne... de la manière dont on décrit les héroïnes dans la littérature grecque antique, en fait. C'est-à-dire que c'est une héroïne parce qu'elle a des caractéristiques viriles. Dans l'Antiquité, dans le monde grec, c'est comme ça. On est une héroïne parce qu'on fait montre de caractéristiques qui sont jugées des caractéristiques viriles. Donc elle a beaucoup été comparée à un athlète, avec la question de la vertu, Andrea, en grec, c'est-à-dire virilité, littéralement. Voilà. Et puis, y compris dans les sources juives tardo-antiques, on lui donne des noms, Myriam, puis ensuite ce sera Anna, et on voit que en fait, c'est elle l'héroïne, peut-être, alors là, on est du domaine de l'hypothèse, peut-être parce qu'en fait, c'est elle qui souffre le plus. Elle voit mourir et torturer ses 7 enfants, qu'elle exhorte à ne pas céder, et puis elle meurt. Alors là, il y a eu des versions différentes où, selon, pour expliquer les causes de sa mort, suicide ou mise à mort par le roi, mais en tout cas, c'est elle l'incarnation, l'incarnation absolue de la souffrance au nom de la loi.
0: Michael Jardin, vous avez dit le deuxième livre des Maccabées est aussi centré sur le temple. Là aussi, il y a une théologie du temple.
1: Oui, il y a une affirmation très claire que... ce n'est pas, alors je ne sais plus comment elle est formulée très exactement, mais que Dieu a choisi un lieu sur terre pour y résider et que finalement le peuple est béni parce qu'il réside sur cette terre, parce qu'il réside à cet endroit près du temple. Il y a une théologie qui dit très clairement à plusieurs endroits que Dieu est fâché pour un peu de temps contre son peuple et qu'il laisse finalement l'ennemi persécuté. Bon, le peuple est opprimé en le forçant à se positionner par rapport aux lois qui sont données par Dieu pour une durée qui est déterminée, puisqu'à la fin, Dieu sauvera, quoi qu'il arrive, son peuple.
0: Ce qui c'est un peu particulier parce que vous avez dit il y a un grand prêtre légitime, Onias III, et puis il y a un autre grand prêtre qui s'appelle Onias IV qui, lui, a fait un temple concurrent. C'est un peu curieux quand même. On a l'habitude de l'unicité du temple et en fait...
1: Ça encore, on est sur l'aboutissement d'un processus. C'est-à-dire que l'unité du temple, c'est quelque chose qui structure une partie des textes qui nous sont parvenus, une partie qui se présente comme normative. Mais déjà, dans beaucoup de textes de la Bible hébraïque, on mentionne d'autres hauts lieux, à Dan, à Bethel, etc., comme étant des déviances. Mais ce n'est que le point de vue des prêtres de Jérusalem qui délégitiment les autres sanctuaires. Je pense que si on avait eu des textes de Dan ou de Bethel qui nous étaient parvenus, on aurait d'autres versions, vous voyez. Donc, également, le fils, donc Onias IV, le fils du grand prêtre qui a été spolié de son héritage à Jérusalem, reçoit effectivement de Ptolémée VI une terre en Égypte, à Léontopolis, pour pouvoir établir un sanctuaire. Ce qui est intéressant, c'est que Ptolémée VI est celui qui tente de prendre une mainmise lagide sur le Levant Sud et qui semblerait aurait entretenu dans son coin un grand prêtre potentiel à replacer le jour où il reprendra Jérusalem. Je ne pense pas que Onias IV ait rêvé de finir sa vie en Égypte, mais il a structuré un temple concurrent jusqu'au jour où il pourrait récupérer le seul et unique véritable à ses yeux, celui de Jérusalem, qui pour le moment est confisqué par une dynastie concurrente, les Asmonéens.
0: Oui, donc c'est ça qui est derrière aussi cette centralité du temple. Enfin, nous avons le bon temple et nous avons la légitimité, alors qu'en fait pas du tout, à être nous-mêmes grands prêtres. Parce que les Asmonéens vont faire une sorte de coup de force. Ils sont pas de la bonne dynastie pour devenir prêtres.
1: Tout à fait. Et c'est pour cela justement qu'on a deux lettres festales au début du livre et deux lettres qui sont envoyées pour inviter la diaspora d'Égypte. Donc celle qui est structurée autour du temple de Léontopolis, pour l'inviter à venir participer à la fête de la dédicace à Jérusalem. Et donc, sans jamais mentionner le temple concurrent en Égypte, il y a une affirmation très claire tout au long du livre, dans tous les documents qui le constituent, que le seul et unique véritable lieu dans lequel on peut célébrer Dieu, rencontrer Dieu, c'est celui détenu par la dynastie. Donc on envoie cela en Égypte, sur les terres d'Onias IV, c'est une affirmation finalement de compétition, une affirmation de supériorité sur le temple concurrent. Et cette affirmation passe également par la négation même d'Onias IV, qui n'apparaît nulle part dans le récit. On ne connaît son existence que par des textes bien plus tardifs. Onias III revient à la fin de 2 Maccabées dans un rêve de Judas, juste avant une bataille finale contre Nicanor. Il fait un rêve, dit-il, dans lequel il a vu Onias III en quelque sorte l'adouber, lui donner une épée d'or qui fait de lui le véritable successeur au sacerdoce, niant celui qui en fait est son fils, qui normalement aurait dû lui succéder.
0: Cette figure de Judas Maccabée, pourquoi est-ce qu'elle est aussi centrale dans ce livre? Enfin, est-ce qu'on a une explication?
1: J'imagine que l'explication, c'est parce que c'est celui qui a pu redédicacer le temple. On oublie souvent qu'un an après, il a livré Jérusalem de nouveau à Antiochos V, qu'il est devenu un officier séleucide et qu'il est entré dans ce moule, finalement, du chef local du roi. Mais pendant un temps d'harmonie, il a pu être le chef de file de la résistance, être celui pour lequel les gens se battaient, et qui avait ce mot d'ordre, finalement, on va libérer le temple, ce qui est, au-delà de la diversité des opinions, assez fédérateur comme slogan. Mmh. Donc il a pris

0: Jérusalem. Il a fait une grande fête de la dédicace, donc qui a plus tard donné Hanouka. Et finalement, la suite a été presque oubliée pour sa personne.
1: Oui, c'est tout à fait intéressant.
2: Marie Nathalie.
1: Il me semble que justement, les deux livres des Maccabées accordent une place importante à la redédicace ou l'inauguration, donc Hanouka, en hébreu du Temple de Jérusalem, qui donne lieu à une commémoration annuelle.
2: Hanouka, oui.
1: Hanouka, qui existe encore. Oui, oui. Et pour reprendre ce que disait Michael, qui me paraît tout à fait intéressant, c'est-à-dire que de la manière dont c'est mis en scène dans les deux livres des Maccabées, on peut dire qu'une fois que, dans la logique du discours, le Temple a été redédicacé, en fait, c'est gagné. Peu importe ce qui se passe après. Les événements étant présentés comme une persécution religieuse et une souillure du temple, si le temple est purifié et si le culte reprend comme il aurait dû toujours se dérouler selon les auteurs, alors c'est gagné, peu importe ce qui se passe après. Tant que le temple n'est pas à nouveau souillé, il ne le sera pas avant des siècles, plus sous les Séleucides en tout cas, eh bien c'est gagné.
0: Mais alors attention, par la famille des Maccabées, puisque justement, dans le deuxième livre, au chapitre 11, on possède une lettre écrite par Antiochos IV, dans laquelle il abandonne sa politique de suppression de la loi civile, donc la Torah, et rétablit donc cette loi comme loi coutumière pour le peuple juif, et il envoie pour appliquer cet ordre Ménélas, qui était le méchant grand prêtre du début de l'histoire, qui est finalement... qui reçoit cette mission de rétablir la Torah de la part d'Antiochos IV. Et ça, c'est présenté de façon tellement ambiguë qu'on ne s'en rend même pas compte. On a presque l'impression que c'est grâce au combat de Juda qu'on a pu obtenir cette abolition de la loi, niant qu'il y a une date sur le document qui nous permet, historiens, de reprendre dans le bon fil. Donc le texte est produit de telle manière qu'on ait l'impression que Juda a permis le rétablissement de la loi, la persécution était une parenthèse malheureuse, mais qui s'est terminée. Dans les faits historiques tels qu'on peut les reconstituer, c'est un peu plus subtil. Le roi a aboli la loi, l'a rétabli, Juda s'est soulevé malgré tout, a pris Jérusalem après la mort du roi, profitant d'un instant de faiblesse. Et puis quand le roi est revenu, le fils, sous les murs de Jérusalem, il n'a pas été capable de défendre le temple. Et finalement, un Maccabée, l'histoire aussi de reddition de Jérusalem successive. Dès qu'un roi se présente, les Asmonéens négocient la reddition dans des termes présentés comme les plus à même de défendre la Torah et le Temple face à l'ennemi pour qu'une persécution ne se reproduise plus.
2: On arrive à la fin de l'émission, j'ai envie de vous poser une question un peu provocatrice. Est-ce que ça vaut la peine de lire les livres des Maccabées? Et pourquoi?
1: Ah oui, alors peut-être que Michael et moi on va être d'accord, parce que moi je préfère de Maccabée. D'abord parce que c'est en sommet de la littérature grecque. Il y a l'auteur de deux Maccabées, ou l'abréviateur, celui qui a donné au texte, au récit, en tout cas la partie récit du texte, sa forme actuelle, est un auteur très cultivé.
2: Un bon auteur.
1: C'est un très bon auteur qui écrit très bien, qui emploie des mots dont parfois c'est le premier emploi en grec. C'est lui qui emploie pour la première fois les termes judaïsme et hellénisme, qui ont une postérité que l'on sait. Le texte est extrêmement riche, et puis comme on l'a dit tout à l'heure, c'est dans ces textes qu'on trouve pour la première fois, dans De Maccabée, formuler l'origine de notions théologiques qui sont appelées à un destin très important et dans le judaïsme et dans le christianisme.
2: Est-ce que ça vaut la peine ?
0: Oui, complètement. Mais pour ma part, effectivement, ce serait plutôt un Maccabée que je vois comme beaucoup plus abouti que De Maccabée, qui était un peu plus ancien, dans l'affirmation finalement d'un fil conducteur qui est un peu moins perceptible à première vue, qui est plus subtil, qui passe par l'action humaine, par la propagande dynastique. On a quelque chose qui me paraît subtil et en même temps très présent, et qui paraît, à mes yeux, avoir en tout cas formaté également une grande partie de l'histoire juive.
2: Vous diriez que c'est une théologie de l'histoire ?
0: J'ignore jusqu'à quel point j'ai raison de dire...
2: de dire oui.
0: Je suppose que vous avez en tête quelque chose...
2: Non, simplement que Dieu se sert des êtres humains pour accomplir ses desseins.
0: Par la famille.
2: Parfait. Merci à tous les deux. Alors, vous êtes arrivés chacun avec un livre que vous allez nous présenter brièvement, excusez-moi. Marie Nathalie, vous venez de faire paraître « Religion et interaction religieuse dans l'Empire romain tardo-antique » aux éditions Schwab.
1: Oui.
2: De quoi s'agit-il ?
1: Alors, c'est un livre que j'ai co-dirigé avec quatre de mes collègues et dans lequel il y a de nombreux auteurs, c'est un collectif. En fait, il s'agit d'un ensemble de dossiers, de documents antiques commentés, dont le but est de montrer justement la diversité, donc ça se passe à l'Empire Antiquité Tardive, donc l'époque romaine, la diversité religieuse de l'Empire romain et la manière dont

0: les différentes communautés religieuses interagissent et dont les idées et les pratiques circulent, se transforment, dialoguent dans l'Empire romain.
1: Et puis Michael Jardin, aux éditions Excelsis, au temps de Jésus.
2: Alors, c'est pas la même qualité, hein. C'est un manuel vraiment au grand public, à paracritique minimale. J'essaie de faire, disons, une espèce de livre en pièces détachées, c'est-à-dire des notices autosuffisantes pour, j'aime bien dire que c'est un livre pour prédicateurs pressés. Mm-hmm. C'est-à-dire que les lecteurs de nos sources sont avant tout intéressés à une dimension théologique de ce qu'elles contiennent, mm-hmm. et ils vont pas lire un livre de 500 pages. Mm-hmm. Donc, l'idée, c'est de faire des entrées très simples à trouver avec des systèmes de rebond interne, mm-hmm. pour que quelqu'un qui ait besoin d'expliquer ou de comprendre un texte puisse trouver facilement toute l'information dont il a besoin, historique.
1: Merci vraiment à tous les deux. Merci de nous avoir suivis. 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On se retrouve la semaine prochaine.

0: Bienvenue sur KTO dans Lumière intérieure. Ce soir, nous allons parler de choses profondes avec une réalisatrice et productrice, Sandrine Dominguez.
1: Bonjour.
0: Bienvenue sur KTO.
1: Bonjour.
0: Merci de nous rejoindre.
1: Merci.
0: Vous venez dans le cadre de votre actualité.
1: Oui.
0: Un livre qui va sortir, enfin qui est sorti,
1: oui,
0: en avril, Les premières fois sans toi, aux éditions Fayard. Et

0: Et vous êtes connu quand même particulièrement dans l'émission Fort Boyard. Qu'est-ce qui vous a conduit à cette belle aventure de la télévision ?
1: Le hasard. Vous avez bien le hasard, je suis sûre. C'est vraiment la rencontre. En fait, je pense que la vie est faite de rencontres. Et celle qui va me pousser vers la télévision, c'est une rencontre avec une femme qui s'appelle Marie-France Brière, qui à l'époque me dit... Viens, je t'emmène dans un grand jeu d'aventure. À l'époque, je ne fais pas beaucoup de télé, mais je suis mannequin. Donc, elle me repère lors d'une remise d'une cérémonie pour les 7 d'or à l'époque. Et je suis là comme mannequin et je viens remettre un 7 d'or à Antoine Decaune, je me rappelle encore. Et j'avais une robe à paillettes. Vous voyez à quoi le hasard tient. C'est à des paillettes qui ressemblent plus à des boules à facettes, d'ailleurs, quand on est dans un endroit très illuminé ou très lumineux comme la télévision. Elle me dit viens et elle m'emmène dans ce jeu d'aventure dont je ne connais rien encore à l'époque.
0: Donc qui existait déjà ?
1: Qui existait déjà, mais très peu, parce que c'était Sophie Davant qui avait animé l'émission. Et en réalité, elle l'avait animée, je crois, une demi-saison. Et après, elle partait sur un autre jeu d'aventure. Et donc la place était libre.
0: Et alors vous avez osé, parce qu'il faut oser quand même.
1: Alors, j'ai pas osé, j'ai rien fait, en fait, de vraiment extraordinaire, parce que je ne sais pas où je vais. J'ai juste confiance dans cette femme que je trouve formidable et dans le producteur qui travaille avec elle, qui est Xavier Couture et qui est toujours dans l'univers des médias aujourd'hui. Et ils me disent, ça va être chouette, viens, donc j'y vais. Voilà. Donc, oser, vous avez raison, mais oser, il faudrait vraiment que j'ai su où j'allais.
0: Ah oui, là, vous saviez même pas.
1: Rien, je savais
0: vous
1: rien.
0: Vous avez osé vous jeter dans le vide.
1: Moi, j'aime bien me jeter dans le vide. Je trouve ça intéressant.
0: Et alors, qu'est-ce que vous avez découvert une fois là-bas ? Un univers quand même très différent de tout ce que vous connaissiez ?
1: Un univers différent, un monde, une tribu, parce que la télévision, c'est une tribu, on se connaît tous, ou en tout cas, en grande majorité, on va dire, y compris tous les gens qui sont derrière, les caméras, les producteurs, les animateurs, les ingénieurs du son, c'est vraiment une tribu quand même.
0: Oui. Hein.
1: C'est cette idée qu'on aime bien d'ailleurs quand on fait la télévision, en tout cas à l'époque. Et puis j'ai découvert aussi la notoriété, bien sûr, parce que
0: oui,
1: je ne suis pas
0: coup.
1: Du tout connue.
0: Oui.
1: Je suis mariée avec mon mari est très connu, mais moi non. Et donc je découvre la notoriété aussi d'un couple. En fait, c'est beaucoup de choses que je découvre et qui sont plutôt assez joyeuses, je dois reconnaître.
0: Ah, c'est vrai, vous avez bien vécu ça.
1: Oui, très bien. Je me suis jamais vraiment prise au sérieux tout en faisant les choses très sérieusement, parce que ça devient un métier quand même assez vite. Mais c'est assez joyeux, ça a été très joyeux.
0: Et donc, quelles sont les qualités requises, vous diriez, pour faire le métier que vous avez fait pendant...
1: Comme animatrice ?
0: Oui.
1: Je crois d'être sincère. J'ai le sentiment qu'on peut être comme ça, venir, passer une année ou quelques temps. Mais pour rester, pour durer, je crois qu'il faut être sincère avec le téléspectateur et donc sincère avec soi-même. Ça veut dire quoi ? Ça veut dire que quand... J'ai le sentiment, en tout cas pour ce qui me concerne, qu'à chaque fois, j'ai jamais triché avec moi et donc pas triché avec les téléspectateurs. Quand j'ai fait des émissions, j'ai toujours été en phase avec ce que je faisais. Et d'ailleurs, quand j'étais plus en phase, qui a été le cas de Fort Boyard, à un moment donné, 10 ans après, j'ai dit non, je suis plus en phase, j'ai plus envie de courir dans un fort, j'arrête. Donc, je me suis consacrée à mon métier, qui a été de produire et d'animer Teva Déco pendant 25
0: oui.
1: ans.
0: Et alors là, donc c'était encore un autre univers ?
1: Fantastique. C'est, en fait, ce qui est réellement très agréable dans ce qui m'est arrivé dans la vie, et j'ai envie de dire une chance, mais en fait, j'ai l'impression que la chance, il faudrait la provoquer tout le temps. Mais ce qui a donc été une chance et très agréable pour moi, c'est d'avoir été entendue quand j'avais des désirs dans mon métier. Donc, assez vite, 10 ans après le début de Fort Boyard, j'arrête. Mais 5 ans après mes débuts de Fort Boyard, je me lance sur une chaîne qui s'appelle Teva, qui est un peu comme KTO. C'est des chaînes, on se lance parce qu'on a un idéal, on a envie de partager des choses, on a envie de dire des choses. Et donc, j'arrête Fort Boyard en disant, je veux me consacrer à ce qui m'anime. Et moi, ce qui m'anime, c'est l'art de vivre. Et c'est d'ailleurs le propos du livre dont on parlera tout à l'heure, j'imagine. L'art de vivre. Je me suis beaucoup questionnée sur cette expression. Qu'est-ce que ça veut dire, un art de vivre. Et donc j'ai commencé par le plus simple, c'était la décoration, l'architecture, la maison, l'intérieur. Et donc ça a été pour moi une progression extraordinaire pendant 25 ans sur Teva de pouvoir faire ce métier et de raconter comment moi j'envisageais l'art de vivre.
0: Et alors maintenant, si vous deviez dire en deux mots?
1: Réellement, l'art de vivre, c'est cette intériorité. C'est-à-dire, encore une fois, je trouve qu'il faut le plus possible, en progressant dans la vie, être soi. Faire confiance, se faire confiance. Avoir cette faculté de liberté. Et donc, cet art de vivre, il devient vraiment un art de vivre. C'est comme un artiste. À un moment donné, il explose. Il va casser même des codes pour pouvoir aller vers quelque chose qu'il a envie de raconter, de proposer, parfois même de provoquer, mais d'être vraiment dans quelque chose qui le concerne, qui est au fond de lui. Et donc l'art de vivre, pour moi, c'est cette liberté qu'on acquiert après avoir appris beaucoup de choses. Ce moment où on se libère de tout ce qu'on a appris pour arriver à aller vers soi-même tout en ayant les bases de l'apprentissage. Donc l'art de vivre dans la décoration, c'est faire une table complètement loufoque, mais avec par exemple des assiettes 19e. C'est vraiment ça, cet art de vivre. Et puis c'est décorer aussi son intérieur comme on est soi et pas comme on voudrait que les autres soient. Donc voilà, pour moi ça a été vraiment toute une philosophie. Et ma signature pendant 25 ans, ça a été: on ne peut pas changer ce monde, mais on peut toujours changer le décor. Et je pense qu'on est de plus en plus, c'est de plus en plus d'actualité. Le monde tel qu'il est, on ne peut pas ne pas l'affronter. Mais quand on l'affronte vraiment, alors on peut faire quelque chose de ce décor-là et amener ce petit plus qui est l'art de vivre.
0: Mais alors, vous avez quand même ce site différent de nous, c'est que les feux des projecteurs sont souvent sur vous. Et comment est-ce qu'on cultive cette intériorité dont vous parlez, alors que les gens nous regardent, les gens nous connaissent? Comment ça ne nous monte pas à la tête, mais surtout comment on cultive ce fond du cœur dont vous parlez, cette sincérité, cette...
1: Alors, je pense que c'est l'épreuve, un peu. Je pense qu'au début, on est un peu embarqué dans tout ça.
0: Les paillettes et de la boule à facettes nous font tourner.
1: C'est pas les paillettes, mais vous savez, c'est cette idée que quand vous entrez, quand vous êtes connu, comme moi je l'étais, quand vous entrez dans la boulangerie, qu'on vous dit « faites pas la queue, venez ici », quand vous arrivez chez le boucher, qu'on vous donne la meilleure pièce du boucher, quand vous arrivez dans un restaurant qui est archibondé, qu'on vous dit « viens, passe par là », en fait, il faut jamais s'y croire. Parce que si on commence à croire que ça, c'est la vérité, alors on est fichu. Mmh. Parce que quand ça s'arrête, qu'est-ce qui reste? Moi, j'ai toujours pensé, j'ai le sentiment, que je n'étais pas que ça. J'étais aussi une femme, une mère, une maman, une sœur, une fille, une personne qui passait dans une vie. Et donc, je ne me suis jamais autorisée à vouloir être que ça. Je n'ai pas voulu qu'on me détermine comme ça. Mais ce n'est pas vous qui vous déterminez comme ça, en vrai. C'est les gens autour. C'est-à-dire, c'est les attachés de presse, c'est les agents quand il y en a. On dit, non, viens... Reste là.
0: C'est le regard des autres, en fait.
1: Oui, mais d'une petite équipe.
0: Oui.
1: Pas la vraie vie.
0: Oui.
1: Pas le vrai regard des autres.
0: Donc on arrive à rester connecté à la vraie vie.
1: Ah ben c'est... Alors, pour moi, c'est indispensable.
0: Oui. Et c'est peut-être pas si simple.
1: Non, c'est pas si simple, parce qu'on peut se laisser embarquer.
0: Oui.
1: Mais alors, qu'est-ce qui se passe quand on n'est plus ça?
0: Oui.
1: Quand on se retire de ce monde.
0: Tout s'effondre, du coup.
1: Oui. Ah ben ouais. Moi, je me suis retirée de ce monde. Je vous raconterai pourquoi tout à l'heure, je pense. Mais je n'ai jamais été quelqu'un d'autre que celle que je suis.
0: Oui.
1: Ça ne me gêne pas aujourd'hui de rentrer dans un restaurant et qu'on ne me dise pas « viens, passe par ici ». Voilà. Donc j'ai un peu bataillé avec ça au début, même contre moi-même. Mais j'avais un mari, le papa de mes enfants, qui était très connu, qui a été un grand joueur de tennis, et qui m'a tout de suite, dit « attends, si tu te prends sérieux, ça ne va pas le faire, en fait ».
0: Il vous a éclairé de sa propre expérience.
1: Exactement.
0: Oui. Je vous ai entendu dire tout à l'heure que vous aimiez les monastères.
1: Ah ouais.
0: Est-ce que c'est un lieu de ressourcement pour vous aussi?
1: Quand vous dites ça, j'ai juste des frissons dans tout le corps. Ah, ça me donne des frissons. Ah oui, c'est... Ah, je ne sais pas pourquoi, je suis si émue. Je l'ai fait beaucoup, dans des moments où j'étais... parfois, justement, où j'avais l'impression que tout tombait autour de moi. et que tout était friable. Et c'est un lieu de recueillement pour moi extraordinaire. C'est un lieu de paix, c'est un lieu de prière. C'est un lieu où c'est étrange, d'ailleurs, quand vous me dites, je ne m'attendais pas à avoir autant d'émotions en l'évoquant, où je reviens à moi. Et mais

0: un moi vraiment authentique. Mmh. Et où on arrive, moi j'aime beaucoup, beaucoup arriver dans les monastères. Et où il y a juste mon prénom décrit sur la porte.
1: Oui.
0: Personne ne sait qui je suis. C'est déjeuner et c'est dîner dans le silence. Ensuite, aller travailler avec pour faire du fromage ou aller travailler dans un jardin. Mmh. Oh, mais ça me, c'est entier en moi, en vrai. Donc, c'est. Je rentre dans ce silence avec un plaisir gourmand, mmh. presque.
1: La foi en Dieu, c'est quelque chose qu'on vous a transmis enfant ou que vous avez découvert vous-même adulte?
0: Non, c'est comme si je marchais avec depuis toujours. J'ai jamais été initiée. Je suis dans une famille catholique, mais pas plus que ça, pas plus que dans toutes les familles chrétiennes, catholiques, françaises. J'ai toujours marché avec cette foi. Je ne sais pas d'où elle me vient, mais j'ai toujours marché avec. J'ai toujours, toujours senti cette foi. Ça ne m'a jamais quittée, même dans les pires instants.
1: Alors, peut-être ces pires instants, on va en dire quelques mots avant de passer à cet épisode des mots que vous connaissez. Vous sortez pour la première fois un livre, « Les premières fois sans toi ».
0: Oui.
1: On en parlait, c'est une expérience toute neuve pour vous.
0: Oui.
1: Écrire un livre, pour une fois, sur vous-même et justement sur cette intériorité. Et donc, les lecteurs vont vous voir de l'intérieur.
0: Oui.
1: Et vous partagez l'expérience qui est la vôtre, qui est celle du deuil.
0: Oui. Du deuil, mais aussi de l'espoir, de l'amour,
1: de l'amour, ouais, ça c'est
0: de
1: certain.
0: La mort, des naissances, de la vie,
1: de la joie qui coexiste avec la peine.
0: Ouais, je pense que c'est pas qu'un livre sur le deuil. Alors bien sûr, je parle beaucoup du deuil parce que j'ai été frappée par le deuil à plusieurs reprises. Mais et d'ailleurs, le deuil continue. Hein, moi, il s'est jamais arrêté.
1: Ouais.
0: C'est pas. Je pense que c'est ça que je voulais raconter au fond. Le deuil ne se fait pas, mais il m'a fait moi, ce que je suis aujourd'hui. Donc, c'est plutôt un livre de... C'est un récit, déjà, assez sincère, j'espère.
1: Très.
0: Ce que je voulais dire, c'est que la mort et la vie se tiennent par la main. Mm-hmm. Et au milieu, il y a le deuil, il y a les peines, le chagrin, la vie, la joie, les naissances, etc., etc.
1: Alors, on va rentrer plus avant, dans la deuxième partie de cette émission. À tout de suite.
0: À tout de suite.
1: Nous sommes sur KTO dans Lumière intérieure avec Sandrine Dominguez. Alors le premier mot auquel j'ai pensé pour vous, c'est choc.
0: Oui, c'est un mot important parce que aujourd'hui on est choqué, je trouve. Ou alors on n'est plus choqué, plus exactement. On a tellement d'images qui viennent en permanence via les écrans, son téléphone portable. On est parfois comme ça en train d'écrire un SMS à ses enfants et puis oh, on est choqué. Et moi, j'ai été choquée par la mort, par cette vie comme ça, ce moment, cet instant qui vous attrape et qui vous amène à obliger à vous arrêter. Ce qui est un peu l'antithèse aujourd'hui, je trouve qu'on ne s'arrête pas d'ailleurs. On est choqué par une image, alors qu'on est avec son téléphone portable, encore une fois en train d'envoyer un SMS, soit à ses enfants ou à son amoureux, et là on voit une image de guerre arriver, des morts, et on dit « Ah ben non, attends, je reprends, puis je reviendrai après. » Je trouve que c'est un mot fort, et en même temps, qui est intéressant, parce que qu'est-ce que ça nous apporte, qu'est-ce que ça nous dit, et qu'est-ce qui fait que à ce moment-là, peut-être, plutôt que de repasser un autre message, il faut s'arrêter. Et c'est ce que j'ai voulu écrire dans ce livre. Il faut s'arrêter quand on est choqué, quand on est attrapé comme ça. Mais pourquoi vous avez pris ce mot, vous?
1: Parce que ce qui m'a frappé dans votre livre, c'est quand même qu'il y a deux énormes chocs, en tout cas. Il y en a peut-être eu évidemment d'autres dans votre vie. Mais nous, comme lecteurs, on assiste aussi à deux énormes chocs. Et on a envie de vous demander comment réagir quand on est terrassé par le choc, en l'occurrence de la mort. Comment est-ce qu'on réagit face à ce choc?
0: Ce que je viens de vous dire, c'est en vrai, aujourd'hui, on n'est plus, justement, c'est très intéressant que vous utilisiez ce mot, on est quand on est comme ça et qu'on a son téléphone et qu'on est choqué, qu'on passe à autre chose, ben c'est,

0: pour nous que nous nous faufilions entre les rochers et les arbres. Ce sont les fêtes à Jérusalem, et j'aperçois là-bas, sur les collines, une grande multitude. « Courage, Tirza !» s'écria la mère, apercevant un homme qui venait vers elle. « Voici quelqu'un qui, j'en suis certaine, pourra nous parler du Nazaréen. » Amra aida la jeune fille à s'asseoir et la soutint pendant que l'homme approchait. « Tu oublies qui nous sommes, mère. Cet étranger fera un détour pour nous éviter. Peut-être nous lancera-t-il une pierre ou une malédiction ? Nous verrons. » Elle n'aurait pas osé répondre autre chose, car elle aussi savait à quoi les membres de la classe à laquelle elles appartenaient pouvaient s'attendre de la part de leurs compatriotes. L'étranger ne se détourna cependant pas de son chemin, jusqu'à ce qu'il fût arrivé assez près d'elle pour entendre le cri qu'elle était tenue de pousser. Alors, toujours pour obéir à la loi, elle découvrit sa tête et s'écria d'une voix perçante « Impur, impur !» À son inexprimable surprise, l'homme continua d'avancer. « Que puis-je faire pour vous ? » demanda-t-il, en s'arrêtant à quelques pas d'elle. « Tu vois ce que nous sommes, prends garde à toi, » dit la mère avec dignité. « Femme, je suis le messager de celui qui n'a qu'à adresser une parole à ceux qui sont semblables à toi, afin qu'ils soient guéris. Je n'ai pas peur. Tu parles du Nazaréen ? Je parle du Messie, » répondit-il. Est-il vrai qu'ils doivent se rendre à la ville aujourd'hui ? Il est déjà à Bethphagée et il va passer par ici. Elle joignit ses mains dans un élan de reconnaissance et leva ses yeux vers le ciel. « Que crois-tu qu'il soit ?» lui demanda cet homme avec un accent de pitié. « Le Fils de Dieu, » répondit-elle. « Reste ici. » Ou plutôt, comme une grande foule l'accompagne, place-toi près de ce rocher blanc, là-bas, sous cet arbre. Et quand il passera, ne manque pas de l'appeler. Appelle-le et ne crains rien. Si ta foi ne faiblit pas, il t'entendra, quand même le tonnerre ébranlerait le ciel. Je m'en vais dire à Israël, assemblé aujourd'hui aux abords de la cité et dans la cité elle-même, qu'il va arriver, afin qu'on prépare tout pour le recevoir. La paix soit avec toi et avec ta fille. L'as-tu entendu, Tirza ? L'as-tu entendu ? Le Nazaréen est en route, il va passer et il nous entendra. Fais encore un effort, mon enfant, un seul. Il n'y a plus qu'un pas à faire pour atteindre ce rocher. Tirza prit la main d'Amra et se leva. Mais au moment où elles allaient se mettre en marche, la vieille femme s'écria « Voilà cet homme qui revient !» Aussitôt, elles s'arrêtèrent pour l'attendre. « Femme, » dit-il quand il fut près d'elle, « la chaleur du jour sera dans son plein avant que le Nazaréen ne passe. Et comme il me sera possible de me procurer dans la cité tout ce dont j'aurai besoin, j'ai pensé que je ferais mieux de te laisser cette eau. Elle te sera plus utile qu'à moi. Bois-la et prends courage. » Il tenait une de ces gourdes pleines d'eau que les voyageurs traversant les montagnes à pied avaient coutume d'emporter, et au lieu de la poser à terre à une certaine distance des deux lépreuses, il la plaça dans la main de la mère. « Es-tu juif ? » lui demanda-t-elle avec étonnement. « Je le suis. Mais ce qui vaut mieux encore, je suis disciple du Christ. Il nous apprend tous les jours par ses paroles et son exemple à agir comme je viens de le faire. Le monde connaît depuis longtemps le mot de charité, mais il en ignore la signification. Femme, prends courage. Que la paix soit avec toi. » Quand il se fut éloigné, elles gagnèrent lentement le rocher qu'il leur avait indiqué. De là, elles ne pouvaient manquer de voir tous ceux qui passeraient sur la route. Elles s'assirent à l'ombre de l'arbre et burent l'eau contenue dans la gourde. Un instant plus tard, Tirza dormait. Amra et sa mère se turent, de crainte de l'éveiller.
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0: Bonjour et merci de nous retrouver sur le plateau d'Un cœur qui écoute, votre émission de spiritualité. Aujourd'hui, nous avons la grande chance de recevoir Patricia Sandoval. Bonjour Patricia. Alors, vous avez 38 ans, vous êtes infirmière de formation et vous êtes d'origine mexicaine et vous vivez aux États-Unis. Voilà, ce qui fait que vous allez nous parler en espagnol. Vous venez de publier un livre aux éditions Tequi intitulé « Transfiguré » où vous racontez vos expériences douloureuses avec le divorce de vos parents, la drogue, les avortements, toutes ces expériences pénibles qui vous ont permis en fait d'expérimenter la miséricorde de Dieu. Alors vous allez nous en parler dans un instant, le temps de nous lire un extrait de texte de votre choix.
1: Encantada de estar aquí en su programa. Gracias.
2: Ravie d'être ici à ce programme. Merci de l'invitation. Le texte, c'est Isaïe 49. Je sens que le Seigneur me l'a donné à moi et je veux le partager avec vous. Le Seigneur m'a appelé avant de dès mon ventre. Dans le ventre de ma mère, il a répété mon nom. Il a disposé ma bouche comme une épée pointue. Dans l'ombre de sa main, il m'a dissimulé. Il m'a disposé comme une flèche acérée. Dans son carquois, il m'a tenu caché. Il m'a dit, mon serviteur, c'est toi, Israël, toi par qui je manifesterai ma splendeur. Mais moi, je disais, c'est en vain que je me suis fatigué, c'est pour du vide, pour du vent que j'ai épuisé mon énergie. En fait, mon droit m'attendait auprès du Seigneur, ma récompense auprès de mon Dieu. À présent, en effet, le Seigneur a parlé. Lui qui m'a formé dès le sein maternel pour être son serviteur, afin de ramener Jacob vers lui, afin qu'Israël, pour lui, soit regroupé. Dès lors, j'ai du poids aux yeux du Seigneur, et ma puissance, c'est mon Dieu. Parole du Seigneur.
0: Est-ce que vous pouvez encore me dire pourquoi vous avez choisi ce texte ?
2: Je pense que le Seigneur a permis beaucoup de douleur, que je me trompe, que je fasse des erreurs et que je devienne prophétesse ensuite de la vie. Il y a quelques jours, nous avons fêté le centenaire de la fin de la guerre 14-18, la paix. Mais la guerre dans le ventre de la mère est la guerre la plus forte qui a existé dans l'humanité. Et cette guerre n'est pas encore terminée. Il faut continuer à lutter pour que dans les ventres des mères, il puisse exister la paix. Malheureusement, quand j'étais petite fille, je ne connaissais pas la valeur de la vie. Chez moi, on n'avait jamais parlé de chasteté. Mes frères et moi avions été baptisés dans la foi catholique, mais Dieu n'était pas présent dans le foyer. Et quand je suis arrivée à l'école, au collège, à 12 ans, on nous a donné une éducation sexuelle. Et en réalité, moi, je pensais que c'était la vérité. Je pensais que tout ce qu'on m'enseignait, c'était la meilleure décision à prendre pour les jeunes. Je croyais que le droit des femmes, c'était de faire ce qu'elles voudraient avec leur corps. On nous avait parlé de la sexualité, d'un sexe sûr. Malheureusement, le sexe sûr n'existe pas. Le plus grand marché dans le monde, c'est le bain de sang dans les avortements. Et malheureusement, quand j'ai commencé à avoir des relations sexuelles avec mon fiancé à 19 ans, j'ai commencé à pratiquer ce sexe dit sûr en pensant que c'était responsable. Je pratiquais ce qu'on m'avait appris à l'école et j'ai eu 3 échecs. À trois reprises, j'ai été enceinte. À 3 occasions, les médecins me disaient qu'il s'agissait de mon corps et que c'était la meilleure option à suivre, que j'étais trop jeune pour être mère et que j'avais dans le ventre un amas de cellules. Et à 3 reprises, moi, j'ai voulu voir les échographies. On ne me laissait pas voir les écrans. Et après chaque avortement, je me sentais vide, je me sentais déprimée, je me sentais anxieuse. J'avais beaucoup de cauchemars, je rêvais d'enfants. Et mon auto-estime a commencé à s'effondrer. J'ai commencé à avoir des désordres mentaux, de l'anorexie. Je me regardais dans le miroir et je détestais la personne que je voyais en face de moi. Je souffrais ce qu'on appelle le syndrome post-avortement.
0: Vous n'étiez pas toute seule, évidemment, à avoir attendu ce bébé. Et quelle était la place du fiancé d'alors? Est-ce qu'il avait eu voix au chapitre? Est-ce que vous en aviez parlé? Vous étiez toute seule? Il n'y avait pas une communication avec vos parents ou...
2: Non, je n'ai rien dit à mes parents parce que j'avais beaucoup de crainte que mon père me renvoie chez lui. J'en ai parlé avec mon fiancé lors de des deux premières grossesses. Et les deux fois, lui était très heureux d'être un futur père. Malheureusement, je lui ai dit qu'il s'agissait de mon corps, que c'était ma décision, mon choix d'avorter. Et quand mon fiancé m'a dit qu'il ne voulait pas, lui, avorter, j'ai été furieuse après lui. Je lui ai dit à ce moment-là, comme tu es égoïste, tu ne penses qu'à toi. Ma carrière va terminer, mes rêves de succès vont terminer. Tu ne sais pas ce qui va se passer pour moi, auprès de ma famille, ce qu'ils vont dire de moi. Et malheureusement, je lui ai enlevé à lui cette opportunité d'être père. Et maintenant, dans le ministère Pro-Vie, j'ai connu beaucoup d'hommes qui ont subi ce syndrome post-avortement. Des pères qui également ont des cauchemars, qui se sentent également coupables, qui ne peuvent pas se pardonner eux-mêmes cet avortement quand ce sont eux qui ont amené leur femme pour avorter. Et j'ai connu des hommes également qui sont allés dans les cliniques d'avortement, qui se sont mis devant la porte pour essayer de sauver la vie de leurs enfants. Mais la loi leur dit qu'eux n'ont pas le droit au chapitre. Et moi, je crois que j'ai fait beaucoup de mal à mon fiancé avec ses avortements. Il a beaucoup souffert de la perte de ses trois bébés. Je ne savais pas que c'était des bébés. Et après ces trois avortements, j'avais même des idées suicidaires. Beaucoup de femmes ont des idées suicidaires après un avortement. Et j'ai abandonné mon fiancé parce que notre relation a commencé à se détruire après chaque avortement. Elle a empiré cette relation. Et quand je l'ai abandonné, j'ai changé de ville. Et c'est là que j'ai commencé à travailler dans une des plus grandes cliniques d'avortement aux États-Unis, qui s'appelle la clinique du planning familial.
0: Alors justement, vous parlez, vous racontez tout cela en détail dans votre livre. On a l'impression de suivre une sorte de reportage au long cours où vous racontez tranquillement. Mais juste avant, il faut quand même préciser que tout cela a démarré dans votre vie peu après la séparation de vos parents, où quand vous étiez petite, vous étiez la petite princesse de votre maman, vous étiez la reine, et puis tout d'un coup, ça s'est un petit peu gâté, et c'est un petit peu là que vous pointez le démarrage de cette chute.
2: Oui, effectivement. Je pense que le vide que j'ai senti quand mes parents se sont séparés et que la famille s'est désunie, et je pense que justement quand l'amour des parents manque, ils essaient de trouver cet amour ailleurs, dans la sexualité, dans les relations. Mais moi, je dis toujours aux jeunes qu'il y a des conséquences extrêmement graves quand on a des relations sexuelles en dehors du mariage.

0: avec les relations sexuelles. Moi, je pensais que l'amour avec un fiancé, c'était de donner son corps. Je ne savais pas que la sexualité était quelque chose de très sacré, de très beau, et que ma virginité est un trésor, et que cela vaut la peine d'attendre la personne que Dieu m'a destinée. Tout ça, je ne le savais pas. Mes parents ne m'avaient donné aucune formation, parce qu'eux-mêmes n'avaient reçu aucune formation. Malheureusement, quand les jeunes ne reçoivent pas cette formation correcte sur la sexualité, ils se forment sur les réseaux sociaux, ils se forment dans les films, auprès des amis, auprès des écoles, ils se forment dans le monde, et ce n'est pas la bonne formation, et beaucoup de jeunes se perdent ainsi, et beaucoup de jeunes ont un cœur tout brisé, et cela se répercute sur des enfants innocents qui ne naissent pas du fait de tous ces désordres sexuels.
1: Donc, après ces expériences malheureuses, vous vous êtes retrouvé à travailler dans une clinique d'avortement du planning familial. Qu'est-ce que vous êtes allé faire là-bas ?
0: J'avais pensé que c'était une œuvre de charité de ma part. Comme moi, j'avais été très bien traitée pendant un de mes avortements, on m'offrait des sacs de préservatifs, des piles de contraception. Ils ne donnaient pas le nom quand ils me téléphonaient chez moi pour qu'on ne sache pas qui c'était. Je pensais qu'ils étaient de mon côté, je pensais que c'était les héros des jeunes et qu'ils aidaient les femmes. Et moi, j'ai voulu faire cette œuvre de charité à mon tour. J'ai cru qu'en travaillant à ce lieu, j'allais aider les jeunes également, que j'allais aider les femmes. Et comme il s'agit d'une clinique qui connaît un grand succès, j'ai pensé que j'allais monter en grade et que j'allais avoir du succès à cette clinique. Mais c'est là, quand j'ai travaillé là-bas, que j'ai vraiment rencontré la vérité que peu leur apportaient les femmes. Je me suis rendu compte que peu leur apportaient des jeunes et que moi, je suis tombée dans leur piège, que j'ai été trompée, que j'ai été moi-même une victime de l'avortement. Et c'est là, quand je travaillais là-bas, qu'on a commencé à m'entraîner à mentir aux femmes. On m'a appris à manipuler les femmes, à manipuler mon vocabulaire. Dans cette clinique, je devais soutenir les femmes pour qu'elles avortent. Dans cette clinique, il y avait 50 avortements par semaine en 1999. Et je ne pouvais pas utiliser le mot bébé, ni maman, ni papa, ni lui, elle, ou même fœtus. Tous ces mots qui donnent la dignité humaine au bébé qui était dans le ventre, et bien tous ces mots étaient interdits. Quand nous faisions les échographies aux femmes, il était interdit de leur montrer les écrans. Au début, je ne comprenais pas ce qui se passait. Moi, on m'avait toujours formée à être honnête, amie d'un patient, et ici, on m'entraînait à faire exactement l'inverse. Et le jour où j'ai dû aider le docteur qui faisait l'avortement, ce jour-là, je crois que c'était la porte d'entrée à l'enfer. C'est là que j'ai vu la vérité. C'est là que j'ai vu combien c'était horrible de voir ce qui se passait dans une clinique d'avortement. Quand j'ai aidé la première jeune fille, elle avait 15 ans. La plupart des jeunes filles qui avortent d'ailleurs ont entre 13, 14, 15 ans. Ce sont des jeunes filles très jeunes parce que les lois leur permettent, elles ont tout à fait les droits d'avorter sans le consentement des parents. Et pendant ce premier avortement, je suis restée derrière le médecin et ça a été la chose la plus violente à laquelle j'ai assisté dans ma vie. Et quand j'ai été obligée de prendre le sac qui était connecté à l'aspirateur, c'est une machine de succion, un véritable aspirateur, on m'a ensuite fait passer dans une salle à côté, cachée avec ce sac, et j'ai pensé que j'allais trouver un amas de cellules pour dire au médecin que l'avortement avait été un succès. Mais quand j'ai vidé ce sac dans un plateau en verre, et que là j'ai vu sur ce plateau un bébé en morceaux, quand j'ai trouvé une petite main, quand l'infirmière qui me formait a soulevé la main avec des pinces auprès de la lumière, et que j'ai pu voir les empreintes des doigts, les empreintes des doigts, ce sont les empreintes des doigts qui nous identifient comme des êtres humains uniques, irrépétibles. Et quand j'ai vu chaque détail de la main, chaque détail des jambes, quand j'ai vu tous les détails du visage, un visage qui souffrait, disait qu'il avait souffert l'angoisse. Il avait une bouche ouverte qui criait visiblement, mais qui n'avait pas de voix. Personne ne pouvait l'entendre. C'était une personne sans défense. C'est là que mon cœur a été véritablement brisé. Et je me suis dit, mais ce n'est pas un Ahmad, c'est Lille. C'est un bébé qui est là. C'est un être humain. On m'a trompé.

0: bébés. Je n'ai pas avorté trois amas, c'est lui. Moi, j'ai avorté trois bébés qui étaient dans mon corps. Et ça m'a brisé le cœur. Et quand j'ai vu la tromperie, l'hypocrisie de chaque médecin, de chaque infirmière, je me disais, mais qu'est-ce que c'est que ça? Des bains de sang, je voyais comment les femmes souffraient. Et elles n'avaient pas d'autre choix que l'avortement. On ne leur a jamais parlé d'adoption. Quand la femme arrivait en pleurant à la clinique, on ne lui disait pas « Tu veux une autre option que d'avorter ?» Non, la seule option qu'elles avaient dans ces cliniques, c'était l'avortement. Parce qu'en arrière de l'avortement, il y a de l'argent. Et ça a été une réalité extrêmement difficile pour moi. Parce que moi, j'avais beaucoup souffert après mes trois avortements. Mais ça, ça a été une souffrance encore plus supérieure, plus grande, être là, derrière, pour soutenir des femmes à tuer leurs enfants. Je me suis sentie véritablement assassine.
1: Alors, quand, à la lecture de votre livre, vous nous racontez tout cela dans le détail pour justement transmettre ce que vous avez vraiment vécu, et on sent à ce moment-là que c'est ça, c'est tout d'un coup, il y a une prise de conscience. Alors après, vous racontez la suite aussi, qui est un petit peu compliquée. Vous allez vous retrouver un petit peu baldingué à droite, à gauche, à découvrir un peu les charmes des paradis artificiels avec la drogue. On vous suit avec vos amours avec certains qui vous incitent à consommer encore plus de drogue, et vous finissez par être esclave de cette chose-là aussi. À vous retrouver dans la rue, enfin, les pages s'enchaînent, on se dit mais quand est-ce que ça va s'arrêter? On vous sent rejeté aussi de la part de votre mère, de votre père, avec les frères et sœurs, c'est compliqué. Et à un moment, on vous retrouve sur un parking, et là vous réalisez que vous êtes vraiment loin de vos rêves, vraiment loin, et que vous qui rêviez d'être une star, d'être reconnue pour votre beauté, votre intelligence, et vous qui pensiez encore avoir une chance de vous réaliser dans ce cadre-là, vous racontez dans le livre que vous étiez un petit peu victime des apparences, peut-être parce que vous aviez été peut-être trop considérée comme une princesse enfant, je n'en sais rien. Là, tout d'un coup, vous êtes la pauvresse au milieu du parking, et en disant help, au secours mon Dieu, je suis... Voilà. Et là, il y a une rencontre avec une personne, et on va dire que, ça y est, vous aviez vraiment touché le fond, et là, on va repartir. Alors, vous allez recommencer à revivre, et puis on va voir que ça va descendre de temps en temps, mais ça continue à monter. Est-ce que vous pourriez nous raconter ce sentiment que vous avez eu tout d'un coup d'avoir un Dieu vraiment qui est là, qui vous aime comme vous êtes ?
0: Exactement, quand une femme avorte, une partie d'elle meurt, et moi j'étais une femme morte en vie, je me suis perdue dans les drogues, j'ai perdu ma famille, j'étais dans un abîme d'obscurité, je ne connaissais pas Dieu, et donc je me suis réfugiée dans les drogues. Beaucoup de jeunes, quand ils ne connaissent pas Dieu, se réfugient dans la sexualité, dans les drogues, dans l'alcool. Beaucoup de femmes qui avortent se réfugient dans la drogue, beaucoup de femmes qui avortent ont envie de se suicider. Et moi, j'ai passé trois années totalement dans la perdition. J'étais fatiguée de la vie. Je ne supportais plus de vivre comme ceci, morte, vivante. Et je me suis souvenue de Dieu. Parce que quand j'avais fait ma première communion, je me suis souvenue que j'avais appris des choses de Dieu. Que quand j'étais toute petite, mes parents me faisaient une croix avant de dormir. Et c'était la seule chose que j'ai vue. J'avais touché le fond, je n'avais rien. Mais j'ai eu un sentiment au fond de mon cœur, j'ai eu ce sentiment de que Dieu était là, présent à ce moment-là. Je me demandais, mais qu'est-ce que je vais devenir? Qu'est-ce qui m'est arrivé? Moi, j'avais des rêves, je me sentais aimée par ma famille. Que s'est-il passé? Et tout cela à cause des décisions que j'ai prises. Et à ce moment-là, pour la première fois, j'ai senti une grande présence d'amour dans mon cœur, et je savais que c'était Dieu. Je me suis retournée vers le ciel, et je me suis dit que c'était la seule chose que j'avais à ce moment-là. Je ne te connais pas, mais je sais que tu existes et je veux te remercier parce que tu m'as donné une famille très belle. Tu m'avais donné beaucoup de bénédictions et moi j'ai détruit ma vie et je lui ai demandé pardon. Et à ce moment-là, une jeune fille est sortie d'un restaurant, une serveuse du restaurant, et je me souviens que je l'ai regardée dans les yeux et elle avait des yeux pleins d'amour et de miséricorde. Et elle m'a dit, je m'appelle Bonnie, je travaille dans ce restaurant à côté et j'ai vu que tu tu pleurais là dans la rue et j'ai prié pour toi. Et Dieu m'a dit de te dire que même si ton père ou ta mère t'abandonne, moi je ne t'abandonnerai jamais. Je resterai auprès de toi jusqu'à la fin des temps. Et tout ce que tu as fait, eh bien je te le pardonne.

0: Cette rencontre avec Dieu, en réalité, je crois que c'était parce que ma mère était en train de prier pour moi. Ma mère était très angoissée parce que j'étais perdue. Et les prières d'une mère sont tellement fortes que je sais que c'est grâce aux prières de ma mère que cette jeune m'a vu, que cette jeune a prié pour moi. Je sais que c'était Jésus lui-même qui est venu m'embrasser, qui m'a fait me lever de cette misère. Et cette jeune fille est sortie du restaurant, est sortie également parce que je me suis repenti également. Je crois que quand une femme après un avortement se repent et veut se réconcilier avec Dieu, et bien que la miséricorde de Dieu est infinie et qu'il y a de l'espérance après l'avortement et que Dieu peut tout renouveler.
1: Alors évidemment, c'est pas Dieu est amour, Dieu est tout puissant, mais il respecte aussi notre temps pour remonter, pour se reconstruire. À nouveau dans le livre, on vous suit. Hein, c'est vraiment. C'est palpitant. On vous suit et à nouveau, il y a des passages un peu plus difficiles, comme quand on retrouve Dieu aussi. Il y a un premier temps où tout est merveilleux et puis après, on se retrouve toujours avec soi, avec ses pesanteurs, avec ses tentations et avec toutes ces années que vous aviez vécues où votre corps était aussi un petit peu prisonnier de tout ce qui était drogue et autres. Il a fallu aussi un petit peu de temps pour pouvoir être plus vous, c'est-à-dire la personne que j'ai devant moi aujourd'hui. Est-ce que vous pourriez me dire maintenant, qu'est-ce que vous faites aujourd'hui ?
0: Oui, aujourd'hui, grâce à la miséricorde de Dieu, je me consacre à la défense de la vie dans le monde entier. Je me consacre à la défense des valeurs. Je veux parler avec des jeunes pour qu'eux ne soient pas trompés, que parler avec les parents pour que les parents leur disent la vérité et forment leurs enfants. Parce que s'ils ne le font pas, ça peut arriver à n'importe quel enfant. Beaucoup de jeunes pensent « Oh non, ça ne va pas arriver à moi ». Beaucoup de parents disent « Non, ça ne va pas arriver à mes enfants ». Mais s'ils ne sont pas formés chez eux, le monde les formera. Donc j'essaie de prévenir les avortements. J'essaie de faire en sorte que les jeunes vivent dans la chasteté, qui est une très belle chose. Ce n'est pas un non à l'amour. La chasteté, c'est un oui à l'amour, mais à l'amour véritable qu'il faut apprendre à attendre. Je me consacre à la vie et j'ai également je travaille comme présentatrice sur une chaîne catholique et Dieu a fait des merveilles en moi. Mais j'ai eu besoin de beaucoup de temps pour assainir, pour également gagner le courage de pouvoir parler de mes avortements face au public, parce qu'il n'y a pas beaucoup de femmes qui y arrivent. Il y a beaucoup de femmes qui guérissent, mais le raconter, c'est encore un sujet de honte. Je pense que la femme va toujours avoir une douleur. Bon, moi, j'ai guéri, mais il y a encore des douleurs dans mes avortements. Quand je vois des dates, par exemple, je me dis, ah, tiens, mes enfants auraient eu 15 ans, cet enfant aurait eu 15 ans. Ah, ils auraient pu apprendre à conduire cette année. Maintenant, ils seraient à l'université, etc. J'ai toujours encore des douleurs de ces avortements. Et ce n'est pas facile de le dire en public, de l'exposer en public. Et ce n'est pas facile. J'ai été jugée, j'ai perdu de la famille en le faisant, j'ai perdu des amis, j'ai perdu du travail. Mais quand on parle de la rencontre avec Dieu, il y a également la rencontre quand on vit la passion avec Dieu. Donc il est nécessaire de vivre cette souffrance pour nous retrouver, suivre le chemin de la croix avec Jésus.
1: L'être humain est un petit peu compliqué avec sa psychologie. Quand on reçoit le pardon de quelqu'un, même si c'est Dieu, il arrive que la conscience, les remords remontent de temps en temps. C'est un peu du combat spirituel aussi. En un mot, comment vous faites ?
0: J'ai pu pardonner mes avortements. Au début, je ne pouvais pas. Je savais que Dieu me pardonnait, mais c'était très difficile de me pardonner moi-même. Parce que comment peut-on se pardonner une chose aussi terrible de tuer trois enfants ? Je ne le savais pas, je l'ignorais à l'époque. Mais quand je me suis rendu compte de cette vérité, c'est très difficile de se pardonner. J'étais une mère qui avait assassiné ses enfants, dans l'ignorance bien sûr, mais quand j'ai senti le pardon de mes enfants au ciel, quand j'ai su qu'eux étaient auprès de Dieu et qu'un jour, quand moi j'arriverai au ciel, je les reverrai, et quand j'ai senti la miséricorde de la part de mes enfants, j'ai été en mesure de me pardonner parce que j'ai senti une très grande miséricorde. Quand j'ai vu tout ce que Dieu fait pour que j'apporte ces témoignages, quand j'ai vu tout ce que d'autres bébés peuvent vivre, de parents qui voulaient de les faire père avorté, quand j'ai vu cette miséricorde, eh bien, au fur et à mesure de tout cela, Dieu m'aide dans mon cœur. Je pense que quand on reçoit beaucoup de miséricorde, je crois qu'on doit également déverser cette miséricorde envers ceux qui en ont besoin. C'est très important de faire réparation également.
1: Alors nous arrivons à la fin de cette émission. Je vais vous poser les trois questions que je pose à tous nos invités. Quel conseil donneriez-vous à quelqu'un qui vous dirait « J'ai envie de rencontrer Dieu, par quoi dois-je commencer ?»
0: Je pense que Dieu est tellement miséricordieux et merveilleux. Je pense que quand Dieu n'est pas là, la souffrance est plus difficile, le fardeau est plus lourd. Mais quand on souffre, mais avec Dieu, la souffrance est plus légère parce que lui, il porte ce fardeau. Il y a de l'espérance parce qu'on sait qu'au bout du compte, lui sera victorieux. Et je pense qu'il y a une vie après celle-ci. Ici, nous sommes en train de nous préparer pour arriver à être auprès de Dieu pour toute l'éternité, donc ça vaut la peine de le connaître et la souffrance est plus légère.
1: Quel est votre héros, votre saint, la personne que vous trouvez admirable ?
0: La Vierge Marie. Je pense qu'elle est admirable. Je pense que malgré tout, le oui à la vie qu'elle a donné, c'était pour nous donner la vie éternelle. Je pense que dans les circonstances qui étaient les siennes à l'époque, c'était des circonstances très difficiles. Elle a été très courageuse. Et je crois que sa force à elle, c'est ce que j'admire le plus. Quand elle était devant la croix, voir son fils souffrir, elle était en silence. Elle a dû être très forte pour rester silencieuse et pouvoir supporter autant de douleurs pour nos péchés. C'est mon héroïne.
1: Au jour du jugement, qu'aimeriez-vous que Dieu vous dise, Patricia ?
0: Le jour du jugement dernier, mon espoir le plus grand, c'est voir le sourire de Jésus, surtout. Il ne me dira peut-être rien, mais qu'il me regarde dans les yeux et qu'il me sourit avec beaucoup d'amour. J'aimerais écouter la voix des personnes non nées qui me diront « Merci parce que tu nous as aimés ».
1: Merci beaucoup Patricia, merci d'être venue nous porter votre témoignage d'outre-Atlantique. Je rappelle que vous avez donc un livre qui est paru aux éditions Teki, Transfiguré, après l'avortement, la drogue, la rue. Il y a aussi un site dont on voit l'adresse qui s'affiche en bas de l'écran, www.patriciasandoval.com. Merci beaucoup d'être venu. Merci à vous tous d'avoir suivi cette émission. N'hésitez pas à la partager autour de vous, notamment grâce à notre site www.ktotv.com. À la semaine prochaine.

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0: Chers téléspectateurs, chers auditeurs, bonjour, bonjour à toutes et à tous. Merci pour votre fidélité à KTO TV et bienvenue sur le plateau de votre émission Au risque de l'histoire. Alors, nous le connaissons tous comme étant le roi soleil. Cependant, Louis XIV n'est pas seulement et précisément le roi soleil, il est aussi un roi qui vit, un roi qui pense, un roi qui gouverne sous le regard de Dieu. Dès son enfance, on lui répète qu'il a reçu le pouvoir de Dieu seul et toute sa vie, eh bien, il cherche à donner une forme politique à ses convictions. Je vous propose dans cette émission d'entrer dans l'intimité spirituelle de Louis XIV, ses messes quotidiennes, ses confesseurs, ses scrupules et ses obsessions religieuses. Nous verrons comment la foi façonne sa façon de faire la guerre, de rendre la justice, de persécuter même parfois, ou bien encore de protéger, car derrière les ors de Versailles, eh bien, il y a un roi habité par une question brûlante. Comment rester fidèle à Dieu tout en exerçant un pouvoir absolu sur les hommes? C'est cette tension entre majesté royale et exigence évangélique que nous allons explorer avec mes deux invités. Alexandre Maral, bonjour.
1: Bonjour.
0: Merci d'avoir répondu à notre invitation. Vous êtes conservateur du patrimoine, vous êtes à Rueil-Malmaison. Vous avez longtemps travaillé à Versailles, et Versailles, c'est précisément votre actualité littéraire. Il y a des livres sur Versailles, il manquait le livre sur Versailles. Absolument, voilà, plus de 1000 pages, 1400 pages. Le travail de toute une vie.
1: Alors, 5 ans d'écriture, mais en effet, toute une vie de passion, de recherche, de réflexion.
0: Voilà. Donc, tout savoir sur Versailles à travers cet ouvrage absolument magistral paru aux éditions Perrin. Alors, vous aviez publié il y a plusieurs années, d'où l'idée de cette émission,

0: un livre intitulé « Le roi soleil et Dieu », préfacé par le regretté Marc Fumaroli. Donc, ce que vous voyez à l'écran, c'est l'ancienne couverture du livre principal, et il est sorti en poche, il est disponible en poche dans la collection de poche, la collection Tempus, des éditions Perrin. Jean-Christian Petit-Fils, bonjour.
1: Bonjour.
0: Merci aussi d'avoir répondu à notre invitation. Vous êtes historien, écrivain. Vous avez publié de nombreux ouvrages. Ce n'est pas la première fois que je vous ai reçu. J'ai reçu il y a quelques semaines afin d'évoquer la mort d'Henri III et d'Henri IV, tués au nom de Dieu. Pour cette émission, eh bien, j'ai choisi votre classique, Louis XIV, même si vous êtes un spécialiste de l'ensemble des Bourbons, Louis XIV, paru lui aussi en édition de poche dans la collection Tempus chez ce même éditeur, et dans la même collection, eh bien, vous avez l'autre livre, Le siècle de Louis XIV, qui est ni plus ni moins qu'un ouvrage collectif. Alors nous allons partir à la découverte de ce roi absolument fascinant qu'on croit connaître, mais dont on, j'allais dire, sous-estime un peu la dimension religieuse. Alors, parler de Louis XIV et de Dieu, c'est peut-être d'abord commencer par le commencement, le vœu de Louis XIII qui consacre le royaume à la Vierge Marie et qui institue le 15 août comme véritable fête nationale. Est-ce que Louis XIV, dans sa jeunesse, dans son adolescence, puis ensuite quand il sera adulte, va avoir en tête cette idée que son père, Louis XIII, a demandé à la Vierge, au fond, un fils ?
1: Oui, certainement. Alors, il faut faire attention en ce qui concerne évidemment le vœu de Louis XIII, parce qu'au départ, il ne s'agissait pas d'avoir un fils. Au départ, il s'agissait de célébrer la reprise de Corbie en 1636, après donc toute une série de malheurs. La France reprenait l'avantage face aux armées impériales. Et donc, au mois de février 1638, le roi a annoncé ce vœu qui s'est réalisé le 15 août 1638. Ce vœu, donc, de consacrer à Dieu, par Marie, le royaume de France. Et il s'est trouvé qu'au mois de février, on a annoncé la grossesse de la reine Anne d'Autriche. Et à partir de ce moment-là, on a fait le rapprochement entre le vœu de Louis XIII et la grossesse de la reine. Donc, c'est l'enfant du miracle, entre guillemets, qui arrive, celui qui a été attendu pendant 23 ans. La reine n'était pas véritablement stérile, mais elle avait fait plusieurs fausses couches. Donc, et puis on se demandait si elle n'allait pas être répudiée. Il y a eu des crises terribles au sein du ménage Louis XIII, Anne d'Autriche, parce que tout au long du règne de Louis XIII, Anne d'Autriche était restée très espagnole de cœur. Avec même un comportement frisant la trahison. Il donnait des renseignements à son frère, Philippe IV, au cardinal Infant, son autre frère, qui gouvernait les Pays-Bas espagnols. C'est le retournement qui va se produire après la mort de Louis XIII, où à ce moment-là, elle va vraiment se considérer comme non seulement la régente de France, mais elle avoir la mission de transmettre intégralement le pouvoir royal, y compris dans sa dimension religieuse, à son fils bien-aimé, Louis XIV, sachant qu'elle a eu un second fils en 1640, qui est Philippe d'Orléans.
0: Alexandre Maral, on peut parler d'une influence du vœu de Louis XIII et du fait qu'il soit Dieu donné, Louis Dieu donné, c'est son prénom, c'est son nom.
1: Pas tout à fait, hein. Dieudonné, c'est un surnom.
0: C'est un surnom.
1: Quand on regarde l'acte de baptême, c'est Louis.
0: Louis.
1: Et on l'a surnommé Dieudonné.
0: Dieudonné. Donc quand on s'appelle Dieudonné, quand on est surnommé Dieudonné, voilà, on se dit qu'on a un peu les grâces. Est-ce que Louis XIV, dans son existence et dans son caractère, dans ce qu'il sera plus tard, eh bien, avait conscience de cela et s'estimait, voilà, avec cette grâce, ayant bénéficié de cette grâce.
2: Mais ça l'a marqué incontestablement. Et alors il y a ce tableau de Philippe de Champaigne où il est représenté sa mère, il est enfant, elle le présente à la Vierge et c'est une effigie formidable. Et puis à la fin de sa vie, peu avant de mourir, il finance le vœu, ce qu'on appelle la partie matérielle du vœu de Louis XIII, du vœu de son père, c'est-à-dire le réaménagement du cœur de Notre-Dame de Paris. Et il fait installer donc trois sculptures, la Vierge tenant
0: au milieu,
2: son fils mort, donc c'est Louis XIII faisant acte d'allégeance à cette Vierge avec son fils, et puis il s'inclut dans le vœu lui-même, c'est la photo de la couverture de mon livre dans sa première édition, où il est représenté la main sur le cœur, en train de lui aussi s'offrir à la Vierge, et c'est une effigie qui date de 1715, donc on est vraiment à la toute fin de son règne, de sa vie. Et ça montre bien que jusqu'à la fin, il était.
0: Il voulait réaliser ce.
2: Il était imprégné de ce vœu et de la figure paternelle.
0: Alors venons-en précisément à Anne d'Autriche que vous évoquiez, Jean-Christian Petit-Fils. Anne d'Autriche, vous le disiez à l'instant, est espagnole. C'est une spiritualité espagnole. Voilà, il y a véritablement un catholicisme espagnol particulier. Est-ce que Anne d'Autriche influence dans son éducation, Louis XIV.
1: Alors, tout à fait, elle est tertiaire de Saint François, elle est d'une grande piété, elle va dans tous les jours quasiment dans les couvents, dans les abbayes, elle a une piété très espagnole, vous le disiez, et elle va vouloir donner une excellente éducation religieuse, alors insistant beaucoup sur les aspects moraux. C'est-à-dire ne pas blasphémer, ne pas mentir, il y a une volonté de lui donner... Alors tout cela est fait aussi que Louis XIV est entouré d'un certain nombre de personnes. Il y a le cardinal Mazarin qui est Premier ministre, qui lui aussi va être surintendant de son éducation. Il y a Ardoin de Péréfix qui deviendra archevêque de Paris. Il y a le père Paulin qui sera son confesseur. Donc il est extrêmement bien entouré. Et on lui donne une formation religieuse très, très solide. Cela étant, Louis XIV n'a jamais été, et on en reparlera peut-être après, un grand théologien ni un grand mystique.
0: Alexandre Maral ?
2: Il est contrairement à ce que a raconté le duc de Saint-Simon dans ses mémoires, il n'avait pas la foi du charbonnier. C'était vraiment quelqu'un de vous l'avez dit, solidement éduqué dans ce domaine, et même s'il n'a pas voulu faire le théologien, il était capable de réflexion. Enfin, c'est quelqu'un qui s'est approprié sa religion. Ça, c'est
0: qui s'est approprié. Et il l'a cultivée sur le plan intellectuel, cette religion, ou pas ?
2: Alors incontestablement, parce qu'il et son pouvoir, ça faisait partie de son rôle. Il assistait chaque année à des séances à des carèmes ou à des prédications de carême, et deux cycles dans l'année, l'avant et le carême, période durant lesquelles il entendait des sermons qui duraient chacun d'entre eux à une bonne heure. Et donc c'était un catéchisme pratique qui lui était délivré comme ça toute l'année. Je peux établir qu'il avait entendu à peu près 2000 sermons durant sa vie, et quand je dis sermons, c'est des vraies conférences, de ce qu'on appellerait aujourd'hui des conférences de carême, et donc il y a la formation initiale et il y a la formation continue par ces cycles de prédication toute sa vie.
0: Alors on va revenir sur ces prédicateurs, évidemment, sur le plus grand d'entre eux, Bossuet. Je reste sur sa jeunesse, parce que Louis XIV, c'est évidemment dans sa jeunesse la question de la Fronde, cette révolte, un pays déchiré, en guerre civile. Est-ce que la question religieuse joue un rôle dans ce moment si particulier qui va amener plus tard Louis XIV à détester Paris et à aller vers Versailles ?
1: Alors, indirectement, pas directement, puisque la Fronde, c'est une révolte multidimensionnelle, avec l'intervention d'un certain nombre d'acteurs sociaux. Ça va commencer par le refus de la bourgeoisie, notamment de la bourgeoisie d'office, celle qui détient des offices, des charges, et notamment des parlementaires, de contribuer à l'effort de guerre. Donc on refuse les nouveaux impôts et la monarchie française à ce moment-là a augmenté de façon prodigieuse le budget de l'État et évidemment le montant des
0: impôts.
1: Des impôts. Donc ça c'est ce refus très égoïste de ces etc. Là-dessus s'est greffé donc le Parlement de Paris qui a

0: voulu limiter le pouvoir royal, d'où le déclenchement de la première fronde, ce qu'on appelle la fronde parlementaire, à laquelle a succédé ce qu'on appelle la fronde des princes, le grand Condé, qui s'est considéré comme maltraité par le cardinal Mazarin, Gaston d'Orléans, et puis une troisième fronde qu'on appelle la fronde des gentilshommes, qui, elle aussi, manifeste sa volonté de s'émanciper du système de clientèle des grands. Donc on a tout un bouleversement du corps social, puisque la monarchie, c'est un ensemble de corps, d'ordre, et ça va durer donc de 1648 à 1653.
1: Mais le religieux n'intervient...
0: Alors le religieux est un peu en retrait, simplement il y a la grande misère, par exemple vous avez l'intervention de Saint-Vincent de Paul qui va et des filles de la charité pour s'occuper des pauvres. Vous avez dans les deux camps, en fait, des
1: figures religieuses. Ouais.
0: Voilà, Paul de Gondi, futur cardinal de Retz, c'est du côté des opposants, et puis Mazarin de l'autre. Y a pas une, c'est pas une guerre de religion.
1: C'est pas une guerre de religion, Alexandre Maral ?
2: Non, en effet, le cardinal de Ré, donc, qui est arrêté par ordre de Louis XIV, mais ce n'est pas pour des motifs religieux, c'est parce qu'il joue la carte de l'ennemi. D'ailleurs, dans ses mémoires, Louis XIV en parle en disant que dès qu'il a senti le vent tourner, il s'est rallié et il a accepté d'être démis de ses fonctions. Et il est remplacé, en fait, après par Ardoin de Périfix, auquel vous faisiez allusion.
1: Qui devient archevêque de Paris.
2: Et qui avait été l'éducateur de Louis XIV. Donc, il lui a donné le siège de Paris pour le récompenser de ses services.
1: Quel est le rôle de Mazarin ? Est-ce que le rôle de Mazarin est davantage politique dans l'éducation du roi que religieux ?
2: Peut-être plus politique, mais peut-être que Jean-Christian a... Mais y a un aspect religieux aussi chez Mazarin. Mais enfin, si vous voulez préciser...
0: Non, mais il y a une hostilité fondamentale de Mazarin à l'égard du jansénisme, par exemple. De la même manière que le père Paulin aussi, le confesseur. Donc tous ces gens-là vont influencer Louis XIV contre le jansénisme. Et puis, il va de soi d'ailleurs que le jansénisme en soi, qui est une religion, on dirait peut-être plus proche du protestantisme, en tout cas qui favorise la méditation intérieure, s'oppose évidemment à l'éclat d'une religion de pompe, de parade, telle que la monarchie la concevait, bien étroitement associée au trône. Donc il y a une antinomie entre ces deux conceptions. Il reste quand même qu'il y a une brutalité à l'égard du jansénisme. Quand Ardoin de Péréfix arrive au pouvoir, il va se débarrasser de Port-Royal des Champs, 1664. On voit là... Et Louis XIV va être très, très influencé par Mazarin, par Anne d'Autriche, contre les jansénistes, peut-être de façon un peu outrancière. Ça se manifestera d'ailleurs dans les derniers temps avec cette abominable bulle Unigenitus qui a semé la zizanie dans l'Église de France tout au long du XVIIIe siècle et qui est quasiment une des sources de la Révolution française.
1: Alors pour ceux qui ne connaissent pas ou mal le jansénisme, je vous renvoie à notre émission que nous avons, il y a même deux émissions je crois consacrées au jansénisme, n'hésitez pas, à l'écouter. Je voudrais, on reviendra sur le jansénisme et sur le protestantisme. Je reste sur l'entourage, j'allais dire religieux du roi. Est-ce que justement il y avait, on imagine qu'il y avait autant des séculiers que des réguliers autour de lui. Quelle est la place du monde des moines autour de Louis XIV? Est-ce qu'il est important, comme il l'a été pour des rois, notamment à l'époque médiévale, avec le soutien du roi à des œuvres monastiques?
0: Il y a l'influence des jésuites, qui sont très, très présents. Les confesseurs du roi sont des jésuites. Et ça joue un rôle, évidemment,

0: est en contact permanent, quotidien avec des membres du clergé. Il installe à la cour, à partir de 1682, à demeure, une communauté de Lazaristes, de la congrégation de la Mission. C'est Saint-Vincent de Paul. Là, il a connu Saint-Vincent de Paul dans son enfance et il est resté attaché. Ça aussi, c'est un héritage qu'il doit à sa mère. Il est resté attaché à la figure de Saint-Vincent et donc à la congrégation que Saint-Vincent a fondée. Et donc, on a à Versailles, par exemple, une communauté de Lazaristes qui sont logés à demeure et qui sont là toute l'année pour célébrer, pour assurer la desserte de la chapelle royale. Et puis, il y a ce monde des prédicateurs de cour, qui sont en fait des prélats du royaume, qui viennent, qui sont appointés le temps d'un cycle, soit l'Avent, soit le Carême, et qui sont donc là, présents à la cour pour parler au roi dans le cadre que j'évoquais de ces sermons, de ces prédications.
1: De Carême et d'Avent. Voilà. Oui. Qui les choisit, ces personnages? C'est Louis XIV lui-même? Ou bien est-ce qu'il y a une mode des prédicateurs, des personnages qui se détachent?
0: Alors, quand on regarde les personnalités qui sont venues prêcher à la cour, ce sont les prédicateurs qui ont laissé un nom dans l'histoire de l'éloquence sacrée. Je ne sais pas si c'est Louis XIV lui-même qui choisit, mais nécessairement, on lui soumet une liste et il donne son avis. Mais alors, vous évoquiez Bossuet, il y a Bourdaloue. Il y a eu de très grands fléchiers, très grands prédicateurs qui sont venus et qui étaient religieusement écoutés, si je puis dire, parce que on savait qu'ils parlaient de bouche d'or.
1: Alors, on va sortir de l'éducation du roi et on va se pencher sur la question de l'absolutisme. Est-ce que l'absolutisme de Louis XIV renvoie aussi à une dimension religieuse?
2: Absolument, c'est la dimension qui devient même essentielle, qui ne favorise pas d'ailleurs l'Église, qui favorise le pouvoir royal. Le pouvoir royal s'associe étroitement au pouvoir religieux. Bossuet, dans ses nombreux écrits, va dire que finalement il y a un lien direct entre le roi, entre le Dieu et le roi. Donc, ça modifie. Tout cela vient de l'assassinat d'Henri IV. Cette peur de destruction de la monarchie fait qu'on a voulu élever cette monarchie et la rendre inaccessible au commun des mortels. Donc, s'attaquer au roi, c'est commettre un blasphème. Critiquer le roi, c'était presque un péché. Là, c'est une association qui est assez malsaine en soi, il faut dire, mais tout ça est très constitutif de l'absolutisme de Louis XIV, qui est aussi conforté par les institutions. Il faut bien voir que le roi est évêque du dehors. Quand il reçoit le sacre, à partir du moment où il a été sacré, eh bien, il va pouvoir, par la cérémonie
1: des écrouelles,
2: guérir les scrofuleux, donc atteints d'une forme de tuberculose. Le roi te touche et Dieu te guérit, ou Dieu te guérit, selon les formules. Et Louis XIV va te dire compte très, très consciencieusement de ce rôle. Il est le lieutenant de Dieu, lieutenant en deux mots, c'est lui qui tient lieu de Dieu, lieutenant de Dieu sur terre. Donc tout cela le conforte. Cela étant, pendant sa jeunesse, il a eu quand même plus que des dérapages, si vous passez l'expression.
1: On peut parler, Alexandre Maral, de religion royale?
0: Ah oui, tout à fait. Il y a tout vient de l'épître de Saint Paul aux Romains, tout pouvoir vient de Dieu, et chez les rois de France, il y a ce lien privilégié qu'on appelle l'absolutisme, qui est un lien direct et qui est affirmé lors du sacre par le fait que l'onction du sacre est pratiquée avec un mélange de Saint-Crème et de ce baume miraculeux qui est venu directement du ciel au moment du baptême de Clovis. Et donc, ça affirme bien qu'il y a un lien direct qui ne passe même pas par la hiérarchie ecclésiastique. Et ce lien direct explique donc que le roi est évêque du dehors. D'ailleurs, au sacre, il reçoit les neuf onctions comme un évêque, aux mêmes endroits qu'un évêque, aux mêmes endroits du corps qu'un évêque, et avec le Saint-Crème et non pas l'huile des catéchumènes comme les autres souverains européens. C'est donc vraiment un sacre épiscopal.

0: qu'il reçoit.
1: Alors, puisque
2: il a le droit de communier
0: sous les deux espèces.
2: Oui. Que,
0: ce jour-là seulement.
2: Oui, oui, aucun autre chrétien ne peut communier sous les deux espèces. Aujourd'hui, c'est quelque chose d'assez courant, mais à ce moment-là, le droit de communier. Il y a aussi le fait, dans la liturgie monarchique, notamment à Versailles, le fait qu'on va quasiment se baisser ou s'agenouiller devant le lit royal, devant le lit du roi. Donc, il y a une déification de Louis XIV, qui est voulue.
1: Elle est acceptée ou elle est moquée ou, j'allais dire, ça fait partie de l'air du temps.
2: Il y a certains courtisans qui devaient certainement se moquer sous cape.
0: Oui, la Bruyère, dans ses caractères, critique cet esprit courtisan qui va jusqu'à la flagornerie.
1: Oui.
2: Comte de Guiche, tout ça, ce sont des personnages qui
0: Mais sinon, c'était largement admis.
2: Comportement du roi.
0: Et la révérence au lit royal, elle disparaît. C'est sous Louis XV, mais sous Louis XIV, elle est respectée.
1: Parce que Bossuet qualifie quand même Louis XIV de nouveau Constantin, de nouveau Théodose. Oui. Sont quand même des noms qui marquent.
2: Oui, alors ça, c'est lié aussi à la révocation de
1: l'édit de Nantes. Alors, on va y revenir après. Donc, je vous arrête maintenant. Vous évoquiez les autres couronnes d'Europe et le fait que le sacre du roi de France se distingue des autres couronnes. Est-ce que Louis XIV, dans son exercice du pouvoir, au fond, s'estimait comme l'égal du pape ou de l'empereur ?
0: Ah non, pas l'égal du pape, non, quand même pas, mais il a des responsabilités d'ordre religieux sur son royaume, sur son église et sur son royaume, et il est le garant de l'unité de la foi, oui. Mm. Et justement, la révocation de l'édit de Nantes va s'inscrire dans cette... D'ailleurs, on lui réclame au moment du sacre, on lui demande de mettre fin à cette anomalie qu'est l'édit de Nantes. Le royaume de France est le seul à autoriser l'exercice de ces deux religions, alors que en principe, à cette époque-là, les sujets ont la foi, ont la religion de leur souverain.
1: Quelles sont les manifestations publiques de cette religion royale ? C'est vrai que l'image que l'on a de Louis XIV, surtout dans ses jeunes années, quand il a 20-30 ans, c'est cette représentation, cette ostentation du personnage. Il y a aussi une dimension, je parlais du roi soleil tout à l'heure, dans le roi soleil, il y a aussi une part de divin.
2: Alors, manifestation, il y a la messe quotidienne du roi, c'est capital. Il y a les Te Deum aussi, dès qu'il y a une victoire, une naissance royale. Le roi fait chanter un Te Deum non seulement dans sa chapelle, mais aussi dans toute la France. Il ordonne dans les diocèses à ce qu'on puisse chanter un Te Deum. Il y a les cérémonies des écrouelles qui peuvent se dérouler plusieurs fois par an. Le roi est imprégné, baigné de religiosité, alors plus ou moins vécu intérieurement, ça c'est, on en parlera peut-être, mais il est le représentant de Dieu sur Terre pour des millions de catholiques français.
1: Votre thèse, Alexandre Maral, si je ne me trompe, c'était sur la chapelle royale.
0: Le fonctionnement de la chapelle.
1: De la chapelle royale. La chapelle royale, c'est il y a à la fois une intention religieuse et politique dans son architecture, dans ses symboles.
0: Alors là, vous parlez du bâtiment.
1: Oui.
0: Alors, il y a eu plusieurs chapelles à Versailles, et celle que l'on visite aujourd'hui, c'est la cinquième d'entre elles, la dernière qui a été achevé seulement en 1710, donc peu de temps avant la mort du roi, mais qui a été l'objet d'un très long chantier, puisque les fondations en sont jetées en 1687. Donc il y a eu 23 ans de chantier, et Louis XIV, c'est la période durant laquelle le chantier s'est déroulé, n'était pas des plus favorables pour les bâtiments, puisqu'il y avait malheureusement des guerres, et Louis XIV a a donc sacrifié d'autres chantiers pour pouvoir terminer, mener à bien cette chapelle. Notamment, il a sacrifié le chantier de la salle de spectacle, qui est, c'est Louis XV qui a été chargé de l'édifier. Mais il a tenu vraiment à achever la chapelle, et on peut dire que c'est un peu son testament dans le domaine des bâtiments, parce que c'est son dernier grand chantier, le dernier grand chantier du règne. Et cette chapelle, elle affirme, quand on prend le temps d'examiner tous les détails de son architecture et de son décor, elle manifeste ce caractère d'un roi catholique. Alors, on ne dit pas le roi très catholique, ça c'est le roi d'Espagne, mais on dit le très chrétien en France, mais c'est quand même un roi qui est catholique romain. Elle a un aspect très romain dans son décor, qui est influencé par ce qui se faisait à l'époque dans la capitale de la chrétienté. Mais en même temps, c'est aussi un édifice qui se rattache à la longue tradition des saintes chapelles, notamment des chapelles palatines. On pense à Charlemagne, à Aix-la-Chapelle, mais aussi et surtout à la Sainte-Chapelle du Palais de la Cité, par ses proportions, par sa silhouette extérieure. Elle rappelle ce chantier de Saint-Louis, auquel elle est dédiée d'ailleurs. Et il y a donc un caractère gallican et romain qui se combine dans une synthèse architecturale, décorative, assez improbable, parce qu'à l'époque, on n'a pas d'autres exemples de cette synthèse. Et il faut dire que ça a d'ailleurs été, du point de vue purement architectural, un édifice qui a été salué pour sa modernité, pour son caractère novateur. Et il manifeste ce double caractère d'un roi qui est fidèle, soumis à Rome, et en même temps chef de son église gallicane.
2: Jamais la chapelle royale, aucune des chapelles royales, n'a été au centre du bâtiment. C'est ça qui
0: non, jamais. Donc,
2: contrairement à l'Espagne ou à l'Escurial.
0: Alors l'Escorial, mais l'Escorial, voilà. C'est aussi un couvent. Oui, Versailles n'est pas un couvent.
2: Ben justement, voilà, ça montre que le centre du pouvoir, c'est la chambre du roi, et c'est pas la chapelle. Mmh.
0: Mais ça, là, par exemple, le palais du pape à Rome, qui est à l'époque le Quirinal, la chapelle n'est pas non plus au centre. Elle est.
2: Et oui, mais le pouvoir est totalement religieux.
0: Oui. Mmh. Mais oui, c'est vrai. Mais en revanche, la chapelle de Versailles, elle se voit de partout. C'est l'élan vertical qui est donné à ce palais tout en horizontal. C'est l'élan vers le ciel, vers Dieu. Et elle est visible de côté ville, côté jardin. On ne peut pas ne pas la voir.
1: Oui, oui. Alors justement, est-ce qu'on peut être romain et gallican en même temps? Le gallicanisme, hein, je le rappelle, c'est cette théorie du pouvoir qui consiste à ce que le roi garde la main sur l'ensemble de l'Église de France, comme il y a l'anglicanisme, même si l'anglicanisme, les anglicans, eux, sont allés sur la voie de l'indépendance avec Henri VIII.
2: Ben, les relations entre Louis XIV et la papauté ont été difficiles. Il y a eu au moins trois papes. Le règne de Louis XIV s'étend sur 72 ans, donc il a vu passer pas mal de papes. Il y en a au moins trois avec lesquels les choses se sont assez mal passées. C'est Alexandre VII, avec l'histoire de la guerre de Corse. Il y avait eu une bagarre à la suite d'ivresse dans la garde du pontificale. Le roi l'a très mal pris, il y a eu des morts, et a vraiment voulu humilier le pape en exigeant réparation, la construction d'une pyramide, le nonce qui vient s'humilier à Fontainebleau, je crois, pour demander pardon. Il y a eu ensuite l'affaire de la régale avec Innocent XI. Et là, il y a eu une période de tension. Alors la régale, c'est le fait que le roi pouvait disposer des revenus des évêchés vacants. Donc la tension naît à ce moment-là entre la papauté et la France. Et surtout, le roi va pousser l'Église dans la voie du Gallica 10, la déclaration des quatre articles en 1682, certains donc contestant l'infaillibilité pontificale, qui n'était pas encore un dogme, mais enfin qui était déjà en devenir, la supériorité du concile sur le pape, donc toutes choses qui évidemment critiquaient fortement la monarchie pontificale. Donc cette déclaration des quatre articles, c'est une déclaration qui est très très gallicane dans son esprit. Mais jamais Louis XIV n'a voulu aller jusqu'à la rupture. Et puis la troisième affaire, c'est sur l'affaire à la fin, en 1713, je l'ai déjà évoqué, c'est l'affaire de la bulle Unigenitus contre le livre du père Quesnel, les 101 propositions condamnées. Ça, c'est sous Clément XI. Et là, c'est le roi qui a insisté énormément auprès de Rome

0: promulgué cette bulle qui a semé la zizanie dans l'Église de France, non seulement du vivant de Louis XIV, il lui restait quelques mois à vivre, mais tout au long du XVIIIe siècle. Et ces luttes, le jansénisme à ce moment-là évolue vers un jansénisme politique de plus en plus, avec les parlementaires qui sont très marqués par cela, avec une tendance gallicane et une tendance qu'on appelle richériste, c'est-à-dire il faut que ce soit le peuple de base des chrétiens qui élisent les curés, les évêques, etc. Toutes choses qu'on peut retrouver encore aujourd'hui dans certains courants. Mais donc il y a eu vraiment des tensions terribles et Louis XIV l'a joué très maladroitement, il faut le reconnaître.
1: Mais quelles sont ses motivations dans la condamnation du jansénisme, qui est au départ un mouvement spirituel très augustinien, qui renvoie donc au père de l'Église, à une dévotion qui est une dévotion individuelle très, très, très marquée. En quoi et pourquoi, au fond, Louis XIV se met à dos, au fond, le monde janséniste ?
0: Il a suivi, moi je crois qu'il a suivi tous ses conseillers. Donc d'abord Mazarin, qui a voulu aussi se rapprocher de Rome contre le jansénisme, qui a utilisé le jansénisme comme moyen politique. Et je ne pense pas que Louis XIV ait bien creusé toute la question du jansénisme.
1: Parce que oui, c'est une question intellectuelle complexe.
0: Il n'a pas vu, je pense. Peut-être qu'Alexandre n'est pas d'accord avec moi. Il n'a pas vu la dimension spirituelle, Mère Angélique Arnaud, Antoine Arnaud, il y a une très grande spiritualité de Notre-Dame,
2: Saint-Cyran.
0: Saint-Cyran. Et tout cela, je pense qu'il n'a pas saisi. Il a eu un comportement suiviste, si je peux dire.
2: C'est sûr que c'est pas un mystique et le courant janséniste de ce point de vue-là l'a pas beaucoup marqué, mais je pense que lorsqu'il persécute le jansénisme, alors il y a cet héritage Mazarin, il y a son entourage et notamment ses confesseurs jésuites qui sont très hostiles au jansénisme, et il y a aussi de sa part la volonté d'ordre, la maxime d'ordre, l'ordre à l'intérieur, et le jansénisme à ses yeux est un désordre. Mais je voudrais revenir sur la bulle Unigenitus. Alors, il en demande avec insistance la
1: publication,
2: la fulmination, dis-je. Et Clément XI, donc. Et en fait, il se fait piéger parce que la bulle condamne sans une proposition. Et dans ces propositions, il y a des propositions jansénistes, en effet, mais il y a aussi des propositions gallicanes. Et donc, c'est là où Louis XIV se fait piéger, parce que la bulle va rendre solidaire le courant janséniste et le courant gallican, qui jusque-là travaillaient chacun de leur côté. Mais la bulle va les souder contre le magistère romain, et ça va aboutir à la constitution civile du clergé en 1791. Louis XIV a demandé, on le voit dans les propos, les échanges qu'il a avec les différents nonces qui sont présents à la cour, les nonces du pape, il veut une condamnation du jansénisme et rien d'autre. Il y a des propositions qui heurtent la sensibilité gallicane, notamment les propositions 90 et 91 sur la crainte sur le rôle de l'excommunication. Et là, le Parlement va refuser d'enregistrer la bulle. Ça va créer un chaos intérieur que Louis XIV n'aura pas le temps de résoudre. Il envisage, pour le résoudre, de réunir un concile national, mais il en fixe la date au 1er septembre 1715, et c'est le jour où il meurt.
1: Alors, est-ce que sa condamnation du jansénisme n'a pas, au fond, même si politique et religion sont intimement mêlées, est-ce que chez Louis XIV, sa condamnation du jansénisme n'est pas d'abord une condamnation politique de ce que ça pourrait être, comme une forme d'État dans l'État, ou...
2: Forme d'État dans l'État, une indépendance de pensée. Ça, il n'aime pas ça, hein. C'est un souverain absolu quand même.
1: Oui.
2: Donc, il y a chez les jansénistes une forme de. Il y voit une forme d'orgueil, de réticence.
1: Oui.
2: Et donc, il faut mettre ces gens-là au pas. Je pense que c'est.
0: Mettre la liberté de conscience en avant, donc c'est dangereux.

0: Alors, il y a un personnage qui a joué aussi un rôle très néfaste dans cette bulle d'Unigénie, c'est le père Letellier. Le père Letellier qui n'appartient pas à la famille Letellier-Louvois, qui était le dernier confesseur du roi, qui lui était très très hostile au jansénisme et il a joué un mauvais rôle.
1: Et côté Rome, j'évoque ici la figure de mon regretté maître Bruno Neveu, qui a beaucoup travaillé sur le milieu des Zélantis, ce qu'on appelle les Zélantis auprès du pape Clément XI, et notamment du cardinal Fabroni, qui en rajoutait, qui voulait régler son compte à l'Église gallicane aussi, profiter de l'occasion pour... Il y a un aveuglement politique du côté de Rome aussi très fort.
0: Les chrétiens, d'après la bulle Unigénie, n'ont pas le droit de lire indépendamment les textes sacrés. Il faut que tout soit encadré dans l'Église. Il y a une volonté hiérarchique qui s'abat sur... On ne peut pas lire la Bible tout seul. C'est donc vraiment quelque chose qui a été très malheureux, et comme vous le disiez, tout ça va conduire à la constitution civile du clergé sous la Révolution, avec l'abbé Grégoire.
2: Alors, quelques mots sur l'édit de Nantes. C'est un tournant du règne sur le plan religieux, la révocation de l'édit de Nantes.
0: Oui. Alors, tournant malheureux, là aussi, Saint-Simon, qui est assez méchant, dira que Louis XIV a fait son salut sur le dos des protestants. Bon, c'est un peu exagéré. Cela dit, il y a peut-être un peu, chez le roi, je le soupçonne, un comportement semi-pélagien, en ce sens qu'il a le sentiment qu'il rend service à Dieu, et que, par conséquent, on lui doit remerciement, on doit le remercier. Cette mentalité-là se comprend, évidemment, dans ce temps-là, mais ça n'a rien à voir, évidemment, avec la grâce divine qui est dispensée à tous. Et cette idée que, après tout ce que j'ai fait pour Dieu, eh bien, il doit bien me récompenser. Il y a un côté assez malsain, je dirais, dans sa pensée. Je lui suis peu d'or, mais peut-être que vous n'êtes pas d'accord.
1: Non, je...
2: Alexandre Maral.
1: Mais la révocation, en fait, elle s'inscrit dans un processus au long terme qui a commencé dès la paix d'Alès, conclue par Louis XIII. Il y a cette idée que il faut d'abord s'en tenir à une stricte application des clauses de l'édit de Nantes de 1598, et ensuite, on va restreindre peu à peu, mais c'est vraiment un processus à long terme, et 1685 est l'aboutissement. Mais au moment du sac, déjà, on réclame officiellement à Louis XIV de mettre fin à ce qu'on considère comme une anomalie, et puis au début du règne personnel, il y a déjà des mesures de restriction des libertés octroyées aux protestants, et puis notamment, ça c'est au cours de la décennie de 1670, la mise en place de la caisse des conversions, c'est l'achat des consciences. Avec donc toute une politique d'encouragement, y compris fiscal, vers la conversion.
2: Alors, on arrive, puisqu'il nous reste 11 minutes, et je souhaiterais voir la piété personnelle du roi. Est-ce que Louis XIV souhaite concilier sa piété avec sa vie sentimentale mouvementée? On sait que Louis XV, ce frère de ma part, ne souhaitait pas se confesser parce qu'il s'estimait indigne de la confession dans la mesure où il avait toujours une vie dissolue. Est-ce que c'est le cas de Louis XIV? Est-ce que Louis XIV se confesse régulièrement, communie régulièrement et arrive donc à concilier une piété avec sa vie sentimentale?
0: Alors, au début, il faut bien voir, quand il était tout jeune...
2: Oui.
0: Il a été très pieux pendant un certain temps, jusqu'à son mariage. Et puis, il a commencé quand même avant d'ailleurs, il a commencé à prendre une certaine indépendance vis-à-vis de sa mère, se moquant par exemple de son frère Philippe, disant il va à confesse parce que sa mère le demande. Donc, il prenait déjà des libertés, probablement pendant un certain temps. Il n'a pas dû se confesser. Et puis, il a eu cette première aventure sentimentale, non pas avec Marie Mancini, parce que là c'était une aventure assez chaste, mais avec Louise de la Vallière, qui est devenue sa maîtresse au bout d'un an de mariage avec Marie-Thérèse. Donc Louise de la Vallière, qui était la petite demoiselle d'honneur d'Henriette d'Angleterre, avec laquelle il a eu 5 enfants. Et tout le temps de, pendant tout le temps de la vie d'Anne d'Autriche, les choses se sont passées de façon assez obscure.

0: Et puis, quand Anne d'Autriche meurt en janvier 1666, là, le roi ne se retient plus et il s'affiche avec sa favorite. Les choses vont encore plus vont s'aggraver avec Madame de Montespan. Et là, alors, on peut dire que il joue, il se confesse pendant les temps de Pâques, il doit normalement communier 2-3 fois par an, donc il va s'éloigner de sa maîtresse. Alors en 1675, il va y avoir une grave crise, l'influence de Bourdaloue, de Bossuet, qui vont le pousser à se séparer de Madame de Montespan.
1: Il est tiraillé quand même.
0: Ce qu'il va faire, ça va durer un an, et puis après, à nouveau, il va se réconcilier avec Madame de Montespan. Ce qu'il faut dire, c'est que par rapport au règne de Louis XV, il y a une plus grande indulgence des confesseurs à l'égard des péchés de la chair, que sous le Louis XV, où les choses sont beaucoup plus strictes, beaucoup plus sévères. Il y a le fameux épisode de Metz où les évêques l'obligent à renoncer à ses favorites officiellement, l'humilient complètement. Là, Louis XIV n'a pas été humilié, et puis il s'arrange un peu avec ses confesseurs. On disait un mot sur le père de la chaise, qui était un de ses confesseurs, que le père de la chaise était une chaise de commodité. Donc voilà, on s'accommodait de lui, c'est-à-dire il regrettait ses péchés, il recevait un pardon, puis aussitôt après il recommençait.
1: Alexandre Maral.
2: Alors moi j'avais examiné le calendrier des communions. Donc ils communient, ça c'est de tradition chez les rois de France, 5 fois par an aux grandes fêtes liturgiques, donc Noël, Pâques, Pentecôte, 15 août et Toussaint. Et la Gazette publie le roi a communié ce jour-là. Et quand la Gazette ne dit rien, on peut en conclure qu'il n'a pas communié. Et donc j'avais pu observer qu'à partir de 1664, donc quand même 2 ans avant la mort d'Anne d'Autriche, il cesse de communier au grand fête, mais il garde Pâques, parce que la communion pascale est de rigueur.
1: Obligatoire.
2: Et après la mort d'Anne d'Autriche, ça devient complètement chaotique, en effet. Et il y a certaines années, à 1677, 1679, où il ne communie plus du tout, même à Pâques. Donc là, il devient ce qu'on appelle un pécheur public, endurci, parce que ne pas faire ses Pâques, c'est... Il est tiraillé, il a des scrupules de conscience, et il s'en explique d'ailleurs dans les mémoires qu'il rédige pour l'instruction de son fils, autour de 1670, il écrit cette phrase, « On assaille le cœur d'un prince comme une place forte », en parlant des maîtresses. Hein. Il a conscience qu'il y a cet assaut, cette faiblesse de la chair, mais que derrière, il y a toujours aussi des enjeux politiques. Donc, il va chercher à se sortir de là, mais c'est difficile quand on est sous emprise. C'est Bossuet qui va beaucoup l'aider. Il y a ce premier retour autour de 1675, avec l'entrée de Louise de la Vallière au Carmel. Et puis ensuite, il y a l'affaire du poison, sur laquelle vous avez écrit un merveilleux livre, qui va lui apporter le dégoût, enfin lui révéler subitement le milieu épouvantable dans lequel il a évolué. Et là, il va se reprendre. Et à partir de 1680, on a de nouveau un calendrier des communions qui est régulier. Les 5 communions par an y sont, et ça dure ensuite jusqu'en 1715. Donc la crise, elle dure de 63 à 64 à 80. Plus de 15 ans, mais c'est pas non plus, pour un règne de 72 ans, c'est pas... Voilà.
1: Est-ce que Madame de Maintenon joue un rôle dans le retour du roi vers la foi et
2: oui,
1: la
2: aussi,
1: piété ?
2: Oui, aussi, parce qu'elle a beaucoup d'ascendant intellectuel sur lui, et elle s'impose comme une femme forte à laquelle il se réfère. Madame de Sévigné, qui commente l'évolution de celle qu'on appelait Madame de Maintenon, voit qu'elle a de plus en plus d'entretiens particuliers avec le roi et qu'elle est fort bien à la cour. Et ensuite, donc, dès la mort de la reine, Louis XIV va l'épouser.
1: Madame de Maintenon,
0: Oui, tout à fait. Alors, il faut voir qu'il y a, un double aspect tout de même, c'est qu'elle influence très certainement sur le plan religieux, et elle influence aussi la cour, avec aussi toute l'hypocrisie des courtisans qui vont communier, qui achètent une bonne conscience, mais qui en réalité continuent la vie un peu dissolue qu'ils avaient. D'un autre côté, Louis XIV ne se laisse pas manipuler non plus par Madame de Maintenon. Il la tient en bride très sévèrement. Il garde le contrôle. Mais l'influence religieuse, ça, c'est absolument indéniable, avec le père Letellier aussi, dont j'ai parlé tout à l'heure.
1: 1715, mort de Louis XIV, c'est une mort chrétienne.
2: C'est même la dernière mort, grande mort chrétienne d'un souverain, d'un chef d'État en France. Après, on a plus, c'est une mort très qu'il a orchestrée, je pourrais dire, parce que il l'a vu venir, il s'y est préparé et il en a fait une cérémonie, la dernière cérémonie publique de son règne, avec cette magnifique journée du 26 août 1715. Il sait qu'il n'en a vraiment plus pour longtemps. Il meurt le 1er septembre et là, il convoque toutes les différentes catégories des membres de son entourage à la cour. Il leur tient des discours édifiants, notamment donc à son arrière-petit-fils qui va lui succéder. Et il lui dit, vous allez être un grand roi, j'ai trop aimé la guerre, soyez un prince pacifique, des phrases très fortes qui accompagnent sa mort.
0: Il y a eu un moment très important aussi pour Louis XIV, c'est la série de morts qui va précéder, c'est-à-dire la mort du grand dauphin en 1711, la mort de son petit-fils, d'abord de sa petite-fille, la duchesse de Bourgogne, épouse du duc de Bourgogne, la mort du duc de Bretagne. Donc il est accablé par les épreuves. Oui. La mort de Monseigneur l'a touché énormément, Monseigneur le grand dauphin. Il rencontre son musicien préféré, Richard de Lalande, et il lui dit, vous avez perdu deux filles, moi j'ai perdu mon seigneur, Lalande, il faut se soumettre. Il faut se soumettre. Donc là, on voit une démarche de piété très, très profonde, il faut bien le reconnaître. Il y a eu un changement profond dans le comportement de Louis XIV entre le jeune roi galant, méprisant un peu les dévots, et puis ce roi qui devient, non pas bigot, mais certainement dévot, très dévot.
1: Eh bien, merci beaucoup à tous les deux d'être venus évoquer le roi, soleil et Dieu. Je rappelle vos ouvrages. Donc, tout d'abord, Versailles, Alexandre Maral. Je le disais en début d'émission, je le répète, il y avait des livres sur Versailles. Maintenant, il y a le livre sur Versailles. C'est absolument impressionnant de références, de nombreuses cartes illustrées, bien évidemment, un ouvrage pour tout savoir sur Versailles. Et c'est un ouvrage paru aux éditions Perrin. Alexandre Maral, vous avez également publié Le Roi Soleil et Dieu. À l'écran, vous voyez la première édition de ce livre avec la représentation donc, de Louis XIV dans le cœur de Notre-Dame de Paris, qui a été construite à la fin du règne. Donc Le Roi Soleil et Dieu, et la dernière édition est sortie en poche dans les éditions de poche des éditions Perrin, la collection Tempus, chez ce même éditeur, Jean-Christian Petit-Fils, que vous avez publié cet ouvrage Louis XIV, une des meilleures biographies sur ce personnage absolument fascinant. Et chez ce même éditeur, vous avez aussi publié Le siècle de Louis XIV, qui est un ouvrage collectif, cette fois consacré au Roi Soleil. Il me reste à vous remercier, chers auditeurs, chers téléspectateurs, pour votre fidélité à l'émission Au risque de l'histoire. Nous avons parlé de révocation de l'édit de Nantes, nous avons parlé de jansénisme, nous avons parlé aussi de gallicanisme. N'hésitez pas à retrouver toutes les émissions consacrées à ces sujets sur kto.tv.com, donc dans la rubrique de l'émission Au risque de l'histoire. 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

Bonjour. Lorsqu'un homme se trouve en mouvement, il donne toujours un but à ce mouvement. Afin de parcourir 1000 verstes, soit 1000 kilomètres, il doit pouvoir penser qu'il trouvera quelque chose de bon au bout de ces 1000 verstes. Telle est la réflexion de Léon Tolstoï. Se trouver en mouvement, voilà bien un trait caractéristique de Paul. En mouvement, dans l'unique but d'annoncer Jésus-Christ. Mais à chaque déplacement se pose la même question. Quelle direction choisir? Au cours du second voyage, après être passé par la Lycaonie, la Pisidie et la Galatie, Paul et ses compagnons parviennent au carrefour d'Apamée. Deux directions s'offrent à eux. Soit poursuivre vers l'ouest, en direction d'Éphèse, soit se diriger vers le nord, c'est-à-dire vers la mer Noire et la Bithynie. Ils hésitent. Un tiers inattendu intervient alors. L'Esprit Saint, qui les dissuade de s'aventurer vers Éphèse, secteur des Hellénistes et de Jean. Ils optent donc pour la Bithynie, province romaine. Dans leur marche lente, ils parviennent à un autre grand carrefour parmi les plus importants de l'Asie mineure, Dorylée. Nouvelle hésitation. Continuer vers la Bithynie ou prendre la route du nord-ouest vers la mer de Marmara et le détroit des Dardanelles. L'esprit est à nouveau là. Il leur suggère de renoncer à la Bithynie. Pourquoi? Pour des raisons physiques, politiques, personnelles? Une réponse est esquissée dans la deuxième lettre aux Corinthiens.

Paul souhaite, je cite, « ne pas empiéter sur le domaine d'autrui en portant l'Évangile ». Fin de citation. La lettre aux Romains confirme cette stratégie. Paul a le souci, dit-il, de limiter son apostolat aux régions où l'on n'a pas invoqué le nom du Christ pour ne point bâtir sur des fondations posées par autrui. Si les apôtres n'entrent pas en Bithynie, c'est pour ne pas s'immiscer dans un secteur évangélisé par Pierre. La première lettre de Pierre n'est-elle pas adressée aux chrétiens de cette province ? Paul et Silas se rabattent donc vers le détroit. Selon certains manuscrits, ils longent la Mysie. D'après d'autres, ils la traversent. Quoi qu'il en soit, la route choisie les conduit à Alexandrie de Troade, à l'entrée des Dardanelles. Ils font face à la Macédoine. Nouveau dilemme. Traverser ou non ? Plus qu'un choix, un défi. Une fois de plus, l'esprit est à la manœuvre. Au cours d'une vision, Paul entend un Macédonien qui le supplie. « Passe en Macédoine, viens à notre secours. » Il décide donc de franchir le détroit. Choix dont les conséquences sont aussi importantes pour Paul et le christianisme que le furent celles du franchissement du modeste Rubicon pour César et la République romaine. L'Occident est à portée de main, Rome pointe à l'horizon, l'esprit les guide avec sûreté vers quelque chose de bon. À bientôt.

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1: Bonjour à tous, le nouveau patriarche chaldéen, officiellement reconnu par le pape, un couvent détruit par Israël au sud Liban, et Mgr Delville, qui a 75 ans, remet sa charge d'évêque de Liège. C'est aujourd'hui dans SIC, la sélection de l'info catholique. Le pape Léon XIV a officiellement accordé la communion ecclésiastique au patriarche Paul III Nona, élu à la tête de l'église chaldéenne par le synode des évêques chaldéens réuni à Rome le 12 avril. Dans une lettre datée du 24 avril et publiée mardi dernier, le souverain pontife décrit ce geste comme expression et lien de la pleine communion avec le siège apostolique au service commun de l'unité de l'église. Âgé de 58 ans, ancien archevêque de Mossoul, puis responsable de la diaspora en Australie, Paul III Nona succède comme patriarche chaldéen de Bagdad au cardinal Sacco, dont la renonciation pour raison d'âge avait été acceptée par le pape le 10 mars dernier. Alors que le Sud-Liban continue de subir les frappes israéliennes, le couvent des Sœurs Salvatoriennes à Yaroun a été détruit par l'armée israélienne vendredi dernier. Le porte-parole de l'armée israélienne a reconnu samedi que les forces armées avaient endommagé une maison située dans un complexe religieux ne présentant aucun signe distinctif d'édifice religieux. L'œuvre d'Orient a, elle, dénoncé un acte volontaire de destruction d'un lieu de culte visant les religieuses de l'ordre grec catholique et a condamné dans son communiqué la destruction systématique des habitations du Sud-Liban. Liban visant à empêcher le retour des populations civiles. Ce n'est pas la première fois que les édifices religieux de Yaroun sont touchés, rappelle l'association. En 2024, l'église Melkite, classée au patrimoine libanais, avait également été détruite. Une religieuse dominicaine française a été agressée mardi 28 avril près du Cénacle à Jérusalem. L'école biblique et archéologique française, où elle était chercheuse, a réagi dans un communiqué condamnant fermement cet acte de violence sectaire, appelant les autorités à agir vite et avec fermeté. La France a réagi dès le lendemain à cette attaque. Le consulat général de France à Jérusalem a condamné cette agression, appelant à ce que justice soit rendue. Le ministre des Affaires étrangères, Jean-Noël Barrot, exprimant sa vive émotion, son soutien et ses vœux de prompt rétablissement à la religieuse sur X, a lui aussi réclamé à ce que la sanction soit exemplaire pour que cessent les actes antichrétiens qui se multiplient en Terre Sainte. L'agresseur israélien a été arrêté le soir même, selon le ministre des Affaires étrangères d'Israël, qui a expliqué qu'une enquête avait été ouverte par la police pour déterminer les raisons de cette attaque ignoble. Mercredi 29 avril, la Commission des affaires sociales du Sénat a adopté la nouvelle version des propositions de loi sur la fin de vie. Si la SFAP s'est félicitée de l'adoption conforme du texte relatif aux soins palliatifs, elle a dénoncé les amendements adoptés concernant l'aide à mourir qui inscrivent plus explicitement encore la mort provoquée.

0: dans le champ du soin. La version adoptée instaure une dangereuse continuité entre le soulagement des personnes souffrantes et la provocation intentionnelle de leur décès, alerte la présidente Ségolène Perrucchio. Le collectif Les Éligibles et leurs aidants a lui aussi mis en garde contre la confusion éthique majeure des amendements adoptés par la Commission, condamnant également des critères flous et extensibles, ainsi qu'une protection du consentement gravement insuffisante. Ces propositions de loi dans leur nouvelle version seront débattues du 11 au 13 mai prochain par les sénateurs. Monseigneur Jean-Pierre Delville, évêque de Liège en Belgique, a annoncé mardi, à la veille de ses 75 ans, avoir remis au pape sa lettre de renonciation à sa charge. Dans un communiqué, il se dit heureux que son épiscopat se soit bien déroulé et de transmettre un diocèse en bon état à son successeur. En poste depuis 2013, il affirme avoir visité l'ensemble du diocèse et effectué une visite pastorale complète, tout en reconnaissant le poids de responsabilités parfois stressantes. Sa plus grande fierté reste la création du vicariat de l'accompagnement des acteurs pastoraux. Tandis que le plus difficile a été la gestion des dossiers liés aux abus qu'il qualifie de trahison absolue du message de l'Évangile. Il restera en fonction jusqu'à la nomination de son successeur, à qui il adresse des vœux d'espérance. Jeudi, un violent incendie a ravagé l'église paroissiale Saint-Cyriaque de Montenac en Moselle. Parti d'un feu de broussailles poussé par le vent, le sinistre s'est rapidement propagé à la toiture et au clocher, tous deux anéantis. Une centaine de sapeurs-pompiers et 40 engins ont été mobilisés afin de sauver notamment plus de 110 œuvres et objets liturgiques. Le diocèse de Metz a salué l'intervention, mais si aucun blessé n'est à déplorer, la structure de l'église vieille de 140 ans et récemment restaurée serait désormais instable, menaçant en partie de s'effondrer. Et en bref, l'archevêque de Moscou, Mgr Paolo Pezzi, a remis sa charge épiscopale, acceptée samedi par le pape Léon XIV. L'évêque italien de 65 ans était à la tête du diocèse regroupant les régions d'Europe septentrionale de la Russie depuis 2007. Près de 68 cyclistes, prêtres, diacres, religieux et séminaristes de toute la France se sont réunis sur les routes de la Drôme pour la 25e édition du championnat de France cycliste du clergé. Cette année, les deux jours de compétition étaient organisés par le diocèse de Valence. 1500 chefs et cheftaines des guides et scouts d'Europe se sont rassemblés ce week-end au sanctuaire de Pellevoisin pour la 16e édition des Journées nationales des scouts d'Europe. Grands jeux, banquets festifs et veillées étaient au programme de cette édition, marquée par les 70 ans de la création de la Fédération du scoutisme européen. 500 fidèles du diocèse de Bayeux-Lisieux, accompagnés de leur évêque, Mgr Jacques Habert, étaient à Paris du 1er au 3 mai, à l'occasion du pèlerinage diocésain pour les nouveaux baptisés et confirmés. Trois jours entre temps de prières à Saint-Sulpice, témoignages de nouveaux baptisés et déambulations méditatives à Notre-Dame et la découverte de nombreux lieux marquants à Paris. C'était SIC, la sélection de l'info catholique.
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0: Bonjour à toutes et à tous, bienvenue sur KTO pour la vie des diocèses où nous partons chaque semaine à la découverte d'un territoire, d'un diocèse et de son évêque et aujourd'hui direction l'Auvergne avec le diocèse de Clermont dont les limites épousent exactement celles du département du Puy-de-Dôme. Dans cette édition, on découvrira comment les paroisses font face à l'augmentation du nombre de jeunes et d'adultes à accompagner vers le baptême et on entendra le témoignage de l'abbé Claire-Émile Sarre, curé de la paroisse Saint-Jean-François-Régis. Livradois-Forez, il est originaire du diocèse sénégalais de Kaolack avec lequel le diocèse de Clermont est jumelé. Quelques mots pour commencer sur le Puy-de-Dôme dont le riche patrimoine naturel est confronté aux enjeux de l'isolement, un département du centre de la France en Auvergne qui bénéficie de paysages d'exception majoritairement montagneux et façonnés par une terre volcanique avec la chaîne des Puys. Terre rurale, la population et les emplois du Puy-de-Dôme sont majoritairement concentrés autour de son centre, à Clermont-Ferrand. C'est aussi un territoire en mutation, encore marqué par le déclin de certaines filières industrielles, mais porté par un vrai dynamisme touristique. Pour parler du diocèse de Clermont, je reçois son évêque, Mgr François Caliste. Bonjour Monseigneur.
1: Bonjour.
0: Bienvenue sur le plateau de la vie des diocèses. Comment est-ce que vous pourriez nous présenter les caractéristiques de l'Église catholique dans le Puy-de-Dôme, en quelques mots ?
1: Une église enracinée dans une longue histoire, une église qui se constitue autour des nouvelles paroisses qui ont été définies par le synode de l'an 2000, une église dont on remarque une certaine vitalité, on parlera sans doute, avec l'afflux de catéchumènes et la multiplication de demandes de sacrements ces toutes dernières années. Et puis enfin, une église qui est fidèle, qui retrouve peut-être les chemins d'une tradition de foi populaire qui s'exprime à travers notamment des pèlerinages mariales. Il y a beaucoup de sanctuaires mariales en Auvergne.
0: On devrait pouvoir approfondir tout ça tout au long de cette émission. Quelques dates pour mieux connaître votre parcours, Mgr François Caliste. Vous êtes donc évêque de Clermont depuis

0: ce verset de l'évangile de Jean au chapitre 17, « Que tous soient un ». Monseigneur Calliste, vous avez donc été installé avec mission pour ces ministres. Ces ministères.
1: Oui, alors, nous avions anticipé en conseil presbytéral.
0: On en avait parlé lors de la précédente émission.
1: Voilà, alors, l'objectif est d'avoir des relais locaux qui soient à la fois capables d'annoncer la parole, de commenter la parole, la parole de Dieu, et de faire communauté, enfin de servir le rassemblement du peuple de Dieu. Alors, c'est dans cette optique. Alors après, ce que sera exactement des lecteurs, des acolytes, des catéchistes, bon, sans doute un peu tout. Mais l'essentiel, me semble-t-il, c'est que la parole soit annoncée, qu'elle soit présentée, qu'elle soit communiquée aux fidèles, et que le rassemblement soit servi. Bon, les prêtres ne peuvent pas être partout, mais leur ministère peut être... relayé, sinon substitué, moins relayé, par ces ministres laïcs à venir.
0: Alors, Monseigneur François Calliste, parmi les motifs d'espérance, il y a bien sûr les baptêmes de jeunes et d'adultes. Ils étaient 134 hommes et femmes de 18 à 63 ans à être baptisés à Pâques dans le diocèse de Clermont. Alors que le nombre de catéchumènes est en croissance, chaque paroisse doit trouver de nouveaux accompagnateurs et les former. Nous sommes allés à la rencontre d'un groupe de catéchuménat à Aubière, mais aussi à Chamalières, pour voir justement comment les paroisses font face à cette demande. C'est un reportage de Guillaume Cross.
2: Dans la banlieue sud de Clermont-Ferrand, à Aubière, le groupe de catéchuménat se rassemble deux fois par mois. Michel Chabanel, responsable du recrutement, veille à la qualité de l'encadrement des jeunes.
3: Il faut avoir un entretien avec le futur accompagnateur, et puis c'est de les trouver. C'est vrai que des fois, c'est pas facile. Il faut les choisir aussi. Moi, j'essaie de faire en sorte que le délai entre la demande d'entrée en cheminement catéchuménal et la mise en route avec des accompagnateurs soit le plus court possible. Mais on finit par trouver. Hein. En cherchant, on trouve.
2: Chantal et Christian utilisent la méthode En chemin vers l'évangile de Marc pour accompagner les catéchumènes.
4: On n'impose rien. En fait, c'est eux qui ont demandé, bon, on nous a demandé de les accompagner, on est à côté d'eux. Hein. On les aide à découvrir donc, par l'évangile, et donc du coup on prend une séquence, on la décortique, on la prépare. C'est des textes qu'on a l'habitude d'entendre, mais plus on les travaille, plus on voit qu'il y a encore quelque chose derrière, et ça va nous aider. Quoi.
2: Dans la ville de Chamalières, au pied du Puy de Dôme, la paroisse Sainte-Croix-des-Puys accueille un groupe d'encadrants. Leur objectif ? Proposer aux néophytes diverses initiatives. François, coordinateur du groupe, est fier de l'engagement pris par les encadrants.
5: Le diocèse lui-même met en place des formations. Il y en a deux ou trois dans l'année, et donc chaque accompagnateur est incité à y aller. Ça nous permet aussi de rencontrer d'autres accompagnateurs et de confronter nos points de vue sur les difficultés que nous, on peut rencontrer pour accompagner des adultes vers les sacrements de l'initiation chrétienne.
2: Paul, néophyte et accompagnateur, souligne la richesse de l'accompagnement des catéchumènes.
6: On est dans un milieu où la foi est un éternel apprentissage, je veux dire, et de par leur diversité d'horizons, de parcours, de témoignages, les catéchumènes sont vraiment une source d'inspiration.
2: Au rez-de-chaussée de la maison paroissiale, l'équipe d'organisation de la Vigile Pascale prépare les aspects pratiques de la solennité. Aude mesure l'importance de cette célébration.
7: Nous, on se met au service, notamment avec nos capacités au niveau de la musique. Sur l'animation des messes ou des messes de famille, la fête de Pâques est la fête la plus importante, et effectivement pour les catéchumènes aussi, puisqu'ils vont recevoir le baptême, la première communion, la confirmation. Donc c'est un moment important pour eux.
2: Ils continueront d'accompagner les nouveaux baptisés après Pâques dans l'ordinaire de leur vie chrétienne.
0: Soit à Calliste, on parle beaucoup des catéchumènes, des nouveaux baptisés, mais c'est intéressant de voir l'impact sur les actuels ou futurs accompagnateurs. Comment les missionner, ces accompagnateurs? Comment justement accompagner les accompagnateurs?
1: Eh bien, par la formation, par discernement, au départ de la mission, mais aussi par un accompagnement vigilant tout au long de l'exercice. Mais je crois que nous allons être obligés de changer un petit peu nos manières en raison de l'afflux, parce que qui dit afflux de catéchumènes, effectivement 134, nous étions à 99 l'année précédente, ou une soixantaine l'année d'avant, bon, et on peut augurer de quelques 150 ou 200 l'année prochaine, et on a déjà beaucoup sur les rangs.
0: Il y a assez de laïcs, de paroissiens pour être au service.
1: Ça nous amène à multiplier les appels, mais autrefois il était relativement facile de trouver 30 accompagnateurs pour 30 catéchumènes. Aujourd'hui, il devient un peu compliqué d'en trouver, mettons, 150.

0: 50 l'année prochaine. Donc on est forcé de travailler plutôt en groupe, par paroisse, mais il y a aussi des disparités d'une paroisse à l'autre, bon, c'est pas toujours très simple. Aussi des différences de méthodes ou de parcours choisis, mais là je laisse un peu la libre initiative aux différents lieux, hein, de faire selon, je dirais, leurs intuitions, pourvu qu'il y ait bien sûr un lien avec le service diocésain de la catéchèse. Mais il sera évidemment, mis à lourde contribution pour renouveler un peu tout cela, en raison de ce défi tout à fait nouveau. Et quand on parle de catéchumène, je voudrais aussi qu'on n'oublie pas les néophytes. D'ailleurs, on en parle dans le petit reportage, parce qu'un catéchumène d'un jour, c'est un baptisé de demain, et par là même un néophyte.
1: Et on a vu l'un d'entre eux devenir accompagnateur. D'accord.
0: Voilà, alors un véritable défi que de, je dirais, moins d'intégrer les néophytes dans l'Église déjà rassemblée que d'être à l'écoute de leurs intuitions, de leurs idées, et d'être accueillant à leurs initiatives. Hein, personnellement, je me bats beaucoup pour cela, parce que parfois, on se profite un peu de l'aubaine des néophytes pour remplir les cases vides. Or, c'est pas de ça dont il s'agit. Il s'agit, me semble-t-il, de l'avantage de profiter de ce souffle nouveau, hein, qui est donné à notre Église par l'arrivée de ces personnes qui ont souvent des itinéraires imprévisibles, absolument originaux, et qui nous poussent à nous renouveler, à nous interroger. Et
1: à la dernière messe chrismale, vous avez demandé que le catéchuménat, oui, devienne cause diocésaine. Oui, ça veut dire quoi?
0: J'en ai fait une priorité pour le diocèse. Hein, j'ai rassemblé les prêtres et les diacres avant la messe chrismale, et au cours de la messe chrismale, j'ai annoncé à tout le peuple de Dieu, c'est l'occasion ou jamais de le faire, quand tout le monde est là, en tout cas tout le monde est représenté, pour déclarer, oui, cette cause du catéchuménat comme une priorité pour notre diocèse. Je voudrais vraiment qu'on y investisse toutes nos forces, que nous ayons un réflexe catéchuménal dans notre manière de vivre en Église, que les catéchumènes servent en quelque sorte de modèle, hein, de paradigme pour ce que nous vivons en Église. Je n'invente rien, l'Église a retrouvé, il y a déjà au moins une trentaine d'années ou davantage, cette impulsion catéchuménale, cet élan, hein, fondé sur l'événement pascal. Enfin, je crois que là, il faut que nous saisissions cet élan, et c'est vraiment aussi une grâce que d'accueillir ces nouveaux baptisés. Cela nous montre, et c'est très bien pour notre humilité, que l'Esprit-Saint travaille, il n'a pas besoin de nous, il nous devance, et je pense qu'il continuera de nous devancer dans la manière dont ces néophytes vont prendre place, selon leurs intuitions propres, dans l'Église rassemblée.
1: On va parler de l'ouverture internationale du diocèse de Clermont, puisque le diocèse a des liens étroits avec le diocèse sénégalais de Kaolack, situé à 200 km à l'est de Dakar, un diocèse dont est originaire l'abbé Claire-Émile Sarr, curé de la paroisse Saint-Jean-François-Régis en Livradois-Forêt. Il nous explique comment ce jumelage s'incarne à travers les liens entre les villages d'Ambert, où il réside, et de Caffrine, une paroisse en pleine brousse. Des liens de solidarité, bien sûr, mais des liens humains, surtout.
2: Cette année, nous sommes partis avec un groupe de 10 personnes et nous avons passé pratiquement toute la semaine avec les populations d'Ambert. Le jumelage entre Caffrine et Ambert est le premier-né du jumelage entre les deux diocèses de Clermont et de Kaolack. Donc Caffrine, c'est une paroisse en pleine brousse au centre du Sénégal, à peu près à 65 km de Kaolack. Et la spécificité de cette paroisse, c'est qu'il y a à l'intérieur un internat. Nous avons eu la joie de passer par Caffrine l'an dernier. Et cette année, avant de partir, nous avions fait un virement de ces 5 000 € que nous avons remis à la paroisse de Caffrine pour assurer la nourriture des enfants pendant un an. Nous ne partons pas pour faire. Nous rentrons toujours en contact avec les populations, avec la paroisse et le curé en tête, pour lui demander qu'est-ce qu'il vous faut, qu'est-ce qui vous semble être votre priorité. Pour eux, la priorité serait peut-être de construire une cuisine adéquate, parce que ce qui sert de cuisine pour l'internat aujourd'hui, c'est juste un hangar. Ils ont chiffré la cuisine, c'était de l'ordre de 10 000 € que nous cherchons à mobiliser cette année. Ce sur quoi nous insistons, ce n'est pas le matériel, mais c'est plutôt ce contact humain. ces échanges humains qui peuvent se faire entre prêtres, mais aussi entre les fidèles des deux communautés.
1: Vous avez justement célébré dans ce diocèse de Kaolack au Sénégal. Monseigneur François Caliste, pourquoi cette ouverture internationale du diocèse de Clermont? C'est une façon d'ouvrir sur la mission universelle de l'Église?
0: Oui, bien sûr. Alors, c'est l'un de mes constats, peut-être en arrivant. Hein, j'ai constaté que le diocèse en tant que tel, Clermont, n'était jumelé avec personne. Au fond, son histoire, un peu enclavée. L'international peut être capté par une entreprise telle que Michelin, qui a évidemment des antennes sur toute la planète. Enfin, tout ça faisait que l'Église était un peu en attente, me semble-t-il. Hein. Alors attention, quand je parle d'international, bien sûr, hein, c'est la dimension de curiosité, d'intérêt, de dialogue entre cultures.
1: C'est quoi le cœur de ces jumelages? Parce qu'il y en a également avec Madagascar.
0: C'est la communion. Alors nous sommes effectivement jumelés avec Antsiranana, entre les Diego Suarez au nord de Madagascar. C'est bien la communion entre les églises. Je peux dire ma raison profonde, elle est théologique, elle n'est pas d'ordre culturel seulement ou encore moins touristique. Hein, c'est parce que les églises doivent se connaître, les églises doivent être en dialogue et en fraternité de communion. Cette communion, elle doit s'incarner par des liens humains. Le Père Sarre a beaucoup insisté sur cette dimension. Bien sûr, hein, il y a une forme d'échange, de solidarité. Par exemple, nous accueillons deux prêtres de Kaolack et deux prêtres d'Antsiranana dans notre diocèse de Clermont, et c'est très bien, nous sommes très heureux, mais je veux qu'il y ait un retour. C'est-à-dire qu'il y ait par exemple l'envoi de coopérants. Nous avons commencé, nous en sommes à notre quatrième coopérant envoyé à Diego Suarez. Et comme l'a très bien dit Père Sarre, je souhaite que les besoins soient déterminés par nos partenaires et non pas par nous-mêmes. Nous n'allons pas arriver avec je ne sais quel matériel en disant bah voilà, vous avez besoin de ça, on vous le donne. Non, il faut que le projet soit vraiment construit sur place, bien sûr en partenariat, mais sur place. Ça, j'y tiens beaucoup. Alors effectivement, nous venons de réaliser là le premier jumelage de paroisse à paroisse entre Caffrine et Amber. Je pense qu'il y en aura d'autres, et je voudrais aussi qu'on développe un lycée d'enseignement professionnel. J'ai eu l'occasion de le visiter, un tout petit lycée professionnel. Il n'y a pour l'instant que 30 élèves qui font de la cuisine, de l'électricité et de la couture. Mais il y a beaucoup de dynamisme chez ces jeunes, il y a beaucoup d'attentes. Et j'espère qu'ils me diront de quoi ils ont besoin, et nous ferons tout notre possible pour répondre à leurs attentes. Voilà, je pense que ce jumelage est promis à un bel avenir.
1: Je le disais en introduction, le diocèse, le Puy-de-Dôme, peut s'appuyer sur un magnifique patrimoine religieux, notamment des églises romanes. Comment est-ce que ce patrimoine soutient la dévotion populaire, les pèlerinages locaux? Vous en avez parlé tout à l'heure.
0: Alors c'est un patrimoine qui est assez célèbre. Hein. Il y a des randonnées romanes, il y a des colloques, il y a des études très, très poussées qui sont faites sur nos églises romaines. Nous en sommes quelque part très fiers. C'est aussi un atout pour la pastorale. Je crois qu'aujourd'hui... Aujourd'hui, le patrimoine fait recette, si je puis dire. Le patrimoine mobilise, le patrimoine rassemble. Le patrimoine intéresse beaucoup de gens, bien au-delà des limites visibles de l'Église. Le patrimoine, si je puis dire, ça marche. Restaurer une petite église romane dans un petit village, vous avez immédiatement la municipalité, les associations...
1: On voit des images de Notre-Dame d'Orcival.
0: Les érudits locaux, les entrepreneurs, et puis les services de l'État ou de la DRAC qui finissent aussi par suivre le mouvement. Bref, tout le monde s'y met, et je crois que c'est très rassemblant. Notre société, elle a grand besoin de choses qui rassemblent. Il y a suffisamment de choses qui dispersent, qui affrontent. Elle a besoin de choses qui rassemblent. Il me semble que le patrimoine, ça rassemble encore beaucoup de monde. Donc, l'Église a sa place à tenir dans la sauvegarde de ce patrimoine, et surtout dans la promotion du sens de ce patrimoine. Parce qu'elle est dépositaire de ce sens. Une Église, c'est pas d'abord un amas de pierres et de verre, mais une église, précisément, c'est fait pour célébrer l'Eucharistie, c'est fait pour célébrer le baptême. Une église, c'est le lieu où se rassemble et où s'exprime la foi des chrétiens.
1: Vous avez justement l'église cathédrale, l'église de Clermont, la cathédrale de Clermont, qui a ouvert un grand chantier de restauration.
0: Voilà, alors il était temps, j'allais dire, alors, on aperçoit les échafaudages, bon, un peu disgracieux, mais heureusement, le temps des travaux est enfin arrivé. Je crois que c'était une des cathédrales les plus sinistrées de France. Les chantiers ouverts à Notre-Dame de Paris,

0: je pense, ont beaucoup aidé à activer les choses, hein, notamment tout ce qui concerne la mise en sécurité des tours et l'étanchéité des terrasses. Enfin, voilà, je pense que, quelque part, Paris a bien aidé, hein, pour rappeler quand même que les cathédrales valent la peine qu'on s'intéresse à leur sort.
1: Il y a un horizon de fin de travaux, je ne sais pas si on peut le donner.
0: Il y a un horizon encore, on va dire, de première tranche de travaux bon, qui s'étale sur 3 ou 4 ans. Pour ce qui est de la fin des travaux, là, alors je ne suis pas dans
1: le barcade
0: de la
1: drague. Dieu seul le sait, et encore. Bon, Monseigneur François Escaliste, on arrive déjà dans la dernière séquence de cette émission, ce sont les questions de terrain. Et on a une première question de Guylaine, qui fréquente l'église Notre-Dame de Chamalières.
2: Bonjour Monseigneur, je voudrais savoir comment remédier au manque de confiance de tout le monde, les jeunes et tout le monde, dans la société comme dans l'église. Et je me demande si ce n'est pas notre manque de confiance et de ce souplesse et de se laisser mener et par la mère qui attend un bébé, comme Marie qui nous enfante pour la vie divine, comme Jésus nous a demandé qu'elle soit notre mère.
0: Alors il est vrai qu'il y a peut-être une crise de conscience, de confiance, pardon. Je le constate chez beaucoup de jeunes, hein, à travers les demandes de confirmation, les demandes de baptême, beaucoup d'incertitudes, parfois même de l'angoisse, hein, devant l'avenir. Mais enfin, nous sommes les témoins d'une bonne nouvelle, nous sommes chargés d'annoncer cette bonne nouvelle. Nous avons une année entière, l'année passée, qui était une année de l'espérance. Nous avons été invités par le défunt pape François à repérer les signes d'espérance et à être nous-mêmes des porteurs d'espérance. Donc je dirais que la solution, elle est dans le cœur de chacun. Elle est dans le rayonnement que chacun pourra manifester, hein, de la bonne nouvelle de Jésus-Christ. Je ne vois pas d'autre réponse dans l'immédiat.
1: On a également Christiane de cette même paroisse, Notre-Dame de Chamalières.
3: Bonjour Monseigneur. Voilà, moi je vous pose la question de quelle façon vraiment efficace on pourrait suivre les néophytes. Et parce que quelquefois il y a beaucoup de baptêmes et après on les perd un peu. Et voilà, je voulais savoir si vous aviez des bonnes idées pour... Voilà, pour les accompagner. Merci, Monseigneur.
0: Merci. Les accompagner précisément, mais sachant que c'est aussi une population qui, aujourd'hui, est très mobile, hein, parce que, par exemple, vous avez quand même beaucoup, beaucoup de jeunes. Hein, s'ils ont entre 20 et 60 ans, mettons, l'immense majorité est entre 20 et 30 ans. Donc vous avez beaucoup d'étudiants qui sont aujourd'hui à Clermont, qui seront demain, je ne sais pas trop où, dans la vie professionnelle. Bon. Donc, si vous voulez les suivre, c'est surtout assurer les relais. Hein, et c'est aussi accueillir ceux qui viennent d'ailleurs et qui arrivent un peu dans nos rangs. Donc c'est un travail qui est quand même très difficile. Mais il me semble que là, il y a un vrai appel. J'ai insisté, j'ai voulu lier l'appel à servir les catéchumènes et celui à servir les néophytes. Il me semble que là, il y a un appel pour notre Église. Et encore une fois, il ne s'agit pas d'en faire des copies conformes, hein, mais il s'agit plutôt d'être à l'écoute de ce qu'ils sont, d'être extrêmement ouverts à leurs initiatives. Ils peuvent nous apporter beaucoup. Hein. Ils viennent de loin, ils ont fait déjà du chemin sans nous, et je pense qu'ils peuvent eux-mêmes nous accompagner vers des horizons imprévus. Tout n'est pas que l'efficacité que nous pourrions mettre en œuvre, disons, de notre point de vue à nous, Église rassemblée, mais c'est aussi de se laisser emmener par ce souffle de l'Esprit qui les a déjà rejoints et qui les a amenés jusque dans cette Église rassemblée.
1: Et on termine avec une question de Marie-Ange de la paroisse Sainte-Croix-des-Puits.
4: Bonjour Monseigneur, nous nous posons la question de savoir comment susciter chez les jeunes l'envie de s'engager plus loin dans leur foi, pour aller peut-être même jusqu'au sacerdoce. Voilà, nous sommes impliqués nous-mêmes dans cette démarche pour essayer de les attirer vers cet engagement définitif.
0: Alors il y a déjà beaucoup de jeunes qui s'engagent, vous savez, hein, on dit parfois que les jeunes se laissent un peu aller, se laissent vivre, ou n'ont pas trop le sens de l'effort. Ça peut être vrai, ça peut être faux aussi. Ce que je constate, pour en rencontrer beaucoup, hein, c'est que des jeunes sont engagés. Je pense au mouvement de jeunes, où ils sont eux-mêmes animateurs par leur mouvement. On a 1500 scouts à Clermont, ce sont des jeunes engagés, me semble-t-il.
1: Il faut le rappeler, hein, tous ces mouvements, ils tiennent par l'engagement des jeunes.
0: Ils tiennent par l'engagement. Bon, il y a bien sûr quelques animateurs adultes, mais la plupart des responsables, évidemment, sont eux-mêmes des jeunes, ou des grands jeunes, mais enfin des jeunes. Donc, il y a l'existant. Je dirais que notre inquiétude ou notre angoisse ne doit pas masquer le réel, hein, le déjà là. Alors, je pense dans la question, il y a peut-être aussi l'engagement plus radical, hein, dans une vocation particulière, peut-être une vocation religieuse, une vocation sacerdotale. Alors, dire que bon, quelques petites choses commencent tout de même à pointe, je pense que notre afflux là de catéchumènes va aussi produire ses fruits dans le domaine vocationnel. Alors, par exemple, il y a depuis un an, deux ans, c'est tout récent, hein, la constitution d'un petit groupe vocationnel. Ils sont 8 au centre-ville là, qui se réunissent régulièrement pour essayer de discerner ensemble quel sera leur choix de vie. Donc, on ne peut pas évidemment augurer de ce que sera leur choix définitif, mais en tout cas, ça me semble quelque chose d'assez nouveau. Et vraiment porteur d'espérance pour notre Église diocésaine.
1: En tout cas, on termine avec cette belle intention de prière. Et je vous remercie, Mgr François Caliste, d'être
0: merci
1: venu
0: vous,
1: sur
0: merci
1: le plateau de la vie des diocèses. Pour en savoir plus sur le diocèse de Clermont, rendez-vous sur le site clermont.catholique.fr. 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Merci pour votre fidélité et rendez-vous la semaine prochaine.

du psaume 89. D'âge en âge, Seigneur, tu as été notre refuge. Avant que naissent les montagnes, que tu enfantes la terre et le monde, de toujours à toujours, toi, tu es Dieu. Tu fais retourner l'homme à la poussière, tu as dit « Retournez, fils d'Adam ». Nous voici anéantis par ta colère. Ta fureur nous épouvante. Tu étales nos fautes devant toi, nos secrets à la lumière de ta face. Reviens, Seigneur. Pourquoi tarder? Ravise-toi par égard pour tes serviteurs. Rassasie-nous de ton amour au matin, que nous passions nos jours dans la joie et les chants. Rends-nous en joie tes jours de châtiment et les années où nous connaissions le malheur. Fais connaître ton œuvre à tes serviteurs et ta splendeur à leurs fils. Que vienne sur nous la douceur du Seigneur notre Dieu. Consolide pour nous l'ouvrage de nos mains. Oui, consolide l'ouvrage de nos mains.

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1: Mardi 5 mai, 6h45, bonjour à tous. Je chanterai à mon Dieu un chant nouveau. Seigneur, tu es grand et glorieux, ta vigueur est admirable, nul ne peut te dépasser. Que toutes tes créatures te servent, car tu as parlé et elles ont existé, tu as envoyé ton souffle et il les a bâties. Il n'y a personne qui résiste à ta voix. Ainsi chante Judith, la sainte héroïne du livre biblique qui porte son nom, au chapitre 16, et nous, tous ceux qui souhaitent, avec elle. Ces mots lui vont bien, car son prénom signifie à la fois celle qui est juive, la judéenne, celle qui sauve son peuple, et celle qui rend gloire. Oui, elle a sauvé son peuple en tuant Holoferne, vous savez, le général que Nabuchodonosor avait envoyé pour massacrer et conquérir. Et il y a un magnifique tableau du Caravage, un tableau un peu effrayant dans lequel on la voit avec la tête décapitée d'Holoferne. Cette Judith-là, en tout cas, on l'a faite le 29 juin. Celle que l'on fête aujourd'hui est une autre Judith, une moniale de Thuringe, sœur du grand maître de l'ordre teutonique. Mais elle passa le reste de sa vie près de celui-ci, Alcumze, y fonda un hôpital, un monastère. Il y a des chances que vous connaissiez des jeunes de ce prénom dans votre entourage, car il est très en vogue depuis 2020. À toutes les Judith, à tous ceux qui, comme elle, sauvent un peuple ou le soignent ou prient pour lui, nous proposons ce matin un programme plutôt sérieux, parce qu'il faut regarder le monde en face. À 6h55, dans la chronique du patrimoine, Lucie Maujean de l'œuvre d'Orient nous tourne vers le Haut-Karabakh, couramment nommé Artsakh par les Arméniens. Ce territoire d'ancienne implantation arménienne et enclavé dans l'Azerbaïdjan voisin a été totalement conquis par celui-ci. Églises et cathédrales arméniennes y sont détruites dans un processus plus large d'effacement du patrimoine culturel arménien, nous verrons cela. À 7h, dans l'invité de la matinale, Marion Fontenay nous entraîne au Burkina Faso. Dans ce pays, le pays de l'homme libre, comme dit son nom, les accusations de sorcellerie continuent d'avoir des conséquences profondes sur les individus, les communautés. Certaines personnes se retrouvent exclues, contraintes à l'exil. De l'accueil à la réinsertion, en passant par la médiation avec les familles, l'Église catholique tente d'accompagner ses victimes. À 7h19, dans la parole aux associations, Alice Berthias donne la parole à la Société Saint-Vincent de Paul. Ozanam, le magazine de cette société, consacre un dossier à la question du burn-out bénévole. Oui, l'épuisement touche aussi de nombreux bénévoles engagés dans les associations. Quels sont les signes? Comment se protéger? Nous écouterons Alice Berthias et son invité. À 7h25, nous prierons naturellement l'Aude et Messe à Marseille, sur l'autre rive de la Méditerranée. Voilà, nous sommes ensemble jusqu'à 9h. Écoutons le témoignage d'un autre saint de ce jour, Grégoire Fraconiac.
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3: Nous souhaitons une belle fête aux Judith. Le bienheureux Grégoire Franskowiak est un religieux polonais né en 1911. Huitième d'une famille de pauvres cultivateurs, il aime dès son enfance servir la messe. Il prend l'habitude de se confesser chaque mois et retient et répète tout ce que dit le curé dans ses homélies. Il entre à 16 ans au couvent de Gournagroupa, dans la Société du Verbe divin. Il y travaille à l'atelier de reliure ainsi qu'à l'accueil. La Seconde Guerre mondiale contraint le couvent à fermer et les frères sont expulsés. Grégoire s'enfuit de son village natal et entreprend d'y vivre son ministère clandestinement. Il enseigne le catéchisme aux enfants, les prépare aux sacrements, visite les malades et les personnes âgées. Il crée un journal et participe à la distribution de tracts contre Hitler, mais cesse sur conseil de son père spirituel, car les nazis sanctionnent ses activités clandestines par des arrestations massives. Mais un jour, des Polonais de son groupe sont arrêtés. Après avoir reçu la communion, Grégoire se livre à la police et s'accuse d'avoir distribué les tracts, prenant tout le blâme sur lui dans l'espoir de libérer ses amis et ses proches, écrivant que si lui est seul, les autres ont des femmes et des enfants.

0: Grâce à lui, de nombreux inculpés sont sauvés. En prison, ses geôliers apprennent qu'il est prêtre et multiplient les tortures les plus atroces. Le jeune homme de 22 ans est finalement conduit à Dresde, où il est condamné à mort. Il parvient auparavant à transmettre en secret une lettre à sa famille où il écrit « Pour la dernière fois dans la vie, je vous écris cette lettre. Quand vous la recevrez, je ne serai plus de ce monde parce qu'aujourd'hui, 5 mai 1943, à 6h15 du soir, je serai décapité. Que Dieu vous bénisse, restez de bons chrétiens. » Il n'y a pas de plus grand amour que de donner sa vie pour ses amis, dit le Christ. Cherchons aujourd'hui, à la suite du bienheureux Grégoire Franskoviak, à servir chacun de nos frères avec courage et amour.
1: Merci Michel Bonneton et Magnificat pour cet exemple assez frappant à quelques jours de la célébration de la libération du continent européen et de la fin de la Deuxième Guerre mondiale. Transportons-nous maintenant dans cette enclave du Haut-Karabakh où le patrimoine chrétien arménien est en cours de destruction.
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3: Il y a une semaine, nous apprenions la destruction de la cathédrale apostolique de la Sainte Mère de Dieu de Stepanakert dans le Haut-Karabakh. Cet acte a été annoncé par le diocèse de l'Artsakh quelques jours avant la commémoration du génocide arménien. Il survient une dizaine de jours seulement après la destruction de l'église Saint-Jacques de la même ville. Inaugurée en 2019, après plus d'une décennie de travaux, cette cathédrale était devenue un symbole de la présence arménienne dans la région sous contrôle de l'Azerbaïdjan. Pendant la guerre de 2020, elle avait servi d'abri à des civils venus se protéger des bombardements. Sa destruction s'inscrit dans une dynamique plus large, celle de l'effacement du patrimoine arménien du Haut-Karabakh. Pour comprendre ces enjeux, il faut remonter à 1921. Lors du découpage des frontières internes de l'URSS, Staline attribue à l'Azerbaïdjan des territoires historiquement peuplés par les Arméniens, le Haut-Karabakh et le Nakhitchevan. Après la chute de l'URSS, les Arméniens qui peuplent le Haut-Karabakh proclament leur indépendance. En 2020 puis en 2023, l'Azerbaïdjan récupère le contrôle de ses territoires par deux nouvelles guerres qui provoquent l'exil de milliers d'Arméniens. Depuis, l'Azerbaïdjan déploie dans la région une politique de destruction et d'instrumentalisation du patrimoine arménien. L'église Saint-Jean-Baptiste de Chouchi et son cimetière avaient ainsi été rasés en 2024. Mais en plus de détruire et d'altérer les églises, monastères, cimetières et khachkar, qui attestent de la présence millénaire des chrétiens dans la région, les autorités azerbaïdjanaises entreprennent une appropriation symbolique de cet héritage. En détruisant les traits distinctifs de l'architecture arménienne, elles nient l'origine historique de ces bâtiments pour les attribuer à des peuples disparus, ancêtres des Azéris, comme les Albanais du Caucase. Cette falsification de l'histoire participe à la création d'un récit national fictif. On estime que des centaines de monuments ont été détruits ou gravement endommagés depuis 2020, mais il est extrêmement difficile d'évaluer l'ampleur des dégâts. La région est en effet fermée aux experts et aux journalistes, malgré les appels de la communauté internationale. Des ONG et des experts tentent malgré tout de documenter les destructions à partir d'images satellites. Avec le déplacement forcé de près de 120 000 Arméniens, c'est aussi un patrimoine immatériel qui disparaît. Le dialecte, les traditions, la mémoire vivante des Arméniens du Haut-Karabakh sont mis en péril. Ce patrimoine n'est pas un héritage du passé, mais il est le témoin de leur histoire millénaire sur cette terre et le signe de leur enracinement. C'est pourquoi l'œuvre d'Orient apporte son soutien aux déplacés du Haut-Karabakh en encourageant la transmission des traditions, des langues et de la culture à travers les générations.

Oui, une situation très, très difficile dans le Haut-Karabakh pour la culture chrétienne. Et puis une situation également très difficile au Burkina Faso pour toutes les personnes accusées de sorcellerie. Voilà, ce sera le thème de l'invité de la matinale. C'est une bonne occasion d'écouter L'homme des douleurs par Axe 21 Musique.

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1: Bonjour à tous, nous nous intéressons à une réalité à la fois ancienne et toujours très présente dans plusieurs sociétés africaines, la sorcellerie. Au Burkina Faso, le contexte socio-culturel dans certaines régions est marqué par ses croyances et ses pratiques. Elles sont source de violence, notamment à l'égard des femmes. Elles sont accusées de sorcellerie par leur famille et leur communauté, parfois violentées, bannies, exclues de la société. L'Église catholique est engagée dans l'accompagnement des victimes. Elle a été l'une des premières initiatrices de centres d'accueil. L'accueil, mais aussi la réinsertion, la médiation, autant d'actions menées notamment par les membres de la commission épiscopale Justice et Paix du Burkina. Et nous en parlons avec notre invité, l'abbé Éric Da, secrétaire général de la CJP Burkina. Abbé Éric Da, bonjour.
2: Bonjour.
1: Pour commencer et bien comprendre le contexte, comment définir aujourd'hui la sorcellerie au Burkina Faso ?
2: Alors, la définition de la sorcellerie au Burkina Faso est complexe. Pour nous, les acteurs de la Commission épiscopale Justice et Paix, nous ne nous embarrassons pas de définition de sorcellerie. Nous disons que la sorcellerie, en fait, est une grille de lecture sociale d'événements difficiles à expliquer. Et pourquoi nous disons cela? Lorsqu'il y a, par exemple, des morts inexplicables ou inexpliquées, l'ultime explication que l'on peut donner en dernier ressort, c'est que c'est dû aux sorciers.
1: Parce qu'il existe, disons, la sorcellerie que l'on accepte, on va voir des sorciers, et puis il y a celle aussi que l'on dénonce.
2: Oui, presque dans toutes les contrées, nous avons le phénomène de la sorcellerie qui est là, même si les manifestations, comme vous pouvez l'imaginer, sont un peu différentes d'une communauté à une autre. On peut parler de bons sorciers, c'est-à-dire ceux qui sont dotés de pouvoir et qui peuvent donc guérir, soigner et sauver des gens par rapport aux mauvais sorciers qui, eux, sont là pour tuer, faire du mal, empêcher les autres de réussir.
1: C'est un phénomène qui est largement répandu au Burkina Faso ?
2: Oui, c'est essentiellement dans la zone du centre et un peu vers le nord que les personnes accusées de sorcellerie sont la plupart du temps violentées et bannies de leur communauté.
1: Qu'est-ce qu'elles vivent concrètement, ces personnes accusées de sorcellerie ? Et puis, est-ce qu'il y a un profil type des personnes visées ?
2: Je ne sais pas si vous pouvez essayer de vous mettre déjà dans la peau de quelqu'un qui se retrouve être accusé de sorcellerie parce que il y a déjà la violence psychologique et morale que ces gens vivent. Ensuite, quand elles sont chassées, elles quittent le village sans aucun bien, pas de bagages, pas d'argent, pas de médicaments, se trouver seules et perdu et sans aucun secours ni recours. Alors, en plus d'être chassé, il y en a qui sont battus et blessés et laissés à elles-mêmes. Voilà un peu quelques situations malheureuses qui nous interpellent.
1: Ça concerne aussi bien des femmes que des hommes, plus des femmes que des hommes ?
2: Beaucoup plus les femmes, parce que à la date du 7 avril 2026, le centre de Sakula, qui est un centre mis en place par l'Église catholique du Burkina Faso, notamment l'archidiocèse de Ouagadougou, le centre enregistrait 145 pensionnaires, dont seulement 3 hommes. Il y a un autre centre qu'on appelle la Cour de solidarité, mis en place par le ministère en charge de l'action sociale et de la famille. Et là, c'était un effectif de 58 pensionnaires, toutes des femmes, et surtout de personnes âgées, entre 49 et 96 ans.
1: Et pourquoi particulièrement des femmes âgées ?
2: En fait, c'est un constat que nous faisons. Nous avons toujours tendance à demander pourquoi est-ce que la mère du chef n'a jamais été accusée de sorcellerie. La plupart du temps, les femmes accusées de sorcellerie, on se rend compte que ce sont des veuves, qui n'ont pas d'enfants ayant socialement réussi. Donc, la sorcellerie a comme un visage de pauvreté et de femme. Et dans l'imaginaire populaire, les personnes accusées de sorcellerie, c'est toujours de vieilles femmes. Et même les enfants ont peur parfois des femmes très âgées parce que c'est pas loin d'une sorcière.
1: Pour parler du rôle de l'Église, l'Église catholique qui est engagée dans l'accompagnement de ses victimes, vous en parliez de ce centre, quelles sont concrètement les actions mises en œuvre, notamment par la Commission épiscopale Justice et Paix du Burkina ?
2: Merci, cela me permet de rendre hommage aux sœurs missionnaires d'Afrique qui, depuis la création du centre dans les années 1966, font un travail formidable. Et c'est l'un des tout premiers centres au niveau du pays. Et au départ, c'était juste pour leur offrir un lieu d'accueil, de sécurité, et bon, pour qu'elle retrouve un peu de dignité et qu'elle sache que l'Église leur ouvre les bras et le cœur de Dieu. Et petit à petit, bon, il fallait essayer de leur redonner goût à la vie et au travail. C'est ainsi que dans ces centres, en plus de l'accueil, de l'écoute, de l'accompagnement psychologique qui est fait, il y a des activités génératrice de revenus et de formation à des métiers pour non seulement permettre à ces femmes de pouvoir subvenir à leurs besoins en vendant les produits et ensuite de créer comme une sorte de famille entre elles pour qu'elles retrouvent goût à la vie. Mais derrière tout cela, l'idée, c'est que on puisse réussir à les réinsérer dans leur communauté d'origine à partir d'un travail. Et c'est là qu'intervient le rôle de la Commission épiscopale Justice et Paix.
1: On va revenir sur cette médiation très particulièrement, mais je voulais savoir avant ça, Abbé Éric Da, il y a les réponses sociales de l'Église, mais quelles sont les réponses pastorales aussi ?
2: Nous avons déjà des équipes que nous mettons en place, les parajuristes comme nous les appelons. Et ces parajuristes sont formés notamment pour accompagner les familles, les sensibiliser à la prière. Donc nous prions pour la paix, et quand on parle de paix, c'est déjà la paix dans les familles et dans les cœurs. Et nous avons ces groupes d'entraide au niveau des communautés chrétiennes de base qui, dans leur programme d'activité, font des accompagnements ciblés et des visites dans ces communautés afin que ces femmes, même si elles ne sont pas chrétiennes, parce que il faut le dire, toutes les femmes sont accueillies, disons tous les pensionnaires, sans distinction d'origine et de religion. Donc, ce n'est pas de les amener à la foi chrétienne, ce n'est pas du prosélytisme, mais c'est mieux quand même par notre foi que nous menons ces activités auprès de ces personnes pour leur permettre de retrouver la dignité.
1: Alors, on en parlait de la médiation, quelques chiffres peut-être de 2022 à 2025, et via notamment ce projet de renforcement de la cohésion sociale. Ça se passe dans 7 diocèses du Burkina Faso. Il y a eu 174 médiations, 12 femmes, elles ont été réinsérées. Racontez-nous, comment est-ce qu'elles se déroulent, ces médiations ?
2: En gros, on ne pourra pas rentrer dans tous les détails. Il y a des médiations qui se font vite et des médiations qui durent. Une des médiations a duré 10 ans. Et la médiation ne commence que lorsque le pensionnaire lui-même, le ou la pensionnaire, demande ou exprime le désir de retourner dans sa communauté. À partir de ce moment, nous enchaînons avec la deuxième étape, la sensibilisation communautaire, pour leur expliquer les méfaits et les inconvénients de l'exclusion. Et ensuite, on discute avec les familles pour voir si elles sont également prêtes à accueillir le retour de leurs membres.

0: exclus. Lorsque les familles acceptent, et nous engageons toute la communauté, que la communauté montre qu'elle est prête. Et c'est la communauté qui offre le terrain, c'est la communauté qui s'engage à construire une maison parce que, je vous dis, lorsque les personnes sont exclues, leur lieu d'habitation est détruite. Et la commission épiscopale, à travers ses partenaires tels que Miséréor, bon, contribue à la construction de la maison par l'apport, un apport financier pour l'acquisition de matériel. Et quand tout cela est fait, alors il y a une équipe du centre d'accueil qui fait le déplacement et qui accompagne le pensionnaire dans la communauté. Et il y a une rencontre qui se fait avec toute la communauté, les membres de la famille et la personne réinsérée pour l'accueillir. Et on redonne des conseils. Et après cette troisième étape, il y a le suivi régulier. Dieu merci. Jusqu'à présent, toutes les réinsertions ont été bien vécues. Et parmi les 12 qui ont été faites, il y a une seule qui est revenue parce que, bon, finalement, elle ne se sentait pas bien intégrée.
1: C'est ce que j'allais vous demander. Est-ce souhaitable finalement pour les victimes de retourner auprès de leur communauté après avoir été stigmatisées, accusées de sorcellerie? Est-ce que c'est souhaitable?
0: Lorsque la personne exclue désire ardemment retrouver sa communauté parce que elle ne se sent pas concernée par ce dont on l'accuse. Et refuser d'aider cette personne à retourner pour laver son honneur, comme on le dit de façon ordinaire, est-ce que c'est souhaitable également de maintenir des personnes dans une situation dans laquelle elles ne se reconnaissent pas? Nous, notre rôle, c'est d'accompagner ces personnes à retrouver de la dignité. Et pour elles, la dignité retrouvée, c'est que la communauté sache que ce dont on les accuse n'est pas vrai. Et Dieu merci, de plus en plus de jeunes commencent à prendre conscience que le regard doit être changé et la représentation de la sorcellerie-là doit être déconstruite.
1: Malgré tous ces efforts déployés, et ce phénomène de la sorcellerie, on comprend en vous écoutant, persiste. Et je le disais, hein, c'est un phénomène régional. Pour rappel, les évêques en parlaient déjà en 2009, notamment lors du synode pour l'Afrique. En guise de conclusion, j'aurais une dernière question. Quels moyens supplémentaires seraient nécessaires pour arriver à bout, continuer de combattre ce phénomène de la sorcellerie, selon vous?
0: C'est vrai que nous sommes dans un domaine pastoral et nous travaillons avec la légitimité morale et spirituelle que nous confère notre statut de religieux. C'est un levier important, mais non suffisant. Alors, il faut l'implication de toutes les parties et notamment l'accompagnement de l'État. Nous sommes heureux de constater que le phénomène, effectivement, est de plus en plus pris en compte dans les dispositions juridiques et institutionnelles des politiques. Alors, ce n'est pas pour reconnaître une définition quelconque de la sorcellerie, mais c'est de savoir que le phénomène existe et crée des situations difficiles qu'il faut résoudre.
1: Merci Abbé Éric Da d'avoir été avec nous dans la matinale de KTO Radio. Je rappelle que vous êtes le secrétaire général de la Commission épiscopale Justice et Paix, la CJP du Burkina Faso.
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3: Et merci Marion Fontenay pour avoir insisté sur ce travail de l'ombre d'un certain nombre de communautés religieuses, de tous ceux qui les aident pour reconstruire notre société si abîmée par le péché. Vraiment, c'est une œuvre extraordinaire et je rends grâce pour celle-là. Maintenant, nous écoutons « Je m'abandonne » de Grégory Turpin.

0: Merci Grégory, toujours inspirant. L'engagement religieux extraordinaire dont nous parlions tout à l'heure dans l'invité de la matinale, mais aussi l'engagement bénévole ici, peuvent conduire à un épuisement. Valériane Maître, rédactrice en chef d'Ozanam, le magazine de la société Saint-Vincent de Paul, donne à Alice Berthias des idées d'action à mettre en place pour accompagner ceux qui s'engagent.
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2: Bienvenue dans la parole aux associations. Aujourd'hui, nous sommes avec la société de Saint-Vincent-de-Paul qui publie ce mois-ci un dossier sur l'épuisement des bénévoles dans le magazine Ozanam. Et pour en parler, on reçoit la rédactrice en chef du magazine, Valériane Maître. Bonjour.
3: Bonjour Alice.
2: Alors Valériane, ils sont épuisés les bénévoles de la société de Saint-Vincent-de-Paul ?
3: Non, pas du tout. Enfin, pas tous en tout cas. Bon, plus sérieusement, la fatigue de l'engagement, ça existe et ça touche beaucoup de bénévoles dans de nombreuses associations. Parce qu'en fait, quand le bénévole s'engage, il fait pas un peu, il fait beaucoup même. Il organise, il accueille, il écoute des personnes qui vont mal, voire très très mal. Puis il y a aussi les réunions, les plannings, les contraintes, toute cette organisation. C'est épuisant, c'est ce que souligne dans le dossier Manon qui nous dit « J'avais l'impression de vider l'océan à la petite cuillère ». Pour certains bénévoles, on n'est donc pas loin de ce qu'on appelle un burn-out.
2: Le burn-out, comme dans le milieu du travail ?
3: Exactement, Alice, et face à ce risque, les associations, elles agissent pour éviter qu'on en arrive là. C'est tout l'objet de ce dossier pour le magazine Ozanam, un dossier réalisé par Marianne Aubry-Lecomte. Elle a rencontré des bénévoles et des responsables associatifs pour mettre en avant des solutions. Comme par exemple, bien accompagner les bénévoles dès leur arrivée et puis leur proposer des formations tout au long de leur engagement. Mais il faut aussi réserver des temps dédiés pour les bénévoles. Alors à la société de Saint-Vincent-de-Paul, il y a certains présidents locaux qui se retrouvent pour échanger entre pairs. C'est un groupe auquel participe Bruno, qui est dans la région parisienne. Et lui, il apprécie particulièrement ce moment dédié. Il dit, au cours de ces réunions, on apprend à déléguer. Car oui, Alice, voilà encore une solution pour éviter l'épuisement. Mieux répartir les tâches dans une équipe, composer des binômes et partager les responsabilités. Parce que non, un bénévole, encore moins un président, il ne peut pas tout faire. C'est normal et ça n'est pas grave.
2: Mais comment savoir si on frôle l'épuisement ?
3: Alors, il y a des signes à détecter. Hein, dans le magazine, on vous propose une page de test en 10 questions pour faire un bilan de l'engagement. Le dossier donne aussi la parole à un chercheur qui connaît bien le burn-out. Et puis, on livre quelques pistes pour partager des bonnes pratiques. Par exemple, je pense au Secours catholique qui va mettre en ligne bientôt une ligne d'écoute téléphonique. Alors, à la société de Saint-Vincent-de-Paul, on n'en est pas encore là, d'autant qu'on a une organisation très déconcentrée. Ça permet d'agir au plus près. On a cette formule, hein, on dit souvent que les présidents d'équipe sont des dirigeants serviteurs. Concrètement, ça veut dire que le président, il est là pour veiller sur les autres, pour repérer quand un bénévole commence à fatiguer. Il peut alors agir rapidement pour éviter que son bénévole ne décroche.
2: On imagine que l'ambiance dans l'équipe, c'est aussi important pour maintenir l'engagement.
3: Alors, énormément, Alice. Et ça, les bénévoles, ils l'ont bien compris. Par exemple, près de Paris, l'équipe de Soraya a une petite tradition très sympa. Après les réunions, ils fêtent tous les anniversaires. C'est simple, mais ça change tout. Dans l'Ouest, l'équipe

0: de Marie organise aussi chaque année une journée festive pour les bénévoles avec un pique-nique, des visites, des sorties. C'est pas grand-chose, mais ça permet de souffler, de prendre ce temps pour soi, de partager entre confrères pour retrouver l'énergie qui peut nous manquer parfois. Vous l'avez compris, Alice, il y a un temps pour s'engager et un temps pour se reposer. Sinon, on ne tient pas dans la durée.
1: Et pour terminer, un petit mot sur la couverture du magazine.
0: Oui, ce sont des bénévoles qui ont posé lors d'une rencontre régionale. J'ai proposé de faire une photo. Franchement, je ne savais pas trop s'ils allaient accepter. Et en fait, Catherine, Pauline, Alain, Jean-Luc, ils ont tous joué le jeu. On a fait une séance photo pleine de rire et ça se voit. Ce sont des bénévoles engagés et heureux d'être là.
1: Des bénévoles engagés, mais pas épuisés donc. C'est à lire sur ssvp.fr, rubrique actualité. Merci beaucoup pour votre partage, Valérie Anne-Maître. Et à dans 15 jours pour une nouvelle chronique sur KTO Radio.
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3: Si vous êtes épuisé, voilà de quoi vous nourrir. Nous sommes maintenant à Notre-Dame-de-la-Garde pour les Laudes et la Messe.

0: Nous sommes rassemblés au nom du Père et du Fils et du Saint-Esprit. Amen. La grâce de Jésus le Christ, notre Seigneur, l'amour de Dieu le Père et la communion de l'Esprit Saint soient toujours avec vous. Amen. Chaque jour, le Seigneur nous rejoint. Il est celui qui nous apporte la paix. Accueillons cette paix qui vient du Seigneur, qu'elle nous apporte consolation et guérison de toutes nos blessures. Débutons cette Eucharistie avec la prière des psaumes.
1: Page 8, psaume 23. Il était descendu, il est aussi monté au-dessus de tous les cieux. Alléluia.

Page 9, Cantique de Tobie, Ancien Testament 5. Célébrez vos fêtes et rendez-lui grâce. Alléluia.

Psaume 32. La terre est remplie de l'amour du Seigneur. Alléluia.

0: Prions le Seigneur. Seigneur Dieu, tu nous recrées pour la vie éternelle de la résurrection du Christ. Affermis la foi et l'espérance de ton peuple. Ne laisse pas le doute entamer notre confiance dans les promesses que toi-même nous as faites. Par Jésus-Christ, ton Fils, notre Seigneur, qui vit et règne avec toi dans l'unité du Saint-Esprit, Dieu pour les siècles des siècles.
1: Amen.

0: Lecture du livre des Actes des Apôtres. En ces jours-là, comme Paul et Barnabé se trouvaient à Lystre, des Juifs arrivèrent d'Antioche, de Pisidie et d'Iconium. Ils se rallièrent les foules, ils lapidèrent Paul et le traînèrent hors de la ville, pensant qu'il était mort. Mais quand les disciples firent cercle autour de lui, il se releva et rentra dans la ville. Le lendemain, avec Barnabé, il partit pour Derbé. Ils annoncèrent la bonne nouvelle à cette cité et firent bon nombre de disciples. Puis ils retournèrent à Lystre, à Iconium et à Antioche de Pisidie. Ils affermissaient le courage des disciples. Ils les exhortaient à persévérer dans la foi, en disant « Il nous faut passer par bien des épreuves pour entrer dans le royaume de Dieu. » Ils désignèrent des anciens pour chacune de leurs églises. Et après avoir prié et jeûné, ils confièrent au Seigneur ces hommes qui avaient mis leur foi en lui. Ils traversèrent la Pisidie et se rendirent en Pamphylie. Après avoir annoncé la parole aux gens de Pergé, ils descendirent au port d'Attalia et s'embarquèrent pour Antioche de Syrie, d'où ils étaient partis. C'est là qu'ils avaient été remis à la grâce de Dieu pour l'œuvre qu'ils avaient accomplie. Une fois arrivés, ayant réuni l'Église, ils rapportèrent tout ce que Dieu avait fait avec eux et comment il avait ouvert aux nations la porte de la foi. Ils passèrent alors un certain temps avec les disciples. Parole du Seigneur.
1: Que tes amis, Seigneur, annoncent la gloire de ton règne.
2: Que tes amis, Seigneur, annoncent la gloire de ton règne.
1: Que tes œuvres, Seigneur, te rendent grâce et que tes fidèles te bénissent. Ils diront la gloire de ton règne, ils parleront de tes exploits. Que tes amis, Seigneur, annoncent la gloire de ton règne. Ils annonceront aux hommes tes exploits, la gloire et l'éclat de ton règne. Ton règne, un règne éternel, ton empire pour les âges des âges. Que tes amis, Seigneur, annoncent la gloire de ton règne. Que ma bouche proclame les louanges du Seigneur, son nom très saint, que toute chair le bénisse toujours et à jamais. Que tes amis, Seigneur, annoncent la gloire de ton règne.

0: Le Seigneur soit avec vous.
1: Et avec votre esprit.
0: Évangile de Jésus-Christ selon saint Jean. En ce temps-là, Jésus disait à ses disciples : Je vous laisse la paix, je vous donne ma paix. Ce n'est pas à la manière du monde que je vous la donne. Que votre cœur ne soit pas bouleversé ni effrayé. Vous avez entendu ce que je vous ai dit : Je m'en vais et je reviens vers vous. Si vous m'aimiez, vous seriez dans la joie, puisque je pars vers le Père, car le Père est plus grand que moi. Je vous ai dit ces choses maintenant avant qu'elles n'arrivent. Ainsi, lorsqu'elles arriveront, vous croirez. Désormais, je ne parlerai plus beaucoup avec vous, car il vient le prince du monde. Certes, sur moi, il n'a aucune prise, mais il faut que le monde sache que j'aime le Père et que je fais comme le Père me l'a commandé. Acclamons la parole de Dieu.
2: Louange à toi, Seigneur Jésus.
0: Dans les récits d'apparition du Christ ressuscité à ses disciples, celui-ci se présente souvent à eux en leur donnant la paix. « La paix soit avec vous », leur dit-il. C'est aussi grâce à cette paix donnée que ses disciples le reconnaissent. Ils avaient, en effet, déjà, du vivant de Jésus, reçu de lui la paix, comme nous le rappelle l'Évangile de ce jour. Enseignant ses disciples, Jésus leur disait « Je vous laisse la paix, je vous donne ma paix ». Mais comment comprendre le sens de cette paix que nous donne Jésus ? Alors que notre monde, en de nombreuses régions, connaît des conflits et des guerres, les divisions traversent parfois nos familles et nos voisinages. Jésus précise bien que cette paix, je le cite, « ce n'est pas à la manière du monde que je vous la donne ». Il ne faut pas comprendre cette paix comme l'absence de guerre, de conflit ou de division. Et la première lecture nous éclaire là-dessus. En effet, dans les Actes des Apôtres, nous voyons Paul subir la lapidation, être traîné hors de la ville et laissé pour mort. Et Paul va pourtant survivre à cette persécution. Et il est beau de voir comment les disciples font faire cercle autour de lui, lui permettant de se relever, entourant ainsi Paul de leur attention, de leur affection, de leurs soins et de leurs prières. Paul se releva et rentra dans la ville. Et dans les jours qui suivent, Paul et Barnabé partent vers d'autres régions annoncer la bonne nouvelle. Bien que persécuté physiquement, Paul conserve en lui la paix parce qu'il se sait soutenu et aimé par le Christ qu'il annonce et soutenu et aimé par la communauté des disciples qui l'entourent. La vraie paix, frères et sœurs, ce n'est pas la sérénité, une forme d'ataraxie ou de tranquillité d'âme. La vraie paix qui vient du Christ, elle peut être vécue au cœur de toutes nos adversités. Et Paul le sait, lui qui exhorte les communautés chrétiennes qu'il visite à persévérer dans la foi. Paul nous dit « Il nous faut passer par bien des épreuves pour entrer dans le royaume de Dieu ». Oui, nous pouvons faire l'expérience de la paix au cœur même des épreuves, être malmené extérieurement et pourtant faire l'expérience d'une réelle paix au plus profond de soi-même. Et c'est le sens de la parole de Jésus lorsqu'il nous dit « Que votre cœur ne soit pas bouleversé ni effrayé ». Alors faisons confiance au Seigneur. De même que le prince du monde, c'est-à-dire l'esprit du mal et les forces ténébreuses, n'ont aucune prise sur Jésus qui reste uni au Père des cieux, les forces du mal et les ténèbres n'auront aucune prise sur nous, les disciples de Jésus, si nous restons enracinés dans l'amour du Seigneur, habités par sa joie et illuminés par sa lumière.

0: Ô Christ, tu as choisi des femmes pour annoncer ta résurrection aux apôtres. Fais que nous recevions leur témoignage.
1: Exauce-nous, Seigneur de gloire.
0: Tu t'es fait connaître de Marie, qui te cherchait parmi les morts. Prononce le nom qui nous retournera vers toi.
1: Exauce-nous, Seigneur de gloire.
0: Tu as laissé vide le tombeau. Garde-nous de te chercher où tu n'es pas.
1: Exauce-nous, Seigneur de gloire.
0: Tu es monté vers ton Père et notre Père. Suscite parmi tes frères des témoins de ta présence.

Priez, frères et sœurs, que mon sacrifice, qui est aussi le vôtre, soit agréable à Dieu le Père Tout-Puissant. Accueille, nous t'en prions, Seigneur, les dons de ton Église en fête. Tu es pour elle à l'origine d'un si grand bonheur qu'ils s'épanouissent en joie éternelle par le Christ, notre Seigneur.

Vraiment, il est juste et bon pour ta gloire et notre salut de te louer, Seigneur, en tout temps, mais plus encore de te glorifier en ces jours où le Christ, notre Pâque, a été immolé. Il ne cesse pas de s'offrir pour nous et demeure éternellement notre défenseur auprès de toi. Immolé, il a vaincu la mort, mis à mort, il est vivant pour toujours. C'est pourquoi la joie pascale rayonne par tout l'univers, la terre entière exulte, les puissances d'en haut et les anges dans le ciel chantent sans fin l'hymne de ta gloire.

Toi qui es vraiment saint, toi qui es la source de toute sainteté, Seigneur, nous te prions. Sanctifie ces offrandes en répandant sur elles ton esprit, qu'elles deviennent pour nous le corps et le sang de Jésus, le Christ, notre Seigneur. Au moment d'être livré et d'entrer librement dans sa passion, Jésus prit le pain, il rendit grâce, il le rompit et le donna à ses disciples en disant « Prenez et mangez-en tous, ceci est mon corps livré pour vous ».

De même, après le repas, il prit la coupe, de nouveau il rendit grâce et la donna à ses disciples en disant « Prenez et buvez-en tous, car ceci est la coupe de mon sang, le sang de l'Alliance nouvelle et éternelle, qui sera versé pour vous et pour la multitude en rémission des péchés. Vous ferez cela en mémoire de moi. »

En faisant ainsi mémoire de la mort et de la résurrection de ton Fils, nous t'offrons, Seigneur, le pain de la vie et la coupe du salut, et nous te rendons grâce car tu nous as estimés dignes de nous tenir devant toi pour te servir. Humblement, nous te demandons qu'en ayant part au corps et au sang du Christ, nous soyons rassemblés par l'Esprit Saint en un seul corps. Souviens-toi, Seigneur, de ton Église répandue à travers le monde. Fais-la grandir dans ta charité, en union avec notre pape Léon, notre évêque Jean-Marc et tous les évêques, les prêtres et les diacres. Souviens-toi aussi de nos frères et sœurs qui se sont endormis dans l'espérance de la résurrection. Et souviens-toi dans ta miséricorde de tous les défunts. Accueille-les dans la lumière de ton visage. Sur nous tous enfin, nous implorons ta bonté. Permets qu'avec la Vierge Marie, la bienheureuse Mère de Dieu, avec Saint Joseph, son époux, les apôtres et tous les saints qui ont fait ta joie au long des âges, nous ayons part à la vie éternelle et que nous chantions ta louange et ta gloire par ton Fils Jésus le Christ.

0: nous l'avons appris du Sauveur et selon son commandement, nous osons dire. Notre Père, qui es aux cieux, que ton nom soit sanctifié, que ton règne vienne, que ta volonté soit faite sur la terre comme au ciel. Donne-nous aujourd'hui notre pain de ce jour. Pardonne-nous nos offenses, comme nous pardonnons aussi à ceux qui nous ont offensés. Et ne nous laisse pas entrer en tentation, mais délivre-nous du mal. Délivre-nous de tout mal, Seigneur, et donne la paix à notre temps. Soutenus par ta miséricorde, nous serons libérés de tout péché, rendus forts en toute épreuve, nous qui attendons que se réalise cette bienheureuse espérance, l'avènement de Jésus-Christ, notre Sauveur.
1: Car c'est à toi qu'appartient le règne, la puissance et la gloire, pour les siècles des siècles.
0: Seigneur Jésus-Christ, tu as dit à tes apôtres, « Je vous laisse la paix, je vous donne ma paix. » Ne regarde pas nos péchés, mais la foi de ton Église. Pour que ta volonté s'accomplisse, donne-lui toujours cette paix et conduis-la vers l'unité parfaite, toi qui vis et règnes pour les siècles des siècles.
2: Amen.
0: Que la paix du Seigneur soit toujours avec vous.
2: Et avec toi.

0: Voici l'agneau de Dieu, voici celui qui enlève les péchés du monde. Heureux les invités au repas des noces de l'agneau. Seigneur, je ne suis pas digne de te recevoir, mais dis seulement une parole et je serai guéri. Que le corps du Christ nous garde pour la vie éternelle.
1: Amen.

0: Prions le cantique de Zacharie.
1: Je vous laisse la paix, alléluia. Je vous donne ma paix, alléluia.

0: Prions le Seigneur. Regarde avec bonté, Seigneur, nous t'en prions, le peuple que tu as rénové par tes sacrements. Accorde-nous de parvenir à la vie incorruptible lorsque notre chair ressuscitera dans la gloire par le Christ notre Seigneur.
1: Amen.
0: Le Seigneur soit avec vous.
1: Et avec vous.
0: Que Dieu Tout-Puissant vous bénisse, le Père, le Fils et le Saint-Esprit.
1: Amen.
0: Allez dans la paix du Christ.
1: Nous rendons grâce à Dieu.

0: Notre-Dame de la Garde,
1: priez-nous.
0: Notre-Dame de la Garde,
1: priez-nous.
0: Notre-Dame de la Garde,
1: priez-nous.
0: Reine de la paix,
1: priez-nous.
0: Reine de France,
1: priez-nous.
0: Mère de l'espérance,
1: priez-nous.
0: Saint Joseph,
1: priez-nous.
0: Saints et saintes de Dieu,
1: priez-nous.

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2: Bonjour à tous ceux qui nous ont rejoints pendant la messe pour chanter eux aussi la louange du Seigneur. Nous avons entendu que la paix qui vient du Christ peut nous rejoindre au cœur même de nos difficultés, de nos épreuves, si nous restons enracinés dans l'amour du Seigneur. Alors une des bonnes manières de rester enracinés, c'est de chanter pour lui, et nous allons écouter plusieurs de ces chants qui nous enracinent.

0: Voilà des chansons qui font du bien. L'actualité de l'Église est riche d'actions concrètes, certaines dans l'ombre, beaucoup dans la lumière. La rédaction de KTO en a fait une sélection qu'elle vous présente tout de suite dans SIC, et puis ensuite ce sera le tour du journal de Radio Vatican.
1: Bonjour à tous, le nouveau patriarche chaldéen, officiellement reconnu par le pape, un couvent détruit par Israël au sud Liban, et Mgr Delville, qui a 75 ans, remet sa charge d'évêque de Liège. C'est aujourd'hui dans SIC, la sélection de l'info catholique. Le pape Léon XIV a officiellement accordé la communion ecclésiastique au patriarche Paul III Nona, élu à la tête de l'Église chaldéenne par le synode des évêques chaldéens réuni à Rome le 12 avril. Dans une lettre datée du 24 avril et publiée mardi dernier, le souverain pontife décrit ce geste comme expression et lien de la pleine communion avec le siège apostolique au service commun de l'unité de l'Église. Âgé de 58 ans, ancien archevêque de Mossoul, puis responsable de la diaspora en Australie, Paul III Nona succède comme patriarche chaldéen de Bagdad au cardinal Sacco, dont la renonciation pour raison d'âge avait été acceptée par le pape le 10 mars dernier. Alors que le Sud-Liban continue de subir les frappes israéliennes, le couvent des Sœurs Salvatoriennes à Yaroun a été détruit par l'armée israélienne vendredi dernier. Le porte-parole de l'armée israélienne a reconnu samedi que les forces armées avaient endommagé une maison située dans un complexe religieux ne présentant aucun signe distinctif d'édifice religieux. L'œuvre d'Orient a, elle, dénoncé un acte volontaire de destruction d'un lieu de culte visant les religieuses de l'ordre grec catholique et a condamné dans son communiqué la destruction systématique des habitations du Sud Liban visant à empêcher le retour des populations civiles. Ce n'est pas la première fois que les édifices religieux de Yaroun sont touchés, rappelle l'association. En 2024, l'église Melkite, classée au patrimoine libanais, avait également été détruite. Une religieuse dominicaine française a été agressée mardi 28 avril près du Cénacle à Jérusalem. L'école biblique et archéologique française, où elle était chercheuse, a réagi dans un communiqué condamnant fermement cet acte de violence sectaire, appelant les autorités à agir vite et avec fermeté. La France a réagi dès le lendemain à cette attaque. Le consulat général de France à Jérusalem a condamné cette agression, appelant à ce que justice soit rendue. Le ministre des Affaires étrangères, Jean-Noël Barrot, exprimant sa vive émotion, son soutien et ses vœux de prompt rétablissement à la religieuse sur X, a lui aussi réclamé à ce que la sanction soit exemplaire pour que cessent les actes antichrétiens qui se multiplient en Terre Sainte. L'agresseur israélien a été arrêté le soir même, selon le ministre des Affaires étrangères d'Israël, qui a expliqué qu'une enquête avait été ouverte par la police pour déterminer les raisons de cette attaque ignoble. Mercredi 29 avril, la Commission des affaires sociales du Sénat a adopté la nouvelle version des propositions de loi sur la fin de vie. Si la SFAP s'est félicitée de l'adoption conforme du texte relatif aux soins palliatifs, elle a dénoncé les amendements adoptés concernant l'aide à mourir qui inscrivent plus explicitement encore la mort provoquée dans le champ du soin. La version adoptée instaure une dangereuse continuité entre le soulagement des personnes souffrantes et la provocation intentionnelle de leur décès, alerte la présidente Ségolène Perrucchio. Le collectif Les Éligibles et leurs aidants a lui aussi mis en garde contre la confusion éthique majeure des amendements adoptés par la Commission, condamnant également des critères flous et extensibles, ainsi qu'une protection du consentement gravement insuffisante. Ces propositions de loi dans leur nouvelle version seront débattues du 11 au 13 mai prochain par les sénateurs. Mgr Jean-Pierre Delville, évêque de Liège en Belgique, a annoncé mardi, à la veille de ses 75 ans, avoir remis au pape sa lettre de renonciation à sa charge. Dans un communiqué, il se dit heureux que son épiscopat se soit bien déroulé et de transmettre un diocèse en bon état à son successeur. En poste depuis 2013, il affirme avoir visité l'ensemble du diocèse et effectué une visite pastorale complète, tout en reconnaissant le poids de responsabilités parfois stressantes. Sa plus grande fierté reste la création du vicariat de l'accompagnement des acteurs pastoraux. Tandis que le plus difficile a été la gestion des dossiers liés aux abus qu'il qualifie de trahison absolue du message de l'Évangile. Il restera en fonction jusqu'à la nomination de son successeur, à qui il adresse des vœux d'espérance. Jeudi, un violent incendie a ravagé l'église paroissiale Saint-Cyriaque de Montenac en Moselle. Parti d'un feu de broussailles poussé par le vent, le sinistre s'est rapidement propagé à la toiture.

0: voitures et au clocher, tous deux anéantis. Une centaine de sapeurs-pompiers et 40 engins ont été mobilisés afin de sauver notamment plus de 110 œuvres et objets liturgiques. Le diocèse de Metz a salué l'intervention, mais si aucun blessé n'est à déplorer, la structure de l'église vieille de 140 ans et récemment restaurée serait désormais instable, menaçant en partie de s'effondrer. Et en bref, l'archevêque de Moscou, Mgr Paolo Pezzi, a remis sa charge épiscopale, acceptée samedi par le pape Léon XIV. L'évêque italien de 65 ans était à la tête du diocèse regroupant les régions d'Europe septentrionale de la Russie depuis 2007. Près de 68 cyclistes, prêtres, diacres, religieux et séminaristes de toute la France se sont réunis sur les routes de la Drôme pour la 25e édition du championnat de France cycliste du clergé. Cette année, les deux jours de compétition étaient organisés par le diocèse de Valence. 1500 chefs et cheftaines des guides et scouts d'Europe se sont rassemblés ce week-end au sanctuaire de Pellevoisin pour la 16e édition des Journées nationales des scouts d'Europe. Grands jeux, banquets festifs et veillées étaient au programme de cette édition, marquée par les 70 ans de la création de la Fédération du scoutisme européen. 500 fidèles du diocèse de Bayeux-Lisieux, accompagnés de leur évêque, Mgr Jacques Habert, étaient à Paris du 1er au 3 mai à l'occasion du pèlerinage diocésain pour les nouveaux baptisés et confirmés. Trois jours entre temps de prière à Saint-Sulpice, témoignages de nouveaux baptisés et déambulations méditatives à Notre-Dame et la découverte de nombreux lieux marquants à Paris. C'était SIC, la sélection de l'info catholique.
1: Merci pour cette sélection. Nous sommes encore dans l'octave de la fête de Saint-Joseph Artisan. Alors l'école Pierre nous chante Artisan.

0: Soyons tous artisans pour refléter l'amour parfait du Christ. 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
3: L'Ukraine annonce une trêve dès demain mercredi avec la Russie, un cessez-le-feu alors que Moscou propose la date des 8 et 9 mai, mais Kiev met en garde contre toute attaque russe. Le territoire ukrainien qui a été de nouveau massivement bombardé hier, nous retrouverons notre correspondante. Une autre trêve, celle entre les États-Unis et l'Iran, va-t-elle voler en éclats? La question se pose après le lancement d'une opération américaine pour débloquer les navires dans le détroit d'Ormuz. L'Iran menace Washington d'un nouveau bourbier, de nombreux pays appellent à la désescalade. Au sommaire de ce journal également, le courage des journalistes soudanais qui documentent la guerre civile qui ravage leur pays. Ils viennent d'être récompensés par l'UNESCO. Nous irons aussi au Népal où le nouveau gouvernement suscite la colère des habitants après avoir rasé de nombreux bidonvilles dans le pays. Enfin, dans notre dossier, nous vous emmenons ce matin en Arménie. Ce mardi s'ouvre à Erevan le premier sommet entre l'Union européenne et l'Arménie, signe que Erevan se tourne de plus en plus vers l'ouest que vers son ancien allié russe.
4: Radio Vatican, le journal, Olivier Bonnel.
3: Bonjour. Alors que la Russie avait annoncé un cessez-le-feu les 8 et 9 mai pour les commémorations de la fin de la Seconde Guerre mondiale, l'Ukraine a donc annoncé hier soir décréter un cessez-le-feu dès demain, mercredi. Kiev a averti qu'elle riposterait alors à toute attaque russe. Avant cette trêve, le territoire ukrainien a été encore massivement bombardé hier par l'armée russe, en particulier dans la région de Kharkiv où une frappe de missile russe a touché la ville de Merefa. Les précisions depuis Kharkiv de notre correspondante Emmanuel Chaz.
5: Merefa, à près de 50 minutes de route de Kharkiv dans l'est de l'Ukraine, a connu l'horreur lundi matin. Un missile balistique de type Iskander lancé par les Russes s'est abattu en pleine route, tuant au moins 7 civils. Plus de 30 personnes, dont un enfant de 2 ans, ont été blessées. 3 jours de deuil ont été déclarés dans la ville. Les autorités ukrainiennes dénoncent cette frappe en zone urbaine, à un endroit où, selon le gouvernement, il n'y a aucune cible militaire. Pour Andriy Sybiha, le ministre des Affaires étrangères, cette frappe est une attaque terroriste perpétrée de sang-froid sans aucune justification militaire qui s'inscrit dans la lignée d'une politique russe meurtrière et de destruction délibérée de l'Ukraine. Le ministre rappelle l'urgence de renforcer la défense aérienne ukrainienne alors qu'un rapport de l'ONU dénonce une augmentation des victimes civiles en 2026. En mars, le nombre de personnes tuées a augmenté de 49% par rapport au mois précédent, avec au moins 211 morts et 1206 blessés, une grande majorité dans des frappes de drones à courte ou à longue portée. Emmanuel Chaz, Kharkiv, RFI pour Radio Vatican.
3: Et la trêve annoncée par Kiev intervient alors que l'armée russe peine sur le front. La zone contrôlée par les Russes en Ukraine a diminué de quelques 120 km² au mois d'avril. C'est une première depuis la contre-offensive ukrainienne de l'été 2023, selon les données de l'Institut pour l'étude de la guerre, un cercle de réflexion basé aux États-Unis. La tension reste toujours très forte autour du détroit d'Ormuz au Moyen-Orient. Hier, les États-Unis ont officiellement lancé l'opération baptisée Projet Liberté, avec pour objectif d'aider les navires bloqués dans le détroit. Téhéran se défend et aurait visé plusieurs navires, notamment des Émirats Arabes Unis, et touché le site pétrolier de Fujairah, l'un des rares sites de la région en mesure d'exporter du pétrole en se passant du détroit d'Ormuz, Jean-Charles Puzolu.
6: Et outre les drones et les missiles qui ont recommencé à fendre les airs au-dessus des pays du Golfe, on est en pleine guerre de communication. Washington et Téhéran se livrent chacun à leur propre narration des événements avec des affirmations souvent contradictoires. Les États-Unis assurent avoir le contrôle du détroit et l'opération Project Freedom qui vise à escorter les navires pour leur permettre de traverser le détroit d'Ormuz en serait la démonstration, tandis que Téhéran menace de frappe massive la marine américaine dans le détroit si elle entrait en action. Par ailleurs, les affirmations des uns sont immédiatement démenties par les autres. Ainsi, les États-Unis disent avoir neutralisé 6 embarcations iraniennes qui représentaient une menace, mais Téhéran dément, de même que l'Iran assure qu'aucun navire n'a franchi le détroit, contrairement aux États-Unis qui assurent, eux, que 2 navires marchands sous pavillon américain ont pu le traverser. Ce regain de tension qui met en péril le cessez-le-feu du 8 avril inquiète et les appels à la désescalade se sont multipliés. signé depuis hier. La France, le Royaume-Uni, l'Allemagne, les Émirats et l'Arabie Saoudite notamment sont montés au créneau pour appeler les parties à revenir à la table des négociations.
3: Jean-Charles Puzolu, et ce matin, la Corée du Sud annonce qu'elle va soigneusement réexaminer sa position concernant une éventuelle participation aux opérations américaines dans le détroit d'Ormuz après l'explosion dont a été victime un cargo affrété par un armateur sud-coréen. Dans le sud du Liban, les combats se poursuivent entre l'armée israélienne et le Hezbollah, alors que la trêve annoncée le 17 avril n'est pas respectée. La question de négociation directe entre le président libanais Joseph Aoun et le premier ministre Benjamin Netanyahou est toujours en perspective, poussée par les États-Unis. Mais le président du pays du Cèdre a averti un accord de sécurité avec Israël et la fin des agressions israéliennes doivent précéder toute rencontre. De son côté, le leader du Hezbollah, Naïm Kassem, a répété hier son opposition à toute négociation directe. Au Mali, le chef de la junte, le général Assimi Goïta, est désormais le nouveau ministre de la Défense. Selon un décret lu hier à la télévision publique, le président de la transition occupe désormais cette fonction stratégique après la mort la semaine passée du général Sadio Karama, tué lors de l'attaque de sa résidence de Kati, le fief des militaires. Le pays du Sahel qui doit faire face à une situation sécuritaire critique face aux djihadistes du JNIM, un groupe allié à Al-Qaïda, mais aussi au front de libération de l'Azawad, à dominance Touareg. La guerre civile continue de ravager le Soudan. Hier, l'aéroport de la capitale, Khartoum, sous contrôle de l'armée, a été visé par une attaque de drones. Ces attaques de ce type qui se multiplient dans ce conflit meurtrier qui oppose l'armée soudanaise aux forces paramilitaires des FSR et qui ne trouve toujours pas d'issue. Hier, l'UNESCO a remis le prix mondial de la liberté de la presse au syndicat des journalistes soudanais, une manière de reconnaître le rôle de cette profession essentielle pour documenter le conflit dans le pays qui entre dans sa quatrième année. Les précisions d'Augustine Passy.
7: Le directeur de l'UNESCO, Khalid El Enani, a salué le courage extraordinaire des reporters soudanais rassemblés au sein du syndicat des journalistes soudanais. Malgré d'immenses difficultés, ils continuent jour après jour de fournir à leur communauté des informations exactes et vitales au moment où elles en ont le plus besoin, assure Khalid El Enani, alors que les deux belligérants ont largement recours à la propagande et aux fausses informations. Or, les journalistes qui couvrent la guerre ravageant leur nation depuis avril 2023 agissent au péril de leur vie. Le syndicat lauréat estime que 32 reporters ont été tués depuis le début du conflit. Le collectif recense en outre 556 violations des droits des journalistes, tandis que 90% des infrastructures médiatiques du pays ont été détruites. Abdelmonim Aboudris Ali, le président du syndicat, a dédié le prix remis hier au siège de l'instance onusienne à Paris à tous les journalistes soudanais qui continuent de défendre la vérité et la liberté de la presse dans des conditions extrêmement difficiles et dangereuses. Addis Abeba, Augustine Passy pour Radio Vatican.
3: En Inde, le parti nationaliste hindou du BJP et du premier ministre Narendra Modi renforce un peu plus sa mainmise sur le pays. Hier, la formation du premier ministre a remporté des élections locales au Bengale occidental, dont Calcutta est la capitale, un état dont le contrôle lui échappait jusqu'ici et qui était l'un des derniers bastions de résistance face au nationalisme hindou. Partons à présent, non loin de là, au Népal, où les organisations de défense des droits de l'homme ont condamné les récentes expulsions décrétées par le nouveau gouvernement. Le premier ministre népalais Balendra Shah a lancé une vaste opération de destruction des bidonvilles dans la capitale le mois dernier. Des milliers de personnes ont été délogées sans ménagement et se demandent ce qu'elles vont devenir. Les précisions de notre correspondant dans la région, Emmanuel Derville.
8: L'ONU et Amnesty International ont déploré les expulsions menées manu militari par le gouvernement népalais élu en mars. Elle s'inquiète d'une dérive autoritaire du Premier ministre Balendra Shah qui ne semble pas avoir de projet à long terme pour reloger les familles expulsées. 25 000 personnes ont été touchées depuis le mois d'avril. Si la plupart ont pu s'installer dans des bâtiments publics et des hôtels, elles ne savent pas combien de temps elles pourront rester ni où elles obtiendront un nouveau logement. Balendra Shah est resté vague sur cette question. Il a promis qu'aucun citoyen ne serait laissé à la rue. Mais hormis un immeuble pouvant accueillir 45 familles, il n'y a pas de logement libre dans les quartiers où les personnes ont été délogées. Le Premier ministre planche pourtant sur cette question depuis plusieurs années. Lorsqu'il était maire de Katmandou entre 2022 et 2026,

0: Il avait déjà essayé de raser les bidonvilles de l'agglomération. New Delhi, Emmanuel Derville, Radio Vatican.
1: Avant de passer à notre dossier, un mot de la Zambie, un pays qui résiste aux États-Unis. Le ministre zambien des Affaires étrangères a fait part hier de la préoccupation de Lusaka qui refuse que les aides de santé américaines soient conditionnées à la conclusion d'un accord commercial entre les deux pays. Le texte d'un projet d'accord entre Washington et Lusaka en matière de santé avait été diffusé au mois de mars par une ONG. Il prévoyait l'investissement de 320 millions de dollars dans le système de santé zambien pour 2026. Il prévoyait que cet accord soit immédiatement suspendu, faute de mise en œuvre d'un accord bilatéral. Plus de 5000 soldats et gardes-frontières russes sont toujours stationnés sur le territoire arménien. Mais les relations historiques entre Erevan et Moscou se sont désormais considérablement dégradées. Depuis 2023, c'est-à-dire la seconde guerre dans la région du Karabakh, la Russie n'est plus considérée comme une puissance protectrice et l'ancienne République soviétique a décidé de se tourner vers l'Ouest pour consolider la paix signée avec Bakou. Au mois de février, un sondage rapportait que 72% des Arméniens étaient favorables à une adhésion à l'Union européenne. Les députés arméniens ont même voté en faveur d'un dépôt de candidature. Et c'est cette dynamique qui a poussé le Premier ministre arménien Nikol Pachinian à accueillir hier un sommet de la communauté politique européenne. Et ce mardi, le premier sommet entre l'Union européenne et l'Arménie. C'est ce que nous explique Gaïs Minassian. Il est journaliste au quotidien français Le Monde et professeur à Sciences Po Paris.
2: C'est surtout, je dirais, pour consolider l'intégrité territoriale, la souveraineté de cet État qui a perdu la guerre en 2020 et 2023 et qui était sous la menace d'autres épreuves. Et le virage pro-européen de Erevan date de 2022 exactement, au moment où, à la réunion de Prague en octobre, il a été décidé de mettre en place et de déployer une mission d'observation de l'UE à condition qu'Erevan reconnaisse l'intégrité territoriale de l'Azerbaïdjan, donc avec le Karabakh dedans. Et à partir du moment où l'Arménie a reconnu la souveraineté de l'Azerbaïdjan, eh bien, il y a eu un déblocage dans les relations entre Erevan et Bruxelles. Et ça a donné des résultats, puisqu'en 2025, le Parlement arménien a voté un texte en faveur d'une intégration plus poussée de l'Arménie dans l'Union européenne. On est dans cette dynamique-là, sur fond de stabilisation de la région et notamment de la paix, avec à la clé des élections législatives cruciales pour l'Arménie le 7 juin prochain, dans un mois.
3: Donc ça n'est pas juste d'ailleurs une tactique préélectorale de Pachinian.
2: Je dirais que c'est aussi l'intérêt des Européens de voir le régime de Nikol Pachinian gagner les élections du début du mois prochain. La Russie est en guerre en Ukraine. Les Européens ont pour objectif d'empêcher Moscou de faire empire. Et cela signifie que les Européens veulent davantage investir et pénétrer les sociétés périphériques de la Russie pour à la fois des raisons, je dirais, géopolitiques, stratégiques, économiques, puisqu'il est question de ce qu'on appelle le corridor médian, c'est-à-dire d'acheminer en Europe des milliards et des milliards de mètres cubes d'hydrocarbures qui contourneraient à nouveau la Russie, puisqu'il passerait par donc l'Asie centrale, la Caspienne, l'Azerbaïdjan et l'Arménie, et ensuite la Turquie.
3: Moscou a quand même rejeté en avance une adhésion de l'Arménie à l'Union européenne. Ça serait absolument impossible. Pourquoi ? Qu'est-ce qui lie encore Moscou et Erevan ? Vous parliez de leviers qui s'étaient affaiblis, mais est-ce qu'ils existent encore et lesquels sont-ils ? Ouais.
2: Les économies sont assez, je ne vais pas dire interdépendantes, mais dans la coopération. L'Arménie est membre de l'Union eurasienne. Militairement, c'est un peu plus compliqué parce que depuis 4 ans, l'Arménie a gelé sa participation à l'OTSC, le bras armé de la CEI, et donc il n'y a plus de coopération comme avant. D'ailleurs, c'était une des conditions de l'Occident pour aider l'Arménie. On est prêt à vous aider si vous, au moins, vous gelez votre adhésion à l'OTSC. Et c'est ce qui s'est fait.
3: Et du coup, Moscou a quand même des moyens de... Enfin, on a compris que c'était un nouveau théâtre, mais que c'était aussi une opportunité énorme pour l'Arménie. Mais Moscou, dans tout ça, c'est pas plusieurs fronts ouverts en même moment.
2: Ben oui, et deuxièmement, ce qui pose problème dans les relations russo-arméniennes, c'est pas la société arménienne, c'est le régime de Pachinian. Donc on ne peut pas prendre de disposition contre l'Arménie directement, et on espère que les forces pro-russes parviendront à gagner les élections pour déloger Pachinian, et comme ça tout rentrera dans l'ordre. Ils vont faire la même chose qu'en Géorgie, qu'en Roumanie, qu'en Moldavie, répandre un maximum de fake news, des faux comptes sur les réseaux sociaux, enfin le truc classique. Et donc on en est là. L'intention de la Russie, c'est de ne pas lâcher l'Arménie. Tout le discours

0: discours de la Russie, c'est de dire que l'Arménie est pauvre. Et ça a marché auprès de pas mal, d'électeurs arméniens. Sauf qu'aujourd'hui, à peine l'Arménie a fait un pas de côté, qu'il y a un tas de pays non ex-soviétiques qui se tournent vers Erevan et qui signent des partenariats stratégiques, économiques, etc. On a ce nouvel axe géopolitique qui permettrait à tout le monde d'être dans une situation de gagnant-gagnant sur fond de paix.
1: Voilà, l'Arménie qui se rapproche de l'Union européenne au détriment du vieil allié russe, à la une de notre dossier ce matin. Interrogé par Marie Duhamel, Gaïd Minassian, professeur à Sciences Po Paris, était l'invité de Radio Vatican. Ainsi s'achève ce journal. Merci pour votre fidélité. Prochain rendez-vous de l'information, ce sera à 13h en direct de Rome. N'oubliez pas d'ici là toutes nos informations sur vaticannews.va. Je vous souhaite une excellente journée.
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3: 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L'invité de la matinale explique à Marion Fontenil comment les religieuses agissent au Burkina Faso pour aider les personnes accusées de sorcellerie.
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4: Bonjour à tous, nous nous intéressons à une réalité à la fois ancienne et toujours très présente dans plusieurs sociétés africaines, la sorcellerie. Au Burkina Faso, le contexte socio-culturel dans certaines régions est marqué par ses croyances et ses pratiques. Elles sont source de violence, notamment à l'égard des femmes. Elles sont accusées de sorcellerie par leur famille et leur communauté, parfois violentées, bannies, exclues de la société. L'Église catholique est engagée dans l'accompagnement des victimes. Elle a été l'une des premières initiatrices de centres d'accueil. L'accueil, mais aussi la réinsertion, la médiation, autant d'actions menées notamment par les membres de la commission épiscopale Justice et Paix du Burkina. Et nous en parlons avec notre invité, l'abbé Éric Da, secrétaire général de la CJP Burkina. Abbé Éric Da, bonjour.
5: Bonjour.
4: Pour commencer et bien comprendre le contexte, comment définir aujourd'hui la sorcellerie au Burkina Faso ?
5: Alors, la définition de la sorcellerie au Burkina Faso est complexe. Pour nous, les acteurs de la Commission épiscopale Justice et Paix, nous ne nous embarrassons pas de définition de sorcellerie. Nous disons que la sorcellerie, en fait, est une grille de lecture sociale d'événements difficiles à expliquer. Et pourquoi nous disons cela? Lorsqu'il y a, par exemple, des morts inexplicables ou inexpliquées, l'ultime explication que l'on peut donner, en dernier ressort, c'est que c'est dû aux sorciers.
4: Parce qu'il existe, disons, la sorcellerie que l'on accepte, on va voir des sorciers, et puis il y a celle aussi que l'on dénonce.
5: Oui, presque dans toutes les contrées, nous avons le phénomène de la sorcellerie qui est là, même si les manifestations, comme vous pouvez l'imaginer, sont un peu différentes d'une communauté à une autre. On peut parler de bons sorciers, c'est-à-dire ceux qui sont dotés de pouvoir et qui peuvent donc guérir, soigner et sauver des gens par rapport aux mauvais sorciers qui, eux, sont là pour tuer, faire du mal, empêcher les autres de réussir.
4: C'est un phénomène qui est largement répandu au Burkina Faso ?
5: Oui, oui, c'est essentiellement dans la zone du centre et un peu vers le nord que les personnes accusées de sorcellerie sont la plupart du temps violentées et bannies de leur communauté.
4: Qu'est-ce qu'elles vivent concrètement, ces personnes accusées de sorcellerie ? Et puis, est-ce qu'il y a un profil type des personnes visées ?
5: Je ne sais pas si vous pouvez essayer de vous mettre déjà dans la peau de quelqu'un qui se retrouve être accusé de sorcellerie parce que il y a déjà la violence psychologique et morale que ces gens vivent. Ensuite, quand elles sont chassées, elles quittent le village sans aucun bien, pas de bagages, pas d'argent, pas de médicaments, se trouver seules et perdu et sans aucun secours ni recours. Alors, en plus d'être chassés, il y en a qui sont battus et blessés et laissés à elles-mêmes. Voilà un peu quelques situations malheureuses qui nous interpellent.
4: Ça concerne aussi bien des femmes que des hommes, plus des femmes que des hommes.

0: beaucoup plus les femmes, parce que à la date du 7 avril 2026, le centre de Sakula, qui est un centre mis en place par l'Église catholique du Burkina Faso, notamment l'archidiocèse de Ouagadougou, le centre enregistrait 145 pensionnaires, dont seulement 3 hommes. Il y a un autre centre qu'on appelle la Cour de solidarité, mis en place par le ministère en charge de l'action sociale et de la famille. Et là, c'était un effectif de 58 pensionnaires, toutes des femmes, et surtout de personnes âgées, entre 49 et 96 ans.
1: Et pourquoi particulièrement des femmes âgées?
0: En fait, c'est un constat que nous faisons. Nous avons toujours tendance à demander pourquoi est-ce que la mère du chef n'a jamais été accusée de sorcellerie. La plupart du temps, les femmes accusées de sorcellerie, on se rend compte que ce sont des veuves qui n'ont pas d'enfants ayant socialement réussi. Donc, la sorcellerie a comme un visage de pauvreté et de femme. Et dans l'imaginaire populaire, les personnes accusées de sorcellerie, c'est toujours de vieilles femmes. Et même les enfants ont peur parfois des femmes très âgées parce que c'est pas loin d'une sorcière.
1: Pour parler du rôle de l'Église catholique qui est engagée dans l'accompagnement de ces victimes, vous en parliez de ce centre, quelles sont concrètement les actions mises en œuvre, notamment par la Commission épiscopale Justice et Paix du Burkina?
0: Merci, cela me permet de rendre hommage aux sœurs missionnaires d'Afrique qui, depuis la création du centre dans les années 1966, font un travail formidable. Et c'est l'un des tout premiers centres au niveau du pays. Et au départ, c'était juste pour leur offrir un lieu d'accueil, de sécurité, et bon, pour qu'elles retrouvent un peu de dignité et qu'elles sachent que l'Église leur ouvre les bras et le cœur de Dieu. Et petit à petit, il fallait essayer de leur redonner goût à la vie et au travail. C'est ainsi que dans ces centres, en plus de l'accueil, de l'écoute, de l'accompagnement psychologique qui est fait, il y a des activités génératrice de revenus et de formation à des métiers pour non seulement permettre à ces femmes de pouvoir subvenir à leurs besoins en vendant les produits et ensuite de créer comme une sorte de famille entre elles pour qu'elles retrouvent goût à la vie. Mais derrière tout cela, l'idée, c'est que on puisse réussir à les réinsérer dans leur communauté d'origine à partir d'un travail. Et c'est là qu'intervient le rôle de la Commission épiscopale Justice et Paix.
1: On va revenir sur cette médiation très particulièrement, mais je voulais savoir, avant ça, Abbé Erikda, il y a les réponses sociales de l'Église, mais quelles sont les réponses pastorales aussi?
0: Nous avons déjà des équipes que nous mettons en place, les parajuristes comme nous les appelons. Et ces parajuristes sont formés notamment pour accompagner les familles et les sensibiliser à la prière. Donc nous prions pour la paix, et quand on parle de paix, c'est déjà la paix dans les familles et dans les cœurs. Et nous avons ces groupes d'entraide au niveau des communautés chrétiennes de base qui, dans leur programme d'activité, font des accompagnements ciblés et des visites dans ces communautés afin que ces femmes, même si elles ne sont pas chrétiennes, parce que il faut le dire, toutes les femmes sont accueillies, disons tous les pensionnaires, sans distinction d'origine et de religion. Donc, ce n'est pas de les amener à la foi chrétienne, ce n'est pas du prosélytisme, mais c'est mû quand même par notre foi que nous menons ces activités auprès de ces personnes pour leur permettre de retrouver la dignité.
1: Alors, on en parlait de la médiation, quelques chiffres peut-être de 2022 à 2025, et via notamment ce projet de renforcement de la cohésion sociale. Ça se passe dans 7 diocèses du Burkina Faso.

0: Il y a eu 174 médiations, 12 femmes, elles ont été réinsérées. Racontez-nous, comment est-ce qu'elles se déroulent, ces médiations?
1: En gros, on ne pourra pas rentrer dans tous les détails. Il y a des médiations qui se font vite et des médiations qui durent. Une des médiations a duré 10 ans. Et la médiation ne commence que lorsque le pensionnaire lui-même, le ou la pensionnaire, demande ou exprime le désir de retourner dans sa communauté. À partir de ce moment, nous enchaînons avec la deuxième étape, la sensibilisation communautaire, pour leur expliquer les méfaits et les inconvénients de l'exclusion. Et ensuite, on discute avec les familles pour voir si elles sont également prêtes à accueillir le retour de leurs membres exclus. Lorsque les familles acceptent, et nous engageons toute la communauté, que la communauté montre qu'elle est prête. Et c'est la communauté qui offre le terrain, c'est la communauté qui s'engage à construire et une maison, parce que je vous dis, lorsque les personnes sont exclues, leur lieu d'habitation est détruite. Et la commission épiscopale, à travers ses partenaires tels que Miséréor, bon, contribue à la construction de la maison par l'apport, un apport financier pour l'acquisition de matériel. Et quand tout cela est fait, alors il y a une équipe du centre d'accueil qui fait le déplacement et qui accompagne le pensionnaire dans la communauté. Et il y a une rencontre qui se fait avec toute la communauté, les membres de la famille et la personne réinsérée pour l'accueillir. Et on redonne des conseils. Et après cette troisième étape, il y a le suivi régulier. Dieu merci. Jusqu'à présent, toutes les réinsertions ont été bien vécues. Et parmi les 12 qui ont été faites, il y a une seule qui est revenue parce que, bon, finalement, elle ne se sentait pas bien intégrée.
0: C'est ce que j'allais vous demander. Est-ce souhaitable, finalement, pour les victimes de retourner auprès de leur communauté après avoir été stigmatisées, accusées de sorcellerie? Est-ce que c'est souhaitable?
1: Lorsque la personne exclue désire ardemment retrouver sa communauté parce qu'elle ne se sent pas concernée par ce dont on l'accuse. Et refuser d'aider cette personne à retourner pour laver son honneur, comme on le dit de façon ordinaire, est-ce que c'est souhaitable également de maintenir des personnes dans une situation dans laquelle elles ne se reconnaissent pas? Nous, notre rôle, c'est d'accompagner ces personnes à retrouver de la dignité. Et pour elles, la dignité retrouvée, c'est que la communauté sache que ce dont on les accuse n'est pas vrai. Et Dieu merci, de plus en plus de jeunes commencent à prendre conscience que le regard doit être changé et la représentation de la sorcellerie là doit être déconstruite.
0: Malgré tous ces efforts déployés, ce phénomène de la sorcellerie, on comprend en vous écoutant, persiste. Et je le disais, c'est un phénomène régional. Pour rappel, les évêques en parlaient déjà en 2009, notamment lors du synode pour l'Afrique. En guise de conclusion, j'aurais une dernière question. Quels moyens supplémentaires seraient nécessaires pour arriver à bout, continuer de combattre ce phénomène de la sorcellerie, selon vous?
1: Et c'est vrai que nous sommes dans un domaine pastoral et nous travaillons avec la légitimité morale et spirituelle que nous confère notre statut de religieux. C'est un levier important, mais non suffisant. Alors, il faut l'implication de toutes les parties et notamment l'accompagnement de l'État. Nous sommes heureux de constater que le phénomène, effectivement, est de plus en plus pris en compte dans les dispositions juridiques et institutionnelles des politiques. Alors, ce n'est pas pour reconnaître une définition quelconque de la sorcellerie, mais c'est de savoir que le phénomène existe et crée des situations difficiles qu'il faut résoudre.
0: Merci Abbé Éric Da d'avoir été avec nous dans la matinale de KTO Radio. Je rappelle que vous êtes le secrétaire général de la Commission épiscopale Justice et Paix, la CJP du Burkina Faso.
2: Et merci à Marion Fontenay, merci aussi à Aymeric Pouinac qui nous accompagne à la réalisation technique de cette matinale depuis 10h45. Et bonjour Alice Bertias.
0: Bonjour Olivier, bonjour à tous.
2: Qu'avez-vous préparé ?
0: Et direction le Puy-de-Dôme en Auvergne, dans la vie des diocèses ce matin. Monseigneur François Caliste, archevêque de Clermont, sera l'invité d'Honorine Grasset à 11h15. Au menu de l'émission, la question de la croissance du catéchuménat, l'ouverture internationale du diocèse ou encore la valorisation du patrimoine religieux.
2: Puisque nous parlons du sud de la France, savez-vous que avant les Saintes Glaces, qui sont guettées par tous ceux qui travaillent la terre parce qu'ils garantissent la fin des gelées, on parle dans ce sud des saints cavaliers ou chevaliers. Il y a Saint-Georges, Saint-Marc, etc. Une période qui se finit le 6 mai demain. En Languedoc, on dit que Georget, Marquet, Tropet, Philippet et d'autres sont des casseurs de gobelets parce que la grêle peut abîmer la vigne.
0: Je l'ignorais, je suis ravie de l'apprendre.
2: Voilà.
0: Merci Olivier.
2: Protégeons la vigne.
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1: Et bienvenue sur KTO Radio. Si vous nous rejoignez, nous allons passer cette nouvelle matinée ensemble. Et on commence par jeter un coup d'œil au programme de ce qui nous attend jusqu'à midi. La messe sera à vivre en direct de Lourdes à 10h. Où est la légende et où est la vérité dans la foi prise au mot ? Régis Burnet nous propose dans un instant un décryptage sur les cathares et sur les pas de Saint-Paul. Sœur Chantal Régnier reviendra sur le deuxième voyage de l'apôtre guidé par l'Esprit-Saint. À 11h, nous ferons le point sur les dernières actualités catholiques à ne pas manquer avec la rédaction. Et puis sur KTO, vous le savez, nous avons à cœur chaque jour de partager la diversité et la richesse des engagements chrétiens, comme ceux des bénévoles qui s'investissent dans les associations au service des autres, au risque parfois de s'oublier un peu. Alors comment prévenir le risque d'épuisement, voire de burn-out des bénévoles ? Réponse à 11h45 avec la Société de Saint-Vincent-de-Paul dans la parole aux associations. Et puis enfin, on a aussi programmé des chansons pour agrémenter votre matinée et accompagner votre chemin de foi en musique. On écoutera notamment Grégory Turpin et le groupe de pop louange Open. Merci d'être avec nous sur KTO.
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1: KTO Radio vous propose aujourd'hui une réflexion sur l'une des grandes légendes noires de l'Église, la lutte contre les cathares au XIIe siècle et son point culminant, la croisade des Albigeois. La foi prise au mot analyse les termes cathare et catharisme pour comprendre la réalité de sa répression par l'Église et les Dominicains, mais aussi la construction de récits forgés au Moyen-Âge, leur réactivation à l'époque contemporaine jusqu'à leur instrumentalisation dans le marketing territorial. Pour en parler, Régis Burnet reçoit l'historienne Adeline Rucoy et le frère dominicain Gilles Danroc, une émission diffusée en 2016.
2: Bonjour et merci de nous retrouver pour la foi prise au mot, votre rendez-vous hebdomadaire de réflexion et de formation, cette fois-ci pour parler d'histoire. Cette semaine, je vous propose en effet de parler de Montségur, d'Inquisition, de Bûcher, de Simon de Montfort, de Parfait. Vous l'avez compris, nous allons parler des cathares. Pendant longtemps, a dominé une narration qui ne mettait pas vraiment la hiérarchie de l'Église à l'honneur. En effet, des sortes de réformateurs avant la lettre, de purs et sincères croyants, les cathares, se seraient fait écraser dans le sang et dans le midi de la France par d'impitoyables seigneurs de guerre, assistés par de forts méchants ecclésiastiques, les dominicains, qui en profitaient pour inventer l'Inquisition. Or, depuis quelques années, les historiens ne croient plus du tout à ce récit, qui ne repose pas sur les documents historiques. Bien plus, ils commencent à remettre en doute l'existence même des cathares comme une communauté structurée, une sorte de contre-église. Alors, où est la vérité ? Pour le savoir, deux invités. Frère Gilles Danroc, bonjour.
3: Bonjour.
2: Vous êtes dominicain ?
3: Ça se voit.
2: Ça se voit. Vous enseignez à l'Institut catholique de Toulouse et vous êtes membre des Cahiers de Fangeau, membre du comité des Cahiers de Fangeau. On va revenir juste après pour dire ce qu'est les Cahiers de Fangeau. Et puis, je vous présente aussi, madame Adeline Rucoy, bonjour.
4: Bonjour.
2: Vous êtes directrice de recherche émérite au CNRS et vous êtes spécialiste de l'Espagne médiévale et on va voir qu'il y a un lien très fort avec l'Espagne. Alors, peut-être pour commencer, les Cahiers de Fangeau ?
3: Alors, les Cahiers de Fangeau, justement, sont nés d'un des événements fondateurs qui ont fait que le catharisme est devenu ce qu'il est, une espèce

0: espèce de grand soufflet qui monte, qui monte, qui monte, mais qui, en ce moment, est plutôt sur la décrue. On pourra citer des exemples. C'est-à-dire qu'en 1956, est parue l'histoire, la fameuse histoire des bûchers de Montségur, sous la plume d'une historienne romancière, on va découvrir ce lien entre histoire et, et le roman, et Zoé Oldenburg, qui va réussir à faire passer à Gérard Walter, qui dirigeait cette collection des 30 jours qui ont fait la France chez Gallimard.
1: Très prestigieuse collection d'histoire.
0: Très prestigieuse, qui a donné une aura nationale et peut-être même internationale à ces fameux bûchers de Montségur, qui était donc l'un de ces 30 jours. C'est une historienne qui venait de Russie, autodidacte, qui a... Au dire justement de la collection de Gérard Walter et de la collection Gallimard, était à 100% objective. Or, les mots par lesquels elle décrit le catharisme, on va peut-être parler du mot catharisme que du mot cathare. Des fois pris au mot, c'est le mot catharisme.
1: D'accord.
0: Comme tel. Hein. Et à partir de là, donc, il y a eu 10 ans après l'émission télévisée, La caméra explore le temps de Stelio Lorenzi. Oui. On faisait mémoire tout à l'heure du fait que je l'ai dans mon ordinateur, les archives, et j'ai pu voir bien souvent l'excès qui qualifie les cathares et qui disqualifie l'Église médiévale. Mm-hmm. Et en particulier Saint-Dominique.
1: Les Dominicains.
0: Saint-Dominique.
1: On va y revenir.
0: Voilà. Et à partir de là, il y a eu quand même des réactions saines de deux grands universitaires historiens, le père Vicker, qui venait en 1957 de publier sa grande histoire de Saint-Dominique, qui est encore une référence pour nous.
1: Donc le père Vicker était dominicain ?
0: Dominicain, mm-hmm. enseignant à Fribourg, mm-hmm. à l'université de Fribourg. Et le chanoine de la Ruelle, qui enseignait à l'Institut catholique de Toulouse, et je suis content d'être sur ces brisées,
1: d'accord.
0: n'est-ce pas ? Et tous les deux ont proposé donc la réunion d'un colloque à Fanjeaux, où a habité Saint-Dominique, tous les ans, et qui a publié l'année d'après les actes des colloques. Ce qui fait que nous avons aujourd'hui 24 000 pages, qui aboutissent à 51 numéros publiés des cahiers de Fanjeaux, entre 300 et 500 pages, quelque chose comme ça, et qui fait que le Midi de la France, en histoire religieuse médiévale, est la région et l'époque la plus connue au monde. Voilà. Donc, on a de quoi faire pour réfléchir sur ce qui s'est passé dans notre région.
1: Voilà. Est-ce que vous êtes d'accord, Adeline Rucco, avec ma petite représentation, enfin, présentation d'une sorte de narration historique ou pseudo-historique ils sont très très gentils, ils étaient très très purs, et ils se sont fait impitoyablement égorger par les chrétiens, ou par les catholiques. Est-ce que c'est à peu près la Vulgate?
2: Ah, c'est la Vulgate, hein, oui. C'est ce que tout le monde retient. Et effectivement, moi aussi, j'avais vu le film de Stelio Lorenzi sur les cathares, Simon de Montfort,
1: Montségur,
2: l'incendie de la cathédrale de Béziers. Enfin, ça a beaucoup marqué. Hein, oui. Et c'est effectivement à la base de toute une histoire, de tout un imaginaire qui associe les hérétiques, on va dire, et les dominicains, et qui les associent par le biais d'une inquisition extrêmement violente et sanguinaire.
1: Mmh. Alors, qu'est-ce qui s'est passé depuis Fanjeaux, là, pour qu'on remette un peu en cause tout ça ? On va revenir, ça va être la caméra remonte le temps, cette fois-ci en remontant, oui c'est ça, on va revenir en arrière, mais en s'intéressant à l'histoire de l'histoire, c'est-à-dire à la façon dont on écrit l'histoire.
2: Alors ça, je crois que frère Gilles le sait mieux que moi, malheureusement les travaux des historiens comme Jean-Louis Biget, Monique Zerner et d'autres ne sont pas encore entièrement parvenus au grand public.
1: Oui.
2: Hein, je pense que nous vivons toujours dans l'idée qui, en plus, est devenue une réclame touristique des fameux cathares opprimés par le nord de la France et par les Dominicains, évidemment. Hein, mais vous connaissez ça mieux que moi, vous connaissez les dates, justement, alors, qui intéressent, là.
0: Oui, vous avez, enfin, Régis a parlé, de, par exemple, du sac de Béziers. On en parlait, la cathédrale. Qui... Alors, je vous ai montré un des livres qui est sorti à l'occasion du 8e centenaire de tous ces événements. Donc, le 22 juillet 1209, disent les deux chroniques du Nord et du Midi, l'incendie de la cathédrale de Béziers, 22 000 morts, et le sang dans l'église de la Madeleine arrivait jusqu'au poitrail des chevaux. Bon. Alors ça, c'est la description sur laquelle nous avons à travailler. Oui. Et ce colloque de donc, 800 ans...
1: Voilà, paru aux presses universitaires de Perpignan, voilà. Ça s'appelle, en Languedoc au XIIIe siècle, le temps du sac de Béziers.
0: Et donc c'est un colloque dirigé par Madame Monique Bourrin, qui est professeure émérite de l'histoire médiévale à Paris, et qui, que vous connaissez, j'imagine, et qui a présenté au colloque de Fanchot ce livre, en disant « ce livre a changé ma propre vision de comprendre ce Moyen-Âge, parce que on montre alors, que c'est tout à fait autre
1: qu'est-ce
0: chose. »
1: Qu'est-ce qui s'est passé? C'est-à-dire, le sac de Béziers, il a eu lieu ou il n'a pas eu lieu?
0: Et c'est. Voilà, ils sont terribles, hein, ben parce qu'ils nous demandent de dire des choses.
1: Et je vais vous poser la question à chaque fois.
0: D'accord. Et il y a quelque chose, il y a une réalité, mais cette réalité est bien différente des représentations de l'époque même, où le Nord voulait dire c'est un signe éclatant que Dieu est avec nous, puisque Béziers, qui était quand même l'une des trois capitales des Trincavel, du vicomte Raymond Roger Trincavel à cette époque. Et donc, avant même que l'armée de la croisade soit réunie, avant même qu'elle ait un chef militaire, qui sera après Simon de Montfort, avant même que Arnaud Amaury, le superviseur des 800 abbayes cisterciennes de l'Europe, ne soit nommé aumônier de la croisade, celui qui aurait dit devant Béziers « Tuez-les tous !»
1: Dieu reconnaîtra
0: les siens. Oui. Et par trois fois, j'ai regardé chez Stelio Lorenzi avec une gravité en noir et blanc. Cette formule est de Césaire d'Esterbach et elle est bien plus tardive. Donc on a pu faire le travail de suivi des différents éléments qui caractérisent ce sac de Béziers, qui n'avait pas 22 000 habitants, mais au maximum 8 000 habitants, qui était un des enjeux assez complexes de l'histoire politique du Midi.
1: Mais c'est intéressant ce que vous dites, c'est-à-dire qu'on a l'impression que cette histoire de Cathares, il y a certes une histoire qui remonte, enfin une histoire de l'histoire qui remonte au XXe siècle, vous l'avez dit, peut-être même au XIXe siècle, mais il y a déjà des choses qui sont liées aussi à la manière dont les gens reprennent à l'époque les événements, comprennent à l'époque les événements.
0: Oui, enfin, on a deux chroniques qui toutes les deux concluent au scandale. Oui. L'un, scandale dans le bon sens, c'est un bon signe donné aux croisés qui ne sont pas encore organisés. Et le Midi, c'est un signe, au contraire, qui appelle à des revanches futures devant l'énormité de ce qui s'est passé. Mais en tout cas, il ne s'agit pas de la vision dont nous parlions tout à l'heure, qui a cours dans les documents relativement récents et qui font que le Conseil général de l'Aude, à partir des années 1990, a eu ce label
1: Qatar,
0: du pays Qatar. Vous entrez, on nous dit ça sur l'autoroute, en pays Qatar, ceci n'existe pas. C'est-à-dire que en revanche, ça existait depuis 90, mais il y aurait beaucoup à dire. Là. Cet été, j'étais à Fanjeaux, justement, et on a demandé, est-ce que à un supermarché, est-ce que ce poulet est biologique et est-ce qu'il a été élevé dehors? Et la caissière nous a dit, mais il est Qatar, mon poulet. C'est-à-dire que tout est Qatar, je veux dire, en ce moment.
1: D'accord.
0: Mais bon, en fait, d'ailleurs, là, une anecdote, plus qu'une anecdote, un fait significatif, c'est que

0: On a voulu faire passer les châteaux cathares au patrimoine de l'UNESCO.
1: Oui.
0: Donc, dans la définition, et la Commission internationale d'historiens de l'UNESCO a renvoyé le dossier en disant « Il n'y a aucune pierre cathare dans vos châteaux. » Ce sont les châteaux construits dans la deuxième moitié du XIIIe siècle par les sénéchaux du roi de France, mmh. et qui sont les châteaux de la frontière de ce qui est le sud de la France, à peu près. Là, je vous vois déjà sourire sur ce mot. Et l'Aragon, mm-hmm. qui est de l'autre côté de la vallée de
1: Donc, ce ne sont
0: de
1: pas des châteaux, à proprement parler, tenus par les cathares.
0: Mais ça n'a pas existé. C'est une, voilà. Et même Montségur est une opération militaire, en 1242, une opération militaire purement politique. Il se trouve que dans les environs assez montagneux de ce château qui existait à l'époque, qui n'est pas celui qu'on visite aujourd'hui, mm-hmm. et que même le New Age, comme dans une sorte de Da Vinci Code du midi, on aurait de la lumière qui, le 24 juin, la fête de Saint-Jean-Baptiste, passant par un trou, désignerait des cérémonies New Age, mm-hmm. ou des trésors, peut-être cathares. Vous savez que les nazis y ont cherché. Mmh. On cherchait le trésor cathare dans ses environs. Donc, vous voyez que c'est une vaste mythologie. Et donc, tout cela est une reconstitution dont on sait maintenant l'origine. Et vous nous le disiez, il y a effectivement, pour faire de l'histoire, il faut aussi faire de l'histoire de l'histoire, des représentations de ce qu'on appelle l'historiographie.
1: Alors, on va y venir. Ce que je vous propose, c'est qu'on fasse une première pause. On va entendre alors un texte qui a son âge, hein, puisque ça date de 1871. C'est d'un certain Napoléon Perrat, qui, dans sa grande histoire des Albigeois, fait une sorte de grande louange, très, très, très rhétorique, sur Montségur. Et vous allez me dire que c'est quelque chose de romanesque. On écoute donc Napoléon Perrat.
2: Montségur est notre capitale sauvage. Montségur est notre tabernacle aérien, l'arche qui recueillit les débris de l'Aquitaine sur la mer de sang. Il est grand et saint, plein de mystères et de merveilles. Par son Christ, le Verbe Dieu, par son apostole, le bien-aimé, par ses origines, les sept églises d'Asie, par ses adversaires, le Louvre et le Vatican, par son siège, lutte de géants, par son bûcher, holocauste colossal, par son église, l'église des purs, par son symbole, Dieu est amour. La haine soufflait de Rome, l'amour respirait et rayonnait de Montségur. Voilà pourquoi cette roche foudroyée est auguste et vénérable et glorieuse dans les siècles.
3: 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Derrière les mots Qatar et catharisme, hérésie, légende ou persécution pour en parler, Régis Burnet est entouré de ses invités, Adeline Rucois, historienne, et le frère Gilles Danroc, dominicain, une émission diffusée en 2016.
1: Voilà, donc on a entendu ce texte. Alors, le frère Gilles nous dit que c'est n'importe quoi. Enfin, il le dit de manière plus choisie, mais que c'est très beau, etc. Moi, j'ai une question. Qui rencontre Saint Dominique lorsqu'il arrive venant d'Espagne dans le midi de la France?
4: Pour être franche, je n'en sais rien.
1: Oui.
4: Je n'en sais rien parce qu'effectivement, un historien dépend des textes souvent qu'il lit et qu'on a lus beaucoup d'entre eux écrits par des cisterciens.
1: Oui.
4: Les textes, effectivement, le premier que nous ayons sur la vie de Saint Dominique, il est écrit vers 1233, Dominique est mort depuis une douzaine d'années. Celui qui l'écrit, Jourdain de Saxe, ne l'a pratiquement pas connu. Effectivement, Jourdain de Saxe utilise le mot hérétique. Mmh. Qu'est-ce que ça recouvre? Parfois, il utilise aussi le mot infidelium, qui en Espagne est un mot qui est réservé aux musulmans. Oui. Donc des infidèles, des hérétiques, c'est pas très clair.
1: Oui.
4: C'est pas très clair. On est à une époque, je crois, où à l'intérieur de l'Église, il y a énormément de mouvements contre la richesse de l'Église, contre la richesse du haut clergé, qui, il faut bien le dire, au cours des conciles de la 32 et la 33, s'est surtout occupé du clergé,
1: mmh.
4: et pas vraiment du peuple chrétien.
1: Mmh. Mmh.
4: Et donc, dans tous ces mouvements, ne serait-ce que le mouvement organisé par François d'Assise, c'est un de ces mouvements qui ont l'air dissidents, comme ça, qui s'érigent un peu contre l'Église. L'Église va les appeler, ou une partie de l'Église va les appeler

0: Mais hérétique, ça fait quand même plus intellectuel, ça plus chic. Ça marche mieux. Oui. Hein. Donc les historiens qui ont commencé à...
1: Document que nous ayons permettant de donner une petite possibilité de penser de l'Atlantique à l'Oural, c'est le manuscrit de Saint-Félix de Caraman en 1167. Donc Saint-Félix de Caraman, c'est tout près de Carcassonne, c'est dans le Lauragais, dans notre région. Et lui a inventé, si vous voulez, le fait que un évêque venu d'Orient aurait ordonné, donc il y aurait eu une contre-église cathare, entre guillemets. Oui. Donc ce texte, de toute façon, on ne peut pas s'appuyer sur un seul texte, et il est éminemment contesté, pour nous représenter toute une vision historique et concrète d'une contre-église. Et Guillaume Besse répondait comme Napoléon Perra, que vous avez cité, qui était un pasteur et historien de l'Ariège, monté à Paris pour rédiger le beau texte que vous avez lu. Et ils sont entrés plutôt dans un questionnement d'après la Réforme, où d'ailleurs les théologiens ou les historiens catholiques disaient à Luther et à Calvin, mais d'où vous venez? Et il y a eu un débat qui continue, d'ailleurs la revue Réforme vient de donner un écho à ce débat en disant que les cathares, entre guillemets, ne sont pas les ancêtres des protestants.
2: Oui, c'est-à-dire qu'on a cherché les proto-protestants, donc les premiers protestants. Voilà. Alors, on en a trouvé en Angleterre, mais c'était pratique parce que ça permettait de dire, les premiers protestants, c'est les cathares.
1: Voilà. Mais en même temps, réagit la revue Réforme, et avec raison, on ne peut pas en même temps dire n'importe quoi de Jésus-Christ, de la Trinité, de Dieu, des Écritures, si on en fait une reconstitution ad hoc. Et donc, on ne peut pas non plus dire que le protestantisme ne croit pas au Christ, ne croit pas en Dieu, ne croit pas, etc. Ouais. Donc là, il y a un vrai débat. Ouais. Alors, qu'étaient les hérétiques dont vous parlez? Ça, c'est quelque chose qui est éminemment important, au point que même ça vaudrait le coup de faire... la foi prise au mot, autour du mot hérésie.
2: Oui,
1: parce que c'est très, très, très compliqué. Mais ce qui est très important par rapport à la période, justement, des pères de l'Église, c'est que c'est une hérésie non qualifiée qui permet de passer sur.
2: Vous voulez dire qu'on peut. Enfin, c'était un mot pratique, une sorte de mot valise dans lequel on pouvait mettre à la fois, comme vous dites, des contestataires sociaux,
1: la foi et les mœurs.
2: Des gens qui n'étaient pas d'accord sur un point de doctrine, mais tout ça, c'était cathare hérétique.
0: Tout ça a été rassemblé sous le mot de cathare. Il ne faut pas oublier non plus qu'on est à une époque, fin 12e, début du 13e siècle, où on s'imagine que c'est la fin de la deuxième période du monde et que le temps de l'esprit va arriver. Vers 1200, Joachim de Flore a écrit ses textes.
2: Donc Joachim de Flore, c'est le sorte de grand penseur qui relie l'Apocalypse et calque les périodes de l'Apocalypse à l'époque de notre... Il pense qu'effectivement, après l'an 1200, je ne sais plus combien...
0: Vers 1250,
2: on arrive au temps de l'Esprit.
0: Oui. On va arriver à l'âge du Fils. Oui. L'Ancien Testament correspondrait à l'âge du Père. L'âge du Fils... s'arrêterait vers 1250 et arriverait l'âge de l'Esprit. Et dans l'âge de l'Esprit, l'Église institutionnelle n'existait plus. Donc à l'intérieur aussi de ces mouvements, on peut penser que ceux que nous appelons cathares, mais les hérétiques en général, sans être organisés du tout, attendaient cet âge. Il devait y avoir justement un esprit eschatologique
2: qui pourrait expliquer ça.
0: De toute façon, c'est une hérésie qui s'est surtout répandue très peu. On a vu que ça atteignait très peu de monde dans les villes. Ce n'est pas non plus une question de nobles ou de châteaux.
2: Oui, parce que c'était ça.
0: Des bourgeois dans les villes, instruits. Cultivé. Mais ça n'a rien à voir avec la noblesse à des intérêts politiques. Naturellement, justement, entre l'Aragon, la France, Toulouse, le roi d'Angleterre qui est en Gascogne. Hein, on est dans une région qui est assez compliquée.
2: Mais en vous entendant, vous dites en plus dans les villes, etc., est-ce qu'on aurait pu, alors là je fais un peu, c'est pour attaquer un peu Frère Gilles, est-ce qu'on aurait pu penser que...

0: si les Dominicains ne s'étaient pas fait admettre par le pouvoir pontifical, ils auraient pu parfaitement passer pour cathares. Je veux dire, ce genre de mouvement un peu urbain qui appelle... Ah, vous n'aimez pas, hein? Un peu urbain qui appelle à une sorte de foi personnelle, avec un peu contestataire. Il était un peu contestataire, Dominique.
1: Alors, là, sur le mot cathare ou catharisme, il y a un numéro des cahiers de Fangeau qui s'appelle « L'effacement du catharisme ». Donc, il va étudier... Pourquoi, au XIVe siècle, les cathares disparaissent des radars ils n'ont jamais été dans les radars des textes, mais dans les radars de l'interprétation. Alors, à partir de là, il dit, est-ce la croisade contre les albigeois, qui est quand même un mot qui, lui, remonte au Moyen-Âge. Est-ce donc la croisade? Réponse, non. La croisade... à renforcer toutes les solidarités du Midi.
0: Croisade contre les Albigeois, qui n'est pas une croisade, pour bien préciser, hein, qui n'est pas une croisade contre les cathares. On l'a aussi interprété comme ça.
1: C'est là que c'est un peu compliqué. Je vais y revenir. Mais les trois raisons que Jean-Louis Biget, qui connaît quand même le mieux, formateur en histoire médiévale de Normal Sup, donc qui a eu beaucoup de disciples, il dit, deuxième raison... Est-ce l'Inquisition? Réponse, oui et non. C'est-à-dire que l'Inquisition ayant créé et écrit des dossiers qui sont archivés, ont permis de comprendre comment les gens se déplaçaient d'un endroit à l'autre, qui était là à telle époque, etc. Donc on a une sorte de radiographie dans la deuxième moitié du XIIIe siècle. Hein. Mm-hmm. On est après 1233, 1240, 1250. On est dans ces années-là, d'ailleurs. Et il répond oui, au sens où on a pu y voir plus clair, mais non au sens de l'impact sur les gens. Mm-hmm. Et quelle est la cause principale, dit-il? Heureusement que ce n'est pas moi qui l'ai dit.
0: Oui.
1: Sous son autorité, il dit c'est le fait que les dominicains et les franciscains, les ordres mineurs, ont recruté dans les mêmes milieux...
0: Catastrophe.
1: Les mêmes milieux que vous venez de décrire, c'est-à-dire les milieux urbains, une classe moyenne naissante, cultivée, qui va donner aussi le personnel des universités, l'université de Toulouse, 1229, etc., etc. Donc l'université de Montpellier, Palencia et puis Salamanque. Tout ce monde va... et c'est un monde urbain, alors que Fangeau, les premiers temps de ce qu'on appelait le catharisme dans l'Aude, c'était au contraire un mouvement rural, ou semi-rural, petits castrums qui peuvent essayer de jouer le jeu d'une certaine autonomie par rapport aux pouvoirs centraux. Voilà.
2: Mais par rapport à ce que vous disiez, est-ce que Dominique, au début, et ses quelques frères, il devait en avoir une quinzaine à peu près, je crois, vers 1210, 1213, est-ce qu'ils ont pu être considérés ou ils auraient pu évoluer? Je ne pense pas. Dominique est un chanoine d'une cathédrale à Osma, en Espagne.
0: Donc qu'on comprenne bien, un chanoine, c'est un prêtre, mais qui n'est pas un religieux.
2: Il appartient à l'église séculière, il est dans une cathédrale qui n'est pas une église paroissiale, une cathédrale.
0: Oui.
2: Hein, il doit chanter l'office, en échange de quoi il touche un bénéfice.
0: Oui.
2: Et il aide l'évêque. Le chapitre, dans lequel il y a des dignitaires, il était sous-prieur, c'était un des dignitaires du chapitre, aide l'évêque à administrer le diocèse. Donc en fait, Dominique a fait toute sa carrière à l'intérieur de l'Église. Et de l'Église, pas de l'Église régulière, c'est-à-dire des ordres religieux, mais à l'intérieur de l'Église séculière. On le voit, il aurait accompagné son évêque quand il arrive en France. Ensuite, on le voit très proche de l'évêque de Toulouse, Foulque. Puis il va à Rome, en 1215, au moment de Latran. Donc je pense que si son mouvement, son petit groupe, avait été à un moment donné considéré par l'Église institutionnelle comme étant hérétique, il l'aurait dissous. Je ne vois pas en lui un rebelle contre l'Église, alors que ce n'est pas le cas, peut-être, d'un François d'Assise.
0: Parce que,
1: François d'Assise...
2: Et il courait beaucoup à Rome.
0: Oui, mais la différence que vous voyez, c'est que, en parlant là aussi, je suis un peu provocateur, c'est un apparatchik. C'est quelqu'un du système.
1: Dominique.
2: Oui et non, parce qu'il vient de l'Église d'Espagne. Et l'Église d'Espagne, ce n'est pas l'Église romaine.
0: Ah, c'est intéressant. Pourquoi ?
2: Ça, c'est une longue histoire, mais disons que en Espagne, la conception du pouvoir royal est venue en droite ligne, à travers des Visigoths, etc., de la conception du pouvoir qui existe à Constantinople. C'est-à-dire que l'empereur à Constantinople, comme le roi en Espagne, est le vicaire de Dieu.
0: D'accord.
2: Dans son royaume ou dans le territoire qui lui a été confié par Dieu.
0: D'accord.
2: C'est le roi en Espagne qui nomme les évêques. Et à Osma en particulier, justement d'où vient Dominique, il y a eu dans les années 1170 un problème. Le pape a exigé des chanoines qu'ils élisent un nouvel évêque. Je ne vais pas vous raconter pourquoi. Il s'était emparé manu militari de quelques archiprêtrés qu'il considérait siens. Le pape l'excommunie. L'évêque dit à son diocèse qu'il ne faut pas en tenir compte. Le pape envoie une lettre aux chanoines en disant « Élisez un nouvel évêque ». Les chanoines répondent au pape et nous avons la réponse du pape aux chanoines d'Osma en leur disant « Puisque vous m'avez fait voir, ça commence par quia requisitis, puisque vous m'avez fait voir qu'en Espagne, et la Castille à l'époque s'intitule elle-même Espagne, on ne peut pas élire un évêque si on n'a pas l'assensus, l'assentiment et le consensus du roi. L'assentiment est donné avant sur la liste des candidats. Et le consensus est donné après au candidat qui a été élu, eh bien, adressez-vous au roi.
0: Ah oui, donc c'est intéressant parce que notre Dominique, il est à la fois, donc quand même, un peu apparatchik, mais pas en rivalité, mais en indépendance par rapport à Rome. Et donc, sa mission chez les cathares qui ne sont plus des cathares, ça va être justement d'essayer d'être à mi-chemin, d'être un homme du passage, non ?
1: C'est assez compliqué parce qu'il n'est pas non plus de ce grand mouvement qui est extrêmement influent dans l'Église de cette époque, qui est le courant cistercien. Et c'est le courant cistercien. Tous les légats du pape dans le Midi sont cisterciens. Le pape du temps de Saint-Dominique qui a refusé 3 évêchés. Donc, il n'est pas chez lui. Il n'est pas nommé par un roi. Et puis aussi, les 3 évêques de Narbonne, l'archevêque de Narbonne, de la Narbonnaise, donc va être ce fameux Arnaud Amaury, superviseur de Cîteaux. Carcassonne, Guy Dévot de Cernay, qui vient donc du sud de Paris, abbé de l'abbaye Dévot de Cernay, cistercien, et Foulque, qui est Foulque, l'abbé du Toronnais cistercien, qui va avoir le siège de Toulouse. Donc il va collaborer et en même temps ne pas être du côté de ceux qui ont fait, par leur rapport depuis la fin du XIIe siècle, ont fait du Midi de la France le lieu des pestilences hérétiques. Et ça me permet de compléter la question précédente. Dans l'apogée du catharisme, qui n'existe plus, mais enfin bon, qui est des dissidences, alors il faudrait pouvoir trouver entre les Vaudois, et ça nous permettrait de comprendre la relation avec François d'Assise, et les dissidents d'autres groupes, que nous cherchons à connaître davantage, qui ont existé. Il y a des gens, il y a des groupes.
0: Alors, c'est pas du tout au même endroit. Les Vaudois, c'est le...
1: Ah, mais ils sont dans le Midi.
2: Ah oui.
1: Ils sont dans le Midi. Oui. Ils sont très nombreux.
0: Mais l'origine est en Italie et un peu dans le Nord.
1: Non, l'origine, c'est Lyon. Pierre Valdès. Et c'est le milieu, justement, du XIIe siècle. Et si l'Église de 1150 avait été capable, comme celle d'un siècle après, de reconnaître Pierre Valdo, il n'y aurait pas eu d'hérésie vaudoise. Parce que c'est un précurseur ou un prédécesseur de François d'Assise. Il demande à suivre le Christ pauvre, de manière pauvre, de prêcher, non pas dans les églises tellement, mais sur les parvis, sur les places. Il veut prêcher le retour à l'Évangile. Et ceci est extrêmement important pour comprendre le XIIe siècle, la fin du XIIe siècle. Et dans la liste, on parlait du sac de Béziers, de ceux qui étaient revendiqués pour qu'on puisse les rencontrer à l'extérieur de la ville, on dit qu'il y avait une liste de 200 cathares. On a fait le compte. La majorité était des artisans vaudois. Donc Béziers, Narbonne, et tous ces lieux vont devenir, à la fin, au XIIIe siècle, des lieux de spirituels franciscains, qui ont repris effectivement aussi les courants de béguinage, de spirituels, qui vont traverser l'Église du XIIIe, XIVe siècle. Voilà.
0: Alors, je vous propose qu'on fasse une deuxième pause, et cette fois-ci, on va entendre un livre qu'on a longtemps considéré comme une des principales sources du catharisme. C'est le livre de Durand de Huesca. Il meurt en 1224, à peu près comme François d'Assise. Ça s'appelle « Libra contre Manichéos ». On va écouter ce que dit Durand, et puis on va essayer de commenter.
3: Nous disons que si le royaume d'ici-bas, dont nous savons que le prince est inique, était le royaume du Christ et de Dieu, jamais il n'aurait de tels héritiers. Jamais il ne serait voué à telle corruption. De l'autre monde vrai et de sa création, Jean nous dit dans l'Apocalypse, « Les royaumes de ce monde sont enfin soumis à notre Seigneur et à son Christ. Et c'est dans le ciel qu'étaient ses paroles, et le monde et le royaume. Mais opposé à ce royaume qui est céleste, on en trouve un autre, qui est de Satan, et dont le Christ a dit que si Satan chasse Satan, il est divisé contre lui-même. Comment donc son royaume subsistera-t-il? Et les enfants de ce royaume seront jetés dans les ténèbres extérieures, c'est là qu'il y aura des pleurs et des grincements de dents. »
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0: Alors, donc on revient sur ce texte. Là, j'ai un beau texte. Excusez-moi, je joue un peu l'avocat du diable sur mes cathares. Hein. Là, j'ai un beau texte qui me semble parfaitement hérétique, si je puis dire, qui me semble, d'un monsieur que je ne connais pas, mais qui me semble tout à fait digne de confiance, qui me dit qu'il y a des gens qui professent ça. Alors, c'est quoi ce texte ?
2: C'est le texte, un des textes fondateurs pour parler du catharisme.
0: Oui.
2: Je ne sais vraiment pas sur quoi Durand de Huesca, s'il vient de Huesca, puisqu'il y a une autre possibilité peut-être, qui viendrait du sud de la France, je ne sais vraiment pas sur quoi il s'est appuyé, excepté évidemment sur des sources patristiques anciennes, puisque ça ne correspond pas vraiment à ce que l'on peut maintenant voir ou connaître de ces fameux hérétiques qui n'étaient pas organisés, qui étaient des petits groupes qui suivaient.
0: Alors c'est très intéressant, ça veut dire que ce monsieur, pour caractériser les gens qu'il voit à ses portes et dont il a l'impression que c'est une église constituée, va piocher dans les textes des hérésiologues 2e, 5e siècle, pour recréer une hérésie, ou pour comme si l'hérésie était éternelle, quoi, d'une certaine façon.
2: Je ne sais pas si l'hérésie est éternelle. Ce que je sais, c'est que le Moyen-Âge ne veut pas inventer à partir de rien. Le Moyen-Âge s'appuie toujours sur les textes antérieurs. Donc le Moyen-Âge considère que ce que nous appelons la culture ou la civilisation est en fait une accumulation. Une accumulation de connaissances, une accumulation de textes, lesquels n'ont d'importance que s'ils ont été commentés à chaque génération. Donc on doit toujours revenir. D'accord. On ne crée rien, apparemment, parce qu'en fait, en commentant, on crée beaucoup de choses
0: Bien
2: au Moyen-Âge.
0: Hein.
2: Oui. Mais théoriquement, on ne crée pas. Ce qui fait que retourner au texte patristique, c'est la démarche habituelle d'un intellectuel du Moyen-Âge.
0: Donc vous voulez dire que vous, en tant qu'historienne, vous ne pouvez pas prendre ce passage en disant des gens de mon époque, si j'ose dire, ont soutenu ce qui est en fait une sorte de dualisme de mauvais aloi, c'est-à-dire que

0: fait, ce monde est plus ou moins voué à la perdition et seul le monde d'en haut vaut. Donc, que vous n'êtes pas sûr que quiconque de votre époque ait soutenu dans ces termes ces idées-là.
1: Oh, beaucoup de gens devaient les soutenir, mais qui les ait écrits comme Durand de Huesca, ouais. Je pense que non. Mais de toute façon, dans l'augustinisme, et je pense que ça va être un des grands avantages du thomisme, dans l'augustinisme, effectivement, ce qui est mortel, ce qui est ici-bas, n'est pas très bien vu. Hein, il y a un dualisme dans la pensée entre l'âme et puis tout ce que l'homme a perdu avec le péché originel et qui amène à la mort, à la corruption, etc. Donc on a quand même dans le Moyen-Âge, à travers l'augustinisme, un grand mouvement qui tendrait à ça. Oui. De là à en faire un dualisme total, peut-être pas. Hein.
2: Mmh. D'ailleurs, on a de fait l'origine du mot cathare, on sait à peu près d'où ça vient, c'est donc de la vallée du Rhin dans la deuxième moitié du XIIe siècle, et l'archevêque de Cologne demande, parce qu'il y a des mouvements dissidents qui contestent cette église dont vous avez parlé, qui quittent un peu l'église, et de façon très très diverse. Et il va à l'abbaye d'Esterbach à côté, en train de dire, mais qu'est-ce que c'est que ça? Et on va dans la bibliothèque et on ouvre le catalogue des hérésies, c'est un texte du pseudo-Augustin, ou à l'époque on disait Saint-Augustin, qui fait un catalogue d'hérésies, et une hérésie est fille d'une hérésie. Donc il prend la dernière, les manichéens ariens, et donc l'hérésie va s'appeler les néo-manichéens, néo-ariens. Alors, ce qui est très important et qui va relier au début de cette émission, c'est que c'est exactement ce qui a été fait au XIXe siècle par l'historiographie allemande, mm-hmm. qui était l'historiographie qui a fondé l'histoire, en fait, mm-hmm. L'histoire moderne, l'histoire scientifique, l'histoire de la Bible, par exemple,
3: absolument.
2: Etc.
3: Oui, absolument.
2: Et là, on a repris des textes justement de la vallée du Rhin et on a créé un modèle, ce fameux paradigme dont on ne cesse de parler, oui. Voilà, qui est le modèle de la religion dans les limites de la raison selon Kant.
3: Oui. Donc une religion telle qu'on l'entend nous.
2: Voilà.
3: C'est-à-dire, il y aurait une religion cathare, voilà, à côté d'une religion, voilà, juive.
2: Et alors, ce qui est très important, oui, voilà, il y a une religion, bon, il y a donc un clergé. Donc on va réinterpréter les parfaits qui vont être le clergé. Voilà. Il y a un dogme, il y a un comportement moral et il y a des textes ou des rites comme le consolament qui est proche de ce que vous avez appelé tout à l'heure une sorte de baptême dans l'esprit. C'est une sorte d'appel de l'esprit sur quelqu'un sur qui on met la Bible sur la tête et on appelle l'Esprit Saint pour le consolament. Bon, c'est différent, mais c'est pour donner envie de comprendre, hein, et de relier tout ce que nous avons dit. Et là, ce qui se passe, c'est que c'est cette définition à vocation universelle va être ensuite appliquée sur toutes sortes de réalités différentes, mm-hmm. au Moyen-Âge, où, comme vous l'avez dit, l'Église a déjà procédé à cette même uniformisation et presque universalité, c'est la catégorie de l'hérésie. Mmh. Donc on n'a plus, on a le catharisme à partir de 1849, mmh. religion, etc. C'est créé au 19e siècle. Ensuite, on a le réseau complexe d'une hérésie qui n'a pas de nom, de qualificatif, ouais. qu'on va chercher chez saint Augustin, vous avez tout à fait raison, c'est là que va naître l'interprétation de mouvements tellement divers. Et autant l'Église que les historiens ont été contents d'avoir une synthèse qui permettait d'interpréter plus ou moins des choses dont on a peu d'idées. Et Durand de Huesca, il est vaudois. On le voit apparaître en 1207 à la rencontre, à la dispute de Pamiers, où il y a, et c'est une des seules, je crois, où il y a trois champions. il y a le champion des dissidents que l'on appelait Qatar avant votre émission. Mm-hmm. Et il y a...
3: On n'appellera plus Qatar, c'est promis.
2: Donc les dissidents du Midi, les bons hommes, ils s'appelaient les bons hommes, mm-hmm. les bonnes femmes, mm-hmm. ou les albigeois après coup. Mm-hmm. Mais il faut avouer qu'aujourd'hui, la religion des bons hommes, c'est pas très vendeur. Mm-hmm. Hein, voilà. Bon. Et donc, c'est donc des gens très dignes, des gens qui représentent quelque chose. Et ça, ce qui est très intéressant, c'est de nous demander aujourd'hui qui Dominique a-t-il rencontré. Mm-hmm. Et ça va donner de la chair un petit peu à ces rencontres qu'il a faites et à tout ce qui s'est passé à l'époque. Et enfin, donc, les fameux bons hommes avaient un champion. Les Vaudois, qui étaient très nombreux aussi dans le Midi et dans la Narbonnaise, avaient Durand de Huesca, mm-hmm. et Dominique et Diègue étaient les champions du catholicisme, pour faire vite, mm-hmm. même si les mots en isme viennent de l'Allemagne, oui, donc il faudrait peut-être en trouver d'autres.
3: Là aussi, oui, on est dans la même, exactement. Dans la même idée.
2: Et alors, et c'est là que, dès le premier jour, il y a un numéro des Cahiers de Fangeau qui décrit cela, Durand va avec Diègue et Dominique en disant « Ce Salmigondi des anciens Qatar, mmh. ne correspond pas à ma foi. » Et donc, il va être réconcilié, envoyé par Dominique à Rome, et il aura, pendant près de deux siècles, l'autorisation de prêcher et de façon itinérante.
3: Deux siècles.
2: Les pauvres, si. Le 13e et la moitié du 14e siècle.
3: Durand ? Non.
2: Le mouvement, réconcilié, reconnu par Innocent III, le grand pape du 13e siècle. Et ils vont donc être les pauvres du Christ, mm-hmm. qui vont vivre en France dans le cadre de l'Église.
3: Et alors du coup, je reviens donc à la question que pose Frère Gilles. On a du mal à voir qui rencontre Dominique, mais quel va être son rôle justement à Dominique avec ce nouveau paradigme, comme on peut dire. C'est-à-dire, avant c'était simple, il pourfendait l'hérésie. Là, c'est plus compliqué.
1: C'est plus compliqué, mais surtout c'est plus compliqué parce qu'on a très peu de renseignements sur les discussions que Dominique a entretenues avec ceux qu'on appelle des hérétiques, oui. qu'il finissait par convertir. Le Libellus ne nous dit pas ce que disent les uns et les autres.
3: Ce que le Libellus, nous c'est donc
1: c'est la première vie,
3: la vie de Dominique.
1: De Saint-Dominique. Mais Dominique vient d'Espagne. En Espagne, ça fait des siècles que les chrétiens coexistent avec les juifs et les musulmans. Oui. Et ça fait des siècles qu'on se dispute par texte interposé. Qu'on se dispute, on essaie de connaître ce que l'autre dit, pour dire évidemment qu'il a tout faux. Que ce qu'il dit n'est pas vrai, mais on s'appuie sur les textes de l'autre. Ça commence au 9e siècle, déjà à Cordoue, avec Alvar de Cordoue, qui polémique avec les musulmans et avec un juif qui s'est installé là. Au 11e siècle, on a un grand écrivain musulman, Ibn Hazm de Cordoue, dont on connaît le collier de la colombe, mais en fait, il a surtout écrit un fissal. Il connaît parfaitement la religion chrétienne, y compris pas seulement les écritures, mais les textes patristiques. Il met le doigt partout où ça fait mal. Il fait la même chose pour les juifs et il fait la même chose pour tous les dissidents musulmans. Mmh. Au XIIe siècle, on a un juif comme Yehuda Halevi qui écrit le Kuzari pour défendre une apologie de la religion juive contre les autres. Mais on a énormément de textes échangés, les musulmans contre les chrétiens, attaquant les textes chrétiens, et les chrétiens attaquant le Coran, attaquant les textes musulmans.
3: Tout ceci, vous employez une métaphore guerrière, mais tout ceci justement dans une forme de paix. C'est ça qui est très intéressant.
1: Par écrit,
3: on n'égorge personne.
1: Voilà, on n'égorge personne. Mmh. Bientôt, on va avoir les fameuses disputes officielles, orales, devant le roi et tout le monde, comme celle de Barcelone en 1263. Donc je pense que Dominique, venant d'un pays dans lequel on réfléchit sur ce que l'autre sait, sur ce que l'autre dit, pour à son tour probablement approfondir la foi et la défendre, et défendre le bien fondé de sa foi à soi, cela peut expliquer son action. Cela peut expliquer qu'il passe par la prédication. qu'il essaye de convertir par la parole. Mm-hmm. Que dans les consuetudines, la première règle, disons, hein, il soit bien inscrit, c'est la seule règle qui existe, dans laquelle l'étude, le studium, est si important pour la prédication.
2: L'alternative, c'est la croisade, c'est la violence, c'est tout ce qui va déclencher ce dont nous avons parlé.
3: Oui.
2: Mais aussi, par rapport
3: et
2: aux représentations...
3: Pardon, c'est pas Dominique qui la déclenche.
2: La croisade ?
3: Oui.
2: Jamais de la vie. C'est le pape qui seul peut... Ouais. Et c'est une croisade, la croisade contre les albigeois, comme disent les textes. C'est la seule croisade qui est retournée vers l'intérieur de la chrétienté. Et cette croisade a été prêchée justement par tous les héros cisterciens. On retrouve aussi cette question.
3: Alors oui, est-ce que je peux être un peu, parce que bon, très vite, parce qu'on est à la fin de l'émission, il reste à peine deux minutes. Est-ce que ça vous arrange pas, vous autres dominicains ? D'abord, ça vous permet de donner un bon coup de patte à vos amis cisterciens, et en même temps, vous êtes disculpés de tous les bûchers infâmes.
2: Ah, attendez, oh là, tout serait
3: très vite,
2: un peu
3: vous
2: facile.
3: Vous avez deux minutes.
2: Mais en tout cas, ce que nous pouvons établir aujourd'hui à partir des textes, c'est que Dominique n'a pas participé à la croisade.
3: Oui, ça, on est entièrement d'accord.
2: Donc, ça, c'est
1: Ni à l'Inquisition.
2: Ni à l'Inquisition. Mmh. Voilà. Il est mort en 1221. L'Inquisition, c'est 1233, 1234, et avant qu'elle ne prenne forme, comme on la connaît. Donc, Dominique est justement un apôtre de la prédication, de la rencontre, parce que ça, c'est aussi quand même dans le Libellus, le moment clé, comme un peu le baiser aux lépreux de François d'Assise, c'est la rencontre avec l'aubergiste en 1203 à Toulouse, où il passe la nuit à écouter et dialoguer avec cet aubergiste qui se révèle en confiance, quand même, cathare, parce que normalement, un officiel de l'Église, s'il voit un cathare, c'est au commissariat le plus vite possible, avec toutes les conséquences qu'il peut... Voilà. Là, il s'écoute, et au petit matin, Dominique réintègre le dissident dans l'Église catholique, et je crois que c'est ça qui est toute sa vie, son action, c'est d'écouter, de réaffirmer la foi chrétienne et de réintégrer des gens qui ont des valeurs évangéliques, qui ont des pépites d'évangile chez eux, leur dire « si vous vous coupez de l'Église, vous allez vous disperser dans le désert. Venez et nous allons transformer ce qui a été fait par François et Dominique. » L'Église de l'intérieur au XIIIe siècle.
3: Merci beaucoup. Alors, quelques livres. Frère Gilles d'Enroch, vous êtes l'auteur de Florilège sur Saint-Dominique vu par ses frères, comme un parfum d'encens. C'est paru aux éditions de La Thune à Marseille. Oui. Et puis, Les Cahiers de Fangeau, alors il y en a 50. Là, j'en ai un, donc c'est des forts volumes, comme on dit. Innocent III et le Midi, c'est le dernier ?
2: Non, c'est l'avant-dernier.
3: C'est l'avant-dernier. Et puis, ce recueil de...
2: Ce colloque,
3: en fait, ce recueil d'actes. En Languedoc, au XIIIe siècle, le temps du sac de Béziers, sous la direction de Monique Bourrin, c'est aux collections études des presses universitaires de Perpignan. Merci à tous les deux. Merci de nous avoir fait réfléchir à cette question de catharisme. Vous pouvez retrouver cette émission sur www.kto.tv.com. On se retrouve la semaine prochaine.

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1: Et vous venez d'écouter « Lorsque tout s'effondre » de Grégory Turpin. Merci d'avoir choisi KTO pour vous accompagner dans vos prières. Nous sommes ensemble jusqu'à midi et nous partons tout de suite à la magnifique grotte de Lourdes où la messe de 10h va commencer.
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0: Mes frères et mes sœurs, nous sommes aujourd'hui mardi de la cinquième semaine de Pâques. La parole de Dieu nous invite à entrer dans une paix qui ne dépend pas des circonstances, mais qui jaillit du cœur même du Christ. Au milieu des épreuves et des incertitudes de nos vies, le Seigneur nous rejoint pour nous affermir et nous relever. Au début de cette célébration, demandons la grâce d'un cœur ouvert, capable d'accueillir cette paix que le monde ne peut donner. Entrons avec confiance dans cette Eucharistie où le Christ se fait lui-même notre force et notre paix. Au nom du Père et du Fils et du Saint-Esprit. Amen. La grâce de Jésus le Christ, notre Seigneur, l'amour de Dieu le Père et la communion de l'Esprit Saint soient toujours avec vous.
1: Et avec votre esprit.
0: Mes frères et mes sœurs, préparons-nous à célébrer le mystère de cette Eucharistie en reconnaissant que nous avons péché. Je confesse à Dieu Tout-Puissant, je reconnais devant vous, frères et sœurs, que j'ai péché en pensée, en parole, par action et par omission. Oui, j'ai vraiment péché. C'est pourquoi je supplie la bienheureuse Vierge Marie, les anges et tous les saints, et vous aussi, frères et sœurs, de prier pour moi, le Seigneur, notre Dieu. Que Dieu Tout-Puissant nous fasse miséricorde, qu'il nous pardonne nos péchés et nous conduise à la vie éternelle.
1: Amen.

0: Seigneur Dieu, tu nous recrées pour la vie éternelle dans la résurrection du Christ. Affermis la foi et l'espérance de ton peuple, ne laisse pas les doutes entamer notre confiance dans les promesses que toi-même nous as faites. Par Jésus-Christ, ton Fils, notre Seigneur, qui vit et règne avec toi dans l'unité du Saint-Esprit, Dieu pour les siècles des siècles.
1: Amen.

Lecture du livre des Actes des Apôtres. En ces jours-là, comme Paul et Barnabé se trouvaient à Lystre, des Juifs arrivèrent d'Antioche, de Pisidie et d'Iconium. Ils se rallièrent les foules. Ils lapidèrent Paul et le traînèrent hors de la ville, pensant qu'il était mort. Mais quand les disciples firent cercle autour de lui, il se releva et rentra dans la ville. Le lendemain, avec Barnabé, il partit pour Derbé. Ils annoncèrent la bonne nouvelle à cette cité et firent bon nombre de disciples. Puis, ils retournèrent à Lystre, à Iconium et à Antioche de Pisidie. Ils affermissaient le courage des disciples. Ils les exhortaient à persévérer dans la foi en disant « Il nous faut passer par bien des épreuves pour entrer dans le royaume de Dieu. » Ils désignèrent des anciens pour chacune de leurs églises. Et après avoir prié et jeûné, ils confièrent au Seigneur ces hommes qui avaient mis leur foi en lui. Ils traversèrent la Pisidie et se rendirent en Pamphylie. Après avoir annoncé la parole aux gens de Pergé, ils descendirent au port d'Attalia et s'embarquèrent pour Antioche de Syrie, d'où ils étaient partis. C'est là qu'ils avaient été remis à la grâce de Dieu pour l'œuvre qu'ils avaient accomplie. Une fois arrivés et ayant réuni l'Église, ils rapportèrent tout ce que Dieu avait fait avec eux et comment il avait ouvert aux nations la porte de la foi. Ils passèrent alors un certain temps avec les disciples. Parole du Seigneur.

En ce temps-là, Jésus disait à ses disciples, « Je vous laisse la paix, je vous donne ma paix. Ce n'est pas à la manière du monde que je vous la donne. Que votre cœur ne soit pas bouleversé ni effrayé. Vous avez entendu ce que je vous ai dit. Je m'en vais et je reviens vers vous. Si vous m'aimiez, vous seriez dans la joie, puisque je pars vers le Père, car le Père est plus grand que moi. Je vous ai dit ces choses maintenant, avant qu'elles n'arrivent. Ainsi, lorsqu'elles arriveront, vous croirez. Désormais, je ne parlerai plus beaucoup avec vous, car il vient le Prince du monde. Certes, sur moi, il n'a aucune prise, mais il faut que le monde sache que j'aime le Père et que je fais comme le Père me l'a commandé. »

Mes frères et mes sœurs, dans les lectures que nous venons de suivre, nous remarquons un contraste presque saisissant. Il y a d'un côté la violence des hommes et de l'autre la promesse d'une paix inébranlable. Dans la première lecture, Paul est lapidé, traîné hors de la ville, laissé pour mort. Et pourtant, il se relève, il repart, il continue à annoncer la bonne nouvelle. Non pas par héroïsme humain, mais parce qu'il est habité par une conviction plus forte que la peur. Conviction qui s'exprime par ces mots. Il nous faut passer par bien des épreuves pour entrer dans le royaume de Dieu. Ce réalisme chrétien mérite d'être entendu, car la foi n'est pas une assurance contre les tempêtes, elle est plutôt une force pour les traverser. La foi ne supprime pas les combats, mais elle leur donne un sens, une orientation et une fécondité. Et c'est là que l'Évangile intervient comme une clé d'interprétation. Jésus déclare : Je vous laisse la paix, je vous donne ma paix. Mais il précise aussitôt : Je ne vous la donne pas comme le monde la donne. Autrement dit, la paix du Christ n'est pas absence de conflit. La paix du Christ n'est pas un confort psychologique. La paix du Christ est plutôt une présence intérieure, une stabilité du cœur, même au cœur de l'adversité. C'est une paix qui coexiste avec les épreuves et parfois même se révèle avec le plus d'éclat. Paul en est une illustration vivante lorsqu'il est lapidé, lorsqu'il est traîné hors de la ville, lorsqu'il est laissé pour mort. Extérieurement, tout semble s'effondrer. Mais intérieurement, tout tient debout. Paul reste debout parce qu'il est habité par une paix intérieure. Et voilà le paradoxe chrétien. Une paix qui ne dépend pas des circonstances, mais une paix qui dépend d'une relation, une paix qui ne vient pas de la maîtrise des événements, mais de la confiance en celui qui les traverse avec lui. La confiance en celui qui traverse ces événements, ces épreuves avec nous. Et Jésus ajoute que votre cœur ne soit pas bouleversé ni effrayé. Ce n'est pas là une injonction naïve, mais une invitation à déplacer notre centre de gravité. Tant que notre sécurité repose sur ce qui est fragile, le cœur reste vulnérable. Mais lorsqu'on est enraciné dans le Christ, le cœur acquiert une profondeur nouvelle. Et Jésus nous révèle le secret de sa paix, lorsqu'il dit « Je fais ce que le Père m'a commandé ». Il s'agit là de son union au Père. Sa paix naît de cette communion totale, de cette obéissance confiante. Ainsi, la paix chrétienne n'est pas seulement un don à recevoir, c'est plutôt un chemin à emprunter. Le chemin de la confiance, le chemin de l'abandon et de la fidélité. Alors, pour nous concrètement, dans notre vie, au lieu d'attendre que tout aille bien pour être en paix, apprenons à accueillir la paix de Dieu là où nous sommes, tel que nous sommes, avec ce que nous vivons. Car la vraie question
à nous poser chacun, chacune, n'est pas « ma vie est-elle paisible ?» Mais la vraie question est plutôt celle-ci. Suis-je enraciné dans celui qui est ma paix, c'est-à-dire le Christ? Car si cette paix s'installe en nous, alors comme Paul, nous pourrons nous relever, repartir et témoigner avec une étonnante liberté. Car une paix habitée devient toujours une paix rayonnante. Que cette paix devienne aujourd'hui en nous une force discrète.

aussi vers la Sainte Vierge Marie. Par son humble obéissance à la volonté de Dieu, elle a accueilli dans la foi ce qu'elle ne comprenait pas encore pleinement. Et elle a demeuré dans une paix profonde, même au cœur des épreuves. Qu'elle nous apprenne à notre tour à dire oui au Seigneur dans le concret de nos vies, afin que sa paix prenne racine en nous. Amen.

Chers pèlerins, vous êtes invités à vous associer à la préparation de l'autel et à la présentation des offrandes par votre don à la quête. Soyez vivement remerciés pour votre geste d'offrande.

Seigneur, Dieu de l'univers, nous avons besoin de ta bonté, le pain que nous te présentons, fruit de la terre, le travail des hommes. Il deviendra pour nous le pain de la vie. Béni soit Dieu, maintenant et toujours. Tu es béni, Seigneur, Dieu de l'univers, nous avons reçu à ta bonté, le pain que nous te présentons, fruit de la vie, du travail des hommes. Il deviendra pour nous le pain du royaume éternel. Béni soit Dieu.

Priez, frères et sœurs, que mon sacrifice, qui est aussi le vôtre, soit agréable à Dieu, le Père Tout-Puissant. Reçoive de vos mains ce sacrifice à la louange, à la gloire de son nom, pour notre bien et celui de toute l'Église. Prions. Accueille, nous t'en prions, Seigneur, les dons de ton Église en fête. Tu es pour elle à l'origine de si grand bonheur qu'ils s'épanouissent en joie éternelle. Par Jésus le Christ, notre Seigneur. Amen.

0: Rendons grâce au Seigneur notre Dieu.
1: Juste et bon.
0: Vraiment, il est juste et bon pour ta gloire et notre salut de te louer, Seigneur, en tout temps, mais plus encore de te glorifier en ces jours où le Christ, notre Pâque, a été immolé. Par l'offrande de son corps, il mène à leur achèvement, dans la vérité de la croix, les sacrifices de l'ancienne alliance. Et quand il te remet son esprit pour notre salut, il est à lui seul le prêtre, l'autel et l'agneau du sacrifice. C'est pourquoi la joie pascale rayonne par tout l'univers. La terre entière exulte, les puissances d'en haut et les anges dans le

Toi qui es vraiment saint, toi qui es la source de toute sainteté, Seigneur, nous te prions. Sanctifie ces offrandes en répandant sur elles ton esprit, qu'elles deviennent pour nous le corps et le sang de Jésus, le Christ, notre Seigneur. Au moment d'être livré et d'entrer librement dans sa passion, il prit le pain, il rendit grâce, il le rompit et le donna à ses disciples en disant « Prenez et mangez-en tous, ceci est mon corps livré pour vous ».

De même, après le repas, il prit la coupe. De nouveau, il rendit grâce et la donna à ses disciples en disant, « Prenez et buvez-en tous, car ceci est la coupe de mon sang, le sang de l'Alliance nouvelle et éternelle qui sera versé pour vous et pour la multitude en rémission des péchés. Vous ferez cela en mémoire de moi. »

0: En faisant ainsi mémoire de la mort et de la résurrection de ton Fils, nous t'offrons, Seigneur, le pain de la vie et la coupe du salut, et nous te rendons grâce, car tu nous as estimés dignes de nous tenir devant toi pour te servir. Humblement, nous te demandons qu'en ayant part au corps et au sang du Christ, nous soyons rassemblés par l'Esprit Saint en un seul corps.
1: Souviens-toi, Seigneur, de ton Église répandue à travers le monde. Fais-la grandir dans la charité, en union avec notre pape Léon, notre évêque Jean-Marc, et tous les évêques, les prêtres et les diacres. Souviens-toi aussi de nos frères et sœurs qui se sont endormis dans l'espérance de la résurrection. Souviens-toi dans ta miséricorde de toutes les fins. Accueille-le dans les lumières de ton visage. Sur nous tous, enfin, nous implorons ta bonté. Permets qu'avec la Vierge Marie, la bienheureuse Mère de Dieu, Père Saint-Joseph, son époux, les apôtres et tous les saints qui ont fait ta joie au long des âges, nous ayons part à la vie éternelle et que nous chantions ta louange à ta gloire par ton Fils Jésus, le Christ.

0: unis dans le même esprit, nous pouvons dire avec confiance la prière que nous avons reçue du Sauveur. Notre Père, qui es aux cieux, que ton nom soit sanctifié, que ton règne vienne, que ta volonté soit faite sur la terre comme au ciel. Donne-nous aujourd'hui notre pain de ce jour. Pardonne-nous nos offenses, comme nous pardonnons aussi à ceux qui nous ont offensés. Et ne nous laisse pas entrer en tentation, mais délivre-nous du mal. Délivre-nous de tout mal, Seigneur, et donne la paix à notre temps. Soutenu par ta miséricorde, nous serons libérés de tout péché, à l'abri de toute épreuve, nous qui attendons que se réalise cette bienheureuse espérance, l'avènement de Jésus-Christ, notre Sauveur. Car c'est à toi qu'appartiennent le règne, la puissance et la gloire pour les siècles des siècles. Seigneur Jésus-Christ, tu as dit à tes apôtres, « Je vous laisse la paix, je vous donne ma paix. Ne regarde pas nos péchés, mais la foi de ton Église. » Pour que ta volonté s'accomplisse, donne-lui toujours cette paix et conduis-la vers l'unité parfaite, toi qui vis et règnes pour les siècles des siècles.
1: Amen.
0: Que la paix du Seigneur soit toujours avec vous.
1: Et avec votre esprit.
0: Mes frères et mes sœurs, dans la charité du Christ, donnons-nous un geste de paix.

Voici l'agneau de Dieu. Voici celui qui enlève les péchés du monde. Heureux les invités au repas des noces de l'agneau. Seigneur, je ne suis pas digne de te recevoir, mais dis seulement une parole et je serai guéri.

0: Prions encore le Seigneur. Et regarde avec bonté, Seigneur, nous t'en prions, le peuple que tu as rénové par tes sacrements. Accorde-nous de parvenir à la vie incorruptible lorsque notre chair ressuscitera dans la gloire. Par Jésus le Christ, notre Seigneur.
1: Amen. Chers pèlerins, pour poursuivre votre démarche de pèlerinage, le sanctuaire vous propose à 14h le chemin de la grâce au départ de la Vierge couronnée, à 17h la procession eucharistique au départ du podium de la prairie et à 21h la procession au flambeau au départ de la grotte de Massabielle ici. Très bon pèlerinage à chacun d'entre vous.
0: Le Seigneur soit avec vous.
2: Et avec votre esprit.
0: Que Dieu Tout-Puissant vous bénisse, le Père, le Fils et le Saint-Esprit.
2: Amen.
0: Allez dans la paix du Christ.
1: Rendons grâce à Dieu.

0: Notre-Dame des Lourdes,
1: priez pour nous.
0: Notre-Dame des Lourdes,
1: priez pour nous.
0: Notre-Dame des Lourdes,
1: priez pour nous.
0: Sainte Bernadette,
1: priez pour nous.

Nous souhaitons une belle fête aux Judites. Le bienheureux Grégoire Franskowiak est un religieux polonais né en 1911. Huitième d'une famille de pauvres cultivateurs, il aime dès son enfance servir la messe. Il prend l'habitude de se confesser chaque mois et retient et répète tout ce que dit le curé dans ses homélies. Il entre à 16 ans au couvent de Górnogrupa, dans la Société du Verbe divin. Il y travaille à l'atelier de reliure ainsi qu'à l'accueil. La Seconde Guerre mondiale contraint le couvent à fermer et les frères sont expulsés. Grégoire s'enfuit de son village natal et entreprend d'y vivre son ministère clandestinement. Il enseigne le catéchisme aux enfants, les prépare au sacrement, visite les malades et les personnes âgées. Il crée un journal et participe à la distribution de tracts contre Hitler, mais cesse sur conseil de son père spirituel, car les nazis sanctionnent ses activités clandestines par des arrestations massives. Mais un jour, des Polonais de son groupe sont arrêtés. Après avoir reçu la communion, Grégoire se livre à la police et s'accuse d'avoir distribué les tracts, prenant tout le blâme sur lui, dans l'espoir de libérer ses amis et ses proches, écrivant que si lui est seul, les autres ont des femmes et des enfants. Grâce à lui, de nombreux inculpés sont sauvés. En prison, ses geôliers apprennent qu'il est prêtre et multiplient les tortures les plus atroces. Le jeune homme de 22 ans est finalement conduit à Dresde, où il est condamné à mort. Il parvient auparavant à transmettre en secret une lettre à sa famille où il écrit « Pour la dernière fois dans la vie, je vous écris cette lettre. Quand vous la recevrez, je ne serai plus de ce monde parce qu'aujourd'hui, 5 mai 1943, à 6h15 du soir, je serai décapité. Que Dieu vous bénisse, restez de bons chrétiens. » Il n'y a pas de plus grand amour que de donner sa vie pour ses amis, dit le Christ. Cherchons aujourd'hui, à la suite du bienheureux Grégoire Franskowiak, à servir chacun de nos frères avec courage et amour.

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1: J'espère que vous passez une belle matinée. Il est 11h et au programme de la prochaine heure, dans 15 minutes, nous allons découvrir le diocèse de Clermont avec son archevêque Monseigneur François Caliste. Il nous parlera notamment du patrimoine roman exceptionnel du Puy-de-Dôme et du grand chantier de restauration de la cathédrale de Clermont. Il sera aussi question de patrimoine avec l'œuvre d'Orion avant midi, et d'un patrimoine, d'un héritage et d'une histoire en danger. Lucie Maujean nous parlera de la situation au Karabakh, où une cathédrale arménienne vient d'être détruite. Et puis à 11h45, la société de Saint-Vincent-de-Paul viendra nous sensibiliser à l'épuisement bénévole dans la parole aux associations et quels en sont les signes et les solutions. Un dossier est à découvrir dans le dernier numéro d'Hosanna. Mais tout de suite, c'est SIC, la sélection de l'info catholique proposée par la rédaction de KTO.
2: Bonjour à tous, le nouveau patriarche chaldéen, officiellement reconnu par le pape, un couvent détruit par Israël au sud Liban, et Monseigneur Delville, qui a 75 ans, remet sa charge d'évêque de Liège. C'est aujourd'hui dans SIC, la sélection de l'info catholique. Le pape Léon XIV a officiellement accordé la communion ecclésiastique au patriarche Paul III Nona, élu à la tête de l'église chaldéenne par le synode des évêques chaldéens réuni à Rome le 12 avril. Dans une lettre datée du 24 avril et publiée mardi dernier, le souverain pontife décrit ce geste comme expression et lien de la pleine communion avec le siège apostolique au service commun de l'unité de l'église. Âgé de 58 ans, ancien archevêque de Mossoul, puis responsable de la diaspora en Australie, Paul III Nona succède comme patriarche chaldéen de Bagdad au cardinal Sacco, dont la renonciation pour raison d'âge avait été acceptée par le pape le 10 mars dernier. Alors que le Sud-Liban continue de subir les frappes israéliennes, le couvent des Sœurs Salvatoriennes à Yaroun a été détruit par l'armée israélienne vendredi dernier. Le porte-parole de l'armée israélienne a reconnu samedi que les forces armées avaient endommagé une maison située dans un complexe religieux ne présentant aucun signe distinctif d'édifice religieux. L'œuvre d'Orion a, elle, dénoncé un acte volontaire de destruction d'un lieu de culte visant les religieuses de l'ordre grec catholique et a condamné dans son communiqué la destruction systématique des habitations du Sud Liban visant à empêcher le retour des populations civiles. Ce n'est pas la première fois que les édifices religieux de Yaroun sont touchés, rappelle l'association. En 2024, l'église Melkite, classée au patrimoine libanais, avait également été détruite. Une religieuse dominicaine française a été agressée mardi 28 avril près du Cénacle à Jérusalem. L'école biblique et archéologique française, où elle était chercheuse, a réagi dans un communiqué condamnant fermement cet acte de violence sectaire, appelant les autorités à agir vite et avec fermeté. La France a réagi dès le lendemain à cette attaque. Le consulat général de France à Jérusalem a condamné cette agression, appelant à ce que justice soit rendue. Le ministre des Affaires étrangères, Jean-Noël Barrot, exprimant sa vive émotion, son soutien et ses vœux de prompt rétablissement à la religieuse sur X, a lui aussi réclamé à ce que la sanction soit exemplaire pour que cessent les actes antichrétiens qui se multiplient en Terre Sainte. L'agresseur israélien a été arrêté le soir même, selon le ministre des Affaires étrangères d'Israël, qui a expliqué qu'une enquête avait été ouverte par la police pour déterminer les raisons de cette attaque ignoble. Mercredi 29 avril, la Commission des affaires sociales du Sénat a adopté la nouvelle version des propositions de loi sur la fin de vie. Si la SFAP s'est félicitée de l'adoption conforme du texte relatif aux soins palliatifs, elle a dénoncé les amendements adoptés concernant l'aide à mourir qui inscrivent plus explicitement encore la mort provoquée dans le champ du soin. La version adoptée instaure une dangereuse continuité entre le soulagement des personnes souffrantes et la provocation intentionnelle de leur décès, alerte la présidente Ségolène Perrucchio. Le collectif Les Éligibles et leurs aidants a lui aussi mis en garde contre la confusion éthique majeure des amendements adoptés par la Commission, condamnant également des critères flous et extensibles, ainsi qu'une protection du consentement gravement insuffisante. Ces propositions de loi dans leur nouvelle version seront débattues du 11 au 13 mai prochain par les sénateurs. Monseigneur Jean-Pierre Delville, évêque de Liège en Belgique, a annoncé mardi, à la veille de ses 75 ans, avoir remis au pape sa lettre de renonciation à sa charge. Dans un communiqué, il se dit heureux que son épiscopat se soit bien déroulé et de transmettre un diocèse en bon état à son successeur. En poste depuis 2013, il affirme avoir visité l'ensemble du diocèse et effectué une visite pastorale complète, tout en reconnaissant le poids de responsabilités parfois stressantes. Sa plus grande fierté reste la création du vicariat de l'accompagnement des acteurs pastoraux, tandis que le plus difficile...

0: Difficile a été la gestion des dossiers liés aux abus qu'il qualifie de trahison absolue du message de l'Évangile. Il restera en fonction jusqu'à la nomination de son successeur, à qui il adresse des vœux d'espérance. Jeudi, un violent incendie a ravagé l'église paroissiale Saint-Cyriaque de Montenac en Moselle. Parti d'un feu de broussailles poussé par le vent, le sinistre s'est rapidement propagé à la toiture et au clocher, tous deux anéantis. Une centaine de sapeurs-pompiers et 40 engins ont été mobilisés afin de sauver notamment plus de 110 œuvres et objets liturgiques. Le diocèse de Metz a salué l'intervention, mais si aucun blessé n'est à déplorer, la structure de l'église vieille de 140 ans et récemment restaurée serait désormais instable, menaçant en partie de s'effondrer. Et en bref, l'archevêque de Moscou, Mgr Paolo Pezzi, a remis sa charge épiscopale, acceptée samedi par le pape Léon XIV. L'évêque italien de 65 ans était à la tête du diocèse regroupant les régions d'Europe septentrionale de la Russie depuis 2007. Près de 68 cyclistes, prêtres, diacres, religieux et séminaristes de toute la France se sont réunis sur les routes de la Drôme pour la 25e édition du championnat de France cycliste du clergé. Cette année, les deux jours de compétition étaient organisés par le diocèse de Valence. 1500 chefs et cheftaines des guides et scouts d'Europe se sont rassemblés ce week-end au sanctuaire de Pellevoisin pour la 16e édition des Journées nationales des scouts d'Europe. Grands jeux, banquets festifs et veillées étaient au programme de cette édition, marquée par les 70 ans de la création de la Fédération du scoutisme européen. 500 fidèles du diocèse de Bayeux-Lisieux, accompagnés de leur évêque, Mgr Jacques Habert, étaient à Paris du 1er au 3 mai à l'occasion du pèlerinage diocésain pour les nouveaux baptisés et confirmés. Trois jours entre temps de prière à Saint-Sulpice, témoignages de nouveaux baptisés et déambulations méditatives à Notre-Dame et la découverte de nombreux lieux marquants à Paris. C'était SIC, la sélection de l'info catholique.
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2: Et on poursuit cette matinée en musique avec le groupe Open et sa chanson « Je parlerai de toi ».

croissance du catéchuménat, ouverture internationale et valorisation du patrimoine religieux. L'Église catholique dans le Puy-de-Dôme est à l'honneur de la vie des diocèses ce matin. Monseigneur François Caliste, archevêque de Clermont, est l'invité d'Honorine Grasset. Et au menu, reportage à la rencontre de groupes de catéchumènes alors que le diocèse compte 134 nouveaux baptisés. Interview sur l'ouverture internationale du diocèse de Clermont grâce à ses jumelages. Et évidemment, on terminera avec les traditionnelles questions de terrain. Belle écoute!

0: Bonjour à toutes et à tous, bienvenue sur KTO pour la vie des diocèses où nous partons chaque semaine à la découverte d'un territoire, d'un diocèse et de son évêque et aujourd'hui direction l'Auvergne avec le diocèse de Clermont dont les limites épousent exactement celles du département du Puy-de-Dôme. Dans cette édition, on découvrira comment les paroisses font face à l'augmentation du nombre de jeunes et d'adultes à accompagner vers le baptême et on entendra le témoignage de l'abbé Claire-Émile Sarre, curé de la paroisse Saint-Jean-François-Régis en Livradois-Forez. Il est originaire du diocèse sénégalais de Kaolack avec lequel le diocèse de Clermont est jumelé. Quelques mots pour commencer sur le Puy-de-Dôme dont le riche patrimoine naturel est confronté aux enjeux de l'isolement. Un département du centre de la France, en Auvergne, qui bénéficie de paysages d'exception, majoritairement montagneux et façonnés par une terre volcanique avec la chaîne des Puys. Terre rurale, la population et les emplois du Puy-de-Dôme sont majoritairement concentrés autour de son centre, à Clermont-Ferrand. C'est aussi un territoire en mutation, encore marqué par le déclin de certaines filières industrielles, mais porté par un vrai dynamisme touristique. Pour parler du diocèse de Clermont, je reçois son évêque, Mgr François Caliste. Bonjour Monseigneur.
1: Bonjour.
0: Bienvenue sur le plateau de la vie des diocèses. Comment est-ce que vous pourriez nous présenter les caractéristiques de l'Église catholique dans le Puy-de-Dôme, en quelques mots ?
1: Une Église enracinée dans une longue histoire, une Église qui se constitue autour des nouvelles paroisses qui ont été définies par le synode de l'an 2000, une Église dont on remarque une certaine vitalité, on parlera sans doute, avec l'afflux de catéchumènes et la multiplication de demandes de sacrements ces toutes dernières années. Et puis enfin, une Église qui est fidèle, qui retrouve peut-être les chemins d'une tradition de foi populaire qui s'exprime à travers notamment des pèlerinages mariales. Il y a beaucoup de sanctuaires mariales en Auvergne.
0: On devrait pouvoir approfondir tout ça tout au long de cette émission. Quelques dates pour mieux connaître votre parcours, Mgr François Caliste. Vous êtes donc évêque de Clermont depuis 2016, né à Bourges en 1958. Vous avez été ordonné prêtre en 1986 pour ce même diocèse, diocèse de Bourges. Parmi toutes vos missions, je mentionne celle de professeur de théologie, de directeur du second cycle au séminaire interdiocésain d'Orléans de 1990 à 2001. Et puis vous étiez à Limoges, évêque de Limoges de 2009 à 2016. Avant de rejoindre le Puy-de-Dôme. Vous avez pris comme devise épiscopale ce verset de l'évangile de Jean au chapitre 17, que tous soient un. Mgr Caliste, vous avez donc été installé évêque de Clermont au début de l'Avent 2016. Il y aura bientôt 10 ans. Quel regard est-ce que vous portez sur l'évolution du diocèse pendant ces 10 ans ?
1: Eh bien, il y a d'une part un amenuisement, hein, il faut être lucide, un certain amenuisement des forces vives. Hein, je pense par exemple aux communautés religieuses. Hein, je vois une certaine déperdition d'effectifs qui se traduit surtout en déficit de présence. Enfin, c'est pas tellement une question de chiffres, hein, c'est une question de qualité d'engagement dans la vie. Les communautés religieuses représentaient un certain dynamisme dans des lieux où souvent l'Église est peu présente ou peu représentée, hein, comme par exemple les banlieues, les cités. Il y a tout un réseau, je crois, de communautés religieuses qui a disparu et c'est grand dommage. Pas toujours relayé par une présence de militants laïcs. Il y a aussi des choses qui mutent, hein, dans la manière de recomposer le paysage ministériel. Bien sûr, encore un certain nombre de prêtres, pas trop, mais comme je me plais à dire souvent, nous sommes pauvres depuis longtemps. Donc, si vous voulez, le petit nombre de prêtres, nous n'en souffrons pas trop. Hein. C'est vrai qu'il y a une situation de pénurie, mais c'est vrai aussi qu'on est habitué à faire sans trop de prêtres. Aujourd'hui, le paysage se recompose avec, comme vous le savez par ailleurs, des diacres et des ministres institués qui arriveront bientôt, je pense, dans le paysage, puisque le diocèse a pris la décision de faire appel, de les préparer, de les

0: lit des catéchismes, on s'en doute un peu tout. Mais l'essentiel, semble-t-il, c'est que la parole soit annoncée, qu'elle soit présentée, qu'elle soit communiquée aux fidèles, et que le rassemblement soit servi. Bon, les prêtres ne peuvent pas être partout, mais leur ministère peut être relayé, sinon substitué, moins relayé, par ces ministres laïcs à venir.
1: Alors, Monseigneur François Calice, parmi les motifs d'espérance, il y a bien sûr les baptêmes de jeunes et d'adultes. Ils étaient 134 hommes et femmes de 18 à 63 ans à être baptisés à Pâques dans le diocèse de Clermont. Alors que le nombre de catéchumènes est en croissance, chaque paroisse doit trouver de nouveaux accompagnateurs et les former. Nous sommes allés à la rencontre d'un groupe de catéchuménats à Aubière, mais aussi à Chamalières, pour voir justement comment les paroisses font face à cette demande. C'est un reportage de Guillaume Cross.
2: Dans la banlieue sud de Clermont-Ferrand, à Aubière, le groupe de catéchuménats se rassemble deux fois par mois. Michel Chabanel, responsable du recrutement, veille à la qualité de l'encadrement des jeunes.
3: Il faut avoir un entretien avec le futur accompagnateur, et puis c'est de les trouver. C'est vrai que des fois, c'est pas facile. Il faut les choisir aussi. Moi, j'essaie de faire en sorte que le délai entre la demande d'entrée en cheminement catéchuménal et la mise en route avec des accompagnateurs soit le plus court possible. Mais on finit par trouver. Hein. En cherchant, on trouve.
2: Chantal et Christian utilisent la méthode En chemin vers l'évangile de Marc pour accompagner les catéchumènes.
4: On n'impose rien. En fait, c'est eux qui ont demandé, bon, on nous a demandé de les accompagner, on est à côté d'eux. Hein. On les aide à découvrir donc, par l'évangile, et donc du coup, on prend une séquence, on la décortique, on la prépare. C'est des textes qu'on a l'habitude d'entendre, mais plus on les travaille, plus on voit qu'il y a encore quelque chose derrière, et ça va nous aider. Quoi.
2: Dans la ville de Chamalières, au pied du Puy de Dôme, la paroisse Sainte-Croix-des-Puys accueille un groupe d'encadrants. Leur objectif ? Proposer aux néophytes diverses initiatives. François, coordinateur du groupe, est fier de l'engagement pris par les encadrants.
5: Le diocèse lui-même met en place des formations. Il y en a deux ou trois dans l'année, et donc chaque accompagnateur est incité à y aller. Ça nous permet aussi de rencontrer d'autres accompagnateurs et de confronter nos points de vue sur les difficultés que nous, on peut rencontrer pour accompagner des adultes vers les sacrements de l'initiation chrétienne.
2: Paul, néophyte et accompagnateur, souligne la richesse de l'accompagnement des catéchumènes.
6: On est dans un milieu où la foi est un éternel apprentissage, je veux dire, et de par leur diversité d'horizons, de parcours, de témoignages, les catéchumènes sont vraiment une source d'inspiration.
2: Au rez-de-chaussée de la maison paroissiale, l'équipe d'organisation de la Vigile Pascale prépare les aspects pratiques de la solennité. Aude mesure l'importance de cette célébration.
7: Nous, on se met au service, notamment avec nos capacités au niveau de la musique. Sur l'animation des messes ou des messes de famille, la fête de Pâques est la fête la plus importante, et effectivement pour les catéchumènes aussi, puisqu'ils vont recevoir le baptême, la première communion, la confirmation. Donc c'est un moment important pour eux.
2: Ils continueront d'accompagner les nouveaux baptisés après Pâques dans l'ordinaire de leur vie chrétienne.
1: Soit à Caliste, on parle beaucoup des catéchumènes, des nouveaux baptisés, mais c'est intéressant de voir l'impact sur les actuels ou futurs accompagnateurs. Comment les missionner, ces accompagnateurs ? Comment justement accompagner les accompagnateurs ?
0: Eh bien, par la formation, par discernement, au départ de la mission, mais aussi par un accompagnement vigilant tout au long de l'exercice. Mais je crois que nous allons être obligés de changer un petit peu nos manières en raison de l'afflux, parce que qui dit afflux de catéchumènes, effectivement 134, nous étions à 99 l'année précédente, ou une soixantaine l'année d'avant, bon, et on peut augurer de quelques 150 ou 200 l'année prochaine, et on a déjà beaucoup sur les rangs.
1: Il y a assez de laïcs, de paroissiens pour être au service ?
0: Ça nous amène à multiplier les appels, mais autrefois il était relativement facile de trouver 30 accompagnateurs pour 30 catéchumènes. Aujourd'hui, il devient un peu compliqué d'en trouver, mettons, 150 l'année prochaine. Donc, on est forcé de travailler plutôt en groupe, par paroisse, mais il y a aussi des disparités d'une paroisse à l'autre, bon, c'est pas toujours très simple. Aussi des différences de méthode ou de parcours choisi, mais là je laisse un peu la libre initiative aux différents lieux, hein, de faire selon, je dirais, leurs intuitions, pourvu qu'il y ait bien sûr un lien avec le service diocésain de la catéchèse, mais il sera évidemment et du catéchuménat, il sera évidemment mis à lourde contribution pour renouveler un peu tout ça.

0: là en raison de ce défi tout à fait nouveau. Et quand on parle de catéchumène, je voudrais aussi qu'on n'oublie pas les néophytes. D'ailleurs, on en parle dans le petit reportage, parce qu'un catéchumène d'un jour, c'est un baptisé de demain et par là même un néophyte.
1: Et on a vu l'un d'entre eux devenir accompagnateur, d'ailleurs.
0: Voilà, alors un véritable défi que de, je dirais, moins d'intégrer les néophytes dans l'Église déjà rassemblée que d'être à l'écoute de leurs intuitions, de leurs idées, et d'être accueillant à leurs initiatives. Hein, personnellement, je me bats beaucoup pour cela, parce que parfois, on se profite un peu de l'aubaine des néophytes pour remplir les cases vides. Or, c'est pas de ça dont il s'agit. Il s'agit, me semble-t-il, de l'avantage de profiter de ce souffle nouveau qui est donné à notre Église par l'arrivée de ces personnes qui ont souvent des itinéraires imprévisibles, absolument originaux, et qui nous poussent à nous renouveler, à nous interroger. Et
1: à la dernière messe chrismale, vous avez demandé que le catéchuménat devienne cause diocésaine. Ça veut dire quoi ?
0: J'en ai fait une priorité pour le diocèse. J'ai rassemblé les prêtres et les diacres avant la messe chrismale, et au cours de la messe chrismale, j'ai annoncé à tout le peuple de Dieu, c'est l'occasion ou jamais de le faire, quand tout le monde est là, en tout cas tout le monde est représenté, pour déclarer, oui, cette cause du catéchuménat comme une priorité pour notre diocèse. Je voudrais vraiment qu'on y investisse toutes nos forces, que nous ayons un réflexe catéchuménal dans notre manière de vivre en Église, que les catéchumènes servent en quelque sorte de modèle, de paradigme pour ce que nous vivons en Église. Je n'invente rien. L'Église a retrouvé, il y a déjà au moins une trentaine d'années ou davantage, cette impulsion catéchuménale, cet élan fondé sur l'événement pascal. Enfin, je crois que là, il faut que nous saisissions cet élan, et c'est vraiment aussi une grâce que d'accueillir ces nouveaux baptisés. Cela nous montre, et c'est très bien pour notre humilité, que l'Esprit-Saint travaille, il n'a pas besoin de nous, il nous devance, et je pense qu'il continuera de nous devancer dans la manière dont ces néophytes vont prendre place, selon leurs intuitions propres, dans l'Église rassemblée.
1: On va parler de l'ouverture internationale du diocèse de Clermont, puisque le diocèse a des liens étroits avec le diocèse sénégalais de Kaolack, situé à 200 km à l'est de Dakar, un diocèse dont est originaire l'abbé Claire-Émile Sarr, curé de la paroisse Saint-Jean-François-Régis en Livradois-Forêt. Il nous explique comment ce jumelage s'incarne à travers les liens entre les villages d'Ambert, où il réside, et de Kaffrine, une paroisse en pleine brousse. Des liens de solidarité, bien sûr, mais des liens humains, surtout.
2: Cette année, nous sommes partis avec un groupe de 10 personnes et nous avons passé pratiquement toute la semaine avec les populations d'Ambert. Le jumelage entre Kaffrine et Ambert est le premier-né du jumelage entre les deux diocèses de Clermont et de Kaolack. Donc Kaffrine, c'est une paroisse en pleine brousse au centre du Sénégal, à peu près à 65 km de Kaolack. Et la spécificité de cette paroisse, c'est qu'il y a à l'intérieur un internat. Nous avons eu la joie de passer par Kaffrine l'an dernier. Et cette année, avant de partir, nous avions fait un virement de ces 5 000 € que nous avons remis à la paroisse de Kaffrine pour assurer la nourriture des enfants pendant un an. Nous ne partons pas pour faire. Nous rentrons toujours en contact avec les populations, avec la paroisse et le curé en tête pour lui demander qu'est-ce qu'il vous faut, qu'est-ce qui vous semble être votre priorité. Pour eux, la priorité serait peut-être de construire une cuisine adéquate, parce que ce qui sert de cuisine pour l'internat aujourd'hui, c'est juste un hangar. Ils ont chiffré la cuisine, c'était de l'ordre de 10 000 € que nous cherchons à mobiliser cette année. Ce sur quoi nous insistons, ce n'est pas le matériel, mais c'est plutôt ce contact humain, ces échanges humains qui peuvent se faire entre prêtres, mais aussi entre les fidèles des deux communautés.
1: Vous avez justement célébré dans ce diocèse de Kaolack au Sénégal. Monseigneur François Caliste, pourquoi cette ouverture internationale du diocèse de Clermont ? C'est une façon d'ouvrir sur la mission universelle de l'Église ?
0: Oui, bien sûr. Alors, c'est l'un de mes constats, peut-être en arrivant. Hein, j'ai constaté que le diocèse en tant que tel, le Clermont, n'était jumelé avec personne. Jumelé, au fond, son histoire, un peu enclavée. L'international peut être capté par une entreprise telle que Michelin, qui a évidemment des antennes sur toute la planète. Enfin, tout ça fait.

0: faisait que l'Église était un peu en attente, me semble-t-il. Alors attention, quand je parle international, bien sûr, c'est la dimension de curiosité, d'intérêt, de dialogue entre cultures.
1: C'est quoi le cœur de ces jumelages? Parce qu'il y en a également avec Madagascar.
0: C'est la communion. Alors nous sommes effectivement jumelés avec Antsiranana, entre les Diego Suarez au nord de Madagascar. C'est bien la communion entre les églises. Je peux dire ma raison profonde, elle est théologique, elle n'est pas d'ordre culturel seulement ou encore moins touristique. C'est parce que les églises doivent se connaître, les églises doivent être en dialogue et en fraternité de communion. Cette communion, elle doit s'incarner par des liens humains. Le Père Sarre a beaucoup insisté sur cette dimension. Bien sûr, il y a une forme d'échange, de solidarité. Par exemple, nous accueillons deux prêtres de Kaolack et deux prêtres d'Antsiranana dans notre diocèse de Clermont, et c'est très bien, nous sommes très heureux, mais je veux qu'il y ait un retour. C'est-à-dire qu'il y ait, par exemple, l'envoi de coopérants. Nous avons commencé, nous en sommes à notre quatrième coopérant envoyé à Diego Suarez. Et comme l'a très bien dit Père Sarre, je souhaite que les besoins soient déterminés par nos partenaires et non pas par nous-mêmes. Nous n'allons pas arriver avec je ne sais quel matériel en disant « bah voilà, vous avez besoin de ça, on vous le donne ». Non, il faut que le projet soit vraiment construit sur place, bien sûr en partenariat, mais sur place, ça j'y tiens beaucoup. Alors effectivement, nous venons de réaliser là, le premier jumelage de paroisse à paroisse, entre Caffrine et Ambert. Je pense qu'il y en aura d'autres, et je voudrais aussi qu'on développe un lycée d'enseignement professionnel. J'ai eu l'occasion de le visiter. Un tout petit lycée professionnel. Il y a pour l'instant que 30 élèves qui font de la cuisine, de l'électricité et de la couture. Mais il y a beaucoup de dynamisme chez ces jeunes. Il y a beaucoup d'attentes. Et j'espère qu'ils me diront de quoi ils ont besoin et nous ferons tout notre possible pour répondre à leurs attentes. Voilà, je pense que ce jumelage est promis un bel avenir.
1: Je le disais en introduction, le diocèse, le Puy-de-Dôme peut s'appuyer sur un magnifique patrimoine religieux, notamment des églises romanes. Comment est-ce que ce patrimoine soutient la dévotion populaire, les pèlerinages locaux? Vous en avez parlé tout à l'heure.
0: Alors c'est un patrimoine qui est assez célèbre. Il y a des randonnées romanes, il y a des colloques, il y a des études très très poussées qui sont faites sur nos églises romaines. Nous en sommes quelque part très fiers. C'est aussi un atout pour la pastorale. Je crois qu'aujourd'hui le patrimoine fait recette, si je puis dire. Le patrimoine mobilise, le patrimoine rassemble. Le patrimoine intéresse beaucoup de gens, bien au-delà des limites visibles de l'Église. Le patrimoine, si je puis dire, ça marche. Restaurer une petite église romane dans un petit village, vous avez immédiatement la municipalité, les associations...
1: On voit des images de Notre-Dame d'Orcival.
0: Les érudits locaux, les entrepreneurs, et puis les services de l'État ou de la DRAC qui finissent aussi par suivre le mouvement. Bref, tout le monde s'y met, et je crois que c'est très rassemblant. Notre société, elle a grand besoin de choses qui rassemblent. Il y a suffisamment de choses qui dispersent, qui affrontent. Elle a besoin de choses qui rassemblent. Il me semble que le patrimoine, ça rassemble encore beaucoup de monde. Donc, l'Église a sa place à tenir dans la sauvegarde de ce patrimoine et surtout dans la promotion du sens de ce patrimoine. Parce qu'elle est dépositaire de ce sens. Une Église, c'est pas d'abord un amas de pierres et de verres, mais une église, précisément, c'est fait pour célébrer l'Eucharistie, c'est fait pour célébrer le baptême. Une église, c'est le lieu où se rassemble et où s'exprime la foi des chrétiens.
1: Vous avez justement l'église cathédrale, l'église de Clermont, la cathédrale de Clermont, qui a ouvert un grand chantier de restauration.
0: Voilà, alors il était temps, je vais dire, on aperçoit les échafaudages, bon, un peu disgracieux, mais heureusement, le temps des travaux est enfin arrivé. Je crois que c'était une des cathédrales les plus sinistrées de France. Les chantiers ouverts à Notre-Dame de Paris, je pense, ont beaucoup aidé à activer les choses, notamment... tout ce qui concerne la mise en sécurité des tours et l'étanchéité des terrasses. Enfin voilà, je pense que quelque part, Paris a bien aidé pour rappeler quand même que les cathédrales valent la peine qu'on s'intéresse à leur sort.
1: Il y a un horizon de fin de travaux, je ne sais pas si on peut le donner.
0: Il y a un horizon encore, on va dire, de première tranche de travaux bon, qui s'étale sur 3 ou 4 ans. Pour ce qui est de la fin des travaux, là, alors je ne suis pas dans
1: Dieu
0: le parc
1: seul le sait et encore. Bon, Monseigneur François Scaliste, on arrive déjà dans la dernière séquence de cette émission, ce sont les questions de terrain. Et on a une première question de Guylaine, qui fréquente l'église Notre-Dame de Chamalières.
2: Bonjour Monseigneur, je voudrais savoir comment remédier au manque de confiance de tout le monde, les jeunes et les, tout le monde, dans la société comme dans l'église. Et je me demande si ce n'est pas notre manque de confiance et de ce souplesse et de se laisser mener et par la mère qui attend un bébé, comme Marie qui nous enfante pour la vie divine, comme Jésus nous a demandé de qu'elle soit notre mère.
0: Alors il est vrai qu'il y a peut-être une crise de conscience, de confiance, pardon. Je le constate chez beaucoup de jeunes, hein, à travers les demandes de confirmation, les demandes de baptême, beaucoup d'incertitudes, parfois même de l'angoisse, hein, devant l'avenir. Mais enfin, nous sommes les témoins d'une bonne nouvelle, nous sommes chargés d'annoncer cette bonne nouvelle. Nous avons une année entière, l'année passée, qui était une année de l'espérance. Nous avons été invités par le défunt pape François à repérer les signes d'espérance et à être nous-mêmes des porteurs d'espérance. Donc je dirais que la solution, elle est dans le cœur de chacun. Elle est dans le rayonnement que chacun pourra manifester, hein, de la bonne nouvelle de Jésus-Christ. Je ne vois pas d'autre réponse dans l'immédiat.
1: On a également Christiane de cette même paroisse, Notre-Dame de Chamalières.
3: Bonjour Monseigneur. Voilà, moi je vous pose la question de quelle façon vraiment efficace on pourrait suivre les néophytes. Et parce que quelquefois il y a beaucoup de baptêmes et après on les perd un peu. Et voilà, je voulais savoir si vous aviez des bonnes idées pour, voilà, pour les accompagner. Merci Monseigneur.
0: Merci. Les accompagner précisément, mais sachant que c'est aussi une population qui... aujourd'hui est très mobile, hein, parce que, par exemple, vous avez quand même beaucoup, beaucoup de jeunes, hein, s'ils ont entre 20 et 60 ans, mettons, l'immense majorité est entre 20 et 30 ans. Donc vous avez beaucoup d'étudiants qui sont aujourd'hui à Clermont, qui seront demain, je ne sais pas trop où, dans la vie professionnelle. Bon, donc, si vous voulez les suivre, c'est surtout assurer les relais. Hein, et c'est aussi accueillir ceux qui viennent d'ailleurs et qui arrivent un peu dans nos rangs. Donc c'est un travail qui est quand même très difficile. Mais il me semble que là, il y a un vrai appel, j'ai insisté, j'ai voulu lier hein, l'appel à servir les catéchumènes et celui à servir les néophytes. Il me semble que là, il y a un appel pour notre Église. Et encore une fois, il ne s'agit pas d'en faire des copies conformes, hein, mais il s'agit plutôt d'être à l'écoute de ce qu'ils sont, d'être extrêmement ouverts à leurs initiatives. Ils peuvent nous apporter beaucoup. Hein. Ils viennent de loin, ils ont fait déjà du chemin sans nous, et je pense qu'ils peuvent eux-mêmes nous accompagner vers des horizons imprévus. Tout n'est pas que l'efficacité que nous pourrions mettre en œuvre, disons, de notre point de vue à nous, Église rassemblée, mais c'est aussi de se laisser emmener par ce souffle de l'Esprit qui les a déjà rejoints et qui les a amenés jusque dans cette Église rassemblée.
1: Et on termine avec une question de Marie-Ange de la paroisse Sainte-Croix-des-Puits.
4: Bonjour Monseigneur. Nous nous posons la question de savoir comment susciter chez les jeunes l'envie de s'engager plus loin dans leur foi, pour aller peut-être même jusqu'au sacerdoce. Voilà, nous sommes impliqués nous-mêmes dans cette démarche pour essayer de les attirer vers cet engagement définitif.
0: Alors il y a déjà beaucoup de jeunes qui s'engagent, vous savez, hein, on dit parfois que les jeunes se laissent un peu aller, se laissent vivre, ou n'ont pas trop le sens de l'effort. Ça peut être vrai, ça peut être faux aussi. Ce que je constate, pour en rencontrer beaucoup, hein, c'est que des jeunes sont engagés. Je pense au mouvement de jeunes, où ils sont eux-mêmes animateurs par leur mouvement. On a 1500 scouts à Clermont, ce sont des jeunes engagés, me semble-t-il.
1: Il faut le rappeler, hein, tous ces mouvements, ils tiennent par l'engagement des jeunes.
0: Ils tiennent par l'engagement. Bon, il y a bien sûr des quelques animateurs adultes, mais la plupart des responsables, évidemment, sont eux-mêmes des jeunes, ou des grands jeunes, mais enfin des jeunes. Donc, il y a l'existant. Je dirais que notre inquiétude ou notre angoisse ne doit pas masquer le réel, hein, le déjà-là. Alors, je pense dans la question, il y a peut-être aussi l'engagement plus radical, hein, dans une vocation particulière, peut-être une vocation religieuse, une vocation sacerdotale. Alors, dire que... bon, quelques petites choses commencent tout de même à poindre. Je pense que notre afflux là de catéchumènes va aussi produire ses fruits dans le domaine vocationnel. Alors, par exemple, il y a depuis un an, deux ans, c'est tout récent, hein, la constitution d'un petit groupe vocationnel. Ils sont 8 au centre-ville là, qui se réunissent régulièrement pour essayer de discerner ensemble quel sera leur choix de vie. Donc, on ne peut pas évidemment augurer de ce que sera leur choix définitif. Mais en tout cas, ça me semble quelque chose d'assez nouveau et vraiment porteur d'espérance pour notre Église diocésaine.
1: En tout cas, on termine avec cette belle intention de prière. Et je vous remercie, Mgr François Caliste, d'être venu sur le plateau de la vie des diocèses. Pour en savoir plus sur le diocèse de Clermont, rendez-vous sur le site clermont.catholique.fr. 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Merci pour votre fidélité et rendez-vous la semaine prochaine.

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1: Bienvenue dans la parole aux associations. Aujourd'hui, nous sommes avec la Société de Saint-Vincent-de-Paul qui publie ce mois-ci un dossier sur l'épuisement des bénévoles dans le magazine Ozanam. Et pour en parler, on reçoit la rédactrice en chef du magazine, Valériane Maître. Bonjour.
2: Bonjour Alice.
1: Alors Valériane, ils sont épuisés les bénévoles de la Société de Saint-Vincent-de-Paul ?
2: Non, pas du tout. Enfin, pas tous en tout cas. Bon, plus sérieusement, la fatigue de l'engagement, ça existe et ça touche beaucoup de bénévoles dans de nombreuses associations. Parce qu'en fait, quand le bénévole s'engage, il ne fait pas un peu, il fait beaucoup même. Il organise, il accueille, il écoute des personnes qui vont mal, voire très très mal. Puis il y a aussi les réunions, les plannings, les contraintes, toute cette organisation. C'est épuisant, c'est ce que souligne dans le dossier Manon qui nous dit « J'avais l'impression de vider l'océan à la petite cuillère ». Pour certains bénévoles, on n'est donc pas loin de ce qu'on appelle un burn-out.
1: Le burn-out, comme dans le milieu du travail ?
2: Exactement, Alice, et face à ce risque, les associations, elles agissent pour éviter qu'on en arrive là. C'est tout l'objet de ce dossier pour le magazine Ozanam, un dossier réalisé par Marianne Aubry-Lecomte. Elle a rencontré des bénévoles et des responsables associatifs pour mettre en avant des solutions. Comme par exemple, bien accompagner les bénévoles dès leur arrivée et puis leur proposer des formations tout au long de leur engagement. Mais il faut aussi réserver des temps dédiés pour les bénévoles. Alors à la Société de Saint-Vincent-de-Paul, il y a certains présidents locaux qui se retrouvent pour échanger entre pairs. C'est un groupe auquel participe Bruno, qui est dans la région parisienne. Et lui, il apprécie particulièrement ce moment dédié. Il dit au cours de ces réunions, on apprend à déléguer. Car oui, Alice, voilà encore une solution pour éviter l'épuisement. Mieux répartir les tâches dans une équipe, composer des binômes et partager les responsabilités. Parce que non, un bénévole, encore moins un président, il ne peut pas tout faire. C'est normal et ça n'est pas grave.
1: Mais comment savoir si on frôle l'épuisement ?
2: Alors, il y a des signes à détecter. Dans le magazine, on vous propose une page de test en 10 questions pour faire un bilan de l'engagement. Le dossier donne aussi la parole à un chercheur qui connaît bien le burn-out. Et puis, on livre quelques pistes pour partager des bonnes pratiques. Par exemple, je pense au Secours catholique qui va mettre en ligne bientôt une ligne d'écoute téléphonique. Alors, à la Société de Saint-Vincent-de-Paul, on n'en est pas encore là, d'autant qu'on a une organisation très déconcentrée. Ça permet d'agir au plus près. On a cette formule, on dit souvent que les présidents d'équipe sont des dirigeants serviteurs, concrètement. Ça veut dire que le président, il est là pour veiller sur les autres, pour repérer quand un bénévole commence à fatiguer. Il peut alors agir rapidement pour éviter que son bénévole ne décroche.
1: On imagine que l'ambiance dans l'équipe, c'est aussi important pour maintenir l'engagement.
2: Alors énormément, Alice, et ça les bénévoles, ils l'ont bien compris. Par exemple, près de Paris, l'équipe de Soraya a une petite tradition très sympa. Après les réunions, ils fêtent tous les anniversaires. C'est simple, mais ça change tout. Dans l'Ouest, l'équipe de Marie organise aussi chaque année une journée festive pour les bénévoles, avec un pique-nique, des visites, des sorties. C'est pas grand-chose, mais ça permet de souffler, de prendre ce temps pour soi, de partager entre confrères pour retrouver l'énergie qui peut nous manquer parfois. Vous l'avez compris, Alice, il y a un temps pour s'engager et un temps pour se reposer, sinon on ne tient pas dans la durée.
1: Et pour terminer, un petit mot sur la couverture du magazine ?
2: Oui, ce sont des bénévoles qui ont posé lors d'une rencontre régionale. J'ai proposé de faire une photo. Franchement, je ne savais pas trop s'ils allaient accepter. Et en fait, Catherine, Pauline, Alain, Jean-Luc, ils ont tous joué le jeu. On a fait une séance photo pleine de rire et ça se voit. Ce sont des bénévoles engagés et heureux d'être là.
1: Des bénévoles engagés.

0: Et mais pas épuisé donc, c'est à lire sur ssvp.fr, rubrique actualité. Merci beaucoup pour votre partage, Valérie Anne-Maître, et à dans 15 jours pour une nouvelle chronique sur KTO Radio.
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0: Écoute de KTO, ce matin on s'intéresse à la situation dans le Haut-Karabakh avec Lucie Maujean de l'Œuvre d'Orient. On a appris il y a quelques jours la destruction d'une cathédrale.
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2: Il y a une semaine, nous apprenions la destruction de la cathédrale apostolique de la Sainte Mère de Dieu de Stepanakert dans le Haut-Karabakh. Cet acte a été annoncé par le diocèse de l'Artsakh quelques jours avant la commémoration du génocide arménien. Il survient une dizaine de jours seulement après la destruction de l'église Saint-Jacques de la même ville. Inaugurée en 2019, après plus d'une décennie de travaux, cette cathédrale était devenue un symbole de la présence arménienne dans la région sous contrôle de l'Azerbaïdjan. Pendant la guerre de 2020, elle avait servi d'abri à des civils venus se protéger des bombardements. Sa destruction s'inscrit dans une dynamique plus large, celle de l'effacement du patrimoine arménien du Haut-Karabakh. Pour comprendre ces enjeux, il faut remonter à 1921. Lors du découpage des frontières internes de l'URSS, Staline attribue à l'Azerbaïdjan des territoires historiquement peuplés par les Arméniens, le Haut-Karabakh et le Nakhitchevan. Après la chute de l'URSS, les Arméniens qui peuplent le Haut-Karabakh proclament leur indépendance. En 2020 puis en 2023, l'Azerbaïdjan récupère le contrôle de ces territoires par deux nouvelles guerres qui provoquent l'exil de milliers d'Arméniens. Depuis, l'Azerbaïdjan déploie dans la région une politique de destruction et d'instrumentalisation du patrimoine arménien. L'église Saint-Jean-Baptiste de Chouchi et son cimetière avaient ainsi été rasés en 2024. Mais en plus de détruire et d'altérer les églises, monastères, cimetières et khachkar, qui attestent de la présence millénaire des chrétiens dans la région, les autorités azerbaïdjanaises entreprennent une appropriation symbolique de cet héritage. En détruisant les traits distinctifs de l'architecture arménienne, elle nie l'origine historique de ces bâtiments pour les attribuer à des peuples disparus, ancêtres des Azéris, comme les Albanais du Caucase. Cette falsification de l'histoire participe à la création d'un récit national fictif. On estime que des centaines de monuments ont été détruits ou gravement endommagés depuis 2020, mais il est extrêmement difficile d'évaluer l'ampleur des dégâts. La région est en effet fermée aux experts et aux journalistes, malgré les appels de la communauté internationale. Des ONG et des experts tentent malgré tout de documenter les destructions à partir d'images satellites. Avec le déplacement forcé de près de 120 000 Arméniens, c'est aussi un patrimoine immatériel qui disparaît. Le dialecte, les traditions, la mémoire vivante des Arméniens du Haut-Karabakh sont mis en péril. Ce patrimoine n'est pas un héritage du passé, mais il est le témoin de leur histoire millénaire sur cette terre et le signe de leur enracinement. C'est pourquoi l'Œuvre d'Orient apporte son soutien aux déplacés du Haut-Karabakh en encourageant la transmission des traditions, des langues et de la culture à travers les générations.
0: Merci Lucie, et notez que samedi, KTO vous propose une programmation spéciale à l'occasion des 170 ans de l'Œuvre d'Orient. Chaque semaine, la bibliste sœur Chantal Régnier nous emmène sur les pas de Saint-Paul pour découvrir la vie et la sagesse de l'apôtre. Ce matin, elle évoque le second voyage de Paul et de ses compagnons, guidés par l'Esprit-Saint.

Bonjour. Lorsqu'un homme se trouve en mouvement, il donne toujours un but à ce mouvement. Afin de parcourir 1000 verstes, soit 1000 kilomètres, il doit pouvoir penser qu'il trouvera quelque chose de bon au bout de ces 1000 verstes. Telle est la réflexion de Léon Tolstoï. Se trouver en mouvement, voilà bien un trait caractéristique de Paul. En mouvement, dans l'unique but d'annoncer Jésus-Christ. Mais à chaque déplacement se pose la même question. Quelle direction choisir? Au cours du second voyage, après être passé par la Lycaonie, la Pisidie et la Galatie, Paul et ses compagnons parviennent au carrefour d'Apamée. Deux directions s'offrent à eux. Soit poursuivre vers l'ouest, en direction d'Éphèse, soit se diriger vers le nord, c'est-à-dire vers la mer Noire et la Bithynie. Ils hésitent. Un tiers inattendu intervient alors. L'Esprit Saint, qui les dissuade de s'aventurer vers Éphèse, secteur des Hellénistes et de Jean. Ils optent donc pour la Bithynie, province romaine. Dans leur marche lente, ils parviennent à un autre grand carrefour parmi les plus importants de l'Asie mineure, Dorylée. Nouvelle hésitation. Continuer vers la Bithynie ou prendre la route du nord-ouest vers la mer de Marmara et le détroit des Dardanelles. L'esprit est à nouveau là. Il leur suggère de renoncer à la Bithynie. Pourquoi? Pour des raisons physiques, politiques, personnelles? Une réponse est esquissée dans la deuxième lettre aux Corinthiens. Paul souhaite, je cite, « ne pas empiéter sur le domaine d'autrui en portant l'Évangile ». Fin de citation. La lettre aux Romains confirme cette stratégie. Paul a le souci, dit-il, de limiter son apostolat aux régions où l'on n'a pas invoqué le nom du Christ pour ne point bâtir sur des fondations posées par autrui. Si les apôtres n'entrent pas en Bithynie, c'est pour ne pas s'immiscer dans un secteur évangélisé par Pierre. La première lettre de Pierre n'est-elle pas adressée aux chrétiens de cette province ? Paul et Silas se rabattent donc vers le détroit. Selon certains manuscrits, ils longent la Mysie. D'après d'autres, ils la traversent. Quoi qu'il en soit, la route choisie les conduit à Alexandrie de Troade, à l'entrée des Dardanelles. Ils font face à la Macédoine. Nouveau dilemme. Traverser ou non? Plus qu'un choix, un défi. Une fois de plus, l'esprit est à la manœuvre. Au cours d'une vision, Paul entend un Macédonien qui le supplie. Passe en Macédoine, viens à notre secours. Il décide donc de franchir le détroit. Choix dont les conséquences sont aussi importantes pour Paul et le christianisme que le furent celles du franchissement du modeste Rubicon pour César et la République romaine. L'Occident est à portée de main, Rome pointe à l'horizon, l'esprit les guide avec sûreté vers quelque chose de bon. À bientôt.

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1: Et c'est déjà la fin de cette matinée. Merci de l'avoir passée en notre compagnie et merci pour votre fidélité. Et c'est l'heure pour moi de vous souhaiter une belle après-midi avec la suite de nos programmes. Exceptionnellement, pas d'office du milieu du jour aujourd'hui, mais à la place, nous avons le plaisir de retrouver le père Pierre Trevet pour une nouvelle parabole d'un curé de campagne. Il y aura ensuite trois autres temps de prière prévus cet après-midi. Vous avez l'habitude, le chapelet à 15h30, les vêpres à 17h30, suivi de la messe à 18h en direct de Notre-Dame de Paris. À 13h10, on se replonge dans Bénure et on poursuit la lecture intégrale de l'œuvre de Lewis Wallace dans À haute voix. Les épisodes précédents sont à retrouver en podcast. Et puis à 14h30, nous laisserons le micro à l'équipe québécoise du Verbe qui nous propose aujourd'hui une table ronde sur la prudence, la véritable prudence, mère de toutes les vertus cardinales. Les invités dont n'est pas du monde cet après-midi seront un père, une mère et un prêtre. Je remercie Aymeric Plounec à la technique. Moi je vous dis à demain à 9h. En attendant, il est midi.
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La grâce du Seigneur est éminemment personnelle, c'est-à-dire non pas d'abord individuelle, mais de personne à personne. Un ami prêtre qui a un beau caractère,

charisme auprès des jeunes, avait emmené ces jeunes de l'aumônerie pour 3 jours de récollection dans un monastère. Un moine les avait pris en charge d'un bout à l'autre de cette retraite. Et à la fin, au moment du départ, ce moine dit au père Paul, « Les jeunes vous aiment beaucoup. » Et le père Paul, modestement, a dit, « J'aimerais bien qu'ils aiment mieux Jésus. » Et le moine lui a répondu, « Vous savez, père, le Verbe s'est fait chair. » Et le père Paul raconte cette anecdote pour dire que ça l'avait touché, qu'il ait confirmation que Dieu ne passe pas qu'à travers nos enseignements, par la parole, mais aussi par notre personne, par notre personnalité. Alors voici quelques petits exemples qui montrent que, oui, le Verbe se fait chair et se transmet de personne à personne. C'est le propre du père curé d'offrir aux enfants de sa paroisse de recevoir le sacrement de réconciliation. C'est arrivé peu de temps avant Pâques. Nous avions 50 enfants des cours moyens première et deuxième année réunis à l'église et plusieurs prêtres à disposition pour recevoir leur confession. À la fin, dans l'euphorie, parce qu'ils sont heureux d'avoir reçu le pardon, je vois arriver Gabin, que je connais un peu plus que les autres parce qu'il a préparé l'année dernière sa première communion. Il me présente son camarade Louis en me disant « Il n'est pas baptisé, mais je lui ai conseillé de faire dans sa chambre un petit coin prière. Et est-ce que vous pourriez lui donner, comme vous avez fait pour nous, de quoi réaliser une croix dorée et puis peut-être un dizainier, et si vous pouviez lui préparer un peu d'eau bénite ?» Alors j'étais tout content d'avoir cette demande, et comme le lendemain, je l'ai retrouvé aux Jeux olympiques inter-école catholique de la paroisse, eh bien j'ai apporté tout le matériel qu'il m'avait demandé. J'ai fait appeler Gabin par la directrice, qui est arrivée presque aussitôt, et puis 15 minutes plus tard, c'est Louis qui est venu me remercier. Et moi-même, j'ai remercié le bon Dieu que les enfants s'évangélisent entre eux. Une catéchiste avec des enfants encore plus jeunes, je crois, que les CM1, CM2, un jour leur a demandé s'ils avaient à représenter Dieu, quel animal ils choisiraient, à quel animal ils pourraient comparer Dieu. Alors, un enfant a répondu au lion, parce qu'il est le roi des animaux, il est le roi, le souverain. Un autre a répondu à un aigle, parce qu'il voit tout de très haut et il a un œil très perçant. Une autre a répondu à un agneau. Peut-être allait-elle à la messe et entendait-elle parler de l'agneau de Dieu qui enlève les péchés du monde. Et puis une fille a dit finalement à une araignée. Ça a surpris un peu la maîtresse. Pourquoi une araignée? Eh bien parce que l'araignée, elle tisse sa toile, les hommes la lui détruisent, mais elle recommence. Magnifique théologienne. Un jour, je rencontre Emmanuel. Emmanuel, je le connais depuis son enfance, et il est maintenant papa de 8 enfants. Nous sommes tout heureux de nous retrouver, et il m'apprend que leur plus jeune, 4 ans, Théophane, a une passion, celle de célébrer la messe. Alors, aussitôt, j'envoie un SMS à mon frère sculpteur et tourneur sur bois pour lui demander s'il ne pourrait pas réaliser pour Théophane un petit kit de messe. Quelques jours après, il me le fait passer et j'envoie la photo à ses parents. Emmanuel me dit, il va être fou de joie et nous allons avoir la messe tous les jours à la maison. Maman Bénédicte me dit, il va être fou de joie, mais nous risquons de le perdre, avec un bon sourire, car elle ne demanderait pas mieux qu'un de ses enfants, et plusieurs peut-être, deviennent prêtres. Comme j'avais le petit kit de messe à disposition, avant de pouvoir le leur faire passer, je l'ai montré à un paroissien, 62 ans, qui me dit, moi aussi quand j'étais petit, je jouais à dire la messe. Et je me souviens qu'un jour, j'étais avec une cousine et un petit camarade, et pour la communion, je leur distribuais des pastilles Vichy.
Je les avais fait communier et voilà que je vois la fille qui revient. Alors je lui dis non, on ne communique qu'une fois par jour. Elle me dit oui, mais moi j'aime Jésus. On m'a raconté aussi qu'un garçon qui jouait à dire la messe avait bien remarqué que à l'église, l'autel est deux marches au-dessus de l'assemblée. Donc il avait profité du petit palier de l'escalier qui conduisait aux chambres dans leur salle à manger pour installer une petite table. Et ce jour-là, il avait invité un voisin à sa messe. Maman était toute contente parce que ça les occupait bien. Mais voilà que dans l'après-midi, elle les entend se chamailler. Maman arrive, qu'est-ce qui se passe? Ben c'est lui, il veut dire la messe. Eh ben oui, c'est normal. Laisse-lui dire la messe et toi tu feras le fidèle. Non, mais c'est moi le prêtre. Oui, ben pour une fois, tu seras le fidèle et lui fera le prêtre. Non. Et elle le voit monter l'escalier. Une fois en haut, il dit, d'accord, il fera le prêtre, mais moi je ferai Dieu. Voilà, les enfants nous rappellent la proximité inouïe de Dieu et en même temps l'ambition qu'il a pour nous, puisqu'en effet, il veut que nous soyons à son image et à sa ressemblance, que nous soyons tels qu'il est quand nous le verrons face à face. Et cela doit être préparé pendant toute une vie. On m'a raconté une belle anecdote sur Marcel Dupré. Marcel Dupré, grand musicien, grand compositeur, était aussi titulaire d'un orgue d'une paroisse à Paris. C'était un homme très discret, qui montait à l'orgue et qui en descendait sans que personne ne le voie tellement. Mais un jour, il a quand même accepté l'invitation du vicaire de la paroisse de participer au repas paroissial de fin d'année pastorale. Et le vicaire en a profité pour lui poser quelques questions. « Monsieur Dupré, si vous saviez qu'il y a parmi nous Mozart, que feriez-vous ? Ah, je lui donnerais l'orgue, je lui dirais « c'est à vous de jouer ». Et s'il y avait Jean-Sébastien Bach, alors là, je crois que je partirais, je m'enfuirais, je n'oserais pas rester en sa présence. Et s'il y avait Jésus-Christ parmi nous, que feriez-vous? Là, je me mettrais à genoux et je lui dirais, prends pitié du pécheur que je suis. On a su ce jour-là qu'il avait donc un lien intime avec Jésus, un lien très fort. Voilà, que nous soyons enfants ou que nous soyons adultes, que nous soyons bourrés de talents ou plus modestes, nous pouvons aussi dire quelque chose du Verbe

0: Bonjour et bienvenue sur KTO Radio. Très heureux de vous retrouver pour ouvrir un nouveau thème aujourd'hui et pour les 5 semaines à venir sur le travail et la vie économique, un thème que la doctrine sociale déploie largement. On pense évidemment à l'encyclique Rerum Novarum et toutes celles qui ont suivi et qui ont largement abordé ces sujets de l'argent, de l'économie. Nous allons en parler avec nos invités pendant ces 5 épisodes. Frère Jacques Benoît Rocher, bonjour.
1: Bonjour.
0: Vous êtes dominicain, on le voit. Vous êtes docteur en théologie et vous êtes maître de conférence à l'Université catholique de Lyon. Et Philippe Tixier, bonjour.
2: Bonjour Amaury.
0: Vous êtes président du directoire de Théos, plus connu à travers sa filiale, le groupement d'achat Le Cèdre. Et puis vous êtes aussi nouvellement vice-président du mouvement des EDC, les entrepreneurs et dirigeants chrétiens. Merci beaucoup à tous les deux d'avoir répondu à cette invitation pour parler du travail et de la vie économique à la lumière de la doctrine sociale. Frère Jacques Benoît, si on commence par le tout début, si on regarde même les premiers chapitres de la Genèse, déjà là, il est question de ce sujet du travail avec une question, une interrogation qui habite. Est-ce que ce travail, c'est finalement une punition que Dieu inflige à l'homme ou est-ce que ça fait partie de la vocation originelle de l'homme ?
1: Alors vous savez que ça, c'est une colle que je pose à mes étudiants quand on commence le cours sur le travail. Et il y en a quand même un certain nombre, même des théologiens, qui me disent « c'est une punition que Dieu donne à l'homme ». Et bien en fait, ils ont tort. Parce que c'est pas ça. Le travail, c'est ce qui permet à l'être humain d'être à l'image et à la ressemblance de Dieu, qui a travaillé pour faire sa création, c'est ce que nous raconte la Genèse, et qui place l'homme et la femme au cœur de ce jardin pour qu'ils puissent eux-mêmes le travailler. Ce qui va être une punition, c'est la pénibilité du travail. C'est à chaque fois que le travail va déborder finalement des cadres qu'on veut lui impartir et qui va faire de l'homme un esclave ou qui va laisser penser à l'homme qu'il est finalement le maître de toute chose parce qu'il travaille, parce qu'il modifie son environnement.
0: Et comment est-ce qu'on peut décrire ce premier travail de l'homme confié par Dieu? Il s'agit de dominer la terre dans un sens évidemment positif et d'en prendre soin, de prendre soin de ce jardin que Dieu confie à l'homme. On peut le décrire comme ça, ce premier travail?
1: Exactement, c'est d'être l'intendant finalement de Dieu dans sa création. D'ailleurs, les verbes hébreux qui sont utilisés pour dire dominer la terre, il faut pas mal les comprendre, il ne s'agit pas de dire deviens despote, mais c'est le même verbe qui est utilisé pour parler du roi juste, de la manière dont le roi juste gouverne son royaume. Ben c'est ça que Dieu demande à l'être humain, d'être son représentant dans la création et de la gouverner avec sagesse.
0: Et donc, quelque part, de participer, d'être un peu co-créateur. Et c'est une idée qu'on retrouve beaucoup dans la doctrine sociale de l'Église, de l'homme co-créateur. Philippe Tixier, qu'est-ce que ça vous inspire comme entrepreneur? Comment est-ce que vous essayez de transmettre cette idée du travail qui n'est pas un labeur pénible, une punition, mais qui fait vraiment partie de la vocation de la personne humaine et qui fait de la personne humaine qui l'associe au travail de création?
3: Alors nous déjà, on l'inscrit en fait au cœur du projet de l'entreprise. Si je prends par exemple la raison d'être de Théos, elle commence par enraciner dans la pensée sociale chrétienne, donc quelque part on annonce la couleur. Et si je prends aussi l'exemple de la raison d'être du Cèdre, partenaire de confiance animé par l'exigence du bien commun. Donc voilà, pour nous c'est déjà important de le dire. Après, le plus difficile c'est finalement de le vivre en cohérence. Voilà, et ça demande beaucoup d'humilité. Concrètement, on essaye, et puis il y a des choses qui fonctionnent, des choses qui ne fonctionnent pas. Voilà, en tout cas, je pense que le bénéfice est là et qu'il fait plutôt bon vivre dans les entreprises où on cherche à mettre en œuvre la doctrine sociale de l'Union.
0: Et puis on va en reparler dans les exemples qu'on prendra très concrets dans cette émission et dans les prochaines. Je voudrais juste citer en lien avec ce sujet, dans le compendium au numéro 256, cette phrase: le travail appartient à la condition originelle de l'homme et précède sa chute. Il n'est donc ni une punition, ni une malédiction. Et puis, on pense aussi à cette phrase pour montrer que le travail, finalement, est comme un devoir. Ça fait partie de notre vocation, mais donc on doit travailler, entre guillemets, avec cette phrase de saint Paul dans la lettre aux Thessaloniciens, un peu plus lapidaire, que celui qui ne travaille pas ne mange pas non plus. Est-ce qu'il y a, Philippe Tixier, aussi comme entrepreneur, là on parlait de la Bible, tel ou tel verset de la Bible, de l'Ancien Testament, des évangiles, qui vous inspire, qui nourrit votre action, qui vous porte dans votre vocation de dirigeant d'entreprise?
3: Alors c'est vrai qu'il y a beaucoup de paraboles dans l'évangile qui éclairent la question du travail. Il y a la parabole des talents, il y a l'ouvrier de la dernière heure. Moi, il y en a une qui me touche alors en ce moment, c'est la parabole des vignerons homicides. Vous savez, c'est ce propriétaire qui confie sa vigne à des vignerons alors qu'il part en voyage. Et puis, quand c'est le moment de la récolte, il demande à des serviteurs d'aller chercher le fermage. Et les vignerons tuent les différents serviteurs envoyés par le maître, et donc il finit par envoyer son fils, ils vont peut-être quand même le traiter différemment, et finalement il tue aussi le fils. Et Jésus, au terme de cette parabole, a cette prophétie, donc ça c'est dans Matthieu 21-42: « N'avez-vous jamais lu dans les Écritures la pierre qu'ont rejetée les bâtisseurs est devenue la pierre d'angle? C'est là l'œuvre du Seigneur, la merveille devant nos yeux. » Alors moi ça me parle parce que, bon, déjà on est un groupe familial, on a des domaines viticoles dans notre groupe, mais surtout ça me parle dans l'exercice des RH, des ressources humaines, que ce soit dans le cadre du recrutement ou quand on s'interroge sur l'avenir d'un collaborateur dans l'entreprise, de se dire finalement, c'est une personne qui est aimée par Dieu, qui a un projet sur cette personne, donc comment rentrer dans le projet de Dieu sur cette personne, quand même avec un enjeu aussi, la pierre qu'ont rejeté les bâtisseurs est devenue une pierre d'angle, et on a cette expérience aussi de collaborateurs qu'on a recrutés alors que peut-être que la personne n'avait pas tout à fait le profil, il manquait des éléments sur son CV, mais elle était motivée, elle avait une belle personnalité, on a fait le choix d'embaucher cette personne et qui s'est complètement épanouie dans l'entreprise et qui est vraiment au final devenue une pierre d'angle dans l'entreprise.
0: Par Jacques Benoît, quand on contemple le Christ dans l'Évangile aussi, qu'est-ce qu'on peut garder? Qu'est-ce que le Christ nous dit lui-même qui a travaillé? On peut penser qu'il a quand même été jusqu'au début de sa vie publique aux côtés de Joseph, au début en tout cas comme charpentier. Qu'est-ce que la figure du Christ nous dit du travail?
1: Vous avez raison de le souligner, il a été le fils du charpentier, même certains évangiles disent il est le charpentier, donc on peut imaginer qu'il a été lui-même. Et qu'il était connu comme ça, donc il a effectivement passé en gros 30 ans de sa vie dans une activité professionnelle, on dirait aujourd'hui. Mais moi ce que je retiens, c'est aussi le fait qu'il ait accepté de s'entourer d'autres. Qu'il a accepté justement de collaborer. Il ne s'est pas dit « je suis le fils de Dieu, finalement, vous allez voir ce que vous allez voir, je vais tout faire tout seul ». Non, il accepte de confier des tâches à des disciples qui parfois les font vraiment pas bien, mais il accepte aussi de dire « justement, j'ai envie de collaborer avec d'autres ». Et le fait qu'il s'entoure tout de suite, en particulier des 12 apôtres, nous dit quelque chose aussi de sa manière d'être et peut-être de sa relation avec ce travail très spécial qu'est cette prédication de l'Évangile quand même.
0: En prédication de l'Évangile et œuvre de rédemption, je vais citer une phrase de Jean-Paul II, c'est dans Laborem Exercens au numéro 27. « En supportant la peine du travail en union avec le Christ crucifié pour nous, l'homme collabore en quelque manière avec le Fils de Dieu à la rédemption de l'humanité. Il se montre le véritable disciple de Jésus en portant à son tour la croix chaque jour dans l'activité qui est la sienne. » Ça veut dire qu'à travers la doctrine sociale nous dit que par le travail, l'homme participe à l'œuvre de création, mais aussi de rédemption, par Jacques Benoît.
1: Oui, tout à fait. L'être humain est uni au projet de Dieu par son travail. Et je pense que c'est important à souligner, parce qu'évidemment, il faut faire en sorte que les conditions de travail des personnes qui s'engagent dans le travail soient bonnes, ça c'est sûr. Mais en même temps, il ne faut pas forcément toujours attendre du travail qui soit pleinement épanouissant, qu'on soit toujours pleinement heureux d'aller travailler, parce que pour tout le monde, ça peut être un peu pénible. Mais on peut se dire aussi là, qu'il y a un lieu où on accomplit notre vocation, même quand ce n'est pas toujours très épanouissant, même quand c'est un petit peu pénible.
0: Ça vous parle, Philippe Tixier?
3: Oui, tout à fait.
0: Parfois, le travail, c'est aussi un peu porter sa croix.
3: Oui, je pense qu'il faut, voilà, on est confronté à la matière, donc il y a une part toujours un peu difficile, c'est éprouvant, mais en même temps, c'est un lieu où on exprime, on révèle notre dignité, et c'est un lieu de croissance, donc il y a ces deux réalités. En tout cas, il ne faut pas perdre de vue, effectivement, que c'est d'abord un lieu de croissance, et que si la personne ne travaille pas, et bien c'est plus difficile de manifester cette dignité humaine.
0: Je vais citer Saint Ambroise qui disait aussi « Chaque travailleur est la main du Christ qui continue à créer et à faire du bien ». Alors, on voit l'Ancien Testament, les Évangiles, les Pères de l'Église aussi, et si on avance très vite dans le temps, évidemment avec l'encyclique Rerum Novarum et toutes celles qui ont suivi, ce sujet du travail et de la vie économique s'est beaucoup déployé. En quelques minutes, frère Jacques Benoît, Philippe Tixier, est-ce qu'il y a, vous, dans votre expérience, dans vos parcours, un texte en particulier qui vous parle particulièrement sur ce sujet du travail?
1: Vous l'avez cité, moi je nommerais assez spontanément Rerum Novarum. Évidemment, il y a d'autres textes, les textes de Jean-Paul II, La Bohème Exercens, etc. Mais je pense Rerum Novarum notamment parce que son sous-titre est sur la condition des ouvriers. Et je trouve ça très significatif que la doctrine sociale au sens moderne, elle parte en nommant justement une difficulté qui existait dans le travail de l'époque, qui était quand même ce qu'on pourrait appeler l'exploitation des ouvriers, que l'Église a défendu en haussant le ton. Et ça, je crois que c'est une origine qu'il ne faut pas oublier.
0: Point de départ à ne pas oublier. Philippe Tixier, vous-même, il y a peut-être un texte qui vous parle.
3: Oui, alors, plus récemment, le pape François était très inspirant, notamment dans l'Odette aussi, mais il a repris ça aussi dans Fratelli Tutti, les quatre principes qu'il donne, le temps supérieur à l'espace, le réel plus important que l'idée, l'unité plus préférable au conflit, et le tout supérieur à la somme des parties. Voilà, c'est des boussoles qui sont très éclairantes aussi quand on a des décisions à prendre. Voilà, c'est un regard de sagesse qui est finalement très accessible voilà, pour les décisions d'un entrepreneur.
0: Ça vous habite, et même à travers aussi votre engagement aux EDC, aux entrepreneurs et dirigeants chrétiens, donc soit au sein de l'entreprise, soit en équipe avec d'autres dirigeants. Ce sont des appuis, des points de repère sur lesquels vous vous appuyez pour à un moment peut-être avoir un éclairage, demander un conseil ou donner un conseil.
3: Oui, ces principes, ils sont valables dans toutes circonstances. Effectivement, dès qu'on a travaillé avec d'autres sur un projet, etc., c'est très éclairant, ça permet une prise de recul, ça permet d'ordonner aussi les choses. Donc, c'est très inspirant. Et donc, effectivement, aux EDC, on essaye nous-mêmes de s'appliquer ces principes.
0: Merci beaucoup, frère Jacques Benoît Rocher.

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2: Nous souhaitons une belle fête aux Judith. Le bienheureux Grégoire Franskowiak est un religieux polonais né en 1911. Huitième d'une famille de pauvres cultivateurs, il aime dès son enfance servir la messe. Il prend l'habitude de se confesser chaque mois et retient et répète tout ce que dit le curé dans ses homélies. Il entre à 16 ans au couvent de Górna Grupa, dans la Société du Verbe Divin. Il y travaille à l'atelier de reliure ainsi qu'à l'accueil. La Seconde Guerre mondiale contraint le couvent à fermer et les frères sont expulsés. Grégoire s'enfuit de son village natal et entreprend d'y vivre son ministère clandestinement. Il enseigne le catéchisme aux enfants, les prépare aux sacrements, visite les malades et les personnes âgées. Il crée un journal et participe à la distribution de tracts contre Hitler, mais cesse sur conseil de son père spirituel, car les nazis sanctionnent ses activités clandestines par des arrestations massives. Mais un jour, des Polonais de son groupe sont arrêtés. Après avoir reçu la communion, Grégoire se livre à la police et s'accuse d'avoir distribué les tracts, prenant tout le blâme sur lui, dans l'espoir de libérer ses amis et ses proches, écrivant que si lui est seul, les autres ont des femmes et des enfants. Grâce à lui, de nombreux inculpés sont sauvés. En prison, ses geôliers apprennent qu'il est prêtre et multiplient les tortures les plus atroces. Le jeune homme de 22 ans est finalement conduit à Dresde, où il est condamné à mort. Il parvient auparavant à transmettre en secret une lettre à sa famille où il écrit « Pour la dernière fois dans la vie, je vous écris cette lettre. Quand vous la recevrez, je ne serai plus de ce monde parce qu'aujourd'hui, 5 mai 1943, à 6h15 du soir, je serai décapité. Que Dieu vous bénisse, restez de bons chrétiens. » Il n'y a pas de plus grand amour que de donner sa vie pour ses amis, dit le Christ. Cherchons aujourd'hui, à la suite du bienheureux Grégoire Franskowiak, à servir chacun de nos frères avec courage et amour.
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4: Bienvenue dans la parole aux associations. Aujourd'hui, nous sommes avec la Société de Saint-Vincent-de-Paul qui publie ce mois-ci un dossier sur l'épuisement des bénévoles dans le magazine Ozanam. Et pour en parler, on reçoit la rédactrice en chef du magazine, Valériane Maître. Bonjour.
5: Bonjour Alice.
4: Alors Valériane, ils sont épuisés les bénévoles de la Société de Saint-Vincent-de-Paul ?
5: Non, pas du tout. Enfin, pas tous en tout cas. Bon, plus sérieusement, la fatigue de l'engagement, ça existe et ça touche beaucoup de bénévoles dans de nombreuses associations. Parce qu'en fait, quand le bénévole s'engage, il ne fait pas un peu, il fait beaucoup même. Il organise, il accueille, il écoute des personnes qui vont mal, voire très très mal. Puis il y a aussi les réunions, les plannings, les contraintes, toute cette organisation. C'est épuisant, c'est ce que souligne dans le dossier Manon qui nous dit « J'avais l'impression de vider l'océan à la petite cuillère ». Pour certains bénévoles, on n'est donc pas loin de ce qu'on appelle un burn-out.
4: Le burn-out, comme dans le milieu du travail ?
5: Exactement, Alice, et face à ce risque, les associations, elles agissent pour éviter qu'on en arrive là. C'est tout l'objet de ce dossier pour le magazine Ozanam, un dossier réalisé par Marianne Aubry-Lecomte. Elle a rencontré des bénévoles et des responsables associatifs pour mettre en avant des solutions. Comme par exemple, bien accompagner les bénévoles dès leur arrivée et puis leur proposer des formations tout au long de leur engagement. Mais il faut aussi réserver des temps dédiés.

0: dédié pour les bénévoles. Alors à la Société de Saint-Vincent-de-Paul, il y a certains présidents locaux qui se retrouvent pour échanger entre pairs. C'est un groupe auquel participe Bruno, qui est dans la région parisienne. Et lui, il apprécie particulièrement ce moment dédié. Il dit, au cours de ces réunions, on apprend à déléguer. Car oui, Alice, voilà encore une solution pour éviter l'épuisement. Mieux répartir les tâches dans une équipe, composer des binômes et partager les responsabilités. Parce que non, un bénévole, encore moins un président, il ne peut pas tout faire. C'est normal et ça n'est pas grave.
1: Mais comment savoir si on frôle l'épuisement ?
0: Alors, il y a des signes à détecter. Dans le magazine, on vous propose une page de test en 10 questions pour faire un bilan de l'engagement. Le dossier donne aussi la parole à un chercheur qui connaît bien le burn-out. Et puis, on livre quelques pistes pour partager des bonnes pratiques. Par exemple, je pense au Secours catholique qui va mettre en ligne bientôt une ligne d'écoute téléphonique. Alors, à la Société de Saint-Vincent-de-Paul, on n'en est pas encore là, d'autant qu'on a une organisation très déconcentrée. Ça permet d'agir au plus près. On a cette formule, on dit souvent que les présidents d'équipe sont des dirigeants serviteurs, concrètement. Ça veut dire que le président, il est là pour veiller sur les autres, pour repérer quand un bénévole commence à fatiguer. Il peut alors agir rapidement pour éviter que son bénévole ne décroche.
1: On imagine que l'ambiance dans l'équipe, c'est aussi important pour maintenir l'engagement.
0: Alors, énormément, Alice. Et ça, les bénévoles, ils l'ont bien compris. Par exemple, près de Paris, l'équipe de Soraya a une petite tradition très sympa. Après les réunions, ils fêtent tous les anniversaires. C'est simple, mais ça change tout. Dans l'Ouest, l'équipe de Marie organise aussi chaque année une journée festive pour les bénévoles, avec un pique-nique, des visites, des sorties. C'est pas grand-chose, mais ça permet de souffler, de prendre ce temps pour soi, de partager entre confrères pour retrouver l'énergie qui peut nous manquer parfois. Vous l'avez compris, Alice, il y a un temps pour s'engager et un temps pour se reposer. Sinon, on ne tient pas dans la durée.
1: Et pour terminer, un petit mot sur la couverture du magazine ?
0: Oui, ce sont des bénévoles qui ont posé lors d'une rencontre régionale. J'ai proposé de faire une photo. Franchement, je ne savais pas trop s'ils allaient accepter. Et en fait, Catherine, Pauline, Alain, Jean-Luc, ils ont tous joué le jeu. On a fait une séance photo pleine de rire et ça se voit. Ce sont des bénévoles engagés et heureux d'être là.
1: Des bénévoles engagés, mais pas épuisés donc. C'est à lire sur ssvp.fr, rubrique actualité. Merci beaucoup pour votre partage, Valérie Anne-Maître. Et à dans 15 jours pour une nouvelle chronique sur KTO Radio.
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2: Merci pour votre fidélité à Radio Vatican, amis et fidèles auditeurs. Bienvenue à l'écoute de ce programme. Le pape a reçu ce lundi au Vatican la présidente de la République d'Islande. Dans les entretiens cordiaux qui ont suivi à la secrétaire d'État, ont été évoqués notamment les bonnes relations bilatérales entre l'Islande et le Saint-Siège, soulignant notamment la contribution positive de l'Église locale à la promotion du bien commun de la société et en particulier des jeunes. Nous en parlons dans l'actualité de l'Église qui nous conduira aussi au Cameroun où un pèlerinage national de 40 jours avec la statue de Notre-Dame de Lourdes et les reliques de Sainte Bernadette est en cours depuis vendredi. Nous en parlons donc avec notre correspondante dans le pays.

0: Nous irons également en Guinée où s'est conclu hier dimanche le traditionnel pèlerinage national de Bofa sous la conduite de Monseigneur Vincent Koulibaly, archevêque de Conakry. Nous reviendrons aussi dans ce journal sur l'attaque jeudi contre la mission catholique Saint-Louis-Marie de Montfort de Minéoni du diocèse de Pemba dans la province de Cabo Delgado. Les évêques du Mozambique, par le biais du président de la conférence épiscopale, ont exprimé leur rejet le plus véhément de la violence contre les chrétiens, formulant un appel vigoureux au respect mutuel et à l'amour entre chrétiens et musulmans du pays. Voilà tout pour les titres, les détails dans quelques instants.
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0: Nous le disions dans les titres, le pape a reçu en audience lundi au Vatican Madame Alla Tomasdottir, présidente de la République d'Islande, qui a ensuite rencontré le cardinal Pietro Parolin, secrétaire d'État, accompagné de Monseigneur Paul Richard Gallagher, secrétaire pour les relations avec les États et les organisations international. Au cours des discussions cordiales qui se sont tenues à la secrétaire d'État, les participants ont salué les bonnes relations bilatérales, soulignant la contribution positive de l'Église locale à la promotion du bien commun de la société et en particulier des jeunes. La conversation a également porté sur des questions régionales et internationales, notamment les situations des conflits, la nécessité du dialogue et les perspectives de paix. Toujours ce lundi, le pape a reçu en audience les membres du conseil de direction de la Catholic Charities, l'équivalent de la Caritas aux États-Unis. Dans son discours, le pape a rappelé que la proclamation de l'évangile à travers la prise en charge des pauvres et des plus démunis posera toujours certaines difficultés, tant sur le plan personnel qu'institutionnel, mais que c'est précisément lorsque nous devons faire face à ces obstacles que nous devons apprendre à entendre la voix de Jésus, qui nous dit une fois encore « Je suis avec vous tous les jours ». Ainsi a-t-il encouragé les membres du réseau caritatif dans leur noble effort, exprimant sa gratitude pour leur disponibilité à poursuivre le ministère de compassion de notre Seigneur envers les plus petits d'entre nous. Et des nouvelles de l'Église sur le continent. La conférence épiscopale du Mozambique a exprimé sa profonde tristesse suite à la nouvelle attaque jeudi 30 avril contre la mission catholique Saint-Louis-Marie de Montfort de Minéoni du diocèse de Pemba, attaque qui a été suivie des messages de haine contre les chrétiens. Les prélats expriment leur rejet le plus véhément de la violence contre les chrétiens, formulant un appel vigoureux au respect mutuel et à l'amour entre, écrivent-ils, ceux qui se revendiquent comme enfants des dieux et, dans notre cas particulier, entre les croyants des religions abrahamiques telles que le christianisme et l'islam. On écoute à ce propos Monseigneur Inacio Saoré, président de la conférence épiscopale du Mozambique.
2: Les assaillants ont de nouveau diffusé clairement et avec force des messages de haine contre les chrétiens. Or, cela va totalement à l'encontre de notre culture de coexistence pacifique entre personnes de confessions religieuses différentes au Mozambique, de notre savoir-être, de notre savoir-faire et de notre savoir-vivre en paix. En prenant position face à ce nouvel événement condamnable, en tant que Mozambicain, en tant que chrétien et en tant que président de la conférence épiscopale du Mozambique, je tiens à exprimer mon regret le plus véhément de la violence contre les chrétiens et mon appel le plus vigoureux au respect mutuel et à l'amour entre ceux qui se revendiquent comme enfants de Dieu et, dans notre cas particulier, entre les croyants des religions abrahamiques, tels que le christianisme et l'islam. Cessez de semer la destruction et la mort, cessez d'inciter à la christianophobie et que l'islamophobie ne se manifeste jamais, car les musulmans ne sont pas nos ennemis, ils sont nos frères bien-aimés.
0: Direction le Cameroun, quelques jours après la visite apostolique du pape Léon XIV dans le pays, une nouvelle étape de ferveur spirituelle s'est ouverte pour les fidèles camerounais. La statue de Notre-Dame de Lourdes et le reliquaire de Sainte Bernadette Soubirous ont été accueillis vendredi à l'aéroport international de

0: Yaoundé inaugurera un pèlerinage national de 40 jours placé sous le signe de l'écoute, de la prière et de la conversion. On retrouve à ce sujet notre correspondante dans le pays, Paul Valérie Mendogo.
1: À l'aéroport international de Yaoundé-Simalène, l'attente s'est muée en veillée de prière. Bien avant l'arrivée de la statue de Notre-Dame de Lourdes et du reliquaire de Sainte Bernadette Soubirous, des centaines de fidèles, chapelets en main, priaient et chantaient dans la nuit. Vers 22h, dans une grande ferveur, les pèlerins ont accueilli la Vierge de Lourdes et les reliques que portait une délégation conduite par le recteur du sanctuaire marial de Lourdes, le père Emmanuel Vaumont. Monseigneur Achille Yabi, évêque des Eka et coordonnateur de ce pèlerinage, a souligné sa portée spirituelle. Lourdes demeure un appel à la conversion et ces 40 jours constituent une grâce particulière offerte à l'Église au Cameroun. Après la cérémonie d'accueil en Simalène, la grande veillée de prière s'est poursuivie à la basilique Marie-Reine des Apôtres de Volier. Le pèlerinage a ensuite rejoint le diocèse d'Obala. À Saint-Mélima, le programme prévoit des escales dans plusieurs lieux de souffrance et de prière. Le pèlerinage se poursuivra dans plusieurs diocèses du Cameroun avant le départ prévu pour Lourdes le 14 juin 2026. L'événement intervient dans le sillage de la récente visite apostolique du Très Saint-Père, le pape Léon XIV au Cameroun, une invitation à poursuivre le chemin de conversion, de confiance et de paix ouvert dans les cœurs. Paul Valérie Mondogo, depuis Saint-Mélima, pour Radio Vatican.
0: En Guinée, après 4 jours de marche entre Dubreka et Bofa, le 63e pèlerinage national s'est achevé ce dimanche sur une note d'espérance. Plus de 30 000 cœurs battants à l'unisson au pied de Notre-Dame de Guinée. Entre ferveur populaire et appel à la responsabilité, ce rendez-vous annuel marque une étape cruciale vers les jubilés des 150 ans de l'évangélisation du pays. La correspondance de Johanita Scolastique.
2: C'est le grand rendez-vous annuel de la foi en Guinée. Ce dimanche, le 63e pèlerinage national de Bofa a refermé ses portes dans une liesse exceptionnelle. Cette année, près de 30 000 fidèles étaient portés par un thème fort. L'Église Famille de Dieu en Guinée, avançons ensemble en eau profonde, dans la foi et l'espérance, vers le jubilé des 150 ans de l'évangélisation. Une ferveur qui s'est forgé sur le bitume. Durant 4 jours, les pèlerins des diocèses de Conakry, de Boké et de Cancan ont marché ensemble. Un périple de pénitence et de chants, rythmé par la poussière et la prière, pour rejoindre le lieu où la graine du catholicisme fut plantée en 1877. Lors de la messe de clôture, Mgr Alexis Ali Taguino, président de la conférence épiscopale, a délivré une homélie mémorable.
3: 150 ans d'évangélisation en Guinée, le Seigneur nous appelle à grandir et à approfondir notre responsabilité de baptiser. L'Église en Guinée est devenue une Église adulte. Elle doit continuer à grandir dans la foi, dans l'unité et dans la mission. Ce jubilé n'est pas seulement un souvenir du passé, c'est un appel à construire l'avenir.
2: Joanita Scolastique, Conakry, pour Radio Vatican.
0: Et nous allons y revenir avec le père Guy Lévis Koudjo, recteur du sanctuaire marial Notre-Dame de Bofa, qui est notre invité du jour. À présent, un regard sur l'actualité sociale et politique sur le continent. La justice française se prononce mercredi sur le non-lieu décidé en 2025 par 2 juges d'instruction parisiennes en faveur de l'ex-première dame du Rwanda, Agathe Habyarimana, dont l'enquête sur les génocides contre les Tutsis en 1994. Le parquet et les parties civiles demandant sa mise en examen. Âgée désormais de 83 ans, Madame Habyarimana est visée depuis 2007 en France par une information judiciaire pour complicité de génocide et de crimes contre l'humanité, ouverte après une plainte du collectif des partis civils pour le Rwanda. Selon les quatre associations partis civils, Madame Habyarimana était une des dirigeants de l'AKAZU, les premiers cercles du pouvoir Hutu qui auraient orchestré le génocide.

0: une thèse que Madame Abiyarimana réfute. Celle-ci se présentant comme une mère au foyer de 8 enfants sans lien avec la politique et compte écarter les deux juges d'instruction. Un nouveau procès contre Boeing devait commencer, sauf entente in extremis, devant un tribunal fédéral civil de Chicago lundi matin pour examiner la plainte des parents de Samaya Stumo, décédée à 24 ans dans le crash d'un 737 MAX 8 d'Ethiopian Airlines en 2019, qui avait fait 157 morts. La jeune femme était en route pour sa première mission avec l'ONG Thinkwell, pour laquelle elle venait de commencer à travailler comme analyste et devait se rendre au Kenya et en Ouganda dans le cadre d'une initiative financée par la fondation Bill et Melinda Gates destinée à améliorer l'accès aux soins médicaux dans 6 pays d'Afrique et d'Asie. Des proches des 155 victimes de l'accident d'Ethiopian ont déposé plainte au civil pour mort injustifiée et négligence, entre autres. Tous ont été centralisés devant le juge fédéral George Alonso à Chicago. À ce stade, seuls deux procès ont effectivement commencé. Les autorités nigérianes ont annoncé qu'elles prévoyaient le rapatriement volontaire des Nigérians résidant en Afrique du Sud, où une vague d'attaques xénophobes a ciblé des immigrés africains ces dernières semaines. Selon la ministre nigériane des Affaires étrangères, Bianca Udemugu Ojukwu, au moins deux Nigérians ont trouvé la mort récemment lors des deux incidents distincts impliquant des agents de sécurité sud-africains. Quand ces comportements xénophobes ressurgissent principalement avant les élections en Afrique du Sud, moment où les partis d'opposition anti-étrangères tirent parti de cette situation pour gagner des voix, a-t-elle accusé.
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0: Nous le disions, à l'occasion du pèlerinage national de Bofa au lieu de la foi en Guinée, près de 30 000 pèlerins venus de quatre coins du pays et des pays de la sous-région ont parcouru les quelques 152 kilomètres qui séparent Conakry de Bofa avec une grande ferveur spirituelle, un temps de prière et de mémoire qui rassemblait des milliers de fidèles autour de la Vierge Marie dans un élan de foi, de paix et d'espérance pour la Guinée. Le père Guy Lévy Kouadio, spiritain et recteur du sanctuaire marial national Notre-Dame de Guinée de Bofa, revient sur l'histoire, la portée spirituelle et les enjeux de ce rendez-vous ecclésial majeur.
2: Le pèlerinage a été initié par Mgr Raymond Marie Tshidimbo en 1963. Et avec la visite du Saint-Père, le Saint-Pape Jean-Paul II, qui, dans sa prière de consécration dans les jardins de l'archevêché de Conakry, a consacré la Guinée à la très sainte Vierge Marie sous le vocable de Notre-Dame de Guinée, le cardinal Robert Sara, à son initiative, a créé le sanctuaire marial sous le vocable de Notre-Dame de Guinée à Bofa, en République de Guinée. Ce sanctuaire est un sanctuaire marial national. Il appartient à toute l'Église de Guinée, à tous les diocèses de notre pays, la Guinée.
3: Et nous avons dans ce sanctuaire la vieille Église Saint-Joseph, la grotte mariale, le cimetière des missionnaires. Quel message ces lieux transmettent-ils aux nombreux pèlerins?
2: Le sanctuaire marial de Bofa est considéré comme la porte d'entrée de la foi en Guinée. Les missionnaires y ont implanté la croix du Christ en 1877, et nous situons l'origine de la mission de Bofa en République de Guinée au 15 août 1877. Alors, vous conviendrez avec moi que de 1877 jusqu'à 2027, l'Église de Guinée a 150 ans d'évangélisation. Donc, ce fut la première de toutes les communautés de Guinée, la mère de toutes les missions, d'où son rôle et sa place centrale dans l'église de Guinée, comme porte d'entrée de la foi en Guinée. Ici, dans le sanctuaire de Bofa, nous avons la vieille église, qui n'est pas l'église des origines, certes, mais qui est une église bâtie depuis 1939 dans son édition telle que nous l'avons Nous avons la grotte mariale bâtie par les premiers missionnaires qui vous accueille à l'entrée de ce sanctuaire. Nous avons Saint-Joseph qui constitue un point central de ce pèlerinage. Et nous avons enfin, avant la croix glorieuse, le cimetière des missionnaires. Les premiers évangélisateurs de la Guinée reposent ici dans ce sanctuaire de Bofa, d'où sa dimension symbolique est très importante comme porte d'entrée de la foi en République de Guinée.
3: À la fin de ce pèlerinage, quel message pouvez-vous adresser aux fidèles?
2: En 2026, ce pèlerinage a un sens ecclésial et synodal. Nous sommes en marche vers la célébration des 150 ans d'évangélisation de notre pays, la Guinée. Et ce jubilé des 150 ans a été voulu par nos pères les évêques et ouverte au niveau diocésain depuis le 11 février 2026. La clôture de ce jubilé est prévue pour le mois de novembre 2027, ici même à Bofa, en ce sanctuaire marial national Notre-Dame de Guinée, porte de la foi et de l'évangélisation en Guinée.
3: Et de quoi s'agira-t-il exactement?
2: Dans la marche des 150 ans, il s'agit de faire mémoire. De faire mémoire de ces hommes et de ces femmes qui ont donné de leur vie, de leur temps, prêtres, religieux, religieuses, catéchistes, qui, dans un esprit missionnaire, se sont dévoués corps et âme pour que l'Évangile soit porté jusque dans les contrées les plus reculées de notre pays, la Guinée. Aujourd'hui, en tant que fidèles guinéens, nous sommes détenteurs d'un héritage, l'héritage de tous ces missionnaires qui ont donné de leur vie, de leur expérience, de leur temps, pour que l'Évangile nous parvienne. Et cet héritage doit être préservé, doit être entretenu et maintenu. Le souhait que nous émettons, c'est que l'Église de Guinée, dans sa marche synodale, l'Église famille en Guinée, prenne un élan missionnaire, qu'elle parte d'une Église qui a reçu l'Évangile à une Église qui porte l'Évangile jusque dans les moindres recoins de notre société de Guinée, que notre société de Guinée se trouve transformée par la portée de l'Évangile que vivent les chrétiens laïcs. Oui, nous sommes encore une terre de mission et d'évangélisation. Que l'évangélisation soit l'affaire de tous, pas seulement des prêtres, des religieux et religieuses, mais que tous se sentent concernés par la dimension d'annonce de l'Évangile. Peu importe le milieu où nous trouvons, la fonction que nous occupons, nous pouvons œuvrer et travailler à l'annonce de l'Évangile. C'est seulement ainsi que nous pourrons transformer les structures sociales de la Guinée vers un pays émergent, un pays en voie de développement. Alors, nous rendons grâce à Dieu et nous prions que ce jubilé porte des fruits pour l'Église de Guinée, des fruits pour la République de Guinée et des fruits pour toute l'Afrique et pour toute l'Église. Nous vous remercions.
0: Le Père Guy Lévy Kouadio, spiritain et recteur du sanctuaire marial national Notre-Dame de Guinée de Bofa, interrogé par Henri Moriba Camara.
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0: C'est par ici donc que nous mettons un point final à notre programme aujourd'hui. Merci de l'avoir suivi et à la prochaine.

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1: Bonjour à tous, le nouveau patriarche chaldéen, officiellement reconnu par le pape, un couvent détruit par Israël au sud Liban, et Mgr Delville, qui a 75 ans, remet sa charge d'évêque de Liège. C'est aujourd'hui dans SIC, la sélection de l'info catholique. Le pape Léon XIV a officiellement accordé la communion ecclésiastique au patriarche Paul III Nona, élu à la tête de l'église chaldéenne par le synode des évêques chaldéens réuni à Rome le 12 avril. Dans une lettre datée du 24 avril et publiée mardi dernier, le souverain pontife décrit ce geste comme expression et lien de la pleine communion avec le siège apostolique au service commun de l'unité de l'église. Âgé de 58 ans, ancien archevêque de Mossoul, puis responsable de la diaspora en Australie, Paul III Nona succède comme patriarche chaldéen de Bagdad au cardinal Sacco, dont la renonciation pour raison d'âge avait été acceptée par le pape le 10 mars dernier. Alors que le Sud-Liban continue de subir les frappes israéliennes, le

0: couvent des sœurs salvatoriennes à Yaroun a été détruit par l'armée israélienne vendredi dernier. Le porte-parole de l'armée israélienne a reconnu samedi que les forces armées avaient endommagé une maison située dans un complexe religieux ne présentant aucun signe distinctif d'édifice religieux. L'œuvre d'Orient a, elle, dénoncé un acte volontaire de destruction d'un lieu de culte visant les religieuses de l'ordre grec catholique et a condamné dans son communiqué la destruction systématique des habitations du sud-Liban visant à empêcher le retour des populations civiles. Ce n'est pas la première fois que les édifices religieux de Yaroun sont touchés, rappelle l'association. En 2024, l'église Melkite, classée au patrimoine libanais, avait également été détruite. Une religieuse dominicaine française a été agressée mardi 28 avril près du Cénacle à Jérusalem. L'école biblique et archéologique française, où elle était chercheuse, a réagi dans un communiqué condamnant fermement cet acte de violence sectaire, appelant les autorités à agir vite et avec fermeté. La France a réagi dès le lendemain à cette attaque. Le consulat général de France à Jérusalem a condamné cette agression, appelant à ce que justice soit rendue. Le ministre des Affaires étrangères, Jean-Noël Barrot, exprimant sa vive émotion, son soutien et ses vœux de prompt rétablissement à la religieuse sur X, a lui aussi réclamé à ce que la sanction soit exemplaire pour que cessent les actes antichrétiens qui se multiplient en Terre Sainte. L'agresseur israélien a été arrêté le soir même, selon le ministre des Affaires étrangères d'Israël, qui a expliqué qu'une enquête avait été ouverte par la police pour déterminer les raisons de cette attaque ignoble. Mercredi 29 avril, la Commission des affaires sociales du Sénat a adopté la nouvelle version des propositions de loi sur la fin de vie. Si la SFAP s'est félicitée de l'adoption conforme du texte relatif aux soins palliatifs, elle a dénoncé les amendements adoptés concernant l'aide à mourir qui inscrivent plus explicitement encore la mort provoquée dans le champ du soin. La version adoptée instaure une dangereuse continuité entre le soulagement des personnes souffrantes et la provocation intentionnelle de leur décès, alerte la présidente Ségolène Perrucchio. Le collectif Les Éligibles et leurs aidants a lui aussi mis en garde contre la confusion éthique majeure des amendements adoptés par la Commission, condamnant également des critères flous et extensibles, ainsi qu'une protection du consentement gravement insuffisante. Ces propositions de loi dans leur nouvelle version seront débattues du 11 au 13 mai prochain par les sénateurs. Monseigneur Jean-Pierre Delville, évêque de Liège en Belgique, a annoncé mardi, à la veille de ses 75 ans, avoir remis au pape sa lettre de renonciation à sa charge. Dans un communiqué, il se dit heureux que son épiscopat se soit bien déroulé et de transmettre un diocèse en bon état à son successeur. En poste depuis 2013, il affirme avoir visité l'ensemble du diocèse et effectué une visite pastorale complète, tout en reconnaissant le poids de responsabilités parfois stressantes. Sa plus grande fierté reste la création du vicariat de l'accompagnement des acteurs pastoraux. Tandis que le plus difficile a été la gestion des dossiers liés aux abus qu'il qualifie de trahison absolue du message de l'Évangile. Il restera en fonction jusqu'à la nomination de son successeur, à qui il adresse des vœux d'espérance. Jeudi, un violent incendie a ravagé l'église paroissiale Saint-Cyriac de Montenac en Moselle. Parti d'un feu de broussailles poussé par le vent, le sinistre s'est rapidement propagé à la toiture et au clocher, tous deux anéantis. Une centaine de sapeurs-pompiers et 40 engins ont été mobilisés afin de sauver notamment plus de 110 œuvres et objets liturgiques. Le diocèse de Metz a salué l'intervention, mais si aucun blessé n'est à déplorer, la structure de l'église vieille de 140 ans et récemment restaurée serait désormais instable, menaçant en partie de s'effondrer. Et en bref, l'archevêque de Moscou, Mgr Paolo Pezzi, a remis sa charge épiscopale, acceptée samedi par le pape Léon XIV. L'évêque italien de 65 ans était à la tête du diocèse regroupant les régions d'Europe septentrionale de la Russie depuis 2007. Près de 68 cyclistes, prêtres, diacres, religieux et séminaristes de toute la France se sont réunis sur les routes de la Drôme pour la 25e édition du championnat de France cycliste du clergé. Cette année, les deux jours de compétition étaient organisés par le diocèse de Valence. 1500 chefs et cheftaines des guides et scouts d'Europe se sont rassemblés ce week-end au sanctuaire de Pellevoisin pour la 16e édition des Journées nationales des scouts d'Europe. Grands jeux, banquets festifs et veillées étaient au programme de cette édition, marquée par les 70 ans de la création de la Fédération du scoutisme européen. 500 fidèles du diocèse de Bailleul-Lisieux, accompagnés de leur évêque, Mgr Jacques Habert, étaient à Paris du 1er au 3 mai, à l'occasion du pèlerinage diocésain pour les nouveaux baptisés et confirmés. Trois jours entre temps de prière à Saint-Sulpice, témoignages de nouveaux baptisés et déambulations méditatives à Notre-Dame et la découverte de nombreux lieux marquants à Paris. C'était SIC, la sélection de l'info catholique.
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1: En Birmanie, l'ancienne dirigeante et prix Nobel Aung San Suu Kyi, emprisonnée depuis plus de 6 ans, pourrait bientôt sortir de prison et être placée en résidence surveillée. L'annonce a été faite par les médias d'État du pays. Elle suscite beaucoup de scepticisme et de prudence chez de nombreux Birmans. Le Premier ministre indien Narendra Modi assoit toujours un peu plus sa domination sur la vie politique de son pays. Sa formation, le BJP, ultranationaliste hindou, a remporté un scrutin clé dans le Bengale occidental, l'un des derniers États d'Inde qui échappait encore à son contrôle. Nous retrouverons notre correspondant. À la une de ce journal également, nous reviendrons également sur cette trêve proposée dès ce soir à minuit par le président ukrainien Volodymyr Zelensky. Et puis nous irons au Soudan où les journalistes ont été récompensés par l'UNESCO pour leur travail de documentation durant la terrible guerre civile qui déchire le pays.
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1: Bonjour, depuis plus de 5 ans, l'ancienne prix Nobel de la paix birmane

0: Aung San Suu Kyi est emprisonnée après le coup d'État de la junte militaire. Les médias d'État birman ont annoncé ces derniers jours que l'ancienne dirigeante, détenue dans un lieu tenu secret depuis le coup d'État de 2021, purgerait désormais le reste de sa peine en résidence surveillée. Mais de nombreux Birmans doutent de la réalité de cette annonce du régime. Le reportage de notre correspondant dans la région, Valentin Sébron.
1: La presse affiliée à la junte militaire a publié une photo d'Aung San Suu Kyi, souriante, entourée de deux agents de sécurité. L'image accompagne l'annonce de son placement en résidence surveillée, où elle doit purger le reste d'une peine d'environ 20 ans de prison. Mais peut-on croire la parole d'un régime qui réprime dans le sang la contestation et bombarde sa propre population ? De nombreux Birmans restent sceptiques, comme cette habitante de Rangoon.
2: Les gens pensent que cette photo n'est pas authentique. On la voit simplement assise, certains trouve que sa peau ne paraît pas naturelle. Peut-être que l'image a été retouchée ou générée par l'intelligence artificielle. Beaucoup ont du mal à croire qu'elle soit réelle.
1: Elle-même, comme d'autres, n'exclut pas non plus que la photo soit ancienne.
2: On espère que dans les prochains jours, on pourra voir des images récentes, crédibles, ou une vidéo d'elle comme preuve de vie, et qu'elle soit libérée immédiatement pour pouvoir enfin retrouver la liberté qu'elle mérite pour le reste de sa vie.
1: Son fils, Kim Harris, réclame lui aussi une preuve de vie de l'ancienne dirigeante, aujourd'hui âgée de 80 ans.
0: Valentin Sébron, notre correspondant régional à Birmanie, où des militants pour la démocratie dénoncent le rôle de lobbyiste d'un proche du président américain Donald Trump, Roger Stone, qu'ils accusent de profiter des efforts de la junte pour redorer son image à l'étranger. Selon une ONG birmane, l'homme aurait été mandaté par un cabinet de conseil pour fournir des services de relations publiques au ministère birman de l'information, et ce en contrepartie d'une rémunération de 50 000 $ par mois. La Thaïlande annule un accord vieux de 25 ans conclu avec son voisin le Cambodge qui porte sur des revendications maritimes et l'exploration énergétique. Un protocole d'accord avait été signé en 2001 afin d'établir un cadre pour l'exploration conjointe de pétrole et de gaz dans des zones revendiquées par les deux pays du Golfe de Thaïlande. Le Premier ministre thaï Anutin Charnivarankul assure que l'annulation de cet accord n'est pas liée aux tensions entre les deux voisins qui ont culminé l'an dernier. Les deux pays qui s'opposent depuis de longues années sur le tracé de leurs frontières communes de 800 km. En Inde, le parti de la droite fondamentaliste hindoue a remporté une victoire très symbolique hier. Le BJP, la formation politique du Premier ministre Narendra Modi, a raflé la majorité des sièges aux élections régionales de l'État du Bengale occidental, dont Calcutta est la capitale. Le BJP qui s'impose peu à peu comme le parti unique dans le pays le plus peuplé du monde. Les précisions de notre correspondant à New Delhi, Emmanuel Derville.
3: C'est l'un des États les plus peuplés du pays et qui échappait à la droite hindoue depuis toujours. Hier, le BJP du Premier ministre Narendra Modi a remporté 207 sièges sur 294 à l'Assemblée régionale du Bengale occidental. Désormais, la droite est au pouvoir dans la quasi-totalité des États en Inde. Cette domination sans partage ne s'est pas faite sans polémique. Au Bengale, le BJP semble avoir bénéficié de la révision des listes par la commission électorale. Dirigée par un proche de Modi, elle a rayé des milliers d'électeurs, notamment musulmans, soutien traditionnel du parti sortant de Mamata Banerjee, qui était au pouvoir dans cette région depuis 15 ans. Le gouvernement de Mamata Banerjee paye aussi un mauvais bilan économique. Il n'a jamais réussi à attirer des industries et à créer des emplois. Et la corruption gangrène une partie de l'administration locale, notamment dans la nomination des enseignants de la fonction publique. New Delhi, Emmanuel Derville, Radio Vatican.
0: L'Iran accuse ce mardi les forces américaines d'avoir attaqué des bateaux civils et d'avoir tué au moins 5 personnes dans le détroit d'Ormuz. Les forces américaines qui ont déclaré hier avoir détruit 6 embarcations iraniennes qui représentaient, je cite, une menace pour la navigation commerciale. Plusieurs pays ont appelé Washington et Téhéran à la désescalade alors que le cessez-le-feu du 8 avril dernier semble plus que jamais fragilisé. De son côté, l'Iran veut continuer de jouer la carte diplomatique. Le ministre iranien des Affaires étrangères, Abbas Araghchi, s'envole ce mardi pour la Chine, pour s'entretenir sur la crise au Moyen-Orient. En Ukraine, le président Volodymyr Zelensky annonce que Kiev observera un cessez-le-feu à compter de ce soir minuit. Une réponse à la déclaration de Moscou au sujet d'une trêve temporaire annoncée pour les 8 et 9 mai, date à laquelle la Russie commémore la journée russe de la victoire lors de la Seconde Guerre mondiale. Malgré cette proposition de trêve, les bombardements russes ne cessent néanmoins pas sur le pays. Les précisions de notre correspondante en Ukraine, Emmanuel Chaz.
4: Volodymyr Zelensky a indiqué n'avoir toujours pas reçu d'appel officiel de Moscou précisant les modalités du cessez-le-feu annoncé publiquement par les autorités russes, mais le président ukrainien avance l'idée d'un cessez-le-feu plus tôt qui débuterait à minuit dans la nuit du 5 au 6 mai, ceci afin de voir si la Russie a véritablement l'intention d'effectuer une pause dans les combats, indépendamment de toute date symbolique. Ces déclarations interviennent alors que Moscou s'apprête à célébrer un 9 mai beaucoup plus sobre que les années précédente, sans défilé de chars et avec des effectifs réduits, et que sur le terrain, les troupes russes ont pour la première fois depuis août 2024 et la contre-offensive ukrainienne dans la région de Koursk perdu du terrain. Plus de 110 km² pour le seul mois d'avril, un mois meurtrier pour Moscou qui, selon Kiev, a perdu plus de 35 000 soldats tués ou blessés. Enfin, en amont de tout cessez-le-feu, les bombardements russes continuent. Cette fois, les infrastructures énergétiques des régions de Kharkiv et Poltava ont été lourdement endommagés et 5 personnes ont été tuées. Emmanuel Chasse, Kharkiv, RFI pour Radio Vatican.
0: Le Premier ministre roumain sur la sellette, le libéral Ili Bolojan, fait face ce mardi à une motion de censure déposée par les sociaux-démocrates du PSD, associé au parti d'extrême droite, l'Alliance pour l'unité des Roumains. Une motion qui a de fortes chances d'aboutir. Membre de la coalition gouvernementale, le PSD en a claqué la porte il y a 2 semaines pour protester contre les mesures d'austérité introduites par le Premier ministre afin de réduire le déficit budgétaire du pays le plus important de l'Union européenne. La guerre civile continue de ravager le Soudan. Hier, l'aéroport de la capitale Khartoum, sous contrôle de l'armée, a été visé par une attaque de drones. L'UNESCO, hier, a remis le prix mondial de la liberté de la presse au syndicat des journalistes soudanais. Une manière de reconnaître et de saluer le rôle de cette profession essentielle pour documenter la guerre dans le pays qui entre dans sa 4e année. Les précisions d'Augustine Passy.
5: Le directeur de l'UNESCO, Khalid El Enani, a salué le courage extraordinaire des reporters soudanais rassemblés au sein du syndicat des journalistes soudanais. Malgré d'immenses difficultés, ils continuent jour après jour de fournir à leur communauté des informations exactes et vitales au moment où elles en ont le plus besoin, assure Khalid El Enani, alors que les deux belligérants ont largement recours à la propagande et aux fausses informations. Or, les journalistes qui couvrent la guerre ravageant leur nation depuis avril 2023 agissent au péril de leur vie. Le syndicat lauréat estime que 32 reporters ont été tués depuis le début du conflit. Le collectif recense en outre 556 violations des droits des journalistes, tandis que 90% des infrastructures médiatiques du pays ont été détruites. Abdelmonim Aboudris Ali, le président du syndicat, a dédié le prix remis hier au siège de l'instance onusienne à Paris à tous les journalistes soudanais qui continuent de défendre la vérité et la liberté de la presse dans des conditions extrêmement difficiles et dangereuses. Addis Abeba, Augustine Passy pour Radio Vatican.
0: L'ONU fait part de graves préoccupations concernant des exécutions extrajudiciaires au Mali. Le pays du Sahel est plongé dans une grave crise sécuritaire depuis 2 semaines et l'offensive conjointe de groupes djihadistes et d'une alliance dominée par les forces Touareg. Le Mali, où le président de transition et chef de la junte, Assimi Goïta, endosse désormais le rôle de ministre de la Défense, et ce par décret, après que le titulaire du portefeuille ait été tué le 25 avril dernier. Ainsi s'achève ce journal. Merci pour votre fidélité. 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L'information, elle reviendra ce soir à 18h. Vous serez accompagné par Marie Duhamel. Merci et excellent après-midi.
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Chapitre 5. Pendant la troisième heure, de nombreux piétons se rendant dans la direction de Bethphagé et de Béthanie passèrent près des lépreuses. À la quatrième heure, une foule énorme parut au sommet du mont des Oliviers, et pendant qu'elle défilait le long de la route, Amra et sa maîtresse remarquèrent avec étonnement que les milliers de personnes qui la composaient tenaient toutes une palme fraîchement cueillie.

tandis qu'elle contemplait ce spectacle inaccoutumé, le bruit d'une autre multitude, arrivant du côté de l'Orient, leur fit tourner les yeux dans cette direction. Alors la mère éveilla Tirza. « Que signifie ce cortège ?» demanda celle-ci. « Il arrive. Les gens que nous voyons vont à sa rencontre. Ce que l'on entend là-bas, ce sont ses amis qui l'accompagnent. Les deux processions vont se rencontrer ici, près. » Je crains s'il en est ainsi qu'il ne puisse nous entendre. La même pensée s'était déjà présentée à l'esprit de la veuve. Amra, fit-elle, quand Judas parlait de la guérison des 10 lépreux, en quels termes disait-il qu'il s'était adressé aux Nazaréens ? Ils ont dit simplement « Maître, aie pitié de nous ». Rien d'autre ? Je ne me souviens pas d'avoir entendu autre chose. Et cela s'est trouvé suffisant ? Oui, car Judas racontait qu'il les avait vus s'en aller guéris. Cependant, ceux qui arrivaient de Béthanie montaient lentement le chemin. Lorsqu'enfin ils furent en vue des lépreuses, leurs regards se fixèrent sur un homme chevauchant au milieu d'un groupe de personnes qui chantaient et qui exprimaient par leurs gestes une joie exubérante. Il avait la tête découverte et ses vêtements étaient entièrement blancs. Lorsqu'il fut assez près d'elle, pour qu'elle pût distinguer ses traits, elles virent qu'il avait un visage pâle, autour duquel retombaient de longs cheveux bruns dorés, partagés au milieu du front. Il ne regardait ni à gauche ni à droite. Évidemment, les démonstrations bruyantes de ceux qui l'entouraient ne parvenaient pas à dissiper la profonde mélancolie dans laquelle il paraissait être plongé. Le soleil, dardant ses rayons sur sa tête, éclairait ses cheveux flottants et les faisait ressembler à un nimbe d'or. Il n'était pas besoin que quelqu'un vînt dire aux lépreuses que c'était là le Nazaréen. « Le voilà, Tirza, » dit la mère. « Viens, mon enfant. » Elle se glissa devant le rocher blanc et tomba à genoux, suivie de près par sa fille et la vieille servante. Les milliers de personnes venues de la ville s'étaient arrêtées à la vue du cortège qui s'avançait à leur rencontre, et toutes, elles balançaient leurs rameaux verts en criant, ou plutôt en chantant, d'une seule voix « Hosanna au fils de David ! Béni soit celui qui vient au nom du Seigneur !» Et ces paroles, mille fois répétées, remplissaient l'air qui vibrait comme si un grand vent eût passé sur les collines. Au milieu de tout ce bruit, le cri des pauvres lépreuses ne s'entendait pas plus que celui de deux hirondelles. Les deux troupes venaient de se rejoindre, il fallait se hâter, ou l'occasion que guettaient les malheureuses femmes leur échapperait pour jamais. « Allons plus près, mon enfant, il ne peut pas nous entendre. » Elle s'élança en avant, en levant vers le ciel ses mains mutilées, et se mit à crier d'une voix horriblement stridente. Le peuple la vit, il vit sa figure hideuse, et s'arrêta, frappé de stupeur. Tirza, qui la suivait, se laissa tomber à terre, trop faible et trop effrayée pour pouvoir aller plus loin. « des lépreuses, lapidons-les, la malédiction du Seigneur est sur elles, tuons-les » Ces exclamations et d'autres du même genre vinrent se mêler aux hosanna de la foule de ceux qui étaient trop éloignés pour s'apercevoir de ce qui se passait. Il se trouvait cependant dans cette multitude quelques personnes qui comprenaient à demi, pour l'avoir vu de près pendant longtemps, la nature de celui auquel ces infortunés faisaient appel et qui avaient appris à connaître ses divines compassions. Celles-là le regardaient en silence, tandis qu'il s'avançait et s'arrêtait devant cette femme. Elle leva les yeux et contempla son visage calme, plein de miséricorde et d'une beauté surnaturelle. « Maître, ô maître, tu vois notre misère, tu peux nous purifier. Aie pitié de nous. Pitié. Crois-tu que je puisse faire cela ?» lui demanda-t-il. « Tu es celui dont les prophètes ont parlé, tu es le Messie, » répondit-elle. « Femme, ta foi est grande. Qu'il te soit fait selon ce que tu désires. » Il resta encore un moment silencieux et comme inconscient de la présence de la foule,
puis fit avancer sa monture et reprit le milieu du chemin. Aussitôt, les rangs de la multitude se reformèrent autour de lui, les palmes se balancèrent au-dessus de sa tête, les hosannas retentirent de nouveau. L'instant d'après, il disparaissait aux yeux des lépreuses. La veuve se couvrit la tête de son voile et se précipita vers Tirza, qu'elle prit dans ses bras en criant « Lève les yeux, Tirza, j'ai sa promesse. Il est vraiment le Messie et nous sommes sauvés, sauvés !» Elles restèrent à genoux, suivant des yeux la procession, jusqu'à ce qu'elles l'eussent vue disparaître au sommet de la montagne. Lorsque le bruit des chants ne leur parvint plus que comme un écho lointain, le miracle commença à se produire. Leur sang courait plus vite dans leurs veines. Il leur semblait qu'une vie nouvelle se communiquait à elles. Elles éprouvaient un sentiment infiniment doux et sentaient leur force renaître. Peu à peu, l'horrible maladie les quittait. Elles redevenaient elles-mêmes et leur esprit se ranimait, en même temps que leur corps. Amra n'était pas le seul témoin de cette transformation. Ben-Hur, qui se trouvait au nombre de ceux qui accompagnaient le Nazaréen, avait vu la femme atteinte de la lèpre apparaître au milieu de la procession. Il avait entendu sa prière et contemplé son visage défiguré. Il avait aussi compris la réponse qu'elle avait reçue, et comme il n'était pas encore assez familiarisé avec des scènes de ce genre pour ne plus s'y intéresser vivement, il s'était assis au bord du chemin pour assister à l'accomplissement du miracle, avant de s'en aller rejoindre celui qui, il l'espérait fermement, aurait proclamé avant la nuit la nature de la mission pour laquelle il était venu sur la terre. De sa place, il échangeait des saluts avec un bon nombre de ceux dont se composait la procession, qui défilait toujours le long du chemin, des Galiléens affiliés à sa ligue et portant de courtes épées sous leurs longs manteaux. Tout à la fin du cortège marchait un arabe au teint basané, conduisant deux chevaux à la longe. Sur un signe de Ben-Hur, il s'arrêta. Reste ici, lui dit son jeune maître. Je désire être rendu de bonne heure à la ville et j'aurai besoin d'Aldébaran. Il caressa la tête du bel animal, maintenant en pleine possession de toute sa force, puis il traversa la route, afin de s'approcher davantage des deux femmes. Elles étaient pour lui des étrangères, auxquelles il ne s'intéressait que parce qu'il se passait en elles un fait qui l'aiderait peut-être à trouver la solution du mystère dont il se préoccupait depuis si longtemps. Tout à coup, il jeta par hasard un regard sur la petite femme qui se tenait debout devant le rocher, le visage caché dans ses mains. « Aussi vrai que l'Éternel est vivant, c'est Amra !» se dit-il. Il s'élança en avant, passa à côté de sa mère sans la reconnaître et s'arrêta devant la vieille servante. « Amra, lui dit-il, que fais-tu ici ?» Elle se laissa tomber à ses pieds, à demi aveuglée par les larmes, mais tellement transportée de joie qu'à peine pouvait-elle parler. « Oh maître, maître, ton Dieu qui est aussi le mien, comme il est bon !» Une intuition soudaine lui fit tourner la tête vers la femme qu'il avait vue devant le Nazaréen. Son cœur cessa de battre. Il resta immobile, comme s'il eût été rivé au sol. Il n'aurait pu, pour sauver sa vie, prononcer une parole. Elle était là, debout, les mains jointes, les yeux levés vers le ciel. Se trompait-il donc ? Une étrangère aurait-elle pu ressembler pareillement à sa mère telle qu'elle était le jour où les Romains la lui avaient arrachée, à cela près que ses cheveux noirs étaient entremêlés de fils d'argent? Et là, à côté d'elle, il revoyait Tirza, aussi belle quoique plus développée que lorsqu'elle s'appuyait avec lui sur le parapet de leur palais pour voir passer Gratus. Il s'était accoutumé à les considérer comme mortes, mais ils n'avaient jamais cessé de mener leur deuil, et n'osant se fier au témoignage de ses sens, il posa sa main sur le bras de la vieille servante en balbutiant. « Amra, dis-moi si c'est bien là ma mère. Parle-leur. Parle-leur, mon maître, s'écria-t-elle. » Il se précipita vers elle, les bras étendus en criant. « Mère, mère, Tirza, c'est moi !»
à l'ouïe de sa voix, elles poussèrent

passé, la mère s'écria « Ne soyons pas ingrats, mes enfants. À cette heure où la vie recommence pour nous, que notre premier soin soit de rendre grâce à celui qui nous a sauvés. » Ils s'agenouillèrent tous ensemble, et la prière qui s'échappa des lèvres de la veuve ressemblait à un psaume. Tirza avait répété mot à mot les paroles de sa mère, et Bénur également, mais non pas avec la même simplicité de foi. Et quand il se fut relevé, il ne put s'empêcher de donner essor à ses doutes. « À Nazareth, mère, on appelle cet homme le fils du charpentier. Et toi, que penses-tu de lui ?» Elle le regardait, avec des yeux pleins d'une ineffable tendresse, et lui répondit sans hésiter « C'est le Messie. » Bénur n'ajouta rien. Bien qu'il ne pût s'empêcher de s'avouer que les vanités de ce monde ne devaient pas avoir de prix aux yeux d'un homme capable d'accomplir le miracle auquel il venait d'assister, il n'en était pas encore arrivé à renoncer aux espérances qu'il nourrissait depuis tant d'années. Mais bientôt, il oublia toutes ses préoccupations pour ne plus songer qu'aux deux femmes qu'il ne se lassait pas de contempler. Elles ne portaient plus la moindre trace de la terrible maladie. Leur chair, comme autrefois celle de Naaman, elles ne portaient plus la moindre trace de la terrible maladie. Leur chair, comme autrefois celle de Naaman, était devenue semblable à celle d'un petit enfant. Tout à coup, il se dépouilla de son manteau et le jeta sur les épaules de Tirza. « Garde-le, » lui dit-il en souriant. Auparavant, les regards des étrangers se seraient détournés de toi avec horreur. Maintenant, je ne veux pas qu'ils puissent t'offenser. Il avait, en agissant ainsi, découvert l'épée suspendue à son côté. « Sommes-nous en temps de guerre ?» s'écria la mère avec anxiété. « Non. Mais il sera peut-être nécessaire de défendre le Nazaréen, » répondit-il en éludant une partie de la vérité. « Il a donc des ennemis ? Qui sont-ils ? » « Hélas, mère, ils ne sont pas tous romains. » « N'est-il pas israélite et un homme de paix ?» Personne ne le fut jamais à un tel degré. Mais selon les docteurs de la loi et les rabbis, il est coupable d'un grand crime. Il considère un incirconcis comme aussi digne de sa faveur qu'un juif, et il prêche une nouvelle doctrine. Ils étaient venus s'asseoir à l'ombre de l'arbre, près du rocher blanc, et Bénur, bien qu'impatient de ramener sa mère et sa sœur dans leur ancienne demeure et de leur faire raconter leur histoire, leur démontra la nécessité de se soumettre à ce que la loi exigeait, dans des cas semblables aux leurs. Il appela son compagnon Aram et lui ordonna d'aller l'attendre près de la porte de Bethesda, après quoi les trois femmes reprirent avec lui le chemin qui escaladait le mont des offenses, non plus péniblement comme le matin, mais d'un pas léger. Ils atteignirent bientôt un sépulcre neuf, dominant le cédron, à peu de distance du tombeau d'Absalom, et comme il était vide, Bénur laissa sa mère et sa sœur en prendre possession, tandis que lui-même se hâtait d'aller préparer tout ce qu'il fallait pour leur procurer un asile moins lugubre.

Chapitre 6. Il ne tarda pas à revenir dresser deux tentes près du cédron, à une petite distance des tombeaux des rois, et après les avoir remplis de tout ce qui lui semblait devoir assurer le confort des deux femmes, il les y conduisit afin qu'elles y demeurassent jusqu'au moment où le prêtre pourrait certifier qu'elles étaient absolument purifiées de la lèpre. Lui-même, pour avoir accompli ce devoir, devait se considérer également comme impur jusqu'à l'expiration du délai légal. Il ne pouvait ainsi prendre part aux cérémonies de la grande fête qui se préparait, car il n'aurait pas pu pénétrer dans le moins sacré des parvis du temple. Il resta donc auprès de sa mère, par nécessité autant que par choix. Ils avaient bien des choses à se dire, mais des histoires comme les leurs ne se racontent pas en un moment. Et Ben-Hur passa de longues heures à entendre les deux femmes lui faire le récit de leurs tristes expériences et des souffrances qu'elles avaient éprouvées au cours de ces longues années. Il les écoutait avec un calme apparent, mais avec une sourde colère intérieure. Sa haine de Rome et des Romains

prenait des proportions qu'elle n'avait pas encore atteintes jusqu'alors. Et dans son désir de vengeance, qui se réveillait avec une force irrésistible, il formait les projets les plus insensés. Il se demandait sérieusement s'il allait se mettre à la tête d'une bande de brigands et attaquer les grands chemins ou soulever la Galilée. Mais sa raison finit par reprendre le dessus sur la passion. Il en revint à la persuasion qu'une guerre à laquelle tout Israël prendrait part était la seule chose à tenter, et le résultat de ses réflexions fut qu'il se répéta une fois encore que tout espoir de succès dépendait du Nazaréen et de ses desseins. Il se mit même à imaginer le discours que, selon lui, le Nazaréen devrait prononcer. « Écoute Israël, je suis celui qui te suis envoyé de Dieu. Je suis né roi des Juifs. Je viens à toi pour établir le règne dont ont parlé les prophètes. Lève-toi et prends possession du monde entier. » Ah, s'il disait ces quelques paroles, quel tumulte elles soulèveraient. Combien de bouches ne se trouverait-il pas pour les répéter et les proclamer auprès et au loin, afin de rassembler les milliers d'Israël ? Mais les prononcerait-il ? Et dans son désir ardent de voir cet homme répondre à son attente et déclarer que son œuvre était de ce monde, il perdait de vue sa double nature et il oubliait combien il était possible que l'élément divin qui se trouvait en lui remportât en définitive la victoire sur l'humanité de sa personne. Dans le miracle dont Tirza et sa mère avaient été les objets, il ne voyait plus que la preuve d'une puissance capable de fonder un royaume juif sur les ruines de l'Empire romain et de renouveler le genre humain tout entier, de manière qu'il ne formât plus qu'une famille sanctifiée et purifiée. Et quand cette œuvre serait accomplie, se trouverait-il quelqu'un pour prétendre que la tâche de faire régner une paix perpétuelle sur ce monde nouveau ne serait pas digne d'un fils de Dieu ? Quelqu'un nierait-il encore la mission rédemptrice du Christ ? Pendant ce temps, toute la contrée située le long du Cédron, et spécialement au bord des routes qui conduisaient à la porte de Damas, se couvrait de toute espèce d'abris élevés par les pèlerins venus pour célébrer la Pâque. Ben-Hur s'en allait visiter ses étrangers, et chaque fois, il était plus étonné de les trouver si nombreux. Lorsqu'il découvrit en outre que toutes les parties du monde avaient des représentants parmi eux, les villes situées sur les rivages de la Méditerranée et celles qui s'élevaient au bord des fleuves de l'Inde, aussi bien que les provinces de l'extrême nord de l'Europe, et que tous, ceux-là même qui le saluaient en des langues inconnues et qui ne savaient pas un mot de l'hébreu parlé par leur père, était venu pour célébrer la fête, une nouvelle idée s'empara de lui. N'avait-il pas, après tout, méconnu le Nazaréen ? S'il était resté passif jusqu'alors, n'était-ce pas afin de mieux choisir le moment propice à la réalisation de ses desseins glorieux ? Ah, comme l'heure présente s'y prêtait mieux que celle où les Galiléens avaient voulu le couronner auprès du lac de Génézareth ! Alors il n'aurait eu pour le soutenir que quelques milliers d'hommes. Maintenant des millions se lèveraient, en l'entendant proclamer roi. Ces brillantes perspectives enflammaient l'imagination de Ben-Hur. Et il s'enthousiasmait à l'idée que sous la mélancolie, la douceur et l'admirable abnégation de cet homme se cachaient, en réalité, la finesse d'un diplomate et le génie d'un soldat. Tout cela se passait entre le 21e jour du mois de mars, d'après le calendrier moderne, et le 25e. Vers le soir de ce dernier jour, Ben-Hur, incapable de maîtriser plus longtemps son impatience, se rendit à la ville après avoir promis à sa mère de revenir dans la nuit. Son splendide coursier l'emportait sur des routes désertes. Il n'y avait personne, ni homme, ni femme, ni enfant dans les maisons. Aucun feu ne brûlait devant les tentes. C'était le premier soir de la Pâque et l'heure où des milliers de pèlerins encombraient la ville, où les parvis du temple retentissaient des bêlements des agneaux que l'on égorgeait et où les sacrificateurs, rangés en ligne, recueillaient le sang qui coulait à flots pour le porter sur les autels. Le cavalier entra dans Jérusalem par la grande porte du nord. Ses yeux contemplaient la sainte cité telle qu'elle était à la veille de sa chute, dans toute la splendeur de sa gloire et illuminée en l'honneur de l'Éternel.

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La grâce du Seigneur est éminemment personnelle, c'est-à-dire non pas d'abord individuelle, mais de personne à personne. Un ami prêtre qui a un beau charisme auprès des jeunes avait emmené ces jeunes de l'aumônerie pour 3 jours de récollection dans un monastère. Un moine les avait pris en charge d'un bout à l'autre de cette retraite. Et à la fin, au moment du départ, ce moine dit au Père Paul « Les jeunes vous aiment beaucoup ». Et le Père Paul, modestement, a dit « J'aimerais bien qu'ils aiment mieux Jésus ». Et le moine lui a répondu « Vous savez, Père, le Verbe s'est fait chair ». Et le Père Paul raconte cette anecdote pour dire que ça l'avait touché, qu'il ait confirmation que Dieu ne passe pas qu'à travers nos enseignements, par la parole, mais aussi par notre personne, par notre personnalité. Alors voici quelques petits exemples qui montrent que, oui, le Verbe se fait chair et se transmet de personne à personne. C'est le propre du père curé d'offrir aux enfants de sa paroisse de recevoir le sacrement de réconciliation. C'est arrivé peu de temps avant Pâques. Nous avions 50 enfants des cours moyens première et deuxième année réunis à l'église et plusieurs prêtres à disposition pour recevoir leur confession. À la fin, dans l'euphorie, parce qu'ils sont heureux d'avoir reçu le pardon, je vois arriver Gabin, que je connais un peu plus que les autres parce qu'il a préparé l'année dernière sa première communion. Il me présente son camarade Louis en me disant « Il n'est pas baptisé, mais je lui ai conseillé de faire dans sa chambre un petit coin prière. Et est-ce que vous pourriez lui donner, comme vous avez fait pour nous, de quoi réaliser une croix dorée ?» et puis peut-être un dizainier, et si vous pouviez lui préparer un peu d'eau bénite. Alors j'étais tout content d'avoir cette demande, et comme le lendemain, je l'ai retrouvé aux Jeux olympiques inter-école catholique de la paroisse, eh bien j'ai apporté tout le matériel qu'il m'avait demandé. J'ai fait appeler Gabin par la directrice, qui est arrivée presque aussitôt, et puis, 15 minutes plus tard, c'est Louis qui est venu me remercier. Et moi-même, j'ai remercié le bon Dieu que les enfants s'évangélisent entre eux. Une catéchiste avec des enfants encore plus jeunes, je crois, que les CM1, CM2, un jour leur a demandé s'ils avaient à représenter Dieu, quel animal ils choisiraient. À quel animal il pourrait comparer Dieu? Alors, un enfant a répondu au lion, parce qu'il est le roi des animaux, il est le roi, le souverain. Un autre a répondu à un aigle, parce qu'il voit tout de très haut et il a un œil très perçant. Une autre a répondu à un agneau. Peut-être allait-elle à la messe et entendait-elle parler de l'agneau de Dieu qui enlève les péchés du monde. Et puis une fille a dit finalement à une araignée. Ça a surpris un peu la maîtresse. Pourquoi une araignée? Eh bien parce que l'araignée, elle tisse sa toile, les hommes la lui détruisent, mais elle recommence. Magnifique théologienne. Un jour, je rencontre Emmanuel. Emmanuel, je le connais depuis son enfance et il est maintenant papa de 8 enfants. Nous sommes tout heureux de nous retrouver et il m'apprend que leur plus jeune, 4 ans, Théophane, a une passion, celle de célébrer la messe. Alors, aussitôt, j'envoie un SMS à mon frère sculpteur et tourneur sur bois pour lui demander s'il ne pourrait pas réaliser pour Théophane un petit kit de messe. Quelques jours après, il me le fait passer et j'envoie la photo à ses parents. Emmanuel me dit « Il va être fou de joie et nous allons avoir la messe tous les jours à la maison. » Maman Bénédicte me dit « Il va être fou de joie, mais nous risquons de le perdre. » Avec un bon sourire, car elle ne demanderait pas mieux qu'un de ses enfants, et plusieurs peut-être, deviennent prêtres. Comme j'avais le petit kit de messe à disposition, avant de pouvoir le leur faire passer, je l'ai montré à un paroissien, 62 ans, qui me dit, moi aussi, quand j'étais petit, je jouais à dire la messe.
Et je me souviens qu'un jour, j'étais avec une cousine et un petit camarade, et pour la communion, je leur distribuais des pastilles Vichy. Je les avais fait communier, et voilà que je vois la fille qui revient. Alors je lui dis non, on ne communique qu'une fois par jour. Elle me dit oui, mais moi, j'aime Jésus. On m'a raconté aussi qu'un garçon qui jouait à dire la messe avait bien remarqué que à l'église, l'autel est deux marches au-dessus de l'assemblée. Donc il avait profité du petit palier de l'escalier qui conduisait aux chambres dans leur salle à manger pour installer une petite table. Et ce jour-là, il avait invité un voisin à sa messe. Maman était toute contente parce que ça les occupait bien. Mais voilà que dans l'après-midi, elle les entend se chamailler. Maman arrive, qu'est-ce qui se passe? Ben c'est lui, il veut dire la messe. Eh ben oui, c'est normal. Laisse-lui dire la messe et toi tu feras le fidèle. Non, mais c'est moi le prêtre. Oui, ben pour une fois, tu seras le fidèle et lui fera le prêtre. Non. Et elle le voit monter l'escalier. Une fois en haut, il dit, d'accord, il fera le prêtre, mais moi je ferai Dieu. Voilà, les enfants nous rappellent la proximité inouïe de Dieu et en même temps l'ambition qu'il a pour nous, puisqu'en effet, il veut que nous soyons à son image et à sa ressemblance, que nous soyons tels qu'il est quand nous le verrons face à face. Et cela doit être préparé pendant toute une vie. On m'a raconté une belle anecdote sur Marcel Dupré. Marcel Dupré, grand musicien, grand compositeur, était aussi titulaire d'un orgue d'une paroisse à Paris. C'était un homme très discret, qui montait à l'orgue et qui en descendait sans que personne ne le voie tellement. Mais un jour, il a quand même accepté l'invitation du vicaire de la paroisse de participer au repas paroissial de fin d'année pastorale. Et le vicaire en a profité pour lui poser quelques questions. « Monsieur Dupré, si vous saviez qu'il y a parmi nous Mozart, que feriez-vous ? Ah, je lui donnerais l'orgue, je lui dirais « c'est à vous de jouer ». Et s'il y avait Jean-Sébastien Bach, alors là, je crois que je partirais, je m'enfuirais, je n'oserais pas rester en sa présence. Et s'il y avait Jésus-Christ parmi nous, que feriez-vous? Là, je me mettrais à genoux et je lui dirais, prends pitié du pécheur que je suis. On a su ce jour-là qu'il avait donc un lien intime avec Jésus, un lien très fort. Voilà, que nous soyons enfants ou que nous soyons adultes, que nous soyons bourrés de talents ou plus modestes, nous pouvons aussi dire quelque chose du Verbe

Bonjour. Lorsqu'un homme se trouve en mouvement, il donne toujours un but à ce mouvement. Afin de parcourir 1000 verstes, soit 1000 kilomètres, il doit pouvoir penser qu'il trouvera quelque chose de bon au bout de ces 1000 verstes. Telle est la réflexion de Léon Tolstoï. Se trouver en mouvement, voilà bien un trait caractéristique de Paul. En mouvement, dans l'unique but d'annoncer Jésus-Christ. Mais à chaque déplacement se pose la même question. Quelle direction choisir? Au cours du second voyage, après être passé par la Lycaonie, la Pisidie et la Galatie, Paul et ses compagnons parviennent au carrefour d'Apamée. Deux directions s'offrent à eux. Soit poursuivre vers l'ouest, en direction d'Éphèse, soit se diriger vers le nord, c'est-à-dire vers la mer Noire et la Bithynie. Ils hésitent. Un tiers inattendu intervient alors. L'Esprit Saint, qui les dissuade de s'aventurer vers Éphèse, secteur des Hellénistes et de Jean. Ils optent donc pour la Bithynie, province romaine. Dans leur marche lente, ils parviennent à un autre grand carrefour, parmi les plus importants de l'Asie mineure, Dorylée. Nouvelle hésitation. Continuer vers la Bithynie ou prendre la route du nord-ouest vers la mer de Marmara et le détroit des Dardanelles. L'esprit est à nouveau là. Il leur suggère de renoncer à la Bithynie. Pourquoi? Pour des raisons physiques, politiques, personnelles? Une réponse est esquissée dans la deuxième lettre aux Corinthiens. Paul souhaite, je cite, « ne pas empiéter sur le domaine d'autrui en portant l'Évangile ». Fin de citation. La lettre aux Romains confirme cette stratégie. Paul a le souci, dit-il, de limiter son apostolat aux régions où l'on n'a pas invoqué le nom du Christ pour ne point bâtir sur des fondations posées par autrui. Si les apôtres n'entrent pas en Bithynie, c'est pour ne pas s'immiscer dans un secteur évangélisé par Pierre. La première lettre de Pierre n'est-elle pas adressée aux chrétiens de cette province? Paul et Silas se rabattent donc vers le détroit. Selon certains manuscrits, ils longent la Mysie. D'après d'autres, ils la traversent. Quoi qu'il en soit, la route choisie les conduit à Alexandrie de Troade, à l'entrée des Dardanelles. Ils font face à la Macédoine. Nouveau dilemme, traverser ou non? Plus qu'un choix, un défi. Une fois de plus, l'esprit est à la manœuvre. Au cours d'une vision, Paul entend un Macédonien qui le supplie. Passe en Macédoine, viens à notre secours. Il décide donc de franchir le détroit. Choix dont les conséquences sont aussi importantes pour Paul et le christianisme que le furent celles du franchissement du modeste Rubicon pour César et la République romaine. L'Occident est à portée de main, Rome pointe à l'horizon, l'esprit les guide avec sûreté vers quelque chose de bon. À bientôt.

0: Jeunesse La Salle, un établissement face aux violences sexuelles.
1: Reportage.
0: En partenariat avec les Frères des écoles chrétiennes. Alors que des révélations de violences sexuelles secouent le monde éducatif, un enseignant de primaire est renvoyé en janvier 2026 devant la cour criminelle de la Gironde pour des accusations de viol et d'agression sexuelle sur mineurs entre 2008 et 2023, ainsi que pour des actes de voyeurisme et d'atteinte à l'intimité. Ces faits auraient eu lieu au sein de l'ensemble scolaire Saint-Jeunesse-la-Salle de Bordeaux-Talence. L'enseignant est arrêté en 2023. Pour les parents et l'équipe éducative, ces révélations provoquent une onde de choc.
2: Pour moi, ça a été une déflagration de savoir que des élèves qui peuvent nous être confiés puissent être l'objet de violences sexuelles, d'agressions physiques.
3: Que ça avait pu se passer au sein de l'établissement dans lequel j'enseignais sous nos yeux et que l'on n'a rien vu, on s'en veut un peu et on se sent un peu parfois coupable.
4: En qualité de parent, moi j'ai trois enfants dont une fille qui était dans la classe de cet enseignant cette année-là. On veut savoir. On pense d'abord égoïstement à ses enfants. Qu'est-ce qui s'est passé? Est-ce que mes enfants étaient victimes des agissements de ce prédateur? Ça nous fait l'effet d'une bombe.
0: Alors que certains dénoncent des alertes qui n'avaient pas été prises en compte, l'établissement reconnaît sa responsabilité. L'affaire a conduit la nouvelle direction, dès son arrivée, à engager un travail de prévention important

0: faire évoluer durablement les pratiques, comme l'explique Olivier Rian, chef d'établissement coordonnateur depuis septembre 2024.
1: L'ensemble scolaire, c'est à peu près 350 adultes hein, qui, tous les jours, œuvrent au service des jeunes qu'on nous confie. La première action qu'on a mis en place, c'est de poser un groupe de travail qu'on appelle la cellule de protection des élèves, qui comprend des adultes de l'établissement, des enseignants, les infirmières, les chefs d'établissement, mais aussi des parents. Et ce groupe-là travaille au sens large l'ensemble des actions qu'on souhaite mettre dans l'établissement.
0: Un dispositif de communication par mail a été mis en place, écoute@saint-jeunesse.com, pour solliciter un échange avec l'établissement, ainsi qu'une adresse dédiée pour joindre la cellule de protection des élèves. Celle-ci a élaboré une charte pour les adultes et travaille à une version pour les élèves. D'autres moyens de communication complètent ce dispositif.
1: Les personnels de l'établissement ont à disposition l'ensemble des documents, chartes, des procédures, des formations qui ont été faites, un vademécum sur la protection de l'enfance, de manière à ne pas laisser les gens seuls quand ils sont confrontés à une situation.
0: Depuis 2024, l'établissement qui accueille 3300 élèves met en avant un recrutement encadré avec vérification systématique du passé et du casier judiciaire, l'une des recommandations de la SIAZ, ainsi que des dispositifs comme un questionnaire lors des voyages scolaires pour recueillir la parole des élèves.
1: La mise en œuvre de l'ensemble des actions de prévention, elle n'est pas évidente, elle est absolument nécessaire et elle n'est pas négociable. Et elle repose en fait sur l'engagement de l'ensemble des personnels, garantir que les règles qu'on pose, elles sont respectées par tout le monde.
0: Pour les enseignants, ces évolutions impliquent aussi de nouvelles responsabilités, comme le souligne Damien Ferral, professeur en histoire-géographie.
2: Je porterai plus d'attention à ce que va me dire un élève, en fait. Si un élève arrive et vient me parler, je t'écoute, je vais le croire et puis je le protégerai en fonction de ce qui va être dit. Ça, c'est clair. Dans ma pratique quotidienne, j'essaie vraiment d'instaurer un climat de sécurité et de confiance entre les élèves et moi. En fait, l'affaire m'a fait prendre conscience que peut-être je n'allais pas aussi loin que je pourrais aller dans cette mise en place de démarche de confiance. Une charte, en fait, de bonne conduite de l'adulte envers l'élève. Et là, ce qui laisse espérer, c'est que plus aucun adulte ne pourra dire « je ne savais pas » ou « je n'ai pas vu », ce n'est plus possible.
0: L'établissement fait aussi appel à des intervenants extérieurs, comme l'association Colosse au pied d'argile, pour sensibiliser élèves et enseignants et encourager la libération de la parole.
3: Ils sont venus deux fois pour nous faire deux sessions importantes sur tout ce qui était les signaux à observer auprès des enfants, leur comportement, les paroles qu'ils pouvaient avoir. Également sur comment mener une information préoccupante ou un signalement. Pendant notre formation initiale d'enseignante, nous n'avons pas du tout, enfin moi en tout cas quand je l'ai faite, il n'y avait pas du tout de formation sur tout ce qui pouvait être la prévention. C'est pour ça qu'on se retrouve parfois dépourvu. C'est difficile en tant qu'enseignant d'évaluer ce qui est grave, de ce qui ne l'est pas. La parole de l'enfant, c'est compliqué. Donc c'est pour ça que c'est très important de pouvoir s'appuyer sur une formation comme ça qui nous permet en effet d'avoir les bons réflexes.
0: Cet atelier permet aussi aux élèves de savoir comment réagir et vers qui se tourner en cas de situation préoccupante.
4: J'ai participé à l'activité des colosses au pied d'argile. C'est pour la protection des enfants sur les parties intimes. En fait, les parties intimes, personne n'a le droit de les toucher. Mais si quelqu'un te demande de le faire, tu dois crier très fort parce que c'est une personne méchante.
5: C'est rassurant qu'ils organisent ça dans cette école.
6: En cas de problème, je sais que je peux parler aux maîtresses, on a confiance, à nos parents, aux infirmières, aux profs, aux surveillants, toutes les personnes dont nous avons confiance.
0: Julien, papa d'une petite fille victime et président de l'association des parents d'élèves au sein de l'établissement, a mis en place une commission de protection de l'enfance après les faits. Pour les parents, la question de la protection des élèves est au cœur des attentes.
7: La première attente en qualité de parent d'un établissement, c'est d'assurer la sécurité de ses enfants. Voilà, ce sera le pilier principal. Aujourd'hui, j'ai un autre regard et je me dis qu'il y a malheureusement des prédateurs et des personnes qui sont malveillantes partout, mais c'est le rôle de la direction et de l'établissement de miner le terrain, d'être très alerte et de former le personnel, les enfants

0: que tout le monde soit attentif ensemble quelque part.
1: Il a choisi de laisser son enfant dans l'établissement en raison du renouvellement de la direction.
0: L'idée, c'est pas de faire de la politique. L'idée, c'est d'être efficace. Malgré tout ce qui s'est passé, je pense que voilà, la confiance est là. Et il y a un après. Et je veux aussi redire que ce qui s'est passé doit servir, malheureusement. C'est-à-dire qu'on doit tirer des conséquences des manquements qu'il y a pu y avoir dans le passé. Et évidemment, j'ai une immense pensée pour toutes les victimes.
1: Aujourd'hui, l'établissement tente d'avancer, mais au-delà des dispositifs, une priorité demeure, que chaque élève puisse parler librement et être protégé.
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0: À Jérusalem, de nouveaux espaces pour l'école primaire inaugurée à la Terra Santa School. La Fondation Andrea Bocelli, des partenaires locaux et des institutions se sont unis pour un projet au service des plus petits. À Jérusalem, le Stabat Mater a résonné dans le théâtre de la YMCA, interprété par l'orchestre du Magnificat dirigé par Igor Farage, avec la participation d'Odélia Chalev et de Rona Cherira. Beth Hanina, le 23 avril 2026, le terrain de football rénové du centre paroissial Terra Santa a été inauguré, fruit d'une collaboration entre l'Agence française de développement, la custodie de Terre Sainte et le centre de développement palestinien. Un projet qui promeut le sport et la cohésion sociale. Nicodème et Joseph d'Arimathie, protagonistes de la Passion et de la mise au tombeau de Jésus, se distinguent par leur courage en un temps marqué par la peur. Leur témoignage silencieux mais concret demeure un modèle de foi vécu dans l'épreuve. Le 26 avril, la paroisse latine de Ramla en a fait mémoire. Le 1er mai, l'Église célèbre Saint-Joseph Travailleur, institué par le pape Pie XII en 1955. Patron universel et modèle de dévouement, il incarne la fidélité au travail. Depuis Bethléem, les histoires de celles et ceux qui résistent chaque jour avec foi, patience et espérance. Jeudi 23 avril, une nouvelle aile a été inaugurée à l'école maternelle Terra Santa de Jérusalem, dans le but de renforcer l'enseignement grâce à des activités éducatives, incluant l'art, la musique et la technologie. Grâce au soutien de la Fondation Andrea Bocelli et de la Custodie de Terre Sainte, ainsi qu'à l'engagement des services techniques et des enseignants, des espaces dédiés au développement humain et intellectuel ont été aménagés.
1: E abbiamo voluto fortemente dare un segnale.
0: Nous avions vraiment envie de faire passer un message important en créant un espace où l'on puisse travailler avec une nouvelle approche pédagogique, notamment sur les compétences transversales des enfants, ce que l'on appelle les soft skills. Nous le faisons à travers l'art, la musique et les médias numériques, des moyens d'expression qui permettent aux enfants d'explorer, de voir les choses sous différents angles, d'apprendre en faisant et même à partir de leurs erreurs, et de devenir chaque jour acteurs de leur propre développement dans ces espaces.
1: Imparare sbagliando e di essere protagonisti in questi spazi ogni giorno di un lavoro su di sé.
0: Selon Laura, ces nouveaux espaces offriront une approche pédagogique à même d'aider les enfants à envisager l'avenir autrement, en leur apprenant que leur développement se construit collectivement au sein de la communauté. Comme le rappelle un proverbe africain, il faut tout un village pour élever un enfant. Les enfants ont besoin de croire en eux-mêmes, en leurs talents et en leurs possibilités. C'est ça l'avenir, ici comme partout dans le monde. Actuellement, l'école maternelle Terra Santa compte 150 élèves. Dans les nouveaux espaces, des classes de 15 enfants seront organisées, avec une heure consacrée à un parcours immersif, riche en opportunités. Auparavant, nous donnions des cours de musique dans les salles de classe. Mais avec autant d'enfants, ce n'était pas très pratique et ils ne pouvaient pas s'exprimer librement. Mais grâce à l'aide de la Fondation Andrea Bocelli, de la Custodie de Terre Sainte, de l'Institut Magnificat et aussi de l'école Terra Santa, nous avons réussi à créer ce magnifique espace qui aidera les enfants à s'exprimer, à jouer et à apprendre de manière active et libre en leur offrant une expérience merveilleuse qu'ils n'oublieront jamais. Les notes du Stabat Mater, hymne latin, retraçant la douleur de Marie au pied de la croix, pleurant son fils crucifié, se sont élevées le 25 avril, lors d'une soirée exceptionnelle organisée par l'orchestre de l'Institut Magnificat de la Custodie de Terre Sainte à Jérusalem. Le concert, dirigé par le chef d'orchestre Igor Farage, a réuni la soprano Odélia Chalev et la contralto Rona Cherira au théâtre de la YMCA.
2: Ce soir, nous sommes témoins d'un petit et grand miracle, car nous avons commencé à organiser ce projet avant que la guerre n'éclate. Déjà à l'époque, il était difficile de réunir nos musiciens chrétiens, musulmans et juifs pour interpréter un chef-d'œuvre chrétien comme le Stabat Mater de Pergolèse. L'idée est née d'un ami chanteur qui est venu me voir en me disant qu'il rêvait d'interpréter cette œuvre. Le projet consistait à donner deux grands concerts pendant le temps du carême, avant Pâques, car le Stabat Mater est ce magnifique hymne à Marie au pied de la croix qui souffre de la mort de Jésus.
3: Gorgeous hymne to Mary under the cross that is suffering for Jesus' death.
0: Cependant, en pleine guerre et conformément aux consignes du front intérieur ainsi qu'à l'interdiction des rassemblements, le concert, qui réunit musulmans, chrétiens et juifs dans un même message d'humanité, transformant la douleur en prière, a été reporté à une date indéterminée.
2: Nous avons toutefois décidé de nous produire malgré la poursuite de la guerre, car le cessez-le-feu nous a rendu une certaine normalité, permettant la réalisation de ce concert. Ce n'est certes pas le moment idéal, la période de Pâques est un temps de joie et de fête. Néanmoins, nous continuons à penser à ceux qui souffrent et à une situation encore non résolue. C'est pourquoi ce concert est aussi un hommage et une prière pour la paix et pour une vie meilleure.
0: Je souhaitais chanter ce Stabat Mater. Je l'avais déjà interprété lorsque je faisais partie d'une chorale d'enfants et j'avais beaucoup aimé cette expérience. C'est précisément là que ma passion pour la musique classique est née, en chantant le Stabat Mater et le Laudate Dominum. J'aime ce genre de musique. J'apprécie également beaucoup travailler avec des musulmans, des chrétiens et des juifs. Pour moi, la musique est le langage de la paix et je suis très heureuse de la vivre aux côtés de tous.
4: For me, music is the language of peace, and I'm very happy to do it with everybody together.
0: Tout comme Marie se tenait au pied de la croix en pleurant, aujourd'hui encore, de nombreuses mères se trouvent confrontées à la douleur de la perte dans le contexte d'une guerre qui affecte le monde entier. Ce concert a cependant porté une seule et même prière pour la paix, ramenant les participants à l'essence de la souffrance humaine, indissociable de l'espérance, et rappelant que la beauté de la musique peut transcender la douleur en lui donnant un sens qui dépasse le temps. Au centre paroissial Terra Santa de Betanina, une collaboration entre institutions a redonné vie au terrain de football. Une initiative commune, conçue pour promouvoir le bien-être social et physique de la communauté locale, avec une attention particulière portée aux enfants, aux jeunes et aux personnes âgées.
5: Il y a ce projet, et aujourd'hui c'est une journée importante et heureuse ici, parce que cette inauguration du terrain de football est en effet un moment important pour la communauté ici à Beth Hanina. Ça fait partie d'un programme plus vaste que la France soutient à Jérusalem-Est afin de renforcer les communautés et d'aider à la cohésion sociale. Et bien entendu, le sport, et le sport pour les enfants en particulier, est très important. Et dans ce cadre-là, notre travail avec la custodie, avec Terra Santa, est quelque chose de très important qui date depuis très longtemps. Et c'est vraiment un partenaire extraordinairement important ici à Jérusalem.
0: L'histoire de ce terrain remonte à plus de 15 ans. Construit en 2010 avec une pelouse naturelle, il a été le premier terrain de football de la zone et a accueilli pendant des années de nombreuses activités sportives. Avec le temps, toutefois, la structure a nécessité une intervention urgente, indispensable pour garantir la sécurité de tous, comme l'explique Fadi Kretem, superviseur général du centre.
2: Tout a commencé en 2025. Nous avons lancé le projet en collaboration avec la Fondation pour le Développement et l'Agence française de développement via le bureau scolaire. Grâce à cette synergie, nous avons pu réaliser le terrain dans sa forme actuelle.
0: L'objectif du projet est clair, consolider et développer les programmes du centre paroissial Terra Sancta, en réhabilitant les infrastructures sportives, en créant des espaces adaptés aux enfants, en renforçant les compétences des entraîneurs et des animateurs, et en enrichissant les camps d'été par des parcours de formation axés sur les valeurs, les compétences de vie et le leadership.
6: L'inaugurazione è proprio fatta per dare una nuova vita.
2: Cette inauguration représente vraiment un nouveau départ pour tout le monde, des plus petits aux adultes. C'est un lieu ouvert à toute la communauté, pas seulement à ceux qui participent aux activités de notre centre pastoral. Nous voulons que ce soit un espace où l'on grandit non seulement dans le sport, mais aussi en tant que personne, dans les valeurs, les relations et la vie sociale.
0: Plus de 1000 bénéficiaires sont attendus, dont 210 jeunes engagés dans des activités sportives, ainsi que plus de 4000 enfants accueillis dans les camps d'été.
2: Je m'appelle Karl Jassan et je joue ici depuis 2 ans, au poste de défenseur central. Avant, le terrain n'était pas comme ça. Maintenant, ils l'ont énormément amélioré. Tout le monde dit que c'est le meilleur de la région. Un grand merci. Ce centre est ouvert à tous, sans distinction. Les installations sont conçues pour accueillir chaque groupe. Notre objectif est d'améliorer en permanence les services que nous offrons à la communauté.
0: Au-delà de la communauté, le consul général de France s'est lui aussi prêté à l'exercice, entrant sur le terrain pour quelques échanges de balles. À ses côtés, les frères de la custodie de Terre Sainte, qui voient dans cet espace un lieu permettant d'entraîner non seulement le corps, mais aussi la fraternité. Car peu importe qui gagne, l'essentiel est d'être ensemble. Dans l'église qui porte leur nom, la paroisse latine de Ramla a célébré le 26 avril la mémoire des saints Joseph et Nicodème d'Arimathie. Figure intimement liée aux racines de l'Évangile et au rythme de la vie quotidienne.
2: Ils étaient membres du Sanhédrin juif. C'est pourquoi leur démarche vers Jésus était déjà en elle-même un acte de courage et demeure un exemple vivant de foi pour toute personne proche ou éloignée de la foi. Leur engagement et leur foi concrète, non seulement en parole, mais manifestée ouvertement en apportant les aromates et le linceul, en préparant le corps de Jésus et en le déposant au tombeau, constituent eux aussi un modèle à suivre.
0: La messe solennelle a été présidée par l'économe de la custodie de Terre Sainte, le frère Augustin Pelayo Fregoso, tandis que l'homélie a été prononcée par le frère Abd el-Massi Fahim. Celui-ci a souligné combien le cœur de Nicodème était ouvert à la recherche de la vérité lors de sa rencontre nocturne avec Jésus, malgré sa position sociale et religieuse.
2: Ce nouveau commencement n'est pas seulement un chemin de foi et de connaissances théoriques, mais aussi une nouvelle manière de vivre. La nuit est obscurité et dissimulation, mais Jésus annonce la foi dans la clarté et nous arrache aux ténèbres pour nous conduire vers la lumière.
0: La foi de ces saints, née dans le secret et le silence, s'est transformée en témoignage concret allant jusqu'au sacrifice de leur statut social.
2: De Joseph d'Arimathie et de Nicodème, nous recevons un exemple de courage et d'audace dans l'annonce de la foi, en surmontant les peurs qui nous entourent sans jamais y renoncer.
0: À l'occasion de la fête de Saint-Joseph,

0: a le courage de demander à Pilate le corps de Jésus après la crucifixion, malgré la crainte des autorités. Nicodème, quant à lui, défend Jésus.
1: Ouais, les conséquences de l'absence de pèlerins et de touristes qui pèsent lourdement sur le quotidien.
2: Même si la situation actuelle est mauvaise, la custodie de Terre Sainte nous a aidés à conserver notre salaire mensuel afin que nous puissions continuer. Tout est cher, l'économie est en crise et les dépenses du quotidien ont augmenté. La vie est donc devenue très difficile.
1: Malgré les difficultés, il continue de confier sa prière à Saint-Joseph, espérant des jours meilleurs pour lui-même, comme pour l'ensemble de la communauté. Sœur Maria Marlene, originaire d'Imperatriz do Maranhão, au Brésil, appartient à la congrégation des sœurs franciscaines minimes du Sacré-Cœur de Jésus. Sa vie à Bethléem est faite de prières et de travail quotidien, discrète mais profondément efficace. Pour elle, Saint-Joseph incarne un modèle d'écoute humble et d'abandon confiant à la volonté de Dieu. Pour nous, les sœurs minimes, notre présence ici est un peu comme celle de Saint-Joseph dans la vie de Jésus, une vie de travail. Avoir un emploi dans une situation comme celle-ci, c'est une grâce de Dieu. C'est pourquoi nous demandons chaque jour à Saint-Joseph du travail, non seulement pour nous qui vivons ici, mais pour tous les habitants de Bethléem. Parmi les étapes de la journée figure également un lieu lié à la présence de Saint-Joseph à Bethléem, une histoire qui mériterait à elle seule un autre récit. Sur place, le frère Marcello Cicchinelli, gardien du couvent Sainte-Catherine, coordonne de nouveaux travaux de restauration aux côtés d'artisans ayant contribué à de nombreuses églises de la custodie de Terre Sainte.
2: Je crois que la custodie de Terre Sainte à Bethléem a toujours montré, depuis ses origines, son importance dans le développement des communautés locales. Elle a toujours été une ressource essentielle pour leur subsistance et à travers tous les gouvernements qui se sont succédés, elle a fait preuve d'ingéniosité et de créativité.
1: Frère Marcello nous rappelle qu'au fil des siècles, la custodie de Terre Sainte a soutenu la tradition de la nacre, le travail du bois d'olivier, la restauration des sanctuaires ainsi que des centres éducatifs pour les enfants et pour les jeunes. Une autre préoccupation concerne les personnes âgées. À Bethléem, il n'existe ni système de retraite ni protection sociale. On travaille donc tant que les forces le permettent.
2: En ce sens, la custodie est un service. Elle a la vocation franciscaine d'être proche des gens, de comprendre, d'être créative, de voir les besoins et de s'intéresser à l'autre, aux frères. Les artisans de la pierre très talentueux, les sculpteurs et les peintres sont nombreux. Il existe ici de nombreuses communautés de fabricants d'icônes et d'excellents artistes qui sont actuellement sans travail.
1: Riab Asgun est issu d'une famille de Bethléem qui perpétue depuis longtemps la tradition du travail du bois d'olivier. Aujourd'hui, il réalise des mosaïques dont certaines se trouvent déjà dans des sanctuaires de Terre Sainte. Sa vie a été marquée par de nombreuses difficultés, mais Saint-Joseph, auquel sa famille est dévouée depuis des générations, ne l'a jamais abandonné dans les moments de besoin.
2: Il y a une histoire que j'aimerais vous raconter. Ma grand-mère et ma mère m'ont dit qu'en juin 1975, l'année de ma naissance, un membre de la famille Asboun a été ordonné prêtre, le père Louis Asboun. Toute la famille a célébré cet événement. La mère du prêtre est ensuite allée visiter les maisons des proches. J'étais un nouveau-né et elle est venue chez mes parents qui habitaient près de l'église Saint-Joseph. La maison où nous vivions avec mes grands-parents avait un grand pommier, impressionnant. La mère du prêtre s'est exclamée « Comme ces pommes sont belles !» Ma grand-mère lui a répondu « Ces pommes sont à vous !» Elle a rempli un sac avec toutes les pommes et le lui a donné. Elles ont fermé la porte, puis ma mère et ma grand-mère l'ont accompagnée jusqu'au point le plus proche, car les routes n'étaient pas comme aujourd'hui. Mais en revenant à la maison, elles ont retrouvé le même panier rempli de pommes sur la table. Ces pommes ont ensuite été distribuées dans toutes les maisons de Betsaou.
1: Des histoires différentes, mais une même origine. La foi en Saint-Joseph, figure du travail discret, de l'attention quotidienne et de la providence. À Bethléem, sa ville, cette foi ne relève pas seulement de la tradition. Elle reste aujourd'hui encore une force bien vivante.

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2: 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Bonjour et bienvenue à votre magazine Foi et culture. Ici Antoine Malenfant, votre animateur pour cet épisode dédié à la prudence, une vertu mal comprise assurément à notre époque. Pour bien comprendre d'ailleurs cette vertu, pour discuter des tenants et aboutissants, donner des exemples concrets aussi, on a pensé inviter des gens particulièrement prudents sur le plateau. Thomas Malenfant, bonjour.
3: Bonjour.
2: Un exemple de prudence, n'est-ce pas?
3: Mm-hmm. Comme dans le fait d'avoir accepté de venir, par exemple.
2: Oui, ouais. C'est prudent, tu penses?
3: Oui, c'est tout à fait en lien avec les fins que je me donne.
2: Non, mais OK, on va revenir sur ce que tu viens de dire plus tard.
3: OK.
2: Mais il y a la question de l'audace, hein, je l'ai nommé dans ma phrase d'introduction.
3: Oui, c'est ça.
2: C'est lié à la prudence.
3: C'est-tu être prudent, c'est-tu être pissou? C'est ça la question.
2: Ouais, pissou pour nos auditeurs de France, ça veut dire...
3: craintif.
4: Précautionneux.
3: Pleutre.
4: Craintif.
2: J'avais des mots plus familiers en tête, mais c'est très bien. Merci, Ariane, d'être là.
5: Je suis là pour traduire.
2: Merci. Ariane, bonjour.
5: Salut, Antoine.
2: Journaliste pour Le Verbe.
5: Oui.
2: Tu t'es penchée sur ce concept de prudence. Tu as même écrit un texte qui est en ligne là, sur notre site web, leverbe.com. Mm-hmm. Où tu fais des distinctions importantes, on y reviendra, tu donnes des exemples aussi abondants. D'où ça t'est venu, l'intuition, d'écrire là-dessus?
5: Sur le fait que je trouve qu'on essaye d'avoir beaucoup de contrôle sur tout un tas de choses en société, mais aussi individuellement. On contrôle avec qui on est en relation, dans nos familles même, les personnes qui ont le droit de cogner à notre porte. C'est écrit « pas de colporteur ». On pourra en reparler, mais l'angle de but de neige dans les écoles, les enfants doivent porter un casque. Si ça fait plus de 3 mètres de hauteur et un certain angle, une pente trop élevée. Donc, on dit qu'on essaye d'être prudent, mais en fait, on essaye d'être beaucoup trop précautionneux. On veut tout le temps éviter tous les risques, minimiser tous les risques. Donc, moi, ça m'a interpellée, donc j'ai fait quelques lectures là-dessus. Je me suis intéressée à la vertu de prudence.
2: On est très heureux de t'avoir sur le plateau pour en discuter. Bienvenue. Et Maxime Yotkoutso, bonjour.
6: Salut Antoine.
2: Ça faisait longtemps qu'on t'avait vu, on n'est pas du monde, on est ravis de t'accueillir de nouveau.
6: Ça fait plaisir.
2: Collaborateur de longue date là, du Verbe, tu as écrit plusieurs fois pour nous. Tout ce qui t'emploie à temps plein, c'est d'être organisateur communautaire. Qu'est-ce que ça fait ça?
6: Ben, organisateur communautaire, il n'y a pas une seule définition, il n'y a pas d'ordre professionnel des organisateurs communautaires. Grosso modo, on accompagne les groupes et les communautés vulnérables ou en situation de pauvreté pour les aider, les soutenir, pour améliorer eux-mêmes leurs propres conditions de vie, que ce soit par des projets de développement ou pour en luttant contre les injustices qu'ils subissent. Mm-hmm. Donc, pour faire un lien avec le thème de l'émission, c'est comme si l'organisateur communautaire, il veut développer, susciter la vertu de prudence, finalement, chez les gens pour qu'ils puissent avoir un impact sur leur propre vie, mm-hmm. sur leur communauté.
2: Parce que c'est
6: ça le métier.
2: On le pressent avec ce que tu viens de dire, Maxime, la vertu de prudence est intimement liée à la prise de décision, à la responsabilité, à la liberté individuelle en vue d'un bien collectif aussi. Prenons quelques minutes pour poser les choses. Là. Quand on parle, Ariane, tu as commencé un peu, quand on parle de prudence, de quoi il s'agit? Frontalement.
5: On peut parler d'abord de la définition qu'on a dans les dictionnaires. Là, on dit que c'est l'attitude de quelqu'un qui est attentif à tout ce qui peut causer un dommage, qui réfléchit aux conséquences de ses actes et qui agit de manière à éviter toute erreur. Par exemple, conduire avec une extrême prudence. Mm-hmm. Mais ça, c'est une vision assez mondaine qui s'est développée de la prudence. Il existe plusieurs
2: mondaine
5: définitions.
2: Mondaine et moderne, même.
5: Mondaine, moderne. Et quand on parle de vertu de prudence, là, c'est relativement autre chose. Bien sûr, on prend en compte, on prend ses précautions, on va prendre en compte les risques, ce qui peut causer un dommage, mais c'est vraiment une capacité de gouverner les actions pour les orienter vers le bien. Donc, il y a la notion du bien qui s'ajoute et qui est complètement absente des dictionnaires.
2: Quand on parle de vertu, ça s'inscrit dans ce qu'on appelle les quatre grandes vertus cardinales, qui sont la justice, la tempérance, le courage, je me trompe pas,
5: oui.
2: Et la prudence.
5: On va dire de la prudence qu'elle est le cocher des vertus, parce que c'est elle vraiment qui va les mener, qui va les diriger vers le bien, par le discernement. Ça, c'est une expression qui nous vient de saint Thomas d'Aquin. Et la vertu, ben, c'est une disposition habituelle et ferme à faire le bien. Donc, c'est quelque chose qui... Il y a quelque chose de naturel là-dedans, mais il y a aussi quelque chose qui s'apprend, dans lequel on s'imbibe au fil du temps en se tournant vers le bien.
2: À l'inverse d'un vice là, qui est un mal, qui nous entraîne au mal, mettons, la vertu, c'est comme un entraînement ou une habitude à faire le bien, ce qui fait que ça devient de plus en plus facile de faire le bien, et ça se nourrit mutuellement. Les vertus cardinales peuvent se soutenir. Tu dis que la prudence est le cocher ou la locomotive, oui. On pourrait même dire. Je réfléchissais récemment au fait que pour être prudent, pour être sage, hein, c'est très lié à la sagesse, ou on pourrait même l'appeler comme ça, c'est une forme de sagesse.
5: Une forme de sagesse, mais pratique.
3: C'est ça. La sagesse, elle est plus en lien aux fins qu'on se donne, justement.
2: OK.
3: La sagesse, elle consiste plus dans les buts qu'on se donne, alors que la prudence est plus dans le domaine des moyens qu'on se donne en lien avec le but qu'on se donne. La personne prudente, dans ce sens-là, classique, la définition, c'est vraiment la personne qui est capable de choisir dans la pratique des routes qui l'amènent là où elle veut aller.
2: Et pour ça, la tempérance, je veux dire, un ivrogne va prendre des mauvaises routes, probablement. La tempérance est utile. Le courage aussi, parce que faut faire un premier pas, faut avoir l'audace d'avancer dans cette direction-là. La justice, bien peser, bien mesurer les conséquences pour les autres, pour soi-même.
3: J'ai l'avantage d'être vicieux, ce qui me permet de donner un exemple. C'est-à-dire que dans la raison pratique, il y a deux aspects. Il y a de savoir c'est quoi le moyen qui va m'amener là où je vais aller, mais il y a de le choisir. Puis souvent, c'est là qu'il y a du jeu dans nos vies. En tout cas, c'est là qu'il y en a dans la mienne. C'est-à-dire que...
2: Par exemple?
3: Très souvent, je peux savoir que tel plat va me mener à tel niveau de santé. Alors, selon le cadrage de la caméra, là, vous pourrez savoir où je me situe par rapport à ça. Je peux savoir, c'est un bout de la prudence, hein, disons si le moyen, c'est d'être en shape, mais il peut me manquer la dernière partie, c'est-à-dire la capacité à décider vraiment de manger quelque chose qui est fade et désespérant. Et c'est là que les autres vertus vont embarquer, c'est-à-dire que, puis les autres vices aussi, c'est-à-dire que si le lien entre mon intelligence puis ma volonté, il est slack, ben, je ne pourrais pas être prudent jusqu'au bout.
6: Traditionnellement, on dit que la vertu de prudence fait trois choses. D'abord, elle prend conseil. Ensuite, elle juge de la situation. Et ensuite, elle commande, justement. Alors, on prend le conseil, c'est quoi? C'est face à une problématique ou une décision à prendre, on se demande, est-ce que j'ai déjà été dans cette situation-là? Est-ce que j'ai déjà vu quelque chose comme ça? Est-ce que je peux me rappeler autant par ma mémoire ou en prenant conseil auprès des autres? Je peux définir une route d'action générale. Ensuite, on juge de la situation présente. Donc, c'est quoi les différents éléments?
2: C'est pas tout à fait la même que celle que j'ai déjà vécue ou que ce qu'Ariane me conseille. Il y a des similitudes, mais il y a quand même des particularités.
6: C'est qu'on peut jamais plaquer une situation à une autre. La vie, c'est fait d'incertitudes et de nouveautés. Donc, il y aura toujours ce jugement, un jugement de valeur, hein, ayons pas peur de le dire, par rapport à la situation. On prend en compte les circonstances, qui est impliqué dans l'action, etc. Puis finalement, une fois qu'on établit ce qu'il faudrait faire par notre jugement, ben il faut se le commander à soi-même. Il faut réussir à le faire, à agir comme tu disais, ou commander aux autres. Parce qu'on le disait, la vertu de prudence, c'est aussi une vertu qui dirige vers le bien commun. Donc, plus on a de responsabilité, plus il y a des gens qui dépendent de notre responsabilité, plus il va falloir exercer une forme de direction, de commandement pour que la bonne décision se prenne et que ça se fasse.
2: T'es père de famille, Maxime. Je te questionnerai là-dessus en deuxième segment, parce que comme père, comme mère de famille, on a... C'est une vertu qui est particulièrement éprouvée, ou en tout cas qui est mise à contribution pour commander, le terme est presque péjoratif aujourd'hui, mais à donner une direction et accompagner, mais aussi prendre des décisions pour le bien commun, pour le bien de la famille, pour le bien particulier de nos enfants aussi. Il y a un terme qu'on a abordé un petit peu il y a quelques instants, Ariane, c'est celui du contrôle, de la précaution. C'est comme si aujourd'hui, quand on parle de prudence, puis c'est pour ça qu'on tenait à en parler aujourd'hui, c'est la définition du Larousse est très éclairante à cet égard. On pense tout de suite à faut faire attention. Être prudent, c'est faire attention. C'est être précautionneux. En préparant l'émission, je pensais à cet aphorisme qui peut paraître très bourgeois. On n'est jamais trop prudent. Je pense que c'est vrai qu'on n'est jamais trop prudent, mais peut-être pas dans le sens où on l'entend aujourd'hui. On est souvent trop précautionneux, par contre.
5: En effet.
2: Je pense qu'il y a une distinction importante à faire là, non?
5: Oui, tout à fait. C'est aussi quelque chose qu'on a pu remarquer, je pense, dans les dernières années, dans le sens qu'on cherche toujours à minimiser les risques, à atteindre un risque zéro. Dans le sens de la précaution, c'est ça. C'est de toujours vouloir préserver la vie plutôt que de, oui, considérer que il faut pas se tuer non plus, et donc faut, si on grimpe à un arbre, il faut faire attention quand même, puis un enfant qui grimpe à un arbre, il va peut-être pas grimper à 15 pieds ou 20 mètres au-dessus du sol, mais c'est toujours une balance, en fait, entre des conséquences qui vont être positives et des conséquences qui sont négatives. Et la vertu de prudence, elle joue ce rôle-là. Une boussole, déjà, qui va nous guider vers le bien, et aussi une balance pour considérer, OK, comment est-ce que j'agis dans une situation qui, comme tu le disais, elle est toujours différente à chaque fois. Mais nous, aujourd'hui, on dirait qu'on est concentré sur toujours réduire le plus possible les risques. Par exemple, pendant la pandémie, il fallait que tous les enfants à l'école primaire, portent un masque, les éducatrices aussi. Mais dans ce cas-là, ça a des effets négatifs sur d'autres sphères de notre vie, qui sont les apprentissages, par exemple, les relations sociales, le développement du système immunitaire. Mais parce que l'objectif, c'était de préserver la vie, ça a pris le pas sur tout le reste. Et donc là, c'est des précautions qui sont complètement abusives. C'est comme si on perdait, parce qu'on n'a plus cette boussole où on réfléchit au bien commun, on perd finalement le sens de comment est-ce qu'on doit agir de façon pratique.
6: Je conduisais tout à l'heure et devant moi, il y avait une voiture de fonction. Puis il y avait un petit collant, c'était écrit « Cette voiture est munie d'un système GPS. La sécurité est notre priorité. » Je trouvais que c'était très parlant de notre attitude moderne. Puis, ça a rapport avec le terme de boussole, je trouve ça intéressant. Dans la vie morale, on a une boussole, mais on ne peut pas avoir de GPS. C'est pas vrai qu'on peut rentrer l'itinéraire et savoir exactement où est-ce qu'il faut aller, quel détour, exactement.
2: Sans avoir à conduire.
6: Exactement.
5: Sans prendre de décision.
6: Sans prendre de décision, en dédouanant aussi notre responsabilité, justement, d'évaluer la situation. Ouais. Je trouve ça très drôle que la voiture elle-même... Puis on voudrait être comme ça un peu. Je suis muni d'un système GPS, ou d'un algorithme, je demande à l'intelligence artificielle et tout, il va me dire où aller. Et ça, c'est impossible, en fait.
5: Et c'est comme s'il y avait cette idée en plus qu'il y a une seule bonne solution. C'est la même pour tout le monde. Il y en a une meilleure. Alors qu'il faut prendre en compte ce qui est notre intérieur. Saint-Ignace de Loyola, toute la pensée ignatienne va parler d'une terre intérieure qui est différente à chacun. Où vraiment, on a des désirs, on a des talents, on a des opportunités. Ça, c'est extérieur qui s'offre à nous. Et donc, on doit faire notre chemin au travers de tout ça. Donc, il n'y a pas une solution. Il n'y a pas de « one size fits for all », comme on dit en anglais. Et donc, la vertu de prudence, elle nous aide finalement à cheminer là-dedans, individuellement, mais aussi collectivement.
2: Thomas?
3: Puis derrière cette vision-là un peu réduite de la prudence, là, qui est le sens très commun qu'on a de ce mot-là, mais ça nous permet de voir, à quelque part, qu'est-ce que c'est le bien qui est implicite dans cette définition-là. Parce que moi, je pense que quand le dictionnaire puis la parlance moderne dit que la prudence, c'est de faire attention. Je pense qu'on est encore à l'intérieur de la définition classique. C'est juste qu'on a tellement réduit le bien qui est au bout que la prudence, si c'est de prendre des moyens en vue du but qu'on se donne, on est en train de dire que le but qu'on se donne, c'est qu'il nous arrive à rien. C'est une vision défensive. C'est une espèce d'ontologie défensive. C'est une vision défensive de la vie où la chose, le but, c'est qu'il nous arrive à rien. Mais ça, ce que ça fait, c'est que ça, c'est comme c'est une réduction du bien. Bien, on va parler d'une fausse prudence parce qu'en se trompant sur le bien, c'est on passe à côté du vrai bien qu'on voulait, dans le fond. Fait que ça devient, c'est plus une vraie prudence, c'est une fausse prudence parce que c'est extrêmement dangereux de jamais risquer. Ça nous transforme de jamais risquer. Ça fait de nous des gens fragiles, des gens
2: Contrôle fric aussi, désir de contrôle constant.
3: Et contrôlable.
2: Mm-hmm, en plus.
3: Extrêmement. Alors, c'est très dangereux.
6: Oui, mais la conséquence est triste. La conséquence, c'est qu'on n'est plus les protagonistes de nos propres vies.
3: On est en réaction perpétuelle. Oui. Si le bien qui est au bout de la prudence qu'on vise, c'est qu'il nous arrive à rien, bien, il nous arrive à rien. C'est sûr que si on veut pas souffrir, bien, il faut pas être en relation avec les gens. Je sais pas si vous avez remarqué. Et puis, si on veut...
2: Bon truc.
3: C'est un super truc.
5: Trouver son safe.
3: Si on veut pas souffrir dans les fêtes, pousser à l'extrême, faut pas vivre. Puis cette logique-là, elle est à l'œuvre dans toutes sortes de prudences de notre monde d'aujourd'hui.
5: C'est intéressant parce que c'est aussi contraire au développement, même tout à fait naturel. Même si on ne parle pas de spiritualité, même si on ne parle pas de bien commun, qu'on met tout ça de côté, on remarque que les enfants, ça c'est un concept qui provient d'un chercheur université de New York, Nassim Taleb, c'est le concept d'antifragilité. Et c'est un concept qu'il a inventé parce que, bah, il y a des choses qui sont fragiles, comme un verre à vin, par exemple, qui tombe par terre, il a un choc et il est capoute, c'est fini. Alors que les arbres, ils ont besoin d'avoir du vent, donc d'avoir de vivre quelque chose pour se renforcer leur tronc, sinon ils tombent. Notre système immunitaire, il a besoin d'être en contact avec des virus, avec des bactéries, des champignons pour pouvoir se renforcer. Et, bah, dans notre développement, les enfants aussi ont besoin de faire face à des difficultés, à de la prise de risque, et même éventuellement se blesser pour finalement pouvoir mieux grandir. Moi, par exemple, je me suis fracturé les deux poignets et les deux chevilles, donc quatre fractures.
3: Dernièrement,
2: c'est une bonne journée.
5: Quand j'étais enfant.
3: Okay.
5: Mais à quatre événements différents. C'est pas en une fois. Et c'est des événements qui me sont arrivés. C'est pas dramatique, c'est pas tragique. Bien sûr, j'ai dû aller à l'hôpital. Bien sûr, j'ai dû avoir des plâtres. Mais c'était un apprentissage. Et donc, parce que je faisais de la balançoire trop haut, parce que je faisais du patin à roues alignées sur des feuilles mouillées, puis j'ai appris que non, fallait pas faire ça. Et donc, ça fait partie des apprentissages. Mais si on ne vit pas ça, ben finalement, on ne prend plus de risques, on ne vit plus d'expérience et on se ferme à la vie, justement. On ne vit plus.
2: C'est fermeture à la vie, ouverture à la vie, une conception très large qu'on peut avoir de ça qui est vraiment intéressante, c'est-à-dire vivre, carrément vivre, embrasser la vie. Pour ce qui est de l'éducation des enfants, tu viens d'ouvrir une porte, Ariane, on va y entrer allègrement tout de suite après cette brève pause.
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2: De retour à On n'est pas du monde avec Antoine Malenfant, Maxime Huot-Couture, Ariane Beauferré et le père Thomas Malenfant. On parle de prudence aujourd'hui. Prudence, une vertu qui est mal comprise, qui est réduite souvent à la gestion des dangers. Et un terrain de jeu où il y a beaucoup de gestion de danger, c'est celui de l'éducation des enfants, où on veut pas que nos enfants souffrent, on veut pas que les enfants souffrent. Y a-t-il quelque chose de plus crève-cœur qu'un enfant qui souffre, hein? C'est comme le mal absolu, donc on veut vraiment limiter ça le plus possible. Et on pense que la prudence, on pense que ce qui est prudent, c'est de contrôler l'entièreté des paramètres de la vie matérielle des enfants, de la vie psychologique aussi des enfants pour pas qu'ils soient exposés à la souffrance d'aucune manière. Et Ariane en parlait un petit peu avant la pause sur les multiples fractures qu'elle a vécues dans son enfance. Thomas, t'as travaillé plusieurs étés sur un camp de vacances, en fait, à la paroisse où tu es. Il y a comme un camp pour les jeunes. Qui, euh, qui est un peu dans ce qu'Ariane disait avant la pause. Elle parlait du concept d'antifragilité. Là. T'es à fond là-dedans.
3: Exactement. T'es-tu en train de dire qu'on a des fractures de bras régulières?
2: Non, non, okay. Mais c'est à toi de me le dire. En fait, je sais pas c'est quoi vos stats.
3: On ne les garde pas. C'est parce que si on les gardait, il faudrait les partager. c'est le rapport à la fin, encore une fois. C'est-à-dire, ouais. C'est quoi le but?
2: C'est quoi le but de ce camp-là?
3: C'est quoi le but de la vie? Si le but de la vie, dans une vision chrétienne des choses, c'est d'apprendre à aimer, c'est de devenir à l'image de Dieu, de devenir capable d'aimer comme Dieu aime, là, ça implique un paquet de moyens différents.
2: Capable de se donner.
3: Ça implique une capacité de se donner, une capacité de risquer, capacité d'affronter les difficultés, parce que s'il y en a qui ont déjà eu la grâce d'essayer d'aimer ici, bien, vous savez que c'est tough, c'est difficile, ça implique de lutter contre soi-même, de lutter contre les obstacles extérieurs, intérieurs. Ça implique d'apprendre à le faire avec d'autres.
2: Des décisions aussi, du courage.
3: Ça implique des décisions, une certaine constance, une certaine maîtrise de soi. C'est dans ce but-là que ça peut être qu'on peut trouver une vraie mesure. Parce que le but non plus, c'est pas... On n'est pas dans une dynamique où le but, c'est que ça soit dangereux. C'est pas ça qu'on est en train de dire. Je pense pas que c'est une apologie de la fracture là, qu'on faisait ici, là, même si ça peut avoir l'air de ça. C'est pas ça le but. Le but, c'est le bon niveau de défi, le bon, y compris de risque. Ce qui est prudent, c'est la mesure du risque. La bonne mesure qui n'est pas zéro, puis qui n'est pas un non plus, qui est quelque part entre les deux, puis qui est la mesure qui fait grandir la liberté de la personne, qui fait grandir ses capacités, ses ressources pour aimer, pour s'engager. Parce que c'est risqué.
2: Fait concrètement, avec les petits gars,
3: il y a un camp de gars, il y a un camp de filles, c'est des expéditions, c'est de marcher 10 km dans une rivière à contre-courant, c'est paquer pour la journée, c'est de faire des jeux qui sont maintenant interdits dans l'association des camps, qu'on fait pas partie de cette association-là, parce que il y a trop de blessures dans ces gens-là. Mais c'est d'apprendre à les jouer de façon prudente, c'est-à-dire de gérer ce risque-là, d'apprendre à la différence entre l'agressivité puis la violence, apprendre la différence entre forcer puis attaquer. C'est toutes ces choses-là qui peuvent se vivre puis s'apprendre dans ces jeux-là qui ont l'air imprudents selon la définition d'aujourd'hui. Là.
6: Mm-hmm. Oui, puis c'est pas le risque pour le risque. Je pense que le but premier de ça, c'est d'apprendre la confiance. D'abord la confiance en soi, la confiance en les autres, oui. Éventuellement la confiance en Dieu.
3: Bien sûr.

0: on va être craintif et on s'épanouira pas comme on le pourrait. Et voilà, c'est pas le risque pour le risque non plus.
1: Oui, puis c'était quelque chose qu'observait Jonathan Haidt qui avait écrit Génération anxieuse, dont on pourra donner la référence à la fin. C'est que les parents qu'on dit hélicoptères qui gèrent tout, les parents poules, bah finalement leurs enfants, une fois qu'ils arrivent à l'université, sont beaucoup plus anxieux justement et ont pas confiance en leurs capacités. Donc de laisser justement cet espace de prise de risque et de résolution de conflits aussi, parce qu'il y a un aspect social. C'est pas juste moi qui dois apprendre à faire mes décisions, comme tu le disais, c'est aussi d'apprendre à vivre avec les autres. Et donc parfois, il y a des chicanes, parfois il y a des enfants qui se bagarrent. C'est interdit aujourd'hui à l'école qu'un enfant lève la main, puis on fait un rapport parce qu'il y a eu un événement, un incident. Alors que c'est tout à fait naturel, oui, des fois il y a de la frustration, il y a des coups qui partent, et bien il faut revenir sur la situation et apprendre à mieux vivre ensemble en fait.
2: On parlait de contrôle un peu plus tôt. C'est quelque chose à la maison que j'ai beaucoup de difficultés à accepter. C'est-à-dire que mes enfants dérapent, se battent, se chicanent. Si je suis présent, je vais avoir une tendance très forte à intervenir le plus tôt possible pour éviter l'escalade. Parce que je sais que les dommages vont être plus grands, plus j'attends, plus ça va enfler, ça va, plus il va y avoir de coups qui vont se donner. Il y a comme un équilibre. Il faut tolérer jusqu'à... En tout cas, je fais le constat que malheureusement, je pense que j'interviens trop et que ça serait profitable peut-être pour mes enfants de s'envoyer quelques coups de temps en temps pour justement bien mesurer. Parce qu'après, quand ils arrivent dans la société ou en dehors de la sphère domestique, qui est expérimenté de s'être engueulé avec un frère ou une sœur, qui a vu les limites, les conséquences de ça. En fait, la famille est une école pour ça et pour qu'après, dans la grande société, il y a eu cette expérience-là et qui a développé justement cette vertu de prudence. Vous voyez ce que je veux dire?
3: Ouais, j'ai pas l'expérience à la maison, mais c'est exactement la même chose en paroisse. Là. C'est de savoir quand intervenir, le nombre de claques entre les communautés ou les gens...
2: Entre les mariés.
3: Qu'il faut tolérer. Mais encore une fois, je reviens à ce que Maxime disait tantôt, c'est-à-dire que c'est la prudence, par définition, c'est dans le domaine du contingent, du probable puis de l'improbable. Si y a une recette, ce n'est plus le domaine de la prudence. Puis dans certains trucs, il y a des recettes. Dans certains domaines, il y a des choses où... Telle cause a toujours tel effet.
2: C'est de la technique.
3: Ben là, c'est de la technique. Il n'y a plus de prudence. La prudence, par définition, c'est une vertu, c'est une disposition qui nous aide quand? Qui nous aide quand c'est pas clair. Et c'est un art. Et c'est pour ça que ça s'apprend à quelque part que par l'expérience. Parce que ce qui nous donne un bon calibrage du probable, ce qui affine notre capacité à imaginer si je fais ça, il va arriver ça. Ben, c'est pas grand chose d'autre que ce qu'on a déjà vécu avec une réflexion puis des dispositions intérieures à apprendre de ce qui se passe.
2: Ouais.
1: Alors que la société, aux parents, ce qu'elle leur dit, donne toujours, les médecins aussi, vont toujours nous dire la conséquence probable, la pire. Donc c'est pas forcément la plus probable.
3: On se décalibre.
1: On se décalibre complètement. Et le discours, ça va être, vous allez pas faire ça, vous voudriez pas que votre enfant meure, vous voudriez pas que votre enfant soit hospitalisé, vous voudriez pas que votre enfant se suicide, ça aussi. Et donc ça, c'est très culpabilisant pour les parents. Ils se disent, OK, non, c'est pas ce que je veux. Donc je vais prendre toutes mes précautions et je vais éviter tout risque potentiel et je vais écouter ce que d'autres auront décidé pour moi finalement. Et puis un deuxième aspect, et là aussi, la prudence, elle est très utile. Elle nous sert vraiment de boussole vers le bien, encore une fois. C'est que parfois, on a tendance à choisir ce qui est facile. Tu parlais d'enfants qui se chicanent. C'est sûr que c'est plus facile d'arrêter la chicane.
2: Les mettre chacun dans leur chambre.
1: Chacun dans leur chambre. Il n'y a plus de bruit. Il y en a un pain qui va crever l'œil de l'autre avec son crayon. Et puis, on passe à autre chose et on peut retourner à faire sa popote pour le soir. Et puis voilà, problème réglé. Alors que parfois, on est invité à une solution qui n'est pas facile, qui n'est pas immédiate, qui est plus douloureuse. Et ça, on l'a seulement justement avec la vertu de prudence qui nous dirige toujours vers le bien.
2: Comment ça se passe chez les Hugo de Couture?
0: Écoute, c'est jamais facile. Hein. Dans la prudence, il y a une tension, c'est peut-être la tension principale, je pense, entre la liberté et l'ordre. Surtout quand tu as des gens sous ta responsabilité. De donner juste assez de liberté pour qu'il y ait justement de l'épanouissement, de la créativité, de l'amour. Hein, de la il n'y a pas d'amour sans liberté. Mais de l'ordre aussi. Donc, des principes, des normes. Puis que ce soit le père de famille, le chef

0: entreprise, le dirigeant politique, il faut toujours balancer les deux.
1: Parce que s'il n'y a pas d'ordre, il ne pourra pas avoir d'espace dans lequel la liberté va pouvoir...
0: Exactement. Il n'y a pas d'harmonie, il n'y a pas d'action collective, etc. Hein. Puis on a toujours la tentation d'insister ou même de s'en remettre totalement à l'un ou l'autre. De donner trop de liberté, c'est le laisser-faire. C'est, à la limite, le libéralisme. Ah, toujours la liberté. Toujours donner... On n'a même pas besoin de choisir, il faut juste toujours donner plus de liberté, de latitude, etc., de licence. Mais, à l'inverse, c'est pas une meilleure chose de toujours s'en remettre aux normes. Ben, c'est comme ça. C'est ça le code. C'est ça qu'il faut appliquer. Que même des codes religieux, des éthiques religieuses, que parfois on peut dire, ben, voici le commandement... seulement à l'appliquer. C'est pas exactement ça. C'est toujours...
1: Ça, c'est le
0: pharisaïsme. Je de balance, aussi. C'est toujours un balancement entre ces deux grands principes-là. Et c'est difficile, justement, c'est un défi de ne pas tomber dans l'idéologie. Et donc, c'est pour ça qu'il nous faut une vertu, qu'il nous faut la pratiquer, la développer.
1: Jonathan Haidt, là, on avait parlé il y a quelques épisodes. Jean-Philippe Marceau était venu présenter son œuvre... Ici, on donnera la référence. Là, dans Génération anxieuse, il y a une phrase très intéressante où il dit on sous-protège les enfants dans le monde virtuel et on les surprotège dans le monde réel. Tu es d'accord avec ça, Ariane?
2: Oui, clairement. Bon, après, son livre, c'est comme en deux grosses parties, puis il fait des constats. Et ce qu'il constate, c'est que dans le monde virtuel, comme c'est quelque chose qu'on connaissait assez peu dans les années 90, 2000, ben, il y a toute une génération qui a été complètement libre, notamment, autonome, de faire à peu près n'importe quoi dans le monde virtuel avec des risques qui sont complètement inconsidérés parce qu'il n'y avait pas vraiment d'ordre et de normes par rapport à ça. Et aujourd'hui, on réfléchit à des normes. Par exemple, en Australie, il n'y a pas de réseaux sociaux pour les jeunes de moins de 16 ans. Ce qu'il propose Jonathan Haidt aussi, c'est qu'il n'y ait pas de téléphone intelligent, de smartphone à l'école, que les enfants n'aient pas accès non plus à des téléphones intelligents avant le secondaire, ce genre de choses. Mais il y a un autre constat, et c'est son quatrième, c'est que vraiment, ben, on a supprimé complètement le jeu libre. Et on a supprimé toute la possibilité d'autonomie chez les enfants dans le monde réel. Donc, les enfants ne grimpent plus aux arbres parce que c'est dangereux. Les enfants ne font plus de feu, ne peuvent plus s'amuser en cuisine avec un petit couteau. Il faut qu'ils aient toujours des choses qui soient très adaptées, toujours sous la surveillance d'un adulte. Il n'y a plus d'enfants qui explorent un quartier. Pourquoi ? Bah parce que la presse a tellement parlé de cas d'enlèvement d'enfants, de trafic sexuel, par exemple, qui sont réels. Il y a des cas qui sont réels, mais qui sont aussi complètement exagérés.
1: Et surmédiatisés.
2: Et donc, on a l'impression que ça peut arriver n'importe quand. Mais non, les enfants peuvent se promener dans leur quartier et il y a une peur, en fait, de l'étranger, de l'inconnu. Il y a une peur de nos voisins aussi. Donc, on devient l'unique et seul responsable en tant que parent de la sécurité de nos enfants, alors qu'on vit en société. Donc, la sécurité des enfants, ça devrait être quelque chose de complètement partagé. Par exemple, au Japon, les enfants, à partir de 5 ans, peuvent se promener tout seuls en ville et aller prendre le métro tout seul. Pourquoi ? Parce que c'est dans la culture japonaise qu'un jeune enfant, ben, tout le monde en est responsable. Et quand ils sont dans les transports, si un jeune enfant soit se trompe, soit fait quelque chose d'incorrect, ou alors que quelqu'un agit de façon incorrecte envers cet enfant, n'importe quel adulte va agir auprès de l'enfant ou auprès des adultes.
3: Mais c'est un bon exemple dans le sens que ce calibrage-là duquel on parlait, en vue du bien, si l'expérience, hein, si l'accumulation d'expérience au niveau individuel, la personne qui apprend à devenir prudent, parce que c'est comme ça qu'on apprend à devenir prudent, c'est en accumulant des expériences, mais si mon dataset, si mes données desquelles j'apprends, ce sont des données qui sont médiatiques ou virtuelles, bien, c'est sûr que ma prudence, elle est calibrée, pas par ce que j'ai vécu, parce qu'on ne vit plus rien, mais par ce qu'on m'en dit.
1: Ou ce que j'ai vécu par procuration.
3: Si mon calibrage, il se fait à partir de ce que j'ai vu à l'écran, bien, c'est sûr qu'il est, il est manipulable à gauche ou à droite. Là. Alors que la vraie prudence, c'est de se calibrer en observant vraiment les conséquences des gestes, des actions qui ont été posées dans la réalité.
0: Mmh. Et dans la limite de notre connaissance.
3: Et dans
0: aussi.
3: La limite de ce que je sais, puis de ce que je vois.
0: De ce qu'on peut prévoir.
3: De ce que je peux prévoir. Et ça inclut aussi les gens autour. Je suis pas dans une espèce de... Je parle pas d'une espèce de tarsier où chacun devient sa référence tout seul. Mais il y a une énorme différence entre me faire une tête, sur ce qui est une bonne action ou ce qui risque de marcher ou ce qui risque pas de marcher en paroisse, me faire une tête en partant de l'expérience que j'ai eue puis de ce que des collègues autour puis en discutant, c'est extrêmement différent que de calibrer ce qui risque d'arriver en partant d'un feed de Facebook ou de choses que j'ai lues ou entendues de place où il n'y a rien qui me dit que c'est comme ça que ça se passe pour vrai, puis qu'il n'y a rien qui me dit que leur contexte est en lien avec le mien. Là.
0: Puis je pense que si on se place du point de vue, encore une fois, du parent, par exemple, ou du pasteur, justement, ce qui peut être anxiogène, c'est de penser qu'on peut être coupable de ne pas avoir pris la bonne décision. Puis ça, à quelque part, c'est vrai, il y a des très mauvaises décisions et on peut être coupable. Mais on l'a dit tantôt, ça peut paralyser. Ah ouais. Je pense que c'est un des thèmes aussi, justement, du livre de Jonathan Haidt, Génération anxieuse, c'est que, puis moi-même, je l'ai assez vécu, il y a tellement de paramètres, puis il y a tellement de possibilités, que là, on se dit, OK, comment je vais arriver à prendre la bonne décision? Et là, on cherche, on réfléchit, et là, on prend une décision, puis deux secondes plus tard, on se dit, c'était sûrement pas la bonne décision. Je suis certain qu'il y a des auditeurs qui peuvent s'identifier à ça. Mais ça peut créer quelque chose d'anxiogène, justement. Alors, je pense que ce qu'on a dit plus tôt dans l'émission, c'est important. Il n'y a pas une bonne décision comme s'il y avait une recette ou un calcul, puis il faut que tu arrives à ça. À quelque part, tu es le protagoniste si tu as exercé une certaine vertu, une certaine délibération. Tu sais, on a pris le temps de réfléchir, puis que la personne a des vertus aussi morales. Ça va être ça, la bonne décision. Puis on ne peut pas prévoir toutes les conséquences.
1: Incluant les conséquences négatives qui sont la matière
3: de la prudence qui s'en vient.
1: C'est ça.
3: Parce que si c'est vécu...
0: Ça n'invalide pas la décision précédente.
1: C'est ça. C'est dur, ça, à accepter.
2: C'est particulièrement difficile, surtout parce qu'on reçoit un flux d'informations énorme aujourd'hui. Ouais. Alors qu'on pourrait juste considérer nos expériences et celles de nos proches, voire de notre communauté un peu plus élargie. Mais aujourd'hui, on est inondé de données. Et donc, on a comme cette responsabilité, il faudrait qu'on devienne expert de tout.
1: En nutrition, en
2: développement de l'enfant, en méthode positive. Et donc, il faudrait avoir son badge pour pouvoir finalement avoir le droit de poser des décisions. Sinon, il faudrait s'en remettre sans arrêt à des experts qui décident à notre place. Hmm. Alors que non, on est appelé, comme tu le dis, à décider avec une certaine limite. Et je pense qu'il y a ce risque, toujours le même, de se mettre à la place de Dieu, où on voudrait être omniscient, on voudrait être omniprésent, donc toujours là autour des enfants, là pour tout voir. Et donc, on sait tout, on voit tout, et finalement, on voudrait tout pouvoir décider, tout prévoir. Et donc ça, ce n'est pas la réalité, malheureusement, de la vie humaine. Hmm.
1: Vous avez en tête des décisions prudentes ou imprudentes que vous avez prises dernièrement, que vous seriez prêt à partager?
2: Moi, c'est sûr que dans mon entourage, je vais avoir des jeunes couples qui attendent d'avoir vraiment la vie parfaite avant d'accueillir des enfants. Donc, il faut avoir le travail stable, la permanence, avoir acheté sa maison, son condo, avoir vraiment limité le plus de risques, préparer ce nid pour accueillir la vie. Nous, ce n'est pas ce qu'on a fait du tout. Notre premier enfant, moi, je n'avais pas de travail, j'étais en train de continuer mes études. On vivait dans un appartement qui n'était pas génial. On a déménagé quelques mois après la naissance de notre premier enfant. Puis, ce n'était pas dramatique.
1: Est-ce que tu dirais que c'était imprudent?
2: Ce n'était pas imprudent, c'était un bon moment, mais il n'y avait pas... On n'atteignait pas tous les standards sociétaux d'accueil des enfants. J'avais pas non plus d'amis qui avaient des enfants. J'avais un réseau qui était pas très présent non plus pour aider, parce que c'est pas qu'ils voulaient pas, mais c'était pas possible pour eux. Et donc, on n'avait même pas d'auto. Donc, on s'est retrouvés pas mal à la maison, à s'occuper. On faisait pas des grandes sorties. On n'allait pas participer à des activités avec d'autres mamans, ce genre de choses. Puis, ça n'a pas été la fin du monde. Ça a été, parce que le plus grand bien, c'était de pouvoir fonder cette famille, puis d'accueillir la vie. Et ça nous a rendus heureux. Et ça, c'est quelque chose aussi qu'on oublie. Avec la prudence, c'est que oui, on vise le bien pour soi, le bien pour les autres, mais on vise aussi le bonheur. Alors que quand on vise à minimiser tous les risques, finalement à s'empêcher et se paralyser, ben, ça crée de l'anxiété, ça crée un mal-être, ça crée de l'isolement parce qu'on n'est plus en relation avec les autres.
1: Maxime parlait d'une vie triste un peu plus tôt.
2: C'est fade et c'est triste, c'est gris. Ouais.
3: Et c'est dangereux.
2: Oui, c'est ça qui est paradoxal.
3: En bout de ligne, c'est extrêmement dangereux.
1: Développe.
3: Un exemple de décision paroissiale rurale typique, là, c'est-à-dire la fermeture de certains milieux, de certaines églises. Bien sûr que c'est des décisions qui sont difficiles. Puis que si le but, c'est

0: c'est qu'il arrive rien. Puis si le but, c'est de pas se tromper, ben on fait rien. Mais si on fait rien, puis qu'avec l'intelligence que le bon Dieu nous donne, puis les données claires de la réalité, on sait que si on fait rien, puis qu'on garde ensemble des milieux qui ont plus de vitalité, attachés solidairement à des milieux qui en ont, ben on peut regarder, puis tracer une ligne, puis sur le probable. Bien sûr qu'on sait pas tout. Hein? Il peut arriver un million du bon Dieu, puis il est capable de le faire, puis il l'a déjà fait. Mais dans le probable, ben on va faire faillite tout le monde d'ici 5 ans.
1: Ça va couler le bateau complet.
0: Les milieux qui vont pas bien et ceux qui vont bien. Fait que là, face à ça, qu'est-ce qu'on fait? Ben les moyens à prendre pour la fin qui est la survie et éventuellement l'épanouissement des milieux qui vont bien, ben c'est la fermeture des milieux qui ont plus de vitalité.
1: Les mondages, finalement,
0: mais c'est pas écrit à l'entrée du village, là, ce village est dévitalisé ou pas. C'est pas du blanc et du noir. Il n'y a pas de recette. On n'a pas de protocole au diocèse là, pour nous expliquer ça. Puis c'est pas qu'on ne l'a pas demandé. Il n'y en a pas de recette. On est dans le domaine de la prudence puis de l'imprudence. Du discernement plus ou moins correct, mais en le faisant, on apprend. C'est-à-dire qu'on développe la prudence dans le fait d'essayer d'être prudent déjà.
2: Même dans l'histoire du mot lui-même, hein, prudence vient d'un terme latin, prudentia, ça avait le sens de prévoyance, de ne pas s'attarder, de s'arrêter aux conséquences premières, mais de voir plus loin. Hein, c'est proche de providence, ouais, de prévoyance. Donc, on s'arrête souvent aux premières conséquences dans notre délibération, dans nos décisions. Mais justement, la vertu de prudence, c'est de voir encore plus loin. Les effets qui sont peut-être plus incertains, plus flous, mais d'avoir justement l'audace de dire « ça va quand même se passer, on va aller vers ça ou on va pas aller vers ça, ça vaut la peine.
1: Ouais. » Se casser un bras, par exemple, l'effet immédiat, il est pas si le fun, mais à long terme, il y a quand même des gains.
3: Il y a un apprentissage.
1: Ça fait du contenu pour on n'est pas du monde.
3: Voilà.
0: Ou même dans l'éducation, c'est-à-dire dire non maintenant à un enfant, il y a un effet clair et immédiat, c'est qu'il va taire la face pour les prochaines minutes. Mais un enfant à qui on ne dit jamais non,
1: c'est dangereux.
0: C'est un enfant, on le sait, qui va être malheureux, puis qui sera pas capable d'aimer plus tard. Alors, il y a cette différence-là entre l'immédiat puis le prévoyable, le probable.
2: Puis je pense que c'est quand même important de souligner. Là, on est là, assis dans les divans, on a l'air très prudent, très sage, connaître ça. Mais c'est vrai que l'action, c'est difficile quand même. Il faut le dire, prendre des décisions importantes qui auront des conséquences sur des gens qui dépendent de nous, c'est pas facile. Puis à des niveaux aussi plus élevés, on pense à des niveaux politiques. C'est pas pour rien qu'on veut aussi se contraindre un petit peu, se donner des guises, donner des procédures. La vie moderne, ça a été beaucoup ça. On a vu que des grandes actions, ça peut tourner à la catastrophe. Donc, on a voulu se donner des procédures, que ce soit économique, intégrer l'économie, que ce soit des procédures parlementaires. Donc, c'est quand même normal de vouloir s'inspirer de certains codes de conduite, etc., puis de se contraindre un peu. Peut-être qu'on en a fait trop, c'est trop contraint, que ça crée un sentiment d'impuissance. Mais voilà, pour pas blâmer ou pour pas culpabiliser personne, c'est vrai que l'action, c'est difficile, et c'est pour ça qu'il y a une vertu à développer.
3: Oui, puis la décision, elle n'a pas à être immédiate aussi. On a le droit de prendre le temps, justement. La prudence, c'est aussi toute cette créativité-là, c'est d'analyser la situation, d'évaluer. Et ça, surtout quand on... D'un point de vue personnel, ça peut aller vite. Mais quand on est responsable, quand on travaille dans une organisation, ben là, ça peut prendre du temps parce qu'il faut aller travailler avec les bonnes personnes, comprendre c'est quoi le projet exactement ou le problème auquel on fait face, donc avoir une définition commune. Ensuite, il faut élaborer des critères pour comprendre comment est-ce qu'on évalue ce problème ou ce projet, déterminer lesquels sont les plus importants, puis en vue de quoi. Donc ça peut être long, puis c'est pas inutile, on a besoin de ces méthodes formelles-là.
1: Mesurer les niveaux d'urgence, on a l'impression souvent que c'est pour demain ou c'est pour hier, mais des fois, juste calmer le jeu, ça peut être prudent aussi.
2: Mais tu l'as mentionné aussi, prendre conseil. Combien de mauvaises décisions j'ai prises parce que je n'ai pas pris conseil autour de moi.
1: Puis, ah oui, c'est un exemple?
2: J'en aurais plusieurs, l'émission durerait une heure de plus. Mais je le vois aussi beaucoup autour de moi. On dirait que c'est mon affaire, c'est ma décision. Puis on réfléchit, puis on voit pas. Il y a comme souvent il y a quelque chose en nous qui qui peut faire en sorte qu'on ne voit pas vraiment c'est quoi la bonne décision. Quelque chose, un manque de vertu, peut-être un manque de tempérance ou autre. On n'est pas parfait. Alors, la meilleure façon, en fait, de bien guider sa vie, de prendre des bonnes décisions, souvent, c'est de prendre conseil autour de soi, des gens en qui on a confiance, des gens qu'on sait qui sont quand même, qui ont une sagesse, qui ont vécu
0: expérience.
2: Et qui vont pouvoir nous guider, qui ont une expérience.
0: Exactement. Qui ont un vécu.
2: Alors, je pense qu'il ne faut pas hésiter à... Bon, c'est un peu la première étape tantôt dans la réflexion, mais c'est essentiel. Puis je pense qu'en général, on le fait pas assez.
0: Parce que c'est les grandes tendances d'aujourd'hui. Puis je suis là-dedans à 100%. C'est-à-dire que d'un côté, on a cette espèce de prétention-là qu'il faut choisir seul, qu'il faut être prudent tout seul,
2: beaucoup,
0: ce qui n'est pas possible. Mais en même temps, il y a tellement de gérants d'estrade aujourd'hui qui, n'ayant pas les mains dedans, qui sont des praticiens, des pas praticiens de la chose, peu importe laquelle, que ce soit l'éducation, que ce soit la floune de 18 ans de la DPJ ou pire le curé qui vient de dire comment élever tes enfants, c'est comme ou nos commentaires des politiciens ou en église, alors que c'est ce qu'on a de besoin pour développer la prudence, c'est l'expérience. Le lien entre la cause puis l'effet dans ce qui est probable, de gens qui ont passé par là. Autant faut apprendre à ne pas tenir compte des gérants d'estrade, autant faut vraiment développer le réflexe d'aller voir des gens qui ont cette expérience-là, qui ont cette mémoire-là de ce qui arrive. Quand tu fais ça, ça fait ça.
1: Me vient en tête un exemple aussi... on a vécu, mon épouse a vécu dans les accouchements qu'elle a vécu, des accouchements en milieu hospitalier, des accouchements en maison de naissance. Puis il y avait en milieu hospitalier, souvent on nous présentait des risques en termes de données ou en termes de probabilité avec des pourcentages, avec des et en maison de naissance, on avait une approche qui était beaucoup plus basée sur le phénomène lui-même, sur l'expérience elle-même.
2: Et l'intuition.
1: L'intuition, beaucoup. Puis j'ai souvent raconté cette histoire-là, mais il y a un obstétricien fameux en France qui s'appelle Michel Audin, qui disait que lui, ce qu'il a observé dans les centaines d'accouchements qu'il a accompagnés, c'est que ce qui assure le plus un bon déroulement d'accouchement, c'est d'avoir une vieille femme qui a vécu plusieurs accouchements, qui est dans le coin de la salle et qui tricote. Qui est juste présente là, puis dans le fond, une vieille grand-mère. Et juste ça, cette présence-là, tout ça pour dire que l'expérience est beaucoup plus importante que les données ou que une quantité, c'est ça, d'informations qui ne sont pas si pertinentes
0: que
1: ça.
0: Hein? Qui ne sont pas intégrées, c'est de l'information.
1: Ça.
0: Pas intégré, qui a pas été distillé dans une
1: digéré,
0: attitude, dans une vertu. Mm-hmm. Parce que c'est ça, la prudence, c'est un pli. Une vertu, c'est un pli. C'est un pli qui s'est tellement plié à cette place-là souvent qu'à la fin, il plie tout seul.
1: Ouais.
0: Ben, mais c'est, si c'est un bon pli, ben c'est d'avoir eu cette expérience de plier aux bonnes places.
1: On prend une petite pause, puis on revient pour le dernier segment. À tout de suite.
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1: On est de retour à On n'est pas du monde. On l'a abordé un peu il y a quelques instants. Ça peut être facile de juger. Tu parlais de gérant d'estrade, là. On l'a vu pendant la pandémie, on le voit en église. Moi, combien de fois, et j'en suis, on voit des décisions qui se prennent, puis là, on est un peu loin, puis on se dit, « Ah, moi, j'aurais pris une autre décision. Si j'avais... Moi, j'aurais eu plus de courage. Moi, j'aurais eu plus de... ou moins de témérité, par exemple. » Et ça, c'est facile, mais quand on n'est pas dans l'action, comme vous le disiez, c'est un peu dangereux quand même là, de se positionner comme ça. Comment est-ce qu'on est assez prudent? Est-ce qu'on a assez de prudence? Est-ce qu'on est assez courageux aussi? Je fais le lien avec l'autre vertu dans nos décisions, dans les décisions qui se prennent dans nos communautés chrétiennes, par exemple. Je pense à tu parlais aux fermetures d'églises, mais ça peut être plus simple que ça. Est-ce qu'on peut changer les chants qu'on chante toujours, est-ce qu'on a l'audace d'innover, peut-être?
0: Mais pourquoi? Pourquoi innover? En vue de quoi? Parce que moi, c'est plus là que je vois la croissance puis ou pas.
1: Le progrès en soi est pas...
0: C'est être de plus en plus prudent, c'est dans un certain sens, c'est de plus en plus clair sur le en vue de quoi. C'est de pas se laisser avoir par des objectifs intermédiaires. C'est souvent là, comme ce qu'on disait tantôt, c'est l'espèce de prudence de Larousse. Là, c'est un intermédiaire. On prend pour une fin ce qui est un moyen. Le moyen qui est de pas se blesser devient la fin. Mais c'est sûr que c'est une bonne chose pour être heureux puis aimer de pas être trop blessé. Mais c'est un des moyens, puis c'est pas le seul.
1: Parce que le pape François disait souvent, j'aime mieux une église accidentée qu'une église enfermée, malade, qui respire le même air vicié. Pardon.
0: Pris une pof d'air vicié.
1: Ouais, c'est ça. c'est un appel à l'audace, prudente, mais à l'audace quand même, à aller évangéliser, à se prendre des coups. L'église, on le voit... On pourrait dire, ah, c'est pas prudent d'être chrétien en Inde aujourd'hui. Non, c'est. Je pense pas. En tout cas, oui.
2: Je pense qu'un pli qu'on a aujourd'hui beaucoup, c'est qu'on accorde peut-être trop d'importance à la liberté, au laisser-faire, à la licence des gens de choisir et tout. Puis on a peur de contraindre un peu.
1: Ah ouais.
2: Donc, on parlait de la prudence, c'est de viser un bien. Mais pour ça, il faut quand même se contraindre. Ça se voit je pense que souvent, on sous-estime les contraintes qu'on a besoin de se donner nous-mêmes. On le voit un peu avec le développement technologique. Ou incluant l'armement, par exemple. Ça, c'est quelque chose, tu mentionnais le pape François, sur lequel il a beaucoup insisté. Peut-être que ce qu'on pouvait permettre hier, ce n'est plus prudent de le permettre aujourd'hui. À cause que les moyens, les outils qui sont à notre disposition, ils sont plus puissants, sont moins contrôlables. On parle, par exemple, d'intelligence artificielle, outils numériques, les armes. Alors, ce qui est prudent, c'est aussi de pouvoir changer sa position. Ce qu'on permettait hier, c'est peut-être mieux de ne pas le permettre aujourd'hui. Le pape François, le pape Léon, par exemple, et les papes modernes, en fait, insistent beaucoup plus sur la paix, l'importance de la paix radicale, notamment... parce que les armes sont rendues si dangereuses qu'elles peuvent annihiler toute forme de bien. Alors, on voit que la doctrine ou nos positions idéologiques peuvent évoluer en fonction de l'analyse de la situation présente.
1: Il y a un ajustement qui se
2: fait. Il y a une prudence là-dedans. Mais je pense qu'on a de la difficulté encore aujourd'hui à dire... On va aller peut-être à l'encontre d'un certain libéralisme, d'un certain laissez-faire. Je pense qu'on a besoin de se contraindre parce que là, l'intelligence, ça prend une autorité. Ça prend des autorités
1: qui ont le courage. Autant au niveau local qu'au niveau international. Qui a de l'autorité aujourd'hui?
0: Mais c'est une question de vertu avant d'être une question d'autorité.
1: Ah oui?
0: Parce que c'est une attitude, c'est un pli qui se développe dans la personne. Avant de se développer cette prudence-là d'un gouvernant, par exemple, il ne faut pas s'attendre qu'elle va apparaître avec les responsabilités si cette personne-là n'a pas développé cette capacité-là dans sa propre vie. Là. Tu sais, il ne faut pas...
1: Ça naît dans un terreau culturel aussi. Ouais.
2: Il y a une autorité partagée, je pense. Tu as raison de dire que notre monde est tellement intégré. Il n'y a personne, même le plus puissant des dirigeants politiques, qui peut décider tout seul... de faire la paix. Mais par contre, si personne ne prend acte de la situation, des dangers qui nous guettent, on ne le fera jamais. Alors, il faut quand même des gens qui ont le courage et la prudence de prendre des moyens, au moins, pour aller et en ayant confiance que d'autres vont pouvoir suivre. Comme on le disait, c'est quelque chose de toujours collectif aussi dans la prudence. Puis, donc, voilà, je pense que ça prend du courage, mais ça prend aussi une capacité de voir plus loin. On parle toujours, d'une guerre située. Ah, mais on va faire la guerre, mais juste dans telle région, juste de telle façon, juste avec telles armes. Mais c'est jamais comme ça que ça se passe. Ça crée toujours plus de souffrance, il y a toujours des débordements. Même chose avec la technologie.
1: L'intervention en Irak en 2003, des conséquences 20 ans plus tard.
2: Exactement.
1: Encore aujourd'hui, c'est ça.
2: Exactement. Puis, donc, voilà, c'est d'essayer de se contraindre davantage puis de dire qu'il faut peut-être être plus radical. Parce qu'encore une fois, la prudence, c'est pas une sorte de... tiédeur. Faut un peu de ça, un peu de ça.
1: De médiocrité.
2: Parfois, c'est prudent d'être radical, de dire...
1: De monter le ton.
2: Non, de monter le ton,

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1: Par l'intercession de Notre-Dame de Lourdes et vous, chers pèlerins, je vous confie Thibaut pour qu'il guérisse de toutes ses maladies corporelles et spirituelles. Merci.
2: Notre-Dame de Lourdes, je confie à votre puissante intercession auprès de votre divin fils la santé de Raphaël et Marie-Laure. Union de prière avec tous les pèlerins. Merci beaucoup, Notre-Dame.
3: Maman Marie, je t'en supplie, protège la santé de ma grande fille. Elle a des problèmes, ainsi que sa petite fille. Merci à tous les pèlerins de Lourdes pour prier pour ma famille. Merci beaucoup, merci.
4: Au nom du Père et du Fils et du Saint-Esprit. Dans l'évangile d'aujourd'hui, Jésus nous dit « Je vous laisse la paix, je vous donne ma paix. » Ce n'est pas à la manière du monde que je vous la donne. Que votre cœur ne soit pas bouleversé ni effrayé. La paix dont parle le Seigneur, c'est la paix du cœur réconcilié avec Dieu, avec ses semblables. C'est la vraie paix, source de toute vraie paix. Implorons-la avec Notre-Dame et Sainte Bernadette pour nous, pour nos familles, pour le monde entier. Nous sommes heureux de prier aussi avec ceux qui sont unis à nous par la radio, télé ou Internet. Nous vivons nos moments de foi. Réveillons-la en nos cœurs par le symbole des apôtres. Je crois en Dieu, le Père Tout-Puissant, Créateur du ciel et de la terre, et en Jésus-Christ, son Fils unique, notre Seigneur, qui a été conçu du Saint-Esprit, est né de la Vierge Marie, a souffert sous Ponce Pilate, a été crucifié, est mort, et a été enseveli, est descendu aux enfers. Le troisième jour est ressuscité des morts, est monté aux cieux, est assis à la droite de Dieu le Père Tout-Puissant, d'où il viendra juger les vivants et les morts. Je crois en l'Esprit Saint, à la Sainte Église catholique, à la communion des saints, à la rémission des péchés, à la résurrection de la chair, à la vie éternelle. Amen. Et maintenant nous prions pour notre Saint-Père, le Pape Léon, et ses intentions pour l'Église, pour le monde. Notre Père qui es aux cieux, que ton nom soit sanctifié, que ton règne vienne, que ta volonté soit faite sur la terre comme au ciel. Je vous salue Marie, pleine de grâce, le Seigneur est avec vous. Vous êtes bénie entre toutes les femmes, et Jésus, le fruit de vos entrailles, est béni. Je vous salue Marie, pleine de grâce, le Seigneur est avec vous. Vous êtes bénie entre toutes les femmes, et Jésus, le fruit de vos entrailles, est béni. Je vous salue Marie, pleine de grâce, le Seigneur est avec vous. Vous êtes bénie entre toutes les femmes, et Jésus, le fruit de vos entrailles, est béni. Gloire au Père et au Fils et au Saint-Esprit. Premier mystère douloureux.

0: Dure l'agonie de Jésus. De l'évangile selon saint Matthieu. Mon âme est triste et en mourir. Restez ici et veillez avec moi, disait Jésus dans le jardin des Oliviers à ses disciples. Jésus en agonie a besoin de la consolation de ses disciples, mais il s'endorme. Veiller, c'est prier pour ne pas céder aux tentations, car le péché est la source de sa souffrance et de la nôtre. Vierge Marie, sois près de nous dans le combat spirituel. Notre Père qui es aux cieux, que ton nom soit sanctifié, que ton règne vienne, que ta volonté soit faite sur la terre comme au ciel.
1: Que ne nous laisse pas entrer en tentation, mais délivre du mal.
2: Je vous salue Marie, pleine de grâce. Le Seigneur est avec vous. Vous êtes bénie entre toutes les femmes, et Jésus, le fruit de vos entrailles, est béni.
1: Sainte Marie, Mère de Dieu, priez pour nous pauvres pécheurs, maintenant et à l'heure de notre mort. Amen.
2: Je vous salue Marie, pleine de grâce. Le Seigneur est avec vous. Vous êtes bénie entre toutes les femmes, et Jésus, le fruit de vos entrailles, est béni.
1: Sainte Marie, Mère de Dieu, priez pour nous pauvres pécheurs, maintenant et à l'heure de notre mort. Amen.
2: Je vous salue Marie, pleine de grâce. Le Seigneur est avec vous. Vous êtes bénie entre toutes les femmes, et Jésus, le fruit de vos entrailles, est béni.
1: Sainte Marie, Mère de Dieu, priez pour nous pauvres pécheurs, maintenant et à l'heure de notre mort. Amen.
2: Je vous salue Marie, pleine de grâce. Le Seigneur est avec vous. Vous êtes bénie entre toutes les femmes, et Jésus, le fruit de vos entrailles, est béni.
1: Sainte Marie, Mère de Dieu, priez pour nous pauvres pécheurs, maintenant et à l'heure de notre mort. Amen.
2: Je vous salue Marie, pleine de grâce. Le Seigneur est avec vous. Vous êtes bénie entre toutes les femmes, et Jésus, le fruit de vos entrailles, est béni.
1: Sainte Marie, Mère de Dieu, priez pour nous pauvres pécheurs, maintenant et à l'heure de notre mort. Amen.
2: Je vous salue Marie, pleine de grâce. Le Seigneur est avec vous. Vous êtes bénie entre toutes les femmes, et Jésus, le fruit de vos entrailles, est béni.
1: Sainte Marie, Mère de Dieu, priez pour nous pauvres pécheurs, maintenant et à l'heure de notre mort. Amen.
2: Je vous salue Marie, pleine de grâce. Le Seigneur est avec vous. Vous êtes bénie entre toutes les femmes, et Jésus, le fruit de vos entrailles, est béni.
1: Sainte Marie, Mère de Dieu, priez pour nous pauvres pécheurs, maintenant et à l'heure de notre mort. Amen.
2: Je vous salue Marie, pleine de grâce. Le Seigneur est avec vous. Vous êtes bénie entre toutes les femmes, et Jésus, le fruit de vos entrailles, est béni.
1: Sainte Marie, Mère de Dieu, priez pour nous pauvres pécheurs, maintenant et à l'heure de notre mort. Amen.
2: Je vous salue Marie, pleine de grâce. Le Seigneur est avec vous. Vous êtes bénie entre toutes les femmes, et Jésus, le fruit de vos entrailles, est béni.
1: Sainte Marie, Mère de Dieu, priez pour nous pauvres pécheurs, maintenant et à l'heure de notre mort. Amen.
2: Je vous salue Marie, pleine de grâce. Le Seigneur est avec vous. Vous êtes bénie entre toutes les femmes, et Jésus, le fruit de vos entrailles, est béni.
1: Sainte Marie, Mère de Dieu, priez pour nous pauvres pécheurs, maintenant et à l'heure de notre mort. Amen.

Deuxième mystère douloureux, la flagellation. De l'évangile selon saint Jean. Alors Pilate fit saisir Jésus pour qu'il soit flagellé. C'était injuste, Pilate lui-même le reconnaît. Mais dans cette injustice, l'amour de Dieu est éternel, il ne se désiste pas. Vierge Marie, aide-nous à comprendre que l'amour vrai se nourrit du sacrifice. Notre Père qui es aux cieux, que ton nom soit sanctifié, que ton règne vienne, que ta volonté soit faite sur la terre comme au ciel. Amen.

Je vous salue, Marie, pleine de grâce. Le Seigneur est avec vous. Vous êtes bénie entre toutes les femmes, et Jésus, le fruit de vos entrailles, est béni. Je vous salue, Marie, pleine de grâce. Le Seigneur est avec vous. Vous êtes bénie entre toutes les femmes, et Jésus, le fruit de vos entrailles, est béni. Je vous salue, Marie, pleine de grâce. Le Seigneur est avec vous. Vous êtes bénie entre toutes les femmes, et Jésus, le fruit de vos entrailles, est béni. Je vous salue, Marie, pleine de grâce. Le Seigneur est avec vous. Vous êtes bénie entre toutes les femmes, et Jésus, le fruit de vos entrailles, est béni. Je vous salue, Marie, pleine de grâce. Le Seigneur est avec vous. Vous êtes bénie entre toutes les femmes, et Jésus, le fruit de vos entrailles, est béni. Je vous salue, Marie, pleine de grâce. Le Seigneur est avec vous. Vous êtes bénie entre toutes les femmes, et Jésus, le fruit de vos entrailles, est béni. Je vous salue, Marie, pleine de grâce. Le Seigneur est avec vous. Vous êtes bénie entre toutes les femmes, et Jésus, le fruit de vos entrailles, est béni. Je vous salue, Marie, pleine de grâce. Le Seigneur est avec vous. Vous êtes bénie entre toutes les femmes, et Jésus, le fruit de vos entrailles, est béni. Je vous salue, Marie, pleine de grâce. Le Seigneur est avec vous. Vous êtes bénie entre toutes les femmes, et Jésus, le fruit de vos entrailles, est béni. Je vous salue, Marie, pleine de grâce. Le Seigneur est avec vous. Vous êtes bénie entre toutes les femmes, et Jésus, le fruit de vos entrailles, est béni.

0: et in saecula saeculorum. Amen. Troisième mystère douloureux, le couronnement d'épines de l'Évangile selon saint Jean. Les soldats tressèrent avec des épines une couronne qu'ils lui posèrent sur la tête. Puis, ils le revêtirent d'un manteau pourpre. Ils s'avançaient vers lui en disant « Salut au roi des Juifs !» Et il le giflait. Vierge Marie, obtiens-nous la force d'aimer toujours, comme Jésus, notamment dans les humiliations moqueuses. Notre Père, qui es aux cieux, que ton nom soit sanctifié, que ton règne vienne, que ta volonté soit faite sur la terre comme au ciel. Donne-nous aujourd'hui notre pain de ce jour. Pardonne-nous nos offenses, comme nous pardonnons aussi à ceux qui nous ont offensés. Et ne nous laisse pas entrer en tentation, mais délivre-nous du mal.
1: Je vous salue Marie, pleine de grâce. Le Seigneur est avec vous. Vous êtes bénie entre toutes les femmes, et Jésus, le fruit de vos entrailles, est béni.
0: Sainte Marie, Mère de Dieu, priez pour nous pauvres pécheurs, maintenant et à l'heure de notre mort. Amen.
1: Je vous salue Marie, pleine de grâce. Le Seigneur est avec vous. Vous êtes bénie entre toutes les femmes.

0: toutes les femmes, et Jésus, le fruit de vos entrailles, est béni.
1: Sainte Marie, Mère de Dieu, priez pour nous pauvres pécheurs, maintenant et à l'heure de notre mort. Amen.
0: Je vous salue Marie, pleine de grâce, le Seigneur est avec vous. Vous êtes bénie entre toutes les femmes, et Jésus, le fruit de vos entrailles, est béni.

0: pécheurs, maintenant et à l'heure de notre mort. Amen.
1: Je vous salue Marie, pleine de grâce, le Seigneur est avec vous. Vous êtes bénie entre toutes les femmes, et Jésus, le fruit de vos entrailles, est béni.
0: Sainte Marie, Mère de Dieu, priez pour nos pauvres pécheurs, maintenant et à l'heure de notre mort. Amen.
1: Je vous salue Marie, pleine de grâce, le Seigneur est avec vous. Vous êtes bénie entre toutes les femmes, et Jésus, le fruit de vos entrailles, est béni.
0: Sainte Marie, Mère de Dieu, priez pour nous pauvres pécheurs, maintenant et à l'heure de notre mort. Amen.
1: Je vous salue Marie, pleine de grâce, le Seigneur est avec vous. Vous êtes bénie entre toutes les femmes, et Jésus, le fruit de vos entrailles, est béni.
0: Sainte Marie, Mère de Dieu, priez pour nous pauvres pécheurs, maintenant et à l'heure de notre mort. Amen.
1: Je vous salue Marie, pleine de grâce, le Seigneur est avec vous. Vous êtes bénie entre toutes les femmes, et Jésus, le fruit de vos entrailles, est béni.
0: Sainte Marie, Mère de Dieu, priez pour nos pauvres pécheurs, maintenant et à l'heure de notre mort. Amen.
1: Je vous salue Marie, pleine de grâce, le Seigneur est avec vous. Vous êtes bénie entre toutes les femmes, et Jésus, le fruit de vos entrailles, est béni.
0: Sainte Marie, Mère de Dieu, priez pour nos pauvres pécheurs, maintenant et à l'heure de notre mort. Amen.
1: Je vous salue Marie, pleine de grâce, le Seigneur est avec vous. Vous êtes bénie entre toutes les femmes, et Jésus, le fruit de vos entrailles, est béni.
0: Sainte Marie, Mère de Dieu, priez pour nous pauvres pécheurs, maintenant et à l'heure de notre mort. Amen.
1: Je vous salue Marie, pleine de grâce, le Seigneur est avec vous. Vous êtes bénie entre toutes les femmes, et Jésus, le fruit de vos entrailles, est béni.
0: Sainte Marie, Mère de Dieu, priez pour nous pauvres pécheurs, maintenant et à l'heure de notre mort. Amen. Gloria Patri et Filio, et Spiritui Sancto, sicut erat in principio, et nunc et semper, et in saecula saeculorum. Amen. O Marie conçue sans péché. Quatrième mystère douloureux, le portement de la croix. De l'Évangile selon saint Matthieu. Si quelqu'un veut marcher à ma suite, dit le Seigneur, qu'il renonce à lui-même, qu'il prenne sa croix et qu'il me suive. Le combat contre le péché et le mal révèle la méchanceté de ceux qui en sont les prisonniers. Vierge Marie, sois près de nous dans ce combat de l'amour de Dieu contre le mal et la mort. Obtiens-nous courage dans les épreuves. Notre Père qui es aux cieux, que ton nom soit sanctifié, que ton règne vienne, que ta volonté soit faite sur la terre comme au ciel. Je vous salue Marie, pleine de grâce, le Seigneur est avec vous. Vous êtes bénie entre toutes les femmes, et Jésus, le fruit de vos entrailles, est béni. Je vous salue Marie, pleine de grâce, le Seigneur est avec vous. Vous êtes bénie entre toutes les femmes, et Jésus, le fruit de vos entrailles, est béni. Je vous salue Marie, pleine de grâce, le Seigneur est avec vous. Vous êtes bénie entre toutes les femmes, et Jésus, le fruit de vos entrailles, est béni. Je vous salue Marie, pleine de grâce, le Seigneur est avec vous. Vous êtes bénie entre toutes les femmes, et Jésus, le fruit de vos entrailles, est béni. Je vous salue Marie, pleine de grâce, le Seigneur est avec vous. Vous êtes bénie entre toutes les femmes, et Jésus, le fruit de vos entrailles, est béni. Sainte Marie, Mère de Dieu, priez pour nous pauvres pécheurs,

Je vous salue Marie, pleine de grâce, le Seigneur est avec vous. Vous êtes bénie entre toutes les femmes, et Jésus, le fruit de vos entrailles, est béni. Je vous salue Marie, pleine de grâce, le Seigneur est avec vous. Vous êtes bénie entre toutes les femmes, et Jésus, le fruit de vos entrailles, est béni. Je vous salue Marie, pleine de grâce, le Seigneur est avec vous. Vous êtes bénie entre toutes les femmes, et Jésus, le fruit de vos entrailles, est béni. Je vous salue Marie, pleine de grâce, le Seigneur est avec vous. Vous êtes bénie entre toutes les femmes, et Jésus, le fruit de vos entrailles, est béni. Je vous salue Marie, pleine de grâce, le Seigneur est avec vous. Vous êtes bénie entre toutes les femmes, et Jésus, le fruit de vos entrailles, est béni. Gloria Patri et Filio et Spiritui Sancto, sicut erat

0: Cinquième mystère douloureux, le crucifiement et la mort de Jésus. De l'évangile selon saint Jean. En croix, Jésus baissa la tête et remit son esprit. Comme enfants de Dieu, nous sommes appelés à donner notre vie pour les œuvres bonnes de l'amour. Vierge Marie, aide-nous à unir nos souffrances à la passion de Jésus pour faire naître l'amour et la vie dans les âmes. Notre Père qui es aux cieux, que ton nom soit sanctifié, que ton règne vienne, que ta volonté soit faite sur la terre comme au ciel.
1: Notre pain de ce jour, pardonne-nous nos offenses, comme nous pardonnons aussi à ceux qui nous ont offensés. Et ne nous laisse pas entrer en tentation, mais délivre-nous du mal.
2: Je vous salue Marie, pleine de grâce, le Seigneur est avec vous. Vous êtes bénie entre toutes les femmes, et Jésus, le fruit de vos entrailles, est béni.
3: Sainte Marie, Mère de Dieu, priez pour nos pauvres pécheurs, maintenant et à l'heure de notre mort. Amen.
2: Je vous salue Marie, pleine de grâce, le Seigneur est avec vous. Vous êtes bénie entre toutes les femmes, et Jésus, le fruit de vos entrailles, est béni.
3: Sainte Marie, Mère de Dieu, priez pour nos pauvres pécheurs, maintenant et à l'heure de notre mort. Amen.
2: Je vous salue Marie, pleine de grâce, le Seigneur est avec vous. Vous êtes bénie entre toutes les femmes, et Jésus, le fruit de vos entrailles, est béni.
3: Sainte Marie, Mère de Dieu, priez pour nous pauvres pécheurs, maintenant et à l'heure de notre mort. Amen.
2: Je vous salue Marie, pleine de grâce, le Seigneur est avec vous. Vous êtes bénie entre toutes les femmes, et Jésus, le fruit de vos entrailles, est béni.
3: Sainte Marie, Mère de Dieu, priez pour nous pauvres pécheurs, maintenant et à l'heure de notre mort. Amen.
2: Je vous salue Marie, pleine de grâce, le Seigneur est avec vous. Vous êtes bénie entre toutes les femmes, et Jésus, le fruit de vos entrailles, est béni.
3: Sainte Marie, Mère de Dieu, priez pour nous pauvres pécheurs, maintenant et à l'heure de notre mort. Amen.
2: Je vous salue Marie, pleine de grâce, le Seigneur est avec vous. Vous êtes bénie entre toutes les femmes, et Jésus, le fruit de vos entrailles, est béni.
3: Sainte Marie, Mère de Dieu, priez pour nous pauvres pécheurs, maintenant et à l'heure de notre mort. Amen.
2: Je vous salue Marie, pleine de grâce, le Seigneur est avec vous. Vous êtes bénie entre toutes les femmes, et Jésus, le fruit de vos entrailles, est béni.
3: Sainte Marie, Mère de Dieu, priez pour nous pauvres pécheurs, maintenant et à l'heure de notre mort. Amen.
2: Je vous salue Marie, pleine de grâce, le Seigneur est avec vous. Vous êtes bénie entre toutes les femmes, et Jésus, le fruit de vos entrailles, est béni.
3: Sainte Marie, Mère de Dieu, priez pour nous pauvres pécheurs, maintenant et à l'heure de notre mort.
2: Je vous salue Marie, pleine de grâce, le Seigneur est avec vous. Vous êtes bénie entre toutes les femmes, et Jésus, le fruit de vos entrailles, est béni.
3: Sainte Marie, Mère de Dieu, priez pour nous pauvres pécheurs, maintenant et à l'heure de notre mort. Amen.
2: Je vous salue Marie, pleine de grâce, le Seigneur est avec vous. Vous êtes bénie entre toutes les femmes, et Jésus, le fruit de vos entrailles, est béni.
3: Sainte Marie, Mère de Dieu, priez pour nous pauvres pécheurs, maintenant et à l'heure de notre mort. Amen. Gloria Patri et Filio et Spiritui Sancto.

0: Amen. Ô Marie conçue sans péché, très sainte Vierge Marie, obtiens pour le monde la paix. Montre au peuple la voie de la fraternité. Règne de la paix, prie pour nous. Prions le Seigneur. Dieu qui nous donne de vénérer en la Vierge Marie, la Mère de l'Espérance, accorde-nous par sa prière et son aide de mettre toujours notre espérance dans les biens du ciel, tandis que nous accomplissons nos tâches temporelles, et d'obtenir un jour ce que nous attendons avec foi. Par Jésus-Christ, ton Fils, notre Seigneur, qui vit et règne avec toi dans l'unité du Saint-Esprit, Dieu, pour les siècles des siècles.
1: Amen.
0: Le Seigneur soit avec vous.
1: Et
0: que par l'intercession de Notre-Dame, la Vierge Immaculée, Dieu Tout-Puissant vous bénisse. Le Père, le Fils et le Saint-Esprit.
1: Amen.
0: Notre-Dame de Lourdes, Notre-Dame de Lourdes, Notre-Dame de Lourdes, Sainte Bernadette,

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2: Bonjour et merci de nous retrouver pour La foi prise au mot, votre rendez-vous hebdomadaire de réflexion et de formation, cette fois-ci pour parler d'histoire. Cette semaine, je vous propose en effet de parler de Montségur, d'Inquisition, de Bûcher, de Simon de Montfort, de Parfait. Vous l'avez compris, nous allons parler des cathares. Pendant longtemps, a dominé une narration qui ne mettait pas vraiment la hiérarchie de l'Église à l'honneur. En effet, des sortes de réformateurs avant la lettre, de purs et sincères croyants, les cathares, se seraient fait écraser dans le sang et dans le midi de la France par d'impitoyables seigneurs de guerre, assistés par de forts méchants ecclésiastiques, les dominicains, qui en profitaient pour inventer l'Inquisition. Or, depuis quelques années, les historiens ne croient plus du tout à ce récit, qui ne repose pas sur les documents historiques. Bien plus, ils commencent à remettre en doute l'existence même des cathares comme une communauté structurée, une sorte de contre-église. Alors, où est la vérité? Pour le savoir, deux invités. Frère Gilles Danroc, bonjour.
3: Bonjour.
2: Vous êtes dominicain?
3: Ça se voit.
2: Ça se voit. Vous enseignez à l'Institut catholique de Toulouse et vous êtes membre des Cahiers de Fangeau, membre du comité des Cahiers de Fangeau. On va revenir juste après pour dire ce qu'est les Cahiers de Fangeau. Et puis, je vous présente aussi, madame Adeline Rucois, bonjour.
4: Bonjour.
2: Vous êtes directrice de recherche émérite au CNRS et vous êtes spécialiste de l'Espagne médiévale et on va voir qu'il y a un lien très fort avec l'Espagne. Alors, peut-être pour commencer, les Cahiers de Fangeau?
3: Alors, les Cahiers de Fangeau, justement, sont nés d'un des événements fondateurs qui ont fait que le catharisme est devenu ce qu'il est, une espèce de grand soufflet qui monte, mais qui, en ce moment, est plutôt sur la décrue. On pourra citer des exemples. C'est-à-dire qu'en 1956, est parue la fameuse histoire des bûchers de Montségur sous la plume d'une historienne romancière, on va découvrir ce lien entre histoire et le roman, et Zoé Oldenburg, qui va réussir à faire passer à Gérard Walter, qui dirigeait cette collection des 30 jours qui ont fait la France, chez Gallimard.
2: Très prestigieuse collection
3: d'histoire. Très prestigieuse, qui a donné une aura nationale et peut-être même internationale à ces fameux bûchers de Montségur, qui était donc l'un de ces 30 jours. C'est une historienne qui venait de Russie, autodidacte, qui a... Au dire justement de la collection de Gérard Walter et de la collection Gallimard, était à 100% objective. Or, les mots par lesquels elle décrit le catharisme, on va peut-être parler du mot catharisme, oui, que du mot cathare. Oui. La foi prise au mot, c'est, oui, le mot catharisme.
2: D'accord.
3: Comme tel. Hein. Et à partir de là, donc, il y a eu 10 ans après l'émission télévisée, La caméra explore le temps de Stelio Lorenzi. Oui. On faisait mémoire tout à l'heure du fait que je l'ai dans mon ordinateur, les archives, et j'ai pu voir bien souvent l'excès qui qualifie les cathares et qui disqualifie l'Église médiévale. Mm-hmm. Et en particulier, Saint-Dominique.
2: On va y revenir.
3: Voilà. Et à partir de là, il y a eu quand même des réactions saines de grands universitaires historiens, le père Vicaire, qui venait en 1957 de publier sa grande histoire de Saint-Dominique, qui est encore une référence pour nous.
2: Donc le père Vicaire était dominicain ?
3: Dominicain, mm-hmm. enseignant à Fribourg, mm-hmm. à l'université de Fribourg. Et le chanoine de la Ruelle, qui enseignait à l'Institut catholique de Toulouse, et je suis content d'être sur ces brisées,
2: d'accord.
3: n'est-ce pas ? Et tous les deux ont proposé donc la réunion d'un colloque à Fanjeaux, où a habité Saint-Dominique, tous les ans, et qui a publié l'année d'après les actes des colloques. Ce qui mmh. fait que nous avons aujourd'hui 24 000 pages qui aboutissent à 51 numéros publiés des cahiers de Fanjeaux, entre 300 et 500 pages, quelque chose comme ça, et qui fait que le Midi de la France, en histoire religieuse médiévale, est la région et l'époque la plus connue au monde. Voilà. Donc, on a de quoi faire oui. pour réfléchir sur ce qui s'est passé dans notre région.
2: Voilà. Est-ce que vous êtes d'accord, Adeline Rucot, avec ma petite représentation, enfin, présentation d'une sorte de narration historique ou pseudo-historique voilà, ils sont très très gentils, ils étaient très très purs, et ils se sont fait impitoyablement égorger par les chrétiens, enfin, ou par les catholiques. Est-ce que c'est à peu près la Vulgate ?
4: Ah, c'est la Vulgate, hein, oui. c'est ce que tout le monde retient. Et effectivement, moi aussi, j'avais vu le film de Stelio Lorenzi oui. sur les cathares, Simon de Montfort,
2: Montségur,
4: l'incendie de la cathédrale de Béziers. Enfin, ça a beaucoup marqué. Hein, oui. Et c'est effectivement à la base de toute une histoire, de tout un imaginaire qui associe les hérétiques, on va dire, et les dominicains, et qui les associent par le biais d'une inquisition extrêmement violente et sanguinaire.
2: Mmh. Alors, qu'est-ce qui s'est passé depuis Fanjeaux, là, pour qu'on remette un peu en cause tout ça ? On va revenir, ça va être la caméra remonte le temps, cette fois-ci en remontant, oui c'est ça, on va revenir en arrière, mais en s'intéressant à l'histoire de l'histoire, c'est-à-dire à la façon dont on écrit l'histoire.
4: Alors ça je crois que frère Gilles le sait mieux que moi, malheureusement les travaux des historiens comme Jean-Louis Biget, Monique Zerner et d'autres ne sont pas encore entièrement parvenus au grand public.
2: Oui.
4: Hein, je pense que nous vivons toujours dans l'idée, qui en plus est devenue une réclame touristique, mmh. des fameux cathares opprimés par le nord de la France, et par mmh. les dominicains, évidemment. Mmh. Hein, mais vous connaissez ça mieux que moi, vous connaissez les dates, justement, alors, qui intéressent, là.
3: Oui, vous avez, enfin, Régis a parlé, par exemple, du sac de Béziers. On en parlait, la cathédrale qui... Mmh. Alors, je vous ai montré un des livres mmh. Qui est sorti à l'occasion du 8e centenaire de tous ces événements. Mmh. Donc, le 22 juillet 1209, disent les deux chroniques du Nord et du Midi, l'incendie de la cathédrale de Béziers, 22 000 morts, et le sang dans l'église de la Madeleine arrivait jusqu'au poitrail des chevaux. Bon. Alors ça, c'est la description sur laquelle nous avons à travailler. Oui. Et ce colloque de 800 ans...
2: Voilà, paru aux presses universitaires de Perpignan, ça s'appelle, en Languedoc au XIIIe siècle, le temps du sac de Béziers.
3: Et donc c'est un colloque dirigé par Madame Monique Bourin, qui est professeure émérite d'histoire médiévale à Paris, et qui, que vous connaissez, j'imagine,
4: bien, oui.
3: et qui a présenté au colloque de Fanjeaux ce livre, en disant « ce livre a changé ma propre vision de comprendre ce Moyen-Âge, parce que on montre que c'est tout à fait autre
2: qu'est-ce
3: chose. »
2: Qu'est-ce qui s'est passé ? C'est-à-dire, le sac de Béziers, il a eu lieu ou il n'a pas eu lieu ?
3: Et c'est voilà, ils sont terribles, hein,
2: ben
3: parce
2: oui.
3: qu'ils nous demandent de dire des choses.
2: Et je vais vous poser la question à chaque fois.
3: D'accord. Et il y a quelque chose, il y a une réalité, mais cette réalité est bien différente des représentations de l'époque même, où le Nord voulait dire, c'est un signe éclatant que Dieu est avec nous, puisque Béziers, qui était quand même l'une des trois capitales des Trincavel, oui, du vicomte Raymond Roger Trincavel à cette époque. Et donc, avant même que l'armée de la croisade soit réunie, avant même qu'elle ait un chef militaire, qui sera après Simon de Montfort, mm-hmm, avant même que Arnaud Amaury, le superviseur des 800 abbayes cisterciennes de l'Europe, mm-hmm, ne soit nommé aumônier de la croisade, celui qui aurait dit devant Béziers, tuez-les tous,
2: Dieu reconnaîtra
3: les siens. Oui. Et par trois fois, j'ai regardé chez Stelio Lorenzi avec une gravité, voilà, oui, en noir et blanc. Hein, cette formule est de Césaire d'Esterbach et elle est bien plus tardive. Donc, d'accord, on a pu faire le travail de suivi des différents éléments qui caractérisent ce sac de Béziers, oui, qui n'avait pas 22 000 habitants, mais au maximum 8 000 habitants, qui était un des enjeux assez complexes de l'histoire politique du Midi.
2: Mais c'est intéressant ce que vous dites, c'est-à-dire qu'on a l'impression que cette histoire de Qatar, il y a certes une histoire qui remonte, enfin une histoire de l'histoire qui remonte au XXe siècle, vous l'avez dit, peut-être même au XIXe siècle, mais il y a déjà, oui, des choses qui sont liées aussi à la manière dont les gens reprennent à l'époque les événements, comprennent à l'époque les événements.
3: Oui, enfin, on a deux chroniques qui toutes les deux concluent au scandale. Oui. L'un, scandale dans le bon sens, c'est un bon signe donné aux croisés qui ne sont, oui, pas encore organisés. Et le Midi, c'est un signe, au contraire, qui appelle à des revanches futures, oui, devant l'énormité de ce qui s'est passé. Mais en tout cas, il ne s'agit pas de la vision dont nous parlions tout à l'heure, qui a cours dans les documents relativement récents,
2: d'accord,
3: et qui ont même, qui font que le Conseil général de l'Aude, à partir des années 1990, a eu ce label
2: Qatar, oui,
3: du pays Qatar. Oui. Vous entrez, on nous dit ça sur l'autoroute, en pays Qatar. Mmh. Ceci n'existe pas. C'est-à-dire que, en revanche, ça existait depuis 90, mais il y aurait beaucoup, beaucoup à dire. Là. Cet été, j'étais à Fanjeaux, justement, et on a demandé, est-ce que à un supermarché, est-ce que ce poulet est biologique et est-ce qu'il a été élevé dehors? Et la caissière nous a dit, mais il est Qatar, mon poulet. C'est-à-dire que tout est Qatar, je veux dire, en ce moment.
2: D'accord.
3: Mais bon, en fait, d'ailleurs, là, une anecdote, plus qu'une anecdote, un fait significatif, c'est qu'on a voulu faire passer les châteaux Qatar au patrimoine de l'UNESCO.
2: Oui.
3: Donc, là, la définition, et la Commission internationale d'historiens de l'UNESCO a renvoyé le dossier en disant « Il n'y a aucune pierre Qatar dans vos châteaux ». Ce sont les châteaux construits dans la deuxième moitié du XIIIe siècle par les sénéchaux du roi de France, mmh, et qui sont les châteaux de la frontière de ce qui est le sud de la France, à peu près. Là, je vous vois déjà sourire sur ce mot. Et l'Aragon, mmh, qui est de l'autre côté de la vallée de la
2: Donc ce ne sont de pas des châteaux, à proprement parler, tenus par les Qatars.
3: Mais ça n'a pas existé. C'est une, voilà. Et même Montségur, Montségur est une opération militaire en 1242, une opération militaire purement politique. Il se trouve que dans les environs assez montagneux de ce château qui existait à l'époque, qui n'est pas celui qu'on visite aujourd'hui, mm-hmm, et que même le New Age, comme dans une sorte de Da Vinci Code du Midi, on aurait de la lumière qui, le 24 juin, la fête de Saint-Jean-Baptiste, passant par un trou, désignerait des cérémonies New Age, mm-hmm, ou des trésors, peut-être Qatar. Vous savez que les nazis ont cherché. Mmh. On cherchait le trésor Qatar dans ses environs. Donc, vous voyez que c'est une vaste mythologie. Et donc, tout cela est une reconstitution dont on sait maintenant l'origine. Et vous nous le disiez, il y a

0: Effectivement, pour faire de l'histoire, il faut aussi faire de l'histoire, des représentations de ce qu'on appelle l'historiographie.
1: Alors, on va y venir. Ce que je vous propose, c'est qu'on fasse une première pause. On va entendre alors un texte qui a son âge, hein, puisque ça date de 1871. C'est d'un certain Napoléon Perrat, qui, dans sa grande histoire des Albigeois, fait une sorte de grande louange, très très très rhétorique, sur Montségur, et vous allez me dire que c'est quelque chose de romanesque. On écoute donc Napoléon Perrat.
2: Montségur est notre capitale sauvage. Montségur est notre tabernacle aérien, l'arche qui recueillit les débris de l'Aquitaine sur la mer de sang. Il est grand et saint, plein de mystères et de merveilles, par son Christ, le Verbe Dieu, par son apostole, le bien-aimé, par ses origines, les sept églises d'Asie, par ses adversaires, le Louvre et le Vatican, par son siège, lutte de géants, par son bûcher, holocauste colossal, par son église, l'église des purs, par son symbole, Dieu est amour. La haine soufflait de Rome, l'amour respirait et rayonnait de Montségur. Voilà pourquoi cette roche foudroyée est auguste et vénérable et glorieuse dans les siècles.
3: 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Derrière les mots cathare et catharisme, hérésie, légende ou persécution, pour en parler, Régis Burnet est entouré de ses invités, Adeline Rucois, historienne, et le frère Gilles Danroc, dominicain, une émission diffusée en 2016.
1: Voilà, donc on a entendu ce texte. Alors, le frère Gilles nous dit que c'est n'importe quoi. Enfin, il le dit de manière plus choisie, mais que c'est très beau, etc. Moi, j'ai une question. Qui rencontre Saint Dominique lorsqu'il arrive venant d'Espagne dans le midi de la France?
4: Pour être franche, je n'en sais rien.
1: Oui.
4: Je n'en sais rien parce qu'effectivement, un historien dépend des textes souvent qu'il lit et qu'on a lu beaucoup d'entre eux écrits par des cisterciens.
1: Oui.
4: Les textes, effectivement, le premier que nous ayons sur la vie de Saint Dominique, il est écrit vers 1233, Dominique est mort depuis une douzaine d'années. Celui qui l'écrit, Jourdain de Saxe, ne l'a pratiquement pas connu. Effectivement, Jourdain de Saxe utilise le mot hérétique.
1: Mm-hmm.
4: Qu'est-ce que ça recouvre? Parfois, il utilise aussi le mot infidelium, qui en Espagne est un mot qui est réservé aux musulmans.
1: Oui.
4: Donc des infidèles, des hérétiques, c'est pas très clair.
1: Oui.
4: C'est pas très clair. On est à une époque, je crois, où à l'intérieur de l'Église, il y a énormément de mouvements contre la richesse de l'Église, contre la richesse du haut clergé, qui, il faut bien le

0: certains écrivains de l'époque, certains chroniqueurs, qu'ont repris ensuite les historiens, surtout quand ça les arrangeait.
1: Oui.
0: Hein, par exemple, le cas de Guillaume Bess, que vous connaissez bien.
2: Oui. Hein, un historien qui a retranscrit énormément de textes très très très cultivés au XVIIe siècle, carcassonnais donc de notre région, et qui a fait un texte ou amélioré un texte qui a abouti au seul document que nous ayons permettant de donner une petite possibilité de penser de l'Atlantique à l'Oural,
1: oui.
2: C'est le manuscrit de Saint-Félix de Caraman en 1167. Donc Saint-Félix de Caraman, c'est tout près de Carcassonne, c'est dans le Lauragais, dans notre région. Et lui a inventé, si vous voulez, le fait qu'un évêque venu d'Orient aurait ordonné, donc il y aurait eu une contre-église cathare, entre guillemets.
1: Oui.
2: Donc ce texte, de toute façon, on ne peut pas s'appuyer sur un seul texte, et il est éminemment contesté, pour nous représenter toute une vision historique et concrète d'une contre-église. Et Guillaume Bess répondait comme Napoléon Perra, que vous avez cité, qui était un pasteur et historien, oui, de l'Ariège, monté à Paris pour rédiger le beau texte que vous avez lu. Et ils sont entrés plutôt dans un questionnement d'après la Réforme, où d'ailleurs les théologiens ou les historiens catholiques disaient à Luther et à Calvin, mais d'où vous venez ?
1: Ouais.
2: Et il y a eu un débat qui continue, d'ailleurs la revue Réforme vient de donner un écho à ce débat en disant que les cathares, entre guillemets, ne sont pas les ancêtres des protestants.
1: Oui, c'est-à-dire qu'on a cherché les proto-protestants, donc les premiers protestants.
2: Voilà.
1: Alors, on en a trouvé en Angleterre, mais c'était pratique parce que ça permettait de dire, les premiers protestants, c'est les cathares.
2: Voilà. Mais en même temps, réagit la revue Réforme, et avec raison, on ne peut pas en même temps dire n'importe quoi de Jésus-Christ, de la Trinité, de Dieu, des Écritures, si on en fait une reconstitution ad hoc.
1: Oui, oui.
2: Et donc, on ne peut pas non plus dire que le protestantisme ne croit pas au Christ, ne croit pas en Dieu, ne croit pas, etc.
1: Oui.
2: Donc là, il y a un vrai débat.
1: Oui.
2: Alors, qu'étaient les hérétiques dont vous parlez ? Ça, c'est quelque chose qui est éminemment important, au point que même ça vaudrait le coup de faire la foi prise au mot, autour du mot hérésie.
1: Oui,
2: parce que
1: ça,
2: c'est très, très, très compliqué.
1: Oui.
2: Mais ce qui est très important par rapport à la période, justement, des pères de l'Église, c'est que c'est une hérésie non qualifiée qui permet de passer sur.
1: Vous voulez dire qu'on peut. Enfin, c'était un mot pratique, une sorte de mot valise dans lequel on pouvait mettre à la fois, comme vous dites, des contestataires sociaux,
2: la foi et les mœurs,
1: des gens qui n'étaient pas d'accord sur un point de doctrine, mais tout ça c'était cathare hérétique.
0: Tout ça a été rassemblé sous le mot de cathare. Hein. Il ne faut pas oublier non plus qu'on est à une époque fin 12e, début du 13e siècle, où on s'imagine que c'est la fin de la deuxième période du monde et que le temps de l'esprit va arriver. Mmh. Vers 1200, Joachim de Flore a écrit ses textes.
1: Donc Joachim de Flore, c'est le sorte de grand penseur qui relie l'Apocalypse et calque les périodes de l'Apocalypse à l'époque
0: exactement.
1: De notre... Il pense qu'effectivement, après l'an 1200, je ne sais plus combien...
0: Vers 1250,
1: on arrive au temps de l'Esprit. Oui.
0: On va arriver à l'âge du Fils.
1: Oui.
0: L'Ancien Testament correspondrait à l'âge du Père. L'âge du Fils s'arrêterait vers 1250 et arriverait l'âge de l'esprit. Et dans l'âge de l'esprit, l'Église institutionnelle n'existait plus.
1: Mmh.
0: Mmh. Donc à l'intérieur aussi de ces mouvements, on peut penser que ceux que nous appelons cathares, hein, mais les hérétiques en général, sans être organisés du tout, attendaient cet âge. Hein, il devait y avoir justement un esprit eschatologique qui pourrait expliquer ça. De toute façon, c'est une hérésie qui s'est surtout répandue, très peu, on a vu que ça atteignait très peu de monde, dans les villes.

0: c'est pas non plus une question de noble ou de château.
1: Oui, oui, hein? Parce que c'était ça, l'île,
0: voilà,
1: dans la,
0: ce
1: dans
0: sont
1: l'histoire.
0: Des bourgeois oui. dans les villes, hein, instruits, cultivé. Mais ça n'a rien à voir avec la noblesse à des intérêts politiques. Naturellement, justement, entre l'Aragon, la France, Toulouse, le roi d'Angleterre qui est en Gascogne. Hein, on est dans une région qui est assez compliquée.
1: Mais en vous entendant, vous dites en plus dans les villes, etc., est-ce qu'on aurait pu, alors là je fais un peu, c'est pour attaquer un peu Frère Gilles, est-ce qu'on aurait pu penser que si les Dominicains ne s'étaient pas fait admettre par le pouvoir pontifical, ils auraient pu parfaitement passer pour cathares ? Je veux dire, ce genre de mouvement un peu urbain qui appelle... Ah, vous n'aimez pas, hein ? Un peu urbain qui appelle à une sorte de foi personnelle, avec un peu contestataire. Il était un peu contestataire, Dominique.
2: Alors, là, sur le mot cathare ou catharisme, il y a un numéro des cahiers de Fangeau qui s'appelle « L'effacement du catharisme ». Donc, oui. Il va étudier... Pourquoi, au XIVe siècle, les cathares disparaissent des radars ils n'ont jamais été dans les radars des textes, mais dans les radars de l'interprétation. Alors, à partir de là, il dit, est-ce la croisade contre les albigeois, qui est quand même un mot qui, lui, remonte au Moyen-Âge. Est-ce donc la croisade? Réponse, non. La croisade a renforcé toutes les solidarités du Midi.
1: Croisade contre les albigeois, qui n'est pas une croisade, pour bien préciser, hein, qui n'est pas une croisade contre les cathares. On l'a aussi interprété comme ça.
2: C'est là que c'est un peu compliqué. Je vais y revenir. Mais les trois raisons que Jean-Louis Biget, qui connaît quand même le mieux, formateur en histoire médiévale de Normale Sup, donc qui a eu beaucoup de disciples... Il dit, deuxième raison, est-ce l'Inquisition ? Réponse, oui et non. C'est-à-dire que l'Inquisition ayant créé et écrit des dossiers qui sont archivés, ont permis de comprendre comment les gens se déplaçaient d'un endroit à l'autre, qui était là à telle époque, etc. Donc on a une sorte de radiographie dans la deuxième moitié du XIIIe siècle. Hein. Mm-hmm. On est après 1233, 1240, 1250. On est dans ces années-là, d'ailleurs. Et il répond oui, au sens où on a pu y voir plus clair, mais non au sens de l'impact sur les gens. Mm-hmm. Et quelle est la cause principale, dit-il? Heureusement que ce n'est pas moi qui l'ai dit.
1: Oui.
2: Sous son autorité, il dit, c'est le fait que les dominicains et les franciscains, les ordres mineurs, ont recruté dans les mêmes milieux...
1: Catastrophe.
2: Les mêmes milieux que vous venez de décrire, c'est-à-dire les milieux urbains, une classe moyenne naissante, cultivée, qui va donner aussi le personnel des universités, l'université de Toulouse, 1229, etc., etc. Donc l'université de Montpellier, Palencia et puis Salamanque. Tout ce monde va... voilà, et c'est un monde urbain, alors que Fangeau, les premiers temps de ce qu'on appelait le catharisme dans l'Aude, c'était au contraire un mouvement... rural, ou semi-rural, petits castrums qui peuvent essayer de jouer le jeu d'une certaine autonomie par rapport aux pouvoirs centraux. Voilà.
0: Mais par rapport à ce que vous disiez, est-ce que Dominique, au début, et ses quelques frères, il devait en avoir une quinzaine à peu près, je crois, vers 1210, 1213, est-ce qu'ils ont pu être considérés ou ils auraient pu évoluer ? Je ne pense pas. Dominique est un chanoine d'une cathédrale à Osma, en Espagne.
1: Donc qu'on comprenne bien, un chanoine, c'est un prêtre, mais qui n'est pas un religieux.
0: Il appartient à l'église séculière, il est dans une cathédrale qui n'est pas une église paroissiale, une cathédrale.
1: Oui.
0: Hein, il doit chanter l'office, en échange de quoi il touche un bénéfice.
1: Oui.
0: Et il aide l'évêque. Le chapitre, dans lequel il y a des dignitaires, il était sous-prieur, c'était un des dignitaires du chapitre, aide l'évêque à administrer le diocèse. Donc en fait, Dominique a fait toute sa carrière à l'intérieur de l'Église, et de l'Église, pas de l'Église régulière, c'est-à-dire oui. des ordres religieux, mais à l'intérieur de l'Église séculière. On le voit, il aurait accompagné son évêque quand il arrive en France. Mmh. Ensuite, on le voit très proche de l'évêque de Toulouse, Foulque. Puis il va à Rome en 1215, au moment de Latran. Donc je pense que si son mouvement, son petit groupe avait été à un moment donné considéré par l'Église institutionnelle comme étant hérétique, il l'aurait dissous. Je ne vois pas en lui un rebelle contre l'Église, d'accord. alors que ce n'est pas le cas, peut-être, d'un d'accord. François d'Assise.
1: Parce que, enfin,
2: pour François d'Assise...
0: Et il courait beaucoup à Rome.
1: Oui, mais la différence que vous voyez, c'est que, en parlant là aussi, je suis un peu provocateur, c'est un apparatchik. C'est quelqu'un du système.
2: Dominique ?
1: Dominique.
0: Oui et non, parce qu'il vient de l'Église d'Espagne. Et l'Église d'Espagne, c'est pas ouais. l'Église romaine.
1: Ah, et c'est puis... intéressant. Pourquoi ?
0: Ça, c'est une longue histoire, oui. mais disons que en Espagne, la conception du pouvoir royal est venue en droite ligne, à travers des Visigoths, etc., de la conception du pouvoir qui existe à Constantinople, c'est-à-dire que l'empereur à Constantinople, comme le roi en Espagne, est le vicaire de Dieu.
1: D'accord.
0: Dans son royaume ou dans le territoire qui lui a été confié par Dieu.
1: D'accord.
0: C'est le roi en Espagne qui nomme les évêques. Et à Osma en particulier, justement d'où vient Dominique, il y a eu dans les années 1170 un problème. Le pape a exigé des chanoines qu'ils élisent un nouvel évêque. Je ne vais pas vous raconter pourquoi. Il s'était emparé manu militari de quelques archiprêtrés qu'il considérait siens. Le pape l'excommunie. L'évêque dit à son diocèse qu'il ne faut pas en tenir compte. Le pape envoie une lettre aux chanoines en disant « Élisez un nouvel évêque ». Les chanoines répondent au pape, et nous avons la réponse du pape aux chanoines d'Osma, en leur disant, puisque vous m'avez fait voir, ça commence par quia requisitis, puisque vous m'avez fait voir qu'en Espagne, et la Castille à l'époque s'intitule elle-même Espagne, on ne peut pas élire un évêque si on n'a pas l'assensus, l'assentiment, et le consensus du roi. L'assentiment est donné avant sur la liste des candidats, et le consensus est donné après au candidat qui a été élu, eh bien, adressez-vous au roi.
1: Ah oui, donc c'est intéressant parce que notre Dominique, il est à la fois, donc quand même, un peu apparatchik, mais pas en rivalité, mais en indépendance par rapport à Rome. Et donc, sa mission chez les Cathares, qui ne sont plus des Cathares, ça va être justement d'essayer de... d'être à mi-chemin, d'être un homme du passage, non ?
2: C'est assez compliqué parce qu'il n'est pas non plus de ce grand mouvement qui est extrêmement influent dans l'Église de cette époque, qui est le courant cistercien. Et c'est le courant cistercien. Tous les légats du pape dans le Midi sont cisterciens. Le pape du temps de Saint-Dominique, qui a refusé 3 évêchés, donc il n'est pas chez lui, il n'est pas nommé par un roi. Et puis aussi, les 3 évêques de Narbonne, l'archevêque de Narbonne, de la Narbonnaise, donc va être ce fameux Arnaud Amaury, superviseur de Cîteaux, Carcassonne, Guy Dévot de Cernay, qui vient donc du sud de Paris, abbé de l'abbaye Dévot de Cernay, cistercien, et Foulque, qui est Foulque, l'abbé du Toronnais cistercien, qui va avoir le siège de Toulouse. Donc il va collaborer et en même temps ne pas être du côté de ceux qui ont fait, par leur rapport depuis la fin du XIIe siècle, on fait du Midi de la France le lieu des pestilences hérétiques. Et ça me permet de compléter la question précédente. Dans l'apogée du catharisme, qui n'existe plus, mais enfin bon, qui est des dissidences, alors il faudrait pouvoir trouver entre les Vaudois, et ça nous permettrait de comprendre la relation avec François d'Assise, et les dissidents d'autres groupes, que nous cherchons à connaître davantage, qui ont existé. Il y a des gens, il y a des groupes. Alors,
1: ce n'est pas du tout au même endroit. Les Vaudois, c'est le...
2: Ah, mais ils sont dans le Midi.
0: Ah oui.
2: Ils sont dans le Midi. Oui. Ils sont très nombreux.
1: Mais leur

0: L'origine est en fait, en Italie et un peu dans le nord.
1: Non, l'origine, c'est Lyon.
0: Ouais.
1: Hein, Pierre Valdès, et c'est le milieu, justement, du XIIe siècle. Et si l'Église de 1150 avait été capable, comme celle d'un siècle après, de reconnaître Pierre Valdo, il n'y aurait pas eu d'hérésie vaudoise. Parce que c'est un précurseur ou un prédécesseur de François d'Assise. Il demande à suivre le Christ pauvre, de manière pauvre, de prêcher, non pas dans les églises tellement, mais sur les parvis, sur les places. Il veut prêcher le retour à l'Évangile. Et ceci est extrêmement important pour comprendre le XIIe siècle, la fin du XIIe siècle. Et dans la liste, on parlait du sac de Béziers, de ceux qui étaient revendiqués pour qu'on puisse les rencontrer à l'extérieur de la ville. On dit qu'il y avait une liste de 200 cathares. On a fait le compte. La majorité étaient des artisans vaudois. Donc Béziers, Narbonne, et tous ces lieux vont devenir, à la fin, au XIIIe siècle, des lieux de spirituels franciscains qui ont repris effectivement aussi les courants de béguinage, de spirituels qui vont traverser l'Église du XIIIe, XIVe siècle. Voilà.
0: Alors, je vous propose qu'on fasse une deuxième pause, et cette fois-ci, on va entendre un livre qu'on a longtemps considéré comme une des principales sources du catharisme. C'est le livre de Durand de Huesca. Il meurt en 1224, à peu près comme François d'Assise. Ça s'appelle Libra contre Manichéos. On va écouter ce que dit Durand, et puis on va essayer de commenter.
2: Nous disons que si le royaume d'ici-bas, dont nous savons que le prince est inique, était le royaume du Christ et de Dieu, jamais il n'aurait de tels héritiers. Jamais il ne serait voué à telle corruption. De l'autre monde vrai et de sa création, Jean nous dit dans l'Apocalypse, « Les royaumes de ce monde sont enfin soumis à notre Seigneur et à son Christ. Et c'est dans le ciel qu'étaient ses paroles, et le monde et le royaume. Mais opposé à ce royaume qui est céleste, on en trouve un autre, qui est de Satan, et dont le Christ a dit que si Satan chasse Satan, il est divisé contre lui-même. Comment donc son royaume subsistera-t-il? Et les enfants de ce royaume seront jetés dans les ténèbres extérieures, c'est là qu'il y aura des pleurs et des grincements de dents. »
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0: Alors, donc on revient sur ce texte. Là, j'ai un beau texte. Excusez-moi, je joue un peu l'avocat du diable sur mes cathares. Là, j'ai un beau texte qui me semble parfaitement hérétique, si je puis dire, qui me semble, d'un monsieur que je ne connais pas, mais qui me semble tout à fait digne de confiance, qui me dit qu'il y a des gens qui professent ça. Alors, c'est quoi ce texte ?
4: C'est le texte, un des textes fondateurs pour parler du catharisme.
0: Oui.
4: Je ne sais vraiment pas sur quoi Durand de Huesca, s'il vient de Huesca, puisqu'il y a une autre possibilité peut-être, qui viendrait du sud de la France, je ne sais vraiment pas sur quoi il s'est appuyé, excepté évidemment sur des sources patristiques anciennes, puisque ça ne correspond pas vraiment à ce que l'on peut maintenant voir ou connaître de ces fameux hérétiques qui n'étaient pas organisés, qui étaient des petits groupes qui suivaient.
0: Alors c'est très intéressant, ça veut dire que ce monsieur, pour caractériser les gens qu'il voit à ses portes et dont il a l'impression que c'est une église constituée, va piocher dans les textes des hérésiologues 2e, 5e siècle, pour recréer une hérésie, ou pour comme si l'hérésie était éternelle, quoi, d'une certaine façon.
4: Je ne sais pas si l'hérésie est éternelle. Ce que je sais, c'est que le Moyen-Âge ne veut pas inventer à partir de rien. Le Moyen-Âge s'appuie toujours sur les textes antérieurs. Donc le Moyen-Âge considère que ce que nous appelons la culture ou la civilisation est en fait une accumulation. une accumulation de connaissances.

0: une accumulation de textes, lesquels n'ont d'importance que s'ils ont été commentés à chaque génération. Donc on doit toujours revenir. D'accord. On ne crée rien, apparemment, parce qu'en fait, en commentant, on crée beaucoup de choses au Moyen-Âge. Hein. Oui. Mais théoriquement, on ne crée pas. Ce qui fait que retourner au texte patristique, c'est la démarche habituelle d'un intellectuel du Moyen-Âge.
1: Donc vous voulez dire que vous, en tant qu'historienne, vous ne pouvez pas prendre ce passage en disant des gens de mon époque, si j'ose dire, ont soutenu ce qui est en fait une sorte de dualisme de mauvais aloi, c'est-à-dire qu'en fait ce monde est plus ou moins voué à la perdition et seul le monde d'en haut vaut. Donc que vous n'êtes pas sûr que quiconque de votre époque ait soutenu dans ces termes ces idées-là.
0: Oh, beaucoup de gens devaient les soutenir, mais qui les ait écrits comme Durand de Huesca, oui. Je pense que non. Mais de toute façon, dans l'augustinisme, et je pense que ça va être un des grands avantages du thomisme, dans l'augustinisme, effectivement, ce qui est mortel, ce qui est ici-bas, n'est pas très bien vu. Hein, il y a un dualisme dans la pensée entre l'âme et puis tout ce que l'homme a perdu avec le péché originel et qui amène à la mort, à la corruption, etc. Donc on a quand même dans le Moyen-Âge, à travers l'augustinisme, un grand mouvement qui tendrait à ça. Oui. De là à en faire un dualisme total, peut-être pas. Hein.
2: Mmh. D'ailleurs, on a de fait l'origine du mot cathare, on sait à peu près d'où ça vient, c'est donc de la vallée du Rhin dans la deuxième moitié du XIIe siècle. Et l'archevêque de Cologne demande, parce qu'il y a des mouvements dissidents qui contestent cette église dont vous avez parlé, qui quittent un peu l'église et de façon très très diverse. Et il va à l'abbaye d'Esterbach à côté, en train de dire « mais qu'est-ce que c'est que ça ?» Et on va dans la bibliothèque et on ouvre le catalogue des hérésies, c'est un texte du pseudo-Augustin, ou à l'époque on disait Saint-Augustin, qui fait un catalogue d'hérésies, et une hérésie est fille d'une hérésie. Donc il prend la dernière, les manichéens ariens, et donc l'hérésie va s'appeler les néo-manichéens, néo-ariens. Alors, ce qui est très important et qui va relier au début de cette émission, c'est que c'est exactement ce qui a été fait au XIXe siècle par l'historiographie allemande, mm-hmm. qui était l'historiographie qui a fondé l'histoire, en fait, mm-hmm. L'histoire moderne, l'histoire scientifique, l'histoire de la Bible, par exemple,
1: absolument.
2: Etc.
1: Oui, absolument.
2: Et là, on a repris des textes justement de la vallée du Rhin et on a créé un modèle, ce fameux paradigme dont on ne cesse de parler, oui. Voilà, qui est le modèle de la religion dans les limites de la raison selon Kant.
1: Oui. Donc une religion telle qu'on l'entend nous.
2: Voilà.
1: C'est-à-dire, il y aurait une religion cathare à côté d'une religion juive.
2: Et alors, ce qui est très important, oui, voilà, il y a une religion, bon, il y a donc un clergé. Donc on va réinterpréter les parfaits qui vont être le clergé. Voilà. Il y a un dogme, il y a un comportement moral et il y a des textes ou des rites comme le consolament qui est proche de ce que vous avez appelé tout à l'heure une sorte de baptême dans l'esprit. C'est une sorte d'appel de l'esprit sur quelqu'un sur qui on met la Bible sur la tête et on appelle l'Esprit Saint pour le consolament. Bon, c'est différent, mais c'est pour donner envie de comprendre et de relier tout ce que nous avons dit. Et là, ce qui se passe, c'est que cette définition à vocation universelle va être ensuite appliquée sur toutes sortes de réalités différentes mm-hmm. au Moyen-Âge, où, comme vous l'avez dit, l'Église a déjà procédé à cette même uniformisation et presque universalité, c'est la catégorie de l'hérésie. Mmh. Donc on a le catharisme à partir de 1849, mmh. religion, c'est créé au 19e siècle. Ensuite, on a le réseau complexe d'une hérésie qui n'a pas de nom, de qualificatif, oui. qu'on va chercher chez Saint-Augustin, vous avez tout à fait raison, c'est là que va naître l'interprétation de mouvements tellement divers. Et autant l'Église que les historiens ont été contents d'avoir une synthèse qui permettait d'interpréter plus ou moins des choses dont on a peu d'idées. Et Durán de Huesca, il est vaudois. On le voit apparaître en 1207 à la rencontre, à la dispute de Pamiers, où il y a, et c'est une des seules, je crois, où il y a trois champions. Il y a le champion des dissidents, que l'on appelait cathares avant votre émission.
1: Mm-hmm. Et il y a... Qu'on n'appellera plus cathares, c'est promis.
2: Donc les dissidents du Midi, les bons hommes, ils s'appelaient les bons hommes, les bonnes femmes, ou les albigeois, après coup. Mais il faut avouer qu'aujourd'hui, la religion des bons hommes, c'est pas très vendeur. Voilà. Bon. Et donc, c'est donc des gens très dignes, des gens qui représentent quelque chose. Et ça, ce qui est très intéressant, c'est de nous demander aujourd'hui qui Dominique a-t-il rencontré. Et ça va donner de la chair un petit peu à ces rencontres qu'il a faites et à tout ce qui s'est passé à l'époque. Et enfin, donc, les fameux bons hommes avaient un champion. Les Vaudois, qui étaient très nombreux aussi dans le Midi et dans la Narbonnaise, avaient Durán de Huesca, et Dominique et Diègue étaient les champions du catholicisme, pour faire vite, même si les mots en isme viennent de l'Allemagne, donc il faudrait peut-être en trouver d'autres.
1: Là aussi, oui, on est dans la même, dans la même idée.
2: Et alors, et c'est là que, dès le premier jour, il y a un numéro des Cahiers de Fangeau qui décrit cela, Durán va avec Diègue et Dominique en disant « Ce salmigondi des anciens cathares ne correspond pas à ma foi. » Et donc, il va être réconcilié, envoyé par Dominique à Rome, et il aura, pendant près de deux siècles, l'autorisation de prêcher et de façon itinérante.
1: Deux siècles.
2: Les pauvres, si. Le 13e et la moitié du 14e siècle.
1: Durand ? Non.
2: Le mouvement, réconcilié, reconnu par Innocent III, le grand pape du 13e siècle. Et ils vont donc être les pauvres du Christ qui vont vivre en France dans le cadre de l'Église.
1: Et alors du coup, je reviens donc à la question que pose Frère Gilles. On a du mal à voir qui rencontre Dominique, mais quel va être son rôle, justement, à Dominique, avec ce nouveau paradigme, comme on peut dire. C'est-à-dire, avant, c'était simple, il pourfendait l'hérésie. Là, c'est plus compliqué.
0: C'est plus compliqué, mais surtout, c'est plus compliqué parce qu'on a très peu de renseignements sur les discussions que Dominique a entretenues avec ce qu'on appelle des hérétiques, qu'il finissait par convertir. Le Libellus ne nous dit pas ce que disent les uns et les autres.
1: C'est la première vie,
0: de Saint-Dominique. Mais Dominique vient d'Espagne. En Espagne, ça fait des siècles que les chrétiens coexistent avec les juifs et les musulmans. Et ça fait des siècles qu'on se dispute par texte interposé. Qu'on se dispute, on essaie de connaître ce que l'autre dit, pour dire évidemment qu'il a tout faux. Que ce qu'il dit n'est pas vrai, mais on s'appuie sur les textes de l'autre. Ça commence au 9e siècle, déjà à Cordoue, avec Alvar de Cordoue, qui polémique avec les musulmans et avec un juif qui s'est installé là. Au 11e siècle, on a un grand écrivain musulman, Ibn Hazm de Cordoue, dont on connaît le collier de la colombe, mais en fait, il a surtout écrit un Fissal. Il connaît parfaitement la religion chrétienne, y compris pas seulement les écritures, mais les textes patristiques. Il met le doigt partout où ça fait mal. Il fait la même chose pour les juifs et il fait la même chose pour tous les dissidents musulmans. Au XIIe siècle, on a un juif comme Yehuda Halevi qui écrit le Kuzari pour défendre une apologie de la religion juive contre les autres. Mais on a énormément de textes échangés, les musulmans contre les chrétiens, attaquant les textes chrétiens, et les chrétiens attaquant le Coran, attaquant les textes musulmans.
1: Tout ceci, vous employez une métaphore guerrière, mais tout ceci justement dans une forme de paix. C'est ça qui est très intéressant.
0: Par écrit,
1: on n'égorge personne.
0: Voilà, on n'égorge personne. Mmh. Bientôt, on va avoir les fameuses disputes officielles, orales, devant le roi et tout le monde, comme celle de Barcelone en 1263. Donc je pense que Dominique, venant d'un pays dans lequel on réfléchit sur ce que l'autre sait, sur ce que l'autre dit, pour à son tour probablement approfondir la foi et la défendre, et défendre le bien fondé de sa foi à soi, cela peut expliquer son action. Cela peut expliquer qu'il passe par la prédication, qu'il essaye de convertir par la parole, que dans les consuetudines, la première règle, disons, il soit bien inscrit, c'est la seule règle qui existe, dans laquelle l'étude, le studium, est si important. Pour la prédication.
2: L'alternative, c'est la croisade, c'est la violence, c'est tout ce qui va déclencher ce dont nous avons parlé.
1: Oui.
2: Mais aussi, par rapport aux représentations...
3: Et alors, quand on est d'accord, pardon, c'est pas Dominique qui la déclenche.
2: La croisade ?
3: Oui.
2: Jamais de la vie. C'est le pape qui seul peut... Ouais. Et c'est une croisade, la croisade contre les albigeois, disent les textes. C'est la seule croisade qui... et retourner vers l'intérieur de la chrétienté. Et cette croisade a été prêchée justement par tous les héros cisterciens. On retrouve aussi cette question.
3: Alors oui, est-ce que je peux être un peu, parce que très vite, parce qu'on est à la fin de l'émission, il reste à peine deux minutes. Mais est-ce que ça vous arrange pas, vous autres dominicains ? D'abord, ça vous permet de donner un bon coup de patte à vos amis cisterciens, et en même temps, vous êtes disculpés de tous les bûchers. Infâme.
2: Ah, attendez, oh là.
3: Tout serait très vite, un peu vous facile. Avez, vous avez deux minutes.
2: Mais en tout cas, ce que nous pouvons établir aujourd'hui à partir des textes, c'est que Dominique n'a pas participé à la croisade.
3: Oui, ça, on est entièrement d'accord.
2: Donc, ça, c'est
0: Ni à l'Inquisition.
2: Ni à l'Inquisition. Mmh. Voilà. Il est mort en 1221. L'Inquisition, c'est 1233, 1234, et avant qu'elle ne prenne forme comme on la connaît. Donc, Dominique est justement un apôtre de la prédication, de la rencontre, parce que ça c'est aussi quand même dans le Libellus, le moment clé, comme un peu le baiser aux lépreux de François d'Assise, c'est la rencontre avec l'aubergiste en 1203 à Toulouse, où il passe la nuit à écouter et dialoguer avec cet aubergiste qui se révèle en confiance, quand même cathare, parce que normalement, un officiel de l'Église, s'il voit un cathare, c'est au commissariat le plus vite possible, avec toutes les conséquences qu'il peut... Voilà. Là, il s'écoute, et au petit matin, Dominique réintègre le dissident dans l'Église catholique, et je crois que c'est ça qui est toute sa vie, son action, c'est d'écouter, de réaffirmer la foi chrétienne, et de réintégrer des gens qui ont des valeurs évangéliques, qui ont des pépites d'évangile chez eux, leur dire, si vous vous coupez de l'Église, vous allez vous disperser dans le désert. Venez, et nous allons transformer ce qui a été fait par François et Dominique, l'Église de l'intérieur au XIIIe siècle.
1: Merci beaucoup. Alors, quelques livres. Frère Gilles d'Enroc, vous êtes l'auteur de Florilège sur Saint-Dominique vu par ses frères, comme un parfum d'encens. C'est paru aux éditions de La Thune à Marseille. Oui. Et puis, Les Cahiers de Fangeau, alors il y en a 50. Là, j'en ai un, donc c'est des forts volumes, comme on dit. Innocent III et le Midi, c'est le dernier ?
2: Non, c'est l'avant-dernier.
1: C'est l'avant-dernier. Et puis, ce recueil de...
2: Le colloque,
1: en fait, ce recueil d'actes. En Languedoc, au XIIIe siècle, le temps du sac de Béziers, sous la direction de Monique Bourrin. C'est aux collections études des presses universitaires de Perpignan. Merci à tous les deux. Merci de nous avoir fait réfléchir à cette question de catharisme. Vous pouvez retrouver cette émission sur www.catheotv.com. On se retrouve la semaine prochaine.

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0: Bonjour à toutes et à tous, bienvenue sur KTO pour la vie des diocèses, où nous partons chaque semaine à la découverte d'un territoire, d'un diocèse et de son évêque. Et aujourd'hui, c'est en Île-de-France que nous allons, et plus particulièrement en Seine-Saint-Denis, pour parler du diocèse de Saint-Denis. Dans cette émission, on retrouvera les participants à la journée diocésaine de clôture du Jubilé de l'Espérance début janvier, qui a été l'occasion de découvrir la vie de ceux qui ont été béatifiés à Notre-Dame en décembre dernier, et dont certains étaient originaires de Seine-Saint-Denis. Et on en saura plus sur la phase de consultation locale qui s'ouvre pour le Concile provincial sur les catéchumènes et néophytes grâce aux explications d'Inès Bethel-Taninga, déléguée diocésaine. Quelques mots pour présenter la Seine-Saint-Denis, qui reste le département le plus jeune de la France métropolitaine, près d'un habitant sur six à moins de 20 ans, avec une population en forte croissance, officiellement estimée à plus d'1 711 000 habitants, et marquée par la diversité de ses origines. C'est aussi le territoire avec le taux de pauvreté le plus important de l'Hexagone. Et la Seine-Saint-Denis peut compter sur des sites emblématiques parmi lesquels le Stade de France, le Musée de l'Air et de l'Espace, mais aussi sur un patrimoine historique remarquable avec la basilique cathédrale de Saint-Denis, chef-d'œuvre de l'art gothique, on en reparlera. Et pour parler du diocèse de Saint-Denis, je reçois pour la première fois sur le plateau de la vie des diocèses son évêque ordonné il y a moins d'un an, Monseigneur Étienne Guillet. Bonjour Monseigneur.
1: Bonjour Honorine.
0: Bienvenue sur ce plateau de la vie des diocèses. Je viens de présenter rapidement le département de la Seine-Saint-Denis. Comment est-ce que vous pourriez nous parler des caractéristiques du diocèse en quelques mots ?
1: Mais écoutez, vous avez, par les chiffres, donné des éléments qui sont importants. Pour moi, quelle chance d'arriver dans ce diocèse si jeune. Hein. Vous l'avez dit, on dit aussi 50% de la population à moins de 30 ans. Donc c'est vraiment impressionnant. Il y a un diocèse qui est jeune, un diocèse qui est nombreux, hein, plus de 1,7 million d'habitants. Et puis, des communautés chrétiennes qui sont clairement minoritaire dans un paysage qui est marqué par la présence d'autres religions, mais qui sont bien vivantes. Vous savez, là, depuis les 11 mois de mon ordination, je sillonne un peu les paroisses, j'ai commencé les visites pastorales, et vraiment, je peux vous dire, l'émerveillement en bien des situations de voir ces communautés qui ne sont pas énormes numériquement, mais qui sont bien vivantes et qui sont fondées en Jésus-Christ. Ça, c'est vraiment une très grande joie.
0: Au début de cette émission, quelques dates pour mieux connaître votre parcours, Monseigneur Étienne Guillet. Vous venez de le dire, vous êtes donc évêque du diocèse de Saint-Denis depuis moins d'un an, consacré évêque le 16 février 2025. Vous êtes né en 1976 dans la Somme, à Abbeville, et vous avez grandi dans un village des Yvelines, diplômé d'école de commerce. C'est en 2006 que vous avez été ordonné prêtre pour le diocèse de Versailles, un ministère marqué notamment par ses missions de curé, de paroisse à Trappes en 9 ans, de 2015 à 2024, avant d'être nommé à Mantes-la-Jolie. Vous n'êtes resté que quelques semaines.
1: Passage express, Honorine.
0: Donc vous avez rejoint la Seine-Saint-Denis. Je mentionne votre devise épiscopale. La puissance de Dieu donne toute sa mesure dans la faiblesse. Ça vient de la deuxième lettre de saint Paul aux Corinthiens. Je ne l'ai pas dit dans votre présentation, c'est un peu un élément qu'on mentionne souvent dans votre biographie, parce que vous avez aussi été aumônier des forains et des gens du cirque depuis, à partir de 2015. D'où est venue cette mission ? Quel est votre lien particulier avec le monde du cirque ?
1: Alors Honorine, ce lien en fait il vient d'une passion. Quand j'étais enfant, ado, pour le monde du cirque avant tout, pour le monde du cirque. Et j'ai eu l'occasion de travailler dans certains cirques, dans le cirque Alexis Grus à l'époque. J'aimais aller aussi dans les fêtes foraines, pas forcément pour la fête en elle-même, mais pour cette ambiance du voyage, cette itinérance d'artistes pour les cirques, de professionnels de la fête. Et j'ai aimé ce peuple. Et quand je suis devenu ensuite, quand je suis entré au séminaire, puis ensuite prêtre, l'Église m'a demandé de continuer à apporter un petit peu d'accompagnement et de soutien, de sollicitude pour ce beau peuple des artisans de la fête.
0: Ils étaient d'ailleurs présents sur le parvis le jour, oui, de votre ordination. Et puis il y a quelques jours, quelques semaines, vous avez célébré la messe sous le chapiteau. Oui. Ça reste un milieu que vous affectionnez, que vous fréquentez.
1: Oui, imaginez, moi j'ai travaillé au cirque Grus quand j'avais 15 ans comme palefrenier.
0: Vous étiez palefrenier, c'est ça?
1: J'étais, oui, palefrenier, oui. Voilà. Et j'y suis retourné pour la nuit de Noël, pour présider la messe au Folie Grus il y a quelques semaines. Grande émotion, puisque en fait j'ai à peu près le même.

0: Même âge que les enfants de la famille Grus, on a un peu grandi en parallèle et on se retrouvait, donc c'est vraiment heureux. Et puis c'est heureux de retrouver cette famille d'artistes, cette famille du voyage qui est toujours aujourd'hui dans la foi en Jésus-Christ.
1: Début janvier, je le disais en introduction, vous avez célébré la clôture du Jubilé de l'Espérance à Saint-Denis, une occasion de se réjouir en diocèse pour l'année écoulée et également de rendre grâce pour les nouveaux bienheureux de la Seine-Saint-Denis, car parmi les 50 martyrs victimes du nazisme pendant la Seconde Guerre mondiale, béatifiés en décembre à Notre-Dame de Paris, 6 ont habité le département. Notre journaliste Ophélie Marien a vécu cette journée diocésaine du 4 janvier.
2: Alfredo de Romainville, René de Livry-Gargan.
3: René, Alfredo, Marcel, Raymond, Lucien et Camille, ce sont les prénoms des 6 nouveaux bienheureux qui font la joie du diocèse de Saint-Denis. Parmi les 50 Français martyrs du nazisme, béatifiés récemment, 6 ont habité la Seine-Saint-Denis. En leur honneur, une messe d'action de grâce est célébrée à la cathédrale de Saint-Denis, en même temps que la clôture du Jubilé de l'Espérance. Le père Serge est curé de Romainville, où a grandi Alfredo, l'un de ses bienheureux.
4: Dans leur simplicité, ils ont compris qu'ils étaient investis d'une mission. Et je pense que dans le contexte qui est le nôtre aujourd'hui, nous avons besoin aussi que la jeunesse s'élève pour pouvoir témoigner du Christ. On a une jeunesse qui est un tout petit peu ballottée par un contexte politique assez difficile, un contexte économique et social aussi difficile. Mais je pense que s'ils s'appuient beaucoup sur la foi en Dieu, ils s'appuient sur la parole, sur l'évangile, ils pourront alors puiser la force et l'espérance.
3: Dans ce diocèse connu pour sa jeunesse, le témoignage de ces martyrs touche particulièrement les plus jeunes de l'Assemblée.
5: Ça peut être un exemple de sainteté pour moi parce qu'en fait, c'est des jeunes comme moi. Ils ont à peu près mon âge. Je peux m'inspirer d'eux, comment ils ont vécu, comment ils ont pris exemple, imité le Christ dans leurs martyrs, dans leurs épreuves. Et que je peux prendre des exemples sur ça pour ma vie quotidienne.
3: Une conférence leur est consacrée à la maison paroissiale de Saint-Denis. Marie, passionnée par l'histoire de l'un des béatifiés, René Rouzet, qui a fréquenté la même paroisse qu'elle, ne voulait pas manquer ce colloque.
6: Je suis très touchée par René Rouzet, ce petit gars de Livry-Gargan, qui a fait sa scolarité à Livry-Gargan, qui était amoureux et qui part au STO et qui là va périr au nom de sa foi chrétienne. Parce que l'espérance est une menace pour le nazisme. Et c'est ce message-là que je veux garder en moi et transmettre, bien sûr.
3: La plupart de ces 6 bienheureux étaient membres de la jeunesse ouvrière chrétienne. Ils inspirent les jossistes locaux en 2026.
7: Ils vont jusqu'à quitter leur famille, quitter leurs amis, quitter leur vie de tous les jours pour aller assister et soutenir en Allemagne des personnes qui vivent des situations difficiles dans les camps de travail. Je trouve que c'est très marquant pour un engagement de jeunes de pouvoir donner du temps. Je sais qu'en équipe JOC à Saint-Ouen, on a parlé récemment de pourquoi pas faire des maraudes, par exemple, d'avoir un engagement aussi social.
3: Des tableaux retraçant la vie des 6 bienheureux liés au diocèse seront exposés dans la basilique de Saint-Denis pendant 2 mois.
1: Et on le voit sur ces dernières images, les travaux en cours dans la cathédrale basilique, on en reparlera tout à l'heure. De quoi les jeunes aujourd'hui, Mgr Étienne Guillet, ont-ils besoin pour suivre les traces de ces bienheureux ?
0: Ce qui me marque chez ces 6 bienheureux qui ont grandi chrétiennement en Seine-Saint-Denis, portés par la JOC, également par le scoutisme, c'est cette très belle articulation entre le choix du Christ, une vie intérieure en Jésus-Christ, et ensuite un engagement dans les aléas de leur époque, de leur temps. Et ça, je crois que vraiment, c'est un héritage qui est toujours aussi fort pour aujourd'hui. On a changé de contexte, mais cette ambition de pouvoir donner à rencontrer le Christ, à vivre de lui, pour ensuite faire grandir le royaume de Dieu, ça reste toujours aussi vrai. Et ces 6 martyrs bienheureux du STO, je crois, ont beaucoup à nous dire. Moi, j'aime plusieurs choses. J'ai aimé l'un d'entre eux qui dit, Camille, qui dit... Je suis prêt à tout pour le Christ. Voilà. Il y a vraiment un choix intérieur. Ils sont très jeunes, hein, 23 ans. Il y en a un qui a 32 ans. Mais ils ont quasiment tous 23 ans. Donc ils sont très jeunes, jeunes mariés ou fiancés ou amoureux. Je suis prêt à tout pour le Christ. Et puis un autre, Maurice, ça me marque, dont on dit de lui, il éclairait de l'intérieur. Voilà. Eh bien, ce témoignage qui nous vient de la Seconde Guerre mondiale, moi, je suis très heureux comme évêque de pouvoir l'accueillir comme une source d'inspiration pour aujourd'hui. C'est vraiment la mission.

0: des bienheureux, d'être tout à la fois des exemples et aussi des intercesseurs pour conduire notre jeunesse. Et moi, vraiment, dans la prière, je leur demande de nous aider. De nous aider à trouver le chemin de l'épanouissement de la mission en Seine-Saint-Denis en 2026.
1: La Fraternité missionnaire des cités a vu le jour dans votre diocèse. On la connaît notamment pour son soutien à la Nuit de la Cité Céleste, dont une nouvelle édition a eu lieu en décembre dernier. Comment s'ancrer dans la foi chrétienne quand on habite dans un quartier où le christianisme est minoritaire ?
0: Alors, la Fraternité missionnaire des cités a justement pour objectif de réunir des prêtres. Cette année, 70 se sont réunis de toute la France pour essayer de trouver les réponses à l'action que vous posez. Comment accompagner nos jeunes qui vivent la minorité avec une présence de l'islam importante, avec aussi des frères et des sœurs évangéliques à côté qui sont bien présents et parfois qui secouent aussi nos jeunes catholiques. Comment les faire avancer ? On se redisait à la dernière rencontre de la Fraternité missionnaire des cités, qu'il nous fallait comme prêtres être attentifs peut-être à trois choses, à leur donner de rencontrer le Christ dans la prière, à les former, et beaucoup de jeunes demandent à être ancrés en Jésus-Christ, à avoir une foi solide, étayée sur la connaissance théologique de leur foi, mais également, pour ne pas être dans un repli un peu privatif, d'être au service des plus fragiles. Vous savez, on a vraiment besoin que dans toutes nos paroisses en Seine-Saint-Denis, un petit soutien scolaire s'ouvre pour que les enfants puissent bien grandir. On a besoin que nos anciens soient visités. On a besoin que des maraudes se multiplient. Et voilà, je crois que prière, formation, service des fragiles pour que le royaume de Dieu grandisse, ça, c'est notre chemin dans la communion et dans la mission. C'est ainsi qu'on doit avancer, je crois, et accompagner nos jeunes.
1: Vous qui avez été curé de deux paroisses de quartiers populaires, qu'est-ce que vous découvrez de spécifique du visage de l'Église catholique en Seine-Saint-Denis ?
0: Bonne question. Moi, j'étais curé de paroisses qui n'étaient pas très grandes. Hein. Trappes, c'était 30 000 habitants. Là, j'accompagne le mieux possible un territoire qui compte 1,7 à 2 millions d'habitants. Je découvre une plus grande diversité encore. Plus grande diversité encore. Je découvre aussi des poches de pauvreté importante. Et puis peut-être un peu le défi de ce diocèse, c'est qu'il est très beau, il est très jeune, il est vivant, mais il est quand même assez précaire, assez pauvre dans son ensemble. Et c'est pas évident de faire des péréquations en Seine-Saint-Denis, que les pauvres aident les riches, parce que des riches, il n'y en a pas beaucoup. Donc il nous faut être inventif.
1: Riches aident les pauvres.
0: Voilà, que les riches aident les pauvres. Voilà, pour que ça puisse être jouable, que l'avenir soit ouvert. Il y a un grand défi. Ça, je ne le connaissais pas vraiment à Trappes ni à Mantes-la-Jolie. Il y a un défi pour que l'avenir soit possible aussi.
1: Un mot peut-être sur le gouvernement du diocèse, puisque vous faites partie des diocèses dans lesquels on trouve une déléguée générale, une femme laïque qui participe à la mission de gouvernement, une mission qui est distincte ou complémentaire de celle du vicaire général. C'est Miranda Cartier qui exerce cette charge depuis 2023. Comment se vit cette collaboration au quotidien et quelle est sa responsabilité propre ?
0: Alors, elle se vit très bien, merci à mon prédécesseur, Mgr Pascal Delannoy, qui a appelé Miranda, 37 ans, laïque, mère de famille, épouse, formée en théologie, hein, qui a son bac en théologie. Ça se passe très bien, on a réparti un petit peu les champs d'accompagnement au vicaire général, d'accompagner les prêtres principalement avec moi, à Miranda d'accompagner comme délégué général les services pastoraux, la curie diocésaine et tout, voilà, tous ces services. Et ensuite on se voit souvent à trois, le vicaire général et la déléguée générale accompagnent ensemble les associations et les mouvements, ils accompagnent ensemble et aident d'autres personnes, les communautés religieuses très présentes en Seine-Saint-Denis. Vraiment, quelle gratitude pour ces 50 implantations religieuses en Seine-Saint-Denis qui nous permettent de rayonner. Mais ensuite, c'est notre responsabilité aussi de bien les accompagner. Donc voilà, Miranda et le père Bertrand Collignon accompagnent ce monde religieux aussi ensemble.
1: Un des grands sujets actuels, c'est bien sûr l'augmentation du nombre de catéchumènes, et la première phase du Concile provincial des diocèses d'Île-de-France et le diocèse des Armées sur ce thème vient d'être lancée. Nous sommes allés à la rencontre d'Inès Bethel-Taninga, déléguée diocésaine pour le Concile provincial en binôme avec un prêtre. Elle nous explique quel est leur rôle et dans quel esprit va se vivre ce concile intitulé « Catéchumènes et néophytes, de nouvelles perspectives pour la vie de notre Église dans nos diocèses ».
2: Je suis membre de l'équipe de pilotage du Concile et en tant que membre de cette équipe, en fait, nous, notre but, c'est vraiment de mettre en œuvre, d'accompagner, de structurer un peu le Concile et surtout de veiller à ce que cet événement, il reste avant tout priant, que ce soit un événement liturgique.

0: N'oublie pas qu'on est avant tout là pour écouter l'Esprit Saint qui nous guide, qui nous indique ce que le Seigneur veut nous dire au travers de nos chers catéchumènes et néophytes. Et surtout, notre mission, c'est de faire connaître le Concile, d'aussi de sensibiliser aussi à cet événement, parce qu'il y a beaucoup de paroissiens aussi qui se rendent compte peut-être que, oui, il y a un peu plus de catéchumènes cette année à Pâques, mais en réalité que c'est un événement vraiment français, que ça concerne tout notre territoire et que c'est surtout une grâce, cette phase de consultation, donc la première étape du concile, c'est vraiment une étape qui s'adresse à tous. Chacun est invité à y participer de manière très locale, donc au moment des réunions d'aumônerie, des réunions d'accompagnateurs, que ce soit lors d'événements organisés par les paroisses ou le temps d'une heure et demie, de deux heures pour pouvoir vivre ce temps qui est vraiment fraternel et qui veut que l'on se mette vraiment à l'écoute de l'Esprit-Saint, donc vraiment dans une démarche très synodale.
1: La phase de consultation locale qui est donc lancée, quelles sont les particularités de ces nouveaux catholiques en Seine-Saint-Denis ?
2: Ben, c'est pas évident d'arriver à, vous savez, à les mettre dans des cases, en fait, je découvre. Je suis en train de lire les lettres qu'ils m'écrivent pour la fête de Pâques, les prochains baptisés. C'est très difficile de faire une typologie, en fait. Et pour moi, ça a conduit plutôt à une action de grâce pour l'œuvre de Dieu.
1: Il y a vraiment tous les parcours, tous les âges.
2: Il y a un peu tous les parcours. On a beaucoup de jeunes, oui. Hein, on a plus de lycéens que d'adultes, donc c'est vraiment très, très impressionnant. Difficile de faire une catégorie. Je repère souvent la présence du témoignage de leurs amis et de leur famille. Hein. On voit qu'il y a un témoignage humain qui est fort. La présence des réseaux sociaux, qui a pu répondre dans un premier temps à des questions. Le passage dans le site d'une église, dans le bâtiment église, pour le silence, pour la prière, pour se ressourcer. Voilà. Je retrouve aussi, et c'est la même chose pour les confirmation, je retrouve aussi souvent que le Seigneur les a rejoints dans les creux des existences. C'est rarement dans les moments où tout roule, mais parfois le Seigneur a vraiment fait grâce dans des moments où ça a été compliqué et ils ont senti qu'ils étaient portés, qu'ils étaient accueillis par le Seigneur et ils comprennent assez bien ce que veut dire Jésus Sauveur.
1: Et qu'est-ce que leur arrivée provoque comme transformation dans les paroisses ?
2: Eh bien,
1: ce sera tout l'objet de ce concile.
2: Moi, j'aimerais bien qu'on s'en parle dans un an et dans deux ans, parce que le sujet, justement, de notre concile provincial sera celui-ci. Comment accueillir, comment accompagner et comment intégrer. Et même le bon verbe serait plutôt comment incorporer dans le corps de l'Église. Parce qu'il s'agit qu'on ne dise pas à ces nouvelles pousses néophytes, hein, ces nouvelles pousses, bienvenue, assis-toi là, on ne t'a pas attendu pour être chrétien. Nos églises, nos paroisses vont devoir se transformer en accueillant ces charismes différents qui arrivent, ce que Dieu donne à son Église, voilà ce que Dieu dit aujourd'hui à l'Église par eux. Mais ça va nécessiter une certaine souplesse de notre part et de ne pas dire on a toujours fait comme ça. En réalité, ce concile provincial qui s'annonce, pour nous, sera, Église catholique, l'occasion d'une conversion.
1: Peut-être un mot aussi sur l'enseignement catholique en Seine-Saint-Denis, département tellement marqué par la jeunesse. On compte 74 établissements scolaires au total, dont des lycées professionnels. Qu'est-ce que vous attendez particulièrement de l'enseignement catholique dans ce contexte ?
2: Dans ce département qui est peut-être le plus pauvre, hein, de la métropole, vraiment l'ambition, peut-être deux choses. C'est de prendre soin des plus fragiles, qu'on prenne notre part aussi à l'éducation de la population comme elle est. Or, elle est fragile. Voilà. Et je vous cache pas, très fier de nos 8 lycées pro qui font un travail magnifique. Il y en a un que j'ai visité plusieurs fois, j'ai trouvé ça admirable. Mais je suis aussi admiratif de la petite école maternelle qui a ouvert une classe pour enfants autistes en première maternelle, en petite section, comme cette école des Frères des écoles chrétiennes qui accueille les mineurs non accompagnés. C'est politiquement incorrect. Mais ils sont là. Et ils ont 16 ans. Comment ne pas les accompagner ? Et tout ça, pour moi, est un grand sujet de fierté. Je rajouterais les plus pauvres, mais également l'ambition. Parce qu'il s'agit que cette population de la Seine-Saint-Denis, elle réussisse. Et l'enseignement catholique, aux côtés de l'école publique, qui fait du bon boulot, qui fait tout avec des moyens pas faciles, dans un contexte pas facile pour faire du bon travail, nous, notre part de la responsabilité, c'est d'avoir de l'ambition pour nos jeunes. Qu'ils réussissent et que, comme très souvent, le 93 soit un tremplin pour eux.
1: On l'a vu tout à l'heure en sortie de reportage, le chantier pour reconstruire la tour et la flèche, la tour nord et la flèche de la basilique cathédrale de Saint-Denis a commencé au printemps dernier.
2: Bien sûr.
1: Un chantier donc financé par les acteurs publics et la Fondation du patrimoine. Qu'est-ce que vous attendez de ce chantier? Ce sera l'occasion de davantage de visibilité?
2: Bien sûr. Depuis 170 ans,

0: Nous attendons que cette flèche soit remontée, voilà, 90 mètres. Voilà, le plus haut clocher d'Île-de-France, qui s'annonce dans 5-6 ans, on verra le chantier.
1: Parce qu'on sait quand commence un chantier, mais on ne sait pas quand ça se termine.
0: Voilà, bon, mais c'est le jeu. Mais 5-6 ans, quand même. C'est-à-dire que c'est à vision humaine, ce n'est pas dans très très longtemps. Une flèche, et vous savez, Honorine, une flèche, ce n'est pas rien. Dans l'art gothique, une flèche, c'est l'index qui indique à tout le monde le ciel, qui nous dit qu'au pied, il y a le marché, que lorsque tu vas au marché, lorsque tu fais ta vie, au-dessus de toi, il y a Dieu qui est ton père et qui t'aime. Voilà, un index dans le ciel de la Seine-Saint-Denis qui rappellera à tout le monde que Dieu est là. Et puis, vous savez aussi, l'axe vertical de la flèche, elle indique aussi qu'à l'église se passent des choses essentielles. On tourne le regard vers le ciel, mais on est aussi invité à entrer au pied de la flèche. Et c'est la communauté chrétienne qui est très accueillante à Saint-Denis et qui continuera à accueillir les uns et les autres.
1: Monseigneur Étienne Guy, on passe maintenant à la dernière séquence de cette émission, les questions de terrain. Et la première question, elle vient de Marie-Noël, qui est habituée de la chapelle Saint-Antoine de la Croix de Chavaux à Montreuil et qui est bénévole au Resto du Cœur.
2: Les pauvres et les malheureux cherchent, contre le froid et la chaleur, un toit pour s'abriter. Que pouvez-vous faire, Monseigneur ?
0: Merci pour cette question qui dit quelque chose d'essentiel. En cohérence avec ce que le pape Léon XIV nous a dit de façon très claire dans l'exhortation d'Ilexité, l'engagement auprès des fragiles de notre temps est finalement la signature d'authenticité de notre foi. Et merci pour cette question. Le diocèse de Saint-Denis s'est engagé depuis plusieurs années à accueillir pendant l'hiver les plus fragiles avec un dispositif qui correspond à Hiver Solidaire. Merci pour cette question parce que je compte bien encourager largement les paroisses aux prochains hivers à continuer, puisqu'ils le font déjà pour beaucoup d'entre elles, à continuer à accueillir. C'est essentiel qu'on puisse dire que le pauvre, il est chez nous, chez lui.
1: Romuald a une question à vous poser sur la vie du chrétien.
3: Bonjour Monseigneur, petite question pour vous. Quelle est la place de la foi dans notre profession de tous les jours ?
0: Waouh, merci Romuald, question difficile. C'est vraiment une question pour un confirmé. Comment être témoin de Jésus-Christ, non pas le dimanche entre 11h et midi à la messe, mais du lundi matin au dimanche soir ? Parfois, Romuald, il s'agira de peut-être de témoigner explicitement de la foi au travail, mais dans beaucoup de situations, cela ne convient pas, c'est à côté de la plaque ou c'est difficile. Par contre, par nos gestes, par notre droiture, par notre esprit de service, par notre honnêteté aussi, je crois que c'est une belle façon de vivre notre foi à tout moment de notre vie.

0: qui est engagée dans une équipe synodale à Montreuil.
1: Bonjour, je m'appelle Roselyne, donc de Montreuil. Je voulais savoir quelle sera votre proximité avec nous. Je voulais savoir comment est-ce que vous allez nous aider à poursuivre le synode et comment est-ce qu'effectivement vous allez permettre de que nous puissions vivre notre fraternité entre nous et avec les uns et les autres, notre mission d'annonce aussi au service de nos frères.
2: Merci Roselyne. La question du synode, sun odos, odos le chemin, sun ensemble, faire le chemin ensemble. Ensemble, prêtres, diacres, laïcs, peuple de Dieu, ensemble. Ensemble. Je pense que c'est un chantier. Le diocèse de Saint-Denis accueille aussi des chrétiens et des ministres venant de cultures ecclésiales très différentes du monde entier. C'est quand même un des points de ce diocèse aux multiples visages. Et on n'est pas tous construits de la même façon dans les réflexes de synodalité. Et Roselyne, j'ai envie de vous dire qu'il faudra continuer à travailler ensemble parce que, comme le disait le pape François, le visage de l'Église à venir, c'est le visage synodal. Il faut qu'on puisse s'entendre les uns les autres puisque chaque baptisé est légitime. Par son baptême, chaque baptisé est légitime. Alors, concrètement, cela signifie qu'il nous faudra veiller sur nos équipes d'animation paroissiale, nos conseils presbytérales, nos conseils pastoraux, sur toutes ces instances qui nous permettent de penser ensemble l'Église et surtout d'écouter ensemble l'Esprit-Saint et ce que l'Esprit-Saint dit à l'Église. Et c'est un grand chemin. C'est pas évident. Il faudra qu'on s'y mette tous ensemble. Mais moi, je suis convaincu par l'expérience aussi que j'ai comme curé que l'Esprit Saint nous parle par l'intuition et la bouche de beaucoup de monde dans une communauté chrétienne. Le métier, la mission d'un pasteur, c'est de beaucoup tendre l'oreille. Voilà.
0: Merci beaucoup, Monseigneur Étienne Guillet. C'est déjà la fin de cette émission, La Vie des Diocèses, à laquelle vous avez participé pour la première fois comme évêque de Saint-Denis. Pour en savoir plus sur l'Église catholique en Seine-Saint-Denis, rendez-vous sur le site internet saint-denis.catholique.fr. 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Merci à chacun d'entre vous pour votre fidélité. Rendez-vous la semaine prochaine.

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du livre de l'Apocalypse au chapitre 7e, en l'honneur des 50 martyrs qui ont été massacrés par les nazis pendant la guerre, 50 jeunes gens envoyés pour évangéliser dans les camps de travail. C'est la première année où nous les fêtons, le 5 mai. Il mériterait bien qu'on se lève, comme vous l'avez fait spontanément, mais l'usage fait que nous restons assis. Ils viennent de la grande épreuve. Ils ont lavé leurs vêtements. Ils les ont purifiés dans le sang de l'agneau. C'est pourquoi ils se tiennent devant le trône de Dieu et le servent jour et nuit dans son temple. Celui qui siège sur le trône habitera parmi eux. Ils n'auront plus faim, ils n'auront plus soif. La brûlure du soleil ne les accablera plus, puisque l'agneau se tient au milieu du trône et sera leur pasteur pour les conduire vers les eaux de la source de la vie. Et Dieu essuiera toute larme de leurs yeux. »

Mes amis, frères et sœurs, nous nous souvenons en cette fin de journée du repas où le roi des martyrs a offert sa vie en notre faveur, et nous nous souvenons aussi de la croix où il remet son esprit à son Père. Ensemble, disons-lui notre amour.

0: Toi qui nous as aimés jusqu'au bout, tu es la source du courage, le modèle des martyrs, loué sois-tu. Toi qui appelles tous les pécheurs à la vie et leur offres la vie véritable, loué sois-tu.
1: Seigneur Jésus, nous
0: toi qui as confié à ton Église le sacrement de l'Alliance nouvelle pour témoigner d'un courage incroyable et pour la rémission des péchés, loué sois-tu. Toi qui nous donnes aujourd'hui la grâce de la foi et la grâce de témoigner, loué sois-tu.
1: Seigneur Jésus, nous t'adorons.
0: Enfin, toi qui associes nos défunts au mystère de ta passion, loué sois-tu.

0: Tu as permis, Seigneur, que les saints martyrs envoyés dans les camps de travail, après avoir proclamé leur foi en la mort et la résurrection de ton Fils, connaissent le sort glorieux des martyrs. Daigne remplir de joie nos cœurs, tandis que nous célébrons leur mémoire. Par Jésus-Christ, ton enfant bien-aimé, qui vit et règne avec toi dans l'unité du Saint-Esprit, Dieu pour les siècles des siècles. Le Seigneur soit avec vous.
1: Et avec votre esprit.
0: Que Dieu Tout-Puissant vous bénisse, le Père, le Fils et le Saint-Esprit.

Au nom du Père et du Fils et du Saint-Esprit, la grâce de Jésus-Christ notre Seigneur, l'amour de Dieu le Père et la communion de l'Esprit-Saint soient toujours avec vous. Ils ont lavé leurs robes dans le sang de l'agneau. Ils témoignent de la victoire du Christ. Mes amis, nous fêtons ce soir, en particulier à Notre-Dame, les jeunes gens qui ont été martyrisés pendant la Deuxième Guerre mondiale pour avoir rendu témoignage à la vérité de l'Évangile, à la liberté de l'Évangile dans des temps de guerre et de captivité qui étaient le contraire de ce qu'ils voulaient vivre. Et nous témoignons avec Raymond, Gérard, Roger, Jean et 46 de leurs compagnons de leur courage. Bienvenue pour cette célébration. Welcome to all who join us for this mass. You are coming from Seattle. It's a good idea to come in Notre Dame. Et bienvenue à ceux qui nous rejoignent sur les ondes de KTO pour vivre cette messe en l'honneur des martyrs. Préparons-nous à l'Eucharistie en reconnaissant que nous avons péché et en nous confiant à la force qui ne vient que de Dieu. Je confesse à Dieu Tout-Puissant. Je reconnais devant vous, frères et sœurs, que j'ai péché en pensée, en parole, par action et par omission. Oui, j'ai vraiment péché. C'est pourquoi je supplie la bienheureuse Vierge Marie, les anges et tous les saints, et vous aussi, frères et sœurs, de prier pour moi le Seigneur notre Dieu. Que Dieu Tout-Puissant nous fasse miséricorde, il nous pardonne nos péchés et nous conduise à la vie éternelle.

En paix, prions le Seigneur. Dans ta miséricorde, nous t'en prions, Seigneur, augmente en nous la foi. Elle fit la gloire de tes bienheureux martyrs, Raymond, prêtre, Gérard, religieux, Roger et Jean, fidèles, laïcs, et leurs 46 compagnons, qui gardèrent la foi jusqu'à verser leur sang. Que cette même foi vécue en vérité fasse de nous des justes, par Jésus-Christ, ton Fils, notre Seigneur, qui vit et règne avec toi dans l'unité du Saint-Esprit, Dieu pour les siècles des siècles. Les lectures sont celles du temps de Pâques.

Lecture du livre des Actes des Apôtres. En ces jours-là, comme Paul et Barnabé se trouvaient à Lystre, des Juifs arrivèrent d'Antioche, de Pisidie et d'Iconium. Ils se rallièrent les foules. Ils lapidèrent Paul et le traînèrent hors de la ville, pensant qu'il était mort. Mais quand les disciples firent cercle autour de lui, il se releva et rentra dans la ville. Le lendemain, avec Barnabé, il partit pour Derbé. Ils annoncèrent la bonne nouvelle à cette cité et firent bon nombre de disciples. Puis, ils retournèrent à Lystre, à Iconium et à Antioche de Pisidie. Ils affermissaient le courage des disciples. Ils les exhortaient à persévérer dans la foi en disant « Il nous faut passer par bien des épreuves pour entrer dans le royaume de Dieu. » Ils désignèrent des anciens pour chacune de leurs églises et après avoir prié et jeûné, ils confièrent au Seigneur ces hommes qui avaient mis leur foi en lui. Ils traversèrent la Pisidie et se rendirent en Pamphylie. Après avoir annoncé la parole aux gens de Pergé, ils descendirent au port d'Attilia et s'embarquèrent pour Antioche de Syrie, d'où ils étaient partis. C'est là qu'ils avaient été remis à la grâce de Dieu pour l'œuvre qu'ils avaient accomplie. Une fois arrivés, ayant réuni l'Église, ils rapportèrent tout ce que Dieu avait fait avec eux et comment il avait ouvert aux nations la porte de la foi. Ils passèrent alors un certain temps avec les disciples. Parole du Seigneur.

En ce temps-là, Jésus disait à ses disciples, « Je vous laisse la paix, je vous donne ma paix. Ce n'est pas à la manière du monde que je vous la donne. Que votre cœur ne soit pas bouleversé ni effrayé. Vous avez entendu ce que je vous ai dit. Je viens et je reviens vers vous. Si vous m'aimiez, vous seriez dans la joie, puisque je vais vers le Père, car le Père est plus grand que moi. Je vous ai dit ces choses maintenant, avant qu'elles n'arrivent. Ainsi, lorsqu'elles arriveront, vous croirez. Désormais, je ne parlerai plus beaucoup avec vous, car il vient, le prince de ce monde. Certes, sur moi, il n'a aucune prise, mais il faut que le monde sache que j'aime le Père et que je fais comme le Père me l'a commandé. » Acclamons.

quelques aspects de cette parole très pascale nous éclairent pour bien célébrer l'action de grâce de ces 50 martyrs que nous fêtons ce soir. La première idée qui me vient, c'est celle de la paix que Jésus donne. La paix que Jésus donne dans un contexte difficile, car il ne rencontre que de l'hostilité. Et dire la paix le jour de Pâques, c'est bas les armes, c'est réconcilions-nous, c'est un nouveau monde est possible. Mais vous sentez bien que pour faire un nouveau monde, il faut s'y mettre à quelques-uns. Ce n'est pas Jésus seulement qui peut apporter sa paix. C'est qu'il nous imbrique dans la paix que lui-même vit et qu'il partage avec nous. En d'autres termes, il nous rend capables de porter la paix, de donner la paix. Notre paix, qui vient de Dieu, qui vient du Christ, mais qui s'incarne dans des situations très concrètes que nous connaissons tous les jours. En conscience, on fait ce geste de paix à la messe, c'est pas mécanique, c'est en conscience que nous sommes invités à le vivre. Et ça me fait penser que nos 50 martyrs ont vraiment vécu leur témoignage, là encore, en conscience. Ils ont vraiment été fidèles

par exemple, à la mission de Saint-Paul, puisqu'ils ont été envoyés en Allemagne pour aller affermir le courage des jeunes Français envoyés au travail. Ils les exhortaient à persévérer dans la foi. Oui, mais ça peut être dangereux. Et il y a eu tellement de martyrs au début de l'Église qu'on a l'impression que tous les martyrs se ressemblent. Ce qui est intéressant avec les nôtres que nous fêtons aujourd'hui, c'est qu'après une période faussement calme, nous avons redécouvert la beauté, la grandeur, la vérité de ce témoignage. Car ces jeunes gens qui venaient de tous les milieux, envoyés par les instances de l'Église de France, non seulement étaient envoyés, mais ont manifesté un consentement inouï. Ils collaient parfaitement à la mission qu'on leur donnait. Et ça, c'est vraiment la signature de Dieu. Dieu est puissant et il nous donne part à cette puissance si nous voulons bien accueillir la grâce de la résurrection pascale. Oui, le Christ victorieux veut nous rendre, nous aussi, participants de sa victoire. Pas de plus beau programme, pas de plus belle espérance que cette Eucharistie et que ce geste que nous ferons tout à l'heure soit un signe que nous avons bien entendu ce que l'Évangile disait et que nous sommes prêts à marcher avec lui. Amen.

Prions ensemble au moment d'offrir le sacrifice de toute l'Église. Sur les offrandes que nous présentons pour le sacrifice, nous t'en prions, Seigneur, jette un regard favorable pour qu'à l'exemple des bienheureux martyrs, Raymond, Gérard, Roger, Jean et leurs compagnons, nous obtenions par un amour fervent ce que nous célébrons dans ce mystère de la passion de ton Fils, lui qui vit et règne pour les siècles des siècles. Le Seigneur.

Vraiment, il est juste et bon pour ta gloire et notre salut de t'offrir notre action de grâce, toujours et en tout lieu. Seigneur, Père très saint, Dieu éternel et tout-puissant, en louant tes saints martyrs,

C'est toi que nous exaltons, et leur passion révèle l'œuvre admirable de ta puissance. Tu leur donnes en ta bonté de croire avec ardeur, de persévérer sans faiblir et de vaincre dans le combat par le Christ notre Seigneur. C'est pourquoi le ciel et la terre t'adorent, ils te chantent le cantique nouveau, et nous-mêmes, suivant, mêlant notre voix à celle des anges, nous t'acclamons.

Tu es vraiment saint, Dieu de l'univers, et il est juste que toute la création proclame ta louange. Car c'est toi qui donnes la vie, c'est toi qui sanctifies toutes choses par ton Fils, Jésus-Christ notre Seigneur, avec la puissance de l'Esprit-Saint. Et tu ne cesses de rassembler ton peuple, afin que du levant au couchant du soleil, une offrande pure soit présentée à ton nom. C'est pourquoi nous te supplions, Seigneur, de consacrer toi-même les offrandes que nous apportons. Sanctifie-les par ton Esprit, pour qu'elles deviennent le corps et le sang de ton Fils, Jésus-Christ, notre Seigneur, qui nous a dit de célébrer ce mystère. La nuit même où il fut livré, il prit le pain. En te rendant grâce, il dit la bénédiction. Il rompit le pain et le donna à ses disciples en disant « Prenez et mangez-en tous, ceci est mon corps livré pour vous ».

De même, après le repas, il prit la coupe. En te rendant grâce, il dit la bénédiction et donna la coupe à ses disciples en disant « Prenez et buvez-en tous, car ceci est la coupe de mon sang, le sang de l'Alliance, nouvelle et éternelle, qui sera versée pour vous et pour la multitude en rémission des péchés. Vous ferez cela en mémoire de moi. »

0: en faisant ainsi mémoire de ton Fils, de sa passion qui nous sauve, de sa glorieuse résurrection et de son ascension dans le ciel, alors que nous attendons son dernier avènement, nous t'offrons, Seigneur, en action de grâce, ce sacrifice vivant et saint. Regarde, nous t'en prions, l'oblation de ton Église, et daigne y reconnaître ton Fils qui, selon ta volonté, s'est offert en sacrifice pour nous réconcilier avec toi. Quand nous serons nourris de son corps et de son sang, et remplis de l'Esprit Saint, accorde-nous d'être un seul corps et un seul esprit dans le Christ.
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2: Et maintenant, nous te supplions, Seigneur, par le sacrifice qui nous réconcilie avec toi et tend au monde entier le salut et la paix. Affermis ton Église en pèlerinage sur la terre dans la foi et

pour nos frères et sœurs défunts, tout spécialement pour Patrizia Borelli. Pour tous ceux qui ont quitté ce monde et trouvent grâce devant toi, nous te prions. En ta bienveillance, accueille-les dans ton royaume, où nous espérons être comblés de ta gloire tous ensemble et pour l'éternité, par le Christ notre Seigneur, par qui tu donnes au monde toute grâce et tout bien.

comme nous l'avons appris, et parce que nous l'avons appris du Seigneur, nous pouvons dire d'un seul cœur, « Notre Père qui es aux cieux, que ton nom soit sanctifié, que ton règne vienne, que ta volonté soit faite sur la terre comme au ciel. Donne-nous aujourd'hui notre pain de ce jour. Pardonne-nous nos offenses, comme nous pardonnons aussi à ceux qui nous ont offensés. Et ne nous laisse pas entrer en tentation, mais délivre-nous du mal. Oui, délivre-nous de tout mal, Seigneur. Donne la paix à notre temps. Soutenu par ta miséricorde, nous serons libérés de tout péché, à l'abri de toute épreuve. Nous qui maintenant attendons que se réalise cette bienheureuse espérance, l'avènement de Jésus-Christ notre Sauveur, car c'est à toi qu'appartiennent le règne, la puissance, la gloire pour les siècles des siècles. Seigneur Jésus-Christ, tu as dit à tes apôtres, « Je vous laisse la paix, je vous donne ma paix. Ne regarde pas nos péchés, mais la foi de ton Église. Et pour que ta volonté s'accomplisse, donne-lui toujours cette paix. Conduis-la vers l'unité parfaite, et l'on soit le signe parmi tous les hommes. Toi qui vis et règnes pour les siècles des siècles, que la paix du Seigneur soit toujours avec vous. Et dans la charité du Christ, échangeons un signe de paix. »

0: Voici l'agneau de Dieu, voici celui qui enlève les péchés du monde. Bienheureux les invités au festin des noces de l'agneau. Seigneur, je ne suis pas digne de te recevoir, mais dis seulement une parole et je serai guéri.
1: Frères et sœurs, voici maintenant venu le moment de la communion. Ceux d'entre nous qui ne communient pas parce qu'ils ne sont pas baptisés, qu'ils n'ont pas fait leur première communion ou pour une raison qu'ils connaissent, peuvent croiser les bras sur la poitrine pour recevoir la bénédiction de Dieu. This is now the Holy Communion. If you are not a Catholic, you can cross your arms over your chest to receive God's blessing.

Rendons grâce ensemble au Seigneur. Seigneur Dieu, nous te rendons grâce car en tes bienheureux martyrs, Raymond, Gérard, Roger, Jean et leurs compagnons, tu as fait resplendir de manière admirable le mystère de la croix qui est un chemin de vie. Puisque nous sommes maintenant fortifiés par ce sacrifice, accorde-nous de rester fidèlement unis au Christ et de travailler dans l'Église au salut de tous, par le Christ notre Seigneur. Amen. L'usage de Notre-Dame, pour ceux qui ne sont pas habitués, c'est de, après avoir reçu la bénédiction, chanter la Vierge Marie, le Regina Cheli, c'est de nous retrouver tous ensemble au baptistère pour terminer la prière de ce jour en reprenant la prière de l'Angélus. For the Feather of Seattle, now we go to the baptistry and we say the last prayer to Mary. Le Seigneur.

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1: Laudetur Jesus Christus.
2: Accusé de n'avoir donné au pays que des impôts, le gouvernement pro-européen d'Ilie Bojan en Roumanie a été renversé. Et c'est une première, le temps du vote au Parlement, les sociaux-démocrates se sont alliés à l'extrême droite, jusque-là mise au banc. 60% de la bande de Gaza occupée par l'armée israélienne, encore laissant un territoire restreint à une population gazaouie d'autant plus exsangue qu'elle serait délibérément privée d'eau et de médicaments. On fera le point avec notre correspondante à Jérusalem-Est. En Inde, le Premier ministre Narendra Modi assoit toujours un peu plus sa domination sur la vie politique. Sa formation ultranationaliste hindoue a remporté un scrutin clé dans le Bengale occidental, l'un des derniers États à échapper encore à son contrôle. Et puis enfin, au Soudan, le gouvernement favorable aux forces de soutien rapide nomme 7 ministres, une façade démocratique qui souhaite contraindre dans le même temps l'ONU à agir à sa guise, privant au passage les populations de l'ouest du pays d'aide humanitaire.
3: Radio Vatican, le journal, Marie Duhamel.
2: Bonsoir à tous. La Roumanie replonge donc dans l'inconnu ce soir. Son arrivée au pouvoir en juin dernier avait mis fin à des semaines de tractations, à une crise politique qui avait commencé 7 mois plus tôt par l'annulation de la présidentielle de novembre 2024. Ce soir, la Roumanie rebascule donc dans l'inconnu car le gouvernement pro-européen d'Ilie Bojolan a été renversé par le Parlement. Les sociodémocrates ont quitté la coalition, s'unissant pour la faire tomber à un parti d'extrême droite, jusqu'alors ostracisé, l'Alliance pour l'Unité des Roumains. Le vote a été sans appel. La correspondance à Bucarest de Guilhem Bernès.
4: C'est avec une très large avance que les députés et sénateurs roumains ont voté la destitution du Premier ministre Ilie Bojolan. Au total, 281 parlementaires ont voté le texte, soit près de 50 de plus que la limite minimale requise. Prochaine étape, le président Nicou Chordan doit désigner un nouveau Premier ministre que le Parlement doit ensuite approuver. L'exercice promet d'être délicat. Depuis le départ des sociaux-démocrates de la coalition, le paysage parlementaire est éclaté entre 3 grandes forces. Aucune n'a de majorité. Selon les analystes, le scénario privilégié est celui d'un nouveau Premier ministre libéral. Les sociaux-démocrates ont d'ailleurs martelé ces derniers jours que leur motion ne visait pas le parti libéral, mais seulement la méthode d'Ilie Bojolan qu'ils jugent autoritaire. Surtout, ni l'extrême droite ni la gauche ne veulent se risquer à diriger l'exécutif dans une année qui s'annonce explosive. La Roumanie accuse le plus important déficit de l'Union européenne. Le pays doit adopter plusieurs mesures de rigueur budgétaire avant fin août. Des politiques qui s'annoncent déjà impopulaires. Bucarest, Guillaume Bernès pour Radio Vatican.
2: Ce sont justement les mesures d'austérité introduites par Ilie Bojolan qui ont fait tomber son gouvernement. Lui-même les défendait avant le vote. La Roumanie fait l'objet d'une procédure européenne de déficit excessif depuis 2020 et court le risque de perdre des fonds venant de Bruxelles. L'Europe est le partenaire le plus naturel de l'Arménie et du Caucase du Sud à Erevan. Déclaration du président français lors d'une visite d'État dans l'ancienne République soviétique en marge de son premier sommet avec l'UE. Emmanuel Macron a plaidé pour une alliance nouvelle, une coalition d'indépendants qui croient dans l'ordre international sans devoir se mettre à l'abri d'une puissance ou d'une autre. La France, qui accueille 400 000 Arméniens, a encore renforcé ses liens avec Erevan en signant aujourd'hui un partenariat stratégique avec le Premier ministre Nicole Pachignan. En Ukraine, de nouvelles frappes russes ont tué 8 civils, fait des dizaines de blessés ces dernières 24 heures. Depuis Bahreïn, le président Zelensky a dénoncé le cynisme de Moscou. La Russie continue d'envoyer des drones alors qu'elle a décrété une trêve unilatérale les 8 et 9 mai prochains pour les commémorations de la victoire soviétique de 45 sur les nazis. L'Ukraine a, elle, décidé de proposer une trêve rivale qui commencera ce soir à minuit. Et dans le sillage de la guerre en Ukraine, la Suède veut se doter d'un nouveau service de renseignement civil chargé de surveiller les menaces étrangères. La nouvelle agence doit obtenir le feu vert du Parlement avant son entrée en fonction, ce serait en janvier prochain. On meurt toujours à Gaza. L'OMS appelle à l'entrée immédiate de matériel médical, de médicaments aussi dans l'enclave palestinienne. Il y a aussi la question de l'eau qui manque, un choix fait par Israël selon Médecins Sans Frontières. L'ONG dénonce dans son dernier rapport l'utilisation de l'or bleu comme arme de guerre et punition collective contre les Gazaouis, et ce depuis octobre 2023. Les détails de Valérie Ferron.
5: Dans ce rapport, Médecins sans frontières dénonce la destruction systématique et délibérée de toutes les infrastructures hydrauliques par Israël dans la bande de Gaza, y compris d'une station de dessalement d'eau de mer, laissant les familles depuis plus de 2 ans face à des problèmes récurrents pour s'hydrater, se laver, laver les vêtements, cuisiner et faire la vaisselle. La destruction des infrastructures hydrauliques et médicales ainsi que de l'habitat, combinée au blocus, permet donc la propagation de diverses maladies et épidémies, certaines actuellement dues aux invasions de rongeurs et d'insectes qui, selon l'OMS, seraient la cause de plus de 17 000 infections, notamment par morsure de rats. La puissance occupante israélienne maintient cette situation par son blocus qui reste quasi total, empêchant notamment l'acheminement de matériel nécessaire à la production d'eau, ainsi que de désinfectants et de produits pour combattre les invasions de rongeurs. Jérusalem, Valérie Ferron, Radio Vatican.
2: Au Moyen-Orient, une surenchère des menaces proférées ce mardi entre l'Iran et les États-Unis. L'armée américaine s'est dit prête à reprendre des opérations majeures, a-t-elle dit, de combat en cas de riposte iranienne à son opération dans le détroit d'Ormuz. 2 navires marchands battant pavillon américain auraient franchi hier le détroit sous escorte des États-Unis, ce que dément l'Iran. La République islamique affirme aussi la perte de 6 embarcations hier. Téhéran déclare que le bras de fer n'a même pas commencé ce soir et envoie son ministre des Affaires étrangères à Pékin. Et face au manque de carburant ressenti de manière particulière en Asie, de nouvelles mesures d'urgence sont mises en place. Le Japon vient de recevoir sa première livraison de pétrole russe, tandis que la Thaïlande a approuvé un emprunt de plus de 10 milliards d'euros, l'un des plus conséquents depuis des décennies. En Inde, je vous le disais en titre, le parti de la droite fondamentaliste hindoue a remporté une victoire symbolique. Le BJP a raflé hier la majorité des sièges aux élections régionales de l'État du Bengale occidental et s'impose ainsi un peu peu à peu, comme le parti unique en Inde, les précisions à New Delhi d'Emmanuel Derville.
6: C'est l'un des États les plus peuplés du pays et qui échappait à la droite hindoue depuis toujours. Hier, le BJP du Premier ministre Narendra Modi a remporté 207 sièges sur 294 à l'Assemblée régionale du Bengale occidental. Désormais, la droite est au pouvoir dans la quasi-totalité des États en Inde. Cette domination sans partage ne s'est pas faite sans polémique. Au Bengale, le BJP semble avoir bénéficié de la révision des listes par la commission électorale. Dirigée par un proche de Modi, elle a rayé des milliers d'électeurs, notamment musulmans, soutien traditionnel du parti sortant de Mamata Banerjee, qui était au pouvoir dans cette région depuis 15 ans. Le gouvernement de Mamata Banerjee paye aussi un mauvais bilan économique. Il n'a jamais réussi à attirer des industries et à créer des emplois. Et la corruption gangrène une partie de l'administration locale, notamment dans la nomination des enseignants de la fonction publique. New Delhi, Emmanuel Derville, Radio Vatican.
2: Le président taïwanais Lai Ching-te a défendu pour son île le droit d'établir des liens avec le monde. Il s'exprimait à son retour d'un voyage en Eswatini. Son voyage initial dans ce petit pays enclavé d'environ 1 million d'habitants et seul allié africain de Taipei avait été reporté après la révocation des autorisations de vol du président par les Seychelles, Maurice et Madagascar suite à des fortes pressions de la Chine. Au Soudan, le premier ministre du gouvernement parallèle vient de nommer 7 ministres qui étaient attendus depuis la formation de ses autorités fin juillet. Cette annonce ne devrait toutefois rien changer au sort des riverains des zones aux mains des paramilitaires. Augustine Passy.
7: C'est dans la ville de Niala, au Darfour du Sud, que les forces de soutien rapide ont établi leur gouvernement parallèle en juillet dernier. Depuis, seuls 3 ministres avaient été nommés, en plus du premier ministre Mohamed Al-Taïchi. Ce délai est lié aux querelles de pouvoir entre les FSR et leurs alliés du Mouvement populaire de libération du Soudan Nord, mais aussi à la marginalisation des civils, uniquement utilisés par les paramilitaires pour essayer d'acquérir une certaine légitimité politique en vue des futures négociations de paix avec l'armée régulière. C'est toujours à Niala que Mohamed Al-Taïchi a complété son gouvernement en nommant ce mardi des ministres à la justice, aux finances, aux ressources animales, aux transports, au développement urbain, au développement social et à l'information. Or, faute de reconnaissance officielle sur la scène internationale, ces autorités restent largement symboliques. Les riverains n'ont accès à aucun service administratif et sont privés de documents d'identité. Pire, ce gouvernement fantôme tente de contraindre l'ONU d'ouvrir des bureaux dans les zones sous le contrôle des FSR. Ces pressions pourraient mener à la réduction des financements et du nombre d'organisations humanitaires déployées dans l'ouest du pays. Addis Abeba, Augustine Passy pour Radio Vatican.
2: Et enfin, un mot du Vatican. Le pape assistera demain à la prestation de serment de 28 nouvelles recrues de la garde suisse dans la cour Saint-Damas.

0: Genoise. À cette occasion, des vêpres sont célébrées ce soir à l'église de Santa Maria della Pietà in Campo Santo Teutonico. Une couronne de fleurs sera déposée en l'honneur des victimes du 6 mai 1527 lors du sac de Rome. Et puis demain, ce sera aussi jour d'audience générale. Elle est à suivre comme chaque semaine sur notre site internet vaticannews.va. Voilà, c'est la fin de ce journal. Merci de l'avoir suivi. Je vous souhaite à toutes et tous une excellente soirée.
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Chapitre 5. Pendant la troisième heure, de nombreux piétons se rendant dans la direction de Bethphagée et de Béthanie passèrent près des lépreuses. À la quatrième heure, une foule énorme parut au sommet du mont des Oliviers, et pendant qu'elle défilait le long de la route, Amra et sa maîtresse remarquèrent avec étonnement que les milliers de personnes qui la composaient tenaient toutes une palme fraîchement cueillie. Tandis qu'elles contemplaient ce spectacle inaccoutumé, le bruit d'une autre multitude, arrivant du côté de l'Orient, leur fit tourner les yeux dans cette direction. Alors la mère éveilla Tirza. « Que signifie ce cortège ?» demanda celle-ci. « Il arrive. Les gens que nous voyons vont à sa rencontre. Ce que l'on entend là-bas, ce sont ses amis qui l'accompagnent. Les deux processions vont se rencontrer ici, près. » Je crains s'il en est ainsi qu'il ne puisse nous entendre. La même pensée s'était déjà présentée à l'esprit de la veuve. Amra, fit-elle, quand Judas parlait de la guérison des 10 lépreux, en quels termes disait-il qu'il s'était adressé aux Nazaréens ? Ils ont dit simplement « Maître, aie pitié de nous ». Rien d'autre ? Je ne me souviens pas d'avoir entendu autre chose. Et cela s'est trouvé suffisant ? Oui, car Judas racontait qu'il les avait vus s'en aller guéris. Cependant, ceux qui arrivaient de Béthanie montaient lentement le chemin. Lorsqu'enfin ils furent en vue des lépreuses, leurs regards se fixèrent sur un homme chevauchant au milieu d'un groupe de personnes qui chantaient et qui exprimaient par leurs gestes une joie exubérante. Il avait la tête découverte et ses vêtements étaient entièrement blancs. Lorsqu'il fut assez près d'elle, pour qu'elle pût distinguer ses traits, elles virent qu'il avait un visage pâle, autour duquel retombaient de longs cheveux brun dorés, partagés au milieu du front. Il ne regardait ni à gauche ni à droite. Évidemment, les démonstrations bruyantes de ceux qui l'entouraient ne parvenaient pas à dissiper la profonde mélancolie dans laquelle il paraissait être plongé. Le soleil, dardant ses rayons sur sa tête, éclairait ses cheveux flottants et les faisait ressembler à un nimbe d'or. Il n'était pas besoin que quelqu'un vînt dire aux lépreuses que c'était là le Nazaréen. « Le voilà, Tirza, » dit la mère. « Viens, mon enfant. » Elle se glissa devant le rocher blanc et tomba à genoux, suivie de près par sa fille et la vieille servante. Les milliers de personnes venues de la ville s'étaient arrêtées à la vue du cortège qui s'avançait à leur rencontre, et toutes elles balançaient leurs rameaux verts en criant ou plutôt en chantant d'une seule voix « Hosanna au fils de David, béni soit celui qui vient au nom du Seigneur !» Et ces paroles, mille fois répétées, remplissaient l'air qui vibrait comme si un grand vent eût passé sur les collines. Au milieu de tout ce bruit, le cri des pauvres lépreuses ne s'entendait pas plus que celui de deux hirondelles. Les deux troupes venaient de se rejoindre, il fallait se hâter, ou l'occasion que guettaient les malheureuses femmes leur échapperait pour jamais. « Allons plus près, mon enfant, il ne peut pas nous entendre. » Elle s'élança en avant, en levant vers le ciel ses mains mutilées, et se mit à crier d'une voix horriblement stridente. Le peuple la vit, il vit sa figure hideuse et s'arrêta, frappé de stupeur. Tirza, qui la suivait, se laissa tomber à terre, trop faible et trop effrayée pour pouvoir aller plus loin. « des lépreuses, lapidons-les, la malédiction du Seigneur est sur elles, tuons-les » Ces exclamations et d'autres du même genre vinrent se mêler aux hosannas de la foule de ceux qui étaient trop éloignés pour s'apercevoir de ce qui se passait. Il se trouvait cependant dans cette multitude quelques personnes qui comprenaient à demi, pour l'avoir vu de près pendant longtemps, la nature de celui auquel ces infortunés faisaient appel et qui avaient appris à connaître ses divines compassions. Celles-là le regardaient en silence, tandis qu'il s'avançait et s'arrêtait devant cette femme. Elle leva les yeux et contempla son visage calme, plein de miséricorde et d'une beauté surnaturelle. « Maître, ô maître, tu vois notre misère, tu peux nous purifier.
Aie pitié de nous. Pitié. Crois-tu que je puisse faire cela ? Lui demanda-t-il. Tu es celui dont les prophètes ont parlé. Tu es le Messie, répondit-elle. Femme, ta foi est grande. Qu'il te soit fait selon ce que tu désires. Il resta encore un moment silencieux et comme inconscient de la présence de la foule, puis fit avancer sa monture et reprit le milieu du chemin. Aussitôt, les rangs de la multitude se reformèrent autour de lui, les palmes se balancèrent au-dessus de sa tête, les hosannas retentirent de nouveau. L'instant d'après, il disparaissait aux yeux des lépreuses. La veuve se couvrit la tête de son voile et se précipita vers Tirza, qu'elle prit dans ses bras en criant « Lève les yeux, Tirza, j'ai sa promesse. Il est vraiment le Messie et nous sommes sauvés, sauvés !» Elles restèrent à genoux, suivant des yeux la procession, jusqu'à ce qu'elles l'eussent vue disparaître au sommet de la montagne. Lorsque le bruit des chants ne leur parvint plus que comme un écho lointain, le miracle commença à se produire. Leur sang courait plus vite dans leurs veines. Il leur semblait qu'une vie nouvelle se communiquait à elles. Elles éprouvaient un sentiment infiniment doux et sentaient leur force renaître. Peu à peu, l'horrible maladie les quittait. Elles redevenaient elles-mêmes et leur esprit se ranimait, en même temps que leur corps. Amra n'était pas le seul témoin de cette transformation. Ben-Hur, qui se trouvait au nombre de ceux qui accompagnaient le Nazaréen, avait vu la femme atteinte de la lèpre apparaître au milieu de la procession. Il avait entendu sa prière et contemplé son visage défiguré. Il avait aussi compris la réponse qu'elle avait reçue, et comme il n'était pas encore assez familiarisé avec des scènes de ce genre pour ne plus s'y intéresser vivement, il s'était assis au bord du chemin pour assister à l'accomplissement du miracle, avant de s'en aller rejoindre celui qui, il l'espérait fermement, aurait proclamé avant la nuit la nature de la mission pour laquelle il était venu sur la terre. De sa place, il échangeait des saluts avec un bon nombre de ceux dont se composait la procession, qui défilait toujours le long du chemin, des Galiléens affiliés à sa ligue et portant de courtes épées sous leurs longs manteaux. Tout à la fin du cortège marchait un arabe au teint basané, conduisant deux chevaux à la longe. Sur un signe de Ben-Hur, il s'arrêta. Reste ici, lui dit son jeune maître. Je désire être rendu de bonne heure à la ville et j'aurai besoin d'Aldébaran. Il caressa la tête du bel animal, maintenant en pleine possession de toute sa force, puis il traversa la route, afin de s'approcher davantage des deux femmes. Elles étaient pour lui des étrangères, auxquelles il ne s'intéressait que parce qu'il se passait en elles un fait qui l'aiderait peut-être à trouver la solution du mystère dont il se préoccupait depuis si longtemps. Tout à coup, il jeta par hasard un regard sur la petite femme qui se tenait debout devant le rocher, le visage caché dans ses mains. « Aussi vrai que l'Éternel est vivant, c'est Amra !» se dit-il. Il s'élança en avant, passa à côté de sa mère sans la reconnaître et s'arrêta devant la vieille servante. « Amra, lui dit-il, que fais-tu ici ?» Elle se laissa tomber à ses pieds, à demi aveuglée par les larmes, mais tellement transportée de joie qu'à peine pouvait-elle parler. « Ô maître,

Maître, ton Dieu qui est aussi le mien, comme il est bon. » Une intuition soudaine lui fit tourner la tête vers la femme qu'il avait vue devant le Nazaréen. Son cœur cessa de battre. Il resta immobile, comme s'il eût été rivé au sol. Il n'aurait pu, pour sauver sa vie, prononcer une parole. Elle était là, debout, les mains jointes, les yeux levés vers le ciel. Se trompait-il donc ? Une étrangère aurait-elle pu ressembler pareillement à sa mère telle qu'elle était le jour où les Romains la lui avaient arrachée, à cela près que ses cheveux noirs étaient entremêlés de fils d'argent ? Et là, à côté d'elle, il revoyait Tirza, aussi belle quoique plus développée que lorsqu'elle s'appuyait avec lui sur le parapet de leur palais pour voir passer Gratus. Il s'était accoutumé à les considérer comme mortes, mais il n'avait jamais cessé de mener leur deuil, et n'osant se fier au témoignage de ses sens, il posa sa main sur le bras de la vieille servante en balbutiant. « Amra, dis-moi si c'est bien là ma mère. Parle-leur. Parle-leur, mon maître, s'écria-t-elle. » Il se précipita vers elle, les bras étendus en criant « Mère, mère, Tirza, c'est moi !» À l'ouïe de sa voix, elles poussèrent une exclamation de bonheur, mais au lieu de s'élancer à sa rencontre, la mère répéta son cri d'alarme accoutumé. « Impur, impur, Judas mon fils, arrête, ne nous approche pas !» Ce n'était pas par habitude seulement qu'elle prononçait ces paroles, mais par crainte que les germes de l'horrible fléau fussent encore attachés à leurs vêtements. Il ne partageait pas ses terreurs. Il ne savait qu'une chose, c'est qu'il la voyait vivante devant lui, et l'instant d'après, ils sanglotaient dans les bras l'un de l'autre. Quand le premier moment d'extase fut passé, la mère s'écria « Ne soyons pas ingrats, mes enfants. À cette heure où la vie recommence pour nous, que notre premier soin soit de rendre grâce à celui qui nous a sauvés. » Ils s'agenouillèrent tous ensemble, et la prière qui s'échappa des lèvres de la veuve ressemblait à un psaume. Tirza avait répété mot à mot les paroles de sa mère et Bénur également, mais non pas avec la même simplicité de foi. Et quand il se fut relevé, il ne put s'empêcher de donner essor à ses doutes. « À Nazareth, mère, on appelle cet homme le fils du charpentier. Et toi, que penses-tu de lui ?» Elle le regardait, avec des yeux pleins d'une ineffable tendresse, et lui répondit sans hésiter « C'est le Messie. » Ben-Hur n'ajouta rien. Bien qu'il ne pût s'empêcher de s'avouer que les vanités de ce monde ne devaient pas avoir de prix aux yeux d'un homme capable d'accomplir le miracle auquel il venait d'assister, il n'en était pas encore arrivé à renoncer aux espérances qu'il nourrissait depuis tant d'années. Mais bientôt, il oublia toutes ses préoccupations pour ne plus songer qu'aux deux femmes qu'il ne se lassait pas de contempler. Elles ne portaient plus la moindre trace de la terrible maladie. Leur chair, comme autrefois celle de Naaman, était devenue semblable à celle d'un petit enfant. Tout à coup, il se dépouilla de son manteau et le jeta sur les épaules de Tirza. « Garde-le, » lui dit-il en souriant. Auparavant, les regards des étrangers se seraient détournés de toi avec horreur. Maintenant, je ne veux pas qu'ils puissent t'offenser. Il avait, en agissant ainsi, découvert l'épée suspendue à son côté. « Sommes-nous en temps de guerre ?» s'écria la mère avec anxiété. « Non. Mais il sera peut-être nécessaire de défendre le Nazaréen. » répondit-il en éludant une partie de la vérité. « Il a donc des ennemis ? Qui sont-ils ? » ?»« Hélas, mère, ils ne sont pas tous romains. » « N'est-il pas israélite et un homme de paix ?» Personne ne le fut jamais à un tel degré. Mais selon les docteurs de la loi et les rabbis, il est coupable d'un grand crime. Il considère un incirconcis comme aussi digne de sa faveur qu'un juif, et il prêche une nouvelle doctrine. Ils étaient venus s'asseoir à l'ombre de l'arbre, près du rocher blanc. Et Ben-Hur, bien qu'impatient de ramener sa mère et sa sœur dans leur ancienne demeure et de leur faire raconter leur histoire,
leur démontra la nécessité de se soumettre à ce que la loi exigeait, dans des cas semblables aux leurs.

Chapitre 6. Il ne tarda pas à revenir dresser deux tentes près du cédron, à une petite distance des tombeaux des rois, et après les avoir remplis de tout ce qui lui semblait devoir assurer le confort des deux femmes, il les y conduisit afin qu'elles y demeurassent jusqu'au moment où le prêtre pourrait certifier qu'elles étaient absolument purifiées de la lèpre. Lui-même, pour avoir accompli ce devoir, devait se considérer également comme impur jusqu'à l'expiration du délai légal. Il ne pouvait ainsi prendre part aux cérémonies de la grande fête qui se préparait, car il n'aurait pas pu pénétrer dans le moins sacré des parvis du temple. Il resta donc auprès de sa mère, par nécessité autant que par choix. Ils avaient bien des choses à se dire, mais des histoires comme les leurs ne se racontent pas en un moment. Et Ben-Hur passa de longues heures à entendre les deux femmes lui faire le récit de leurs tristes expériences et des souffrances qu'elles avaient éprouvées au cours de ces longues années. Il les écoutait avec un calme apparent, mais avec une sourde colère intérieure. Sa haine de Rome et des Romains prenait des proportions qu'elle n'avait pas encore atteintes jusqu'alors. Et dans son désir de vengeance, qui se réveillait avec une force irrésistible, il formait les projets les plus insensés. Il se demandait sérieusement s'il allait se mettre à la tête d'une bande de brigands et attaquer les grands chemins ou soulever la Galilée. Mais sa raison finit par reprendre le dessus sur la passion. Il en revint à la persuasion qu'une guerre à laquelle tout Israël prendrait part était la seule chose à tenter, et le résultat de ses réflexions fut qu'il se répéta une fois encore que tout espoir de succès dépendait du Nazaréen et de ses desseins. Il se mit même à imaginer le discours que, selon lui, le Nazaréen devrait prononcer. « Écoute, Israël, je suis celui qui te suis envoyé de Dieu. Je suis né roi des Juifs. Je viens à toi pour rétablir le règne dont ont parlé les prophètes. Lève-toi et prends possession du monde entier. » Ah, s'il disait ces quelques paroles, quel tumulte elle soulèverait. Combien de bouches ne se trouverait-il pas pour les répéter et les proclamer auprès et au loin, afin de rassembler les milliers d'Israël? Mais les prononcerait-il? Et dans son désir ardent de voir cet homme répondre à son attente et déclarer que son œuvre était de ce monde, il perdait de vue sa double nature et il oubliait combien il était possible que l'élément divin qui se trouvait en lui remporta en définitive la victoire sur l'humanité de sa personne. Dans le miracle dont Tirza et sa mère avaient été les objets, il ne voyait plus que la preuve d'une puissance capable de fonder un royaume juif sur les ruines de l'Empire romain et de renouveler le genre humain tout entier, de manière qu'il ne forma plus qu'une famille sanctifiée et purifiée. Et quand cette œuvre serait accomplie, se trouverait-il quelqu'un pour prétendre que la tâche de faire régner une paix perpétuelle sur ce monde nouveau ne serait pas digne d'un fils de Dieu? Quelqu'un nierait-il encore la mission rédemptrice du Christ? Pendant ce temps, toute la contrée située le long du Cédron, et spécialement au bord des routes qui conduisaient à la porte de Damas, se couvrait de toute espèce d'abris élevés par les pèlerins venus pour célébrer la Pâque. Ben-Hur s'en allait visiter ces étrangers, et chaque fois, il était plus étonné de les trouver si nombreux. Lorsqu'il découvrit en outre que toutes les parties du monde avaient des représentants parmi eux, les villes situées sur les rivages de la Méditerranée et celles qui s'élevaient au bord des fleuves de l'Inde, aussi bien que les provinces de l'extrême nord de l'Europe, et que tous, ceux-là même qui le saluaient en des langues inconnues et qui ne savaient pas un mot de l'hébreu parlé par leur père, était venu pour célébrer la fête, une nouvelle idée s'empara de lui. N'avait-il pas, après tout, méconnu le Nazaréen? S'il était resté passif jusqu'alors, n'était-ce pas afin de mieux choisir le moment propice à la réalisation de ses desseins glorieux? Ah, comme le

0: présente s'y prêtait mieux que celle où les Galiléens avaient voulu le couronner auprès du lac de Génézareth. Alors il n'aurait eu pour le soutenir que quelques milliers d'hommes. Maintenant des millions se lèveraient en l'entendant proclamer roi. Ces brillantes perspectives enflammaient l'imagination de Ben-Hur. Et il s'enthousiasmait à l'idée que sous la mélancolie, la douceur et l'admirable abnégation de cet homme se cachaient en réalité la finesse d'un diplomate et le génie d'un soldat. Tout cela se passait entre le 21e jour du mois de mars, d'après le calendrier moderne, et le 25e. Vers le soir de ce dernier jour, Ben-Hur, incapable de maîtriser plus longtemps son impatience, se rendit à la ville après avoir promis à sa mère de revenir dans la nuit. Son splendide coursier l'emportait sur des routes désertes. Il n'y avait personne, ni homme, ni femme, ni enfant dans les maisons. Aucun feu ne brûlait devant les tentes. C'était le premier soir de la Pâque et l'heure où des milliers de pèlerins encombraient la ville, où les parvis du temple retentissaient des bêlements des agneaux que l'on égorgeait et où les sacrificateurs, rangés en ligne, recueillaient le sang qui coulait à flots pour le porter sur les autels. Le cavalier entra dans Jérusalem par la grande porte du nord. Ses yeux contemplaient la sainte cité, telle qu'elle était à la veille de sa chute, dans toute la splendeur de sa gloire et illuminée en l'honneur de l'Éternel.
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2: Bienvenue dans la parole aux associations. Aujourd'hui, nous sommes avec la Société de Saint-Vincent-de-Paul qui publie ce mois-ci un dossier sur l'épuisement des bénévoles dans le magazine Ozanam. Et pour en parler, on reçoit la rédactrice en chef du magazine, Valériane Maître. Bonjour.
3: Bonjour Alice.
2: Alors Valériane, ils sont épuisés les bénévoles de la Société de Saint-Vincent-de-Paul ?
3: Non, pas du tout. Enfin, pas tous en tout cas. Bon, plus sérieusement, la fatigue de l'engagement, ça existe et ça touche beaucoup de bénévoles dans de nombreuses associations. Parce qu'en fait, quand le bénévole s'engage, il ne fait pas un peu. Il fait beaucoup même. Il organise, il accueille, il écoute des personnes qui vont mal, voire très très mal. Puis il y a aussi les réunions, les plannings, les contraintes, toute cette organisation. C'est épuisant. C'est ce que souligne dans le dossier Manon qui nous dit « J'avais l'impression de vider l'océan à la petite cuillère ». Pour certains bénévoles, on n'est donc pas loin de ce qu'on appelle un burn-out.
2: Le burn-out, comme dans le milieu du travail ?
3: Exactement, Alice, et face à ce risque, les associations, elles agissent pour éviter qu'on en arrive là. C'est tout l'objet de ce dossier pour le magazine Ozanam, un dossier réalisé par Marianne Aubry-Lecomte. Elle a rencontré des bénévoles et des responsables associatifs pour mettre en avant des solutions. Comme par exemple, bien accompagner les bénévoles dès leur arrivée et puis leur proposer des formations tout au long de leur engagement. Mais il faut aussi réserver des temps dédiés pour les bénévoles. Alors à la Société de Saint-Vincent-de-Paul, il y a certains présidents locaux qui se retrouvent pour échanger entre pairs. C'est un groupe auquel participe Bruno, qui est dans la région parisienne. Et lui, il apprécie particulièrement ce moment dédié. Il dit, au cours de ces réunions, on apprend à déléguer. Car oui, Alice, voilà encore une solution pour éviter l'épuisement. Mieux répartir les tâches dans une équipe, composer des binômes et partager les responsabilités. Parce que non, un bénévole, encore moins un président, il ne peut pas tout faire. C'est normal et ça n'est pas grave.
2: Mais comment savoir si on frôle l'épuisement ?
3: Alors, il y a des signes à détecter. Dans le magazine, on vous propose une page de test en 10 questions pour faire un bilan de l'engagement. Le dossier donne aussi la parole à un chercheur qui connaît bien le burn-out. Et puis, on livre quelques pistes pour partager des bonnes pratiques. Par exemple, je pense au Secours catholique qui va mettre en ligne bientôt une ligne d'écoute téléphonique. Alors à la Société de Saint-Vincent-de-Paul, on n'en est pas encore là, d'autant qu'on a une organisation très déconcentrée. Ça permet d'agir au plus près. On a cette formule, on dit souvent que les présidents d'équipe sont des dirigeants serviteurs, concrètement. Ça veut dire que le président, il est là pour veiller sur les autres, pour repérer quand un bénévole commence à fatiguer. Il peut alors agir rapidement pour éviter que son bénévole ne décroche.
2: On imagine que l'ambiance dans l'équipe, c'est aussi important pour maintenir l'engagement.
3: Alors énormément, Alice. Et ça, les bénévoles, ils l'ont bien compris. Par exemple, près de Paris, l'équipe de Soraya a une petite tradition très sympa. Après les réunions, ils fêtent tous les anniversaires. C'est simple, mais ça change tout. Dans l'Ouest, l'équipe de Marie organise aussi chaque année une journée festive pour les bénévoles, avec un pique-nique, des visites, des sorties. C'est pas grand-chose, mais ça permet de souffler, de prendre ce temps pour soi, de partager entre confrères pour retrouver l'énergie qui peut nous manquer parfois. Vous l'avez compris, Alice, il y a un temps pour s'engager et un temps pour se reposer, sinon on ne tient pas dans la durée.
2: Et pour terminer, un petit mot sur la couverture du magazine ?
3: Oui, ce sont des bénévoles qui ont posé lors d'une rencontre régionale. J'ai proposé de faire une photo. Franchement, je ne savais pas trop s'ils allaient accepter. Et en fait, Catherine, Pauline, Alain, Jean-Luc, ils ont tous joué le jeu. On a fait une séance photo pleine de rire et ça se voit. Ce sont des bénévoles engagés et heureux d'être là.
2: Des bénévoles engagés, mais pas épuisés donc, c'est à lire sur ssvp.fr, rubrique actualité. Merci beaucoup pour votre partage, Valériane Maître, et à dans 15 jours pour une nouvelle chronique sur KTO Radio.
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4: Bonjour à tous, le nouveau patriarche chaldéen, officiellement reconnu par le pape, un couvent détruit par Israël au sud Liban, et Mgr Delville, qui a 75 ans, remet sa charge d'évêque de Liège. C'est aujourd'hui dans SIC, la sélection de l'info catholique.
5: Le pape Léon XIV a officiellement accordé la communion ecclésiastique au patriarche Paul III Nona, élu à la tête de l'église chaldéenne par le synode des évêques chaldéens réuni à Rome le 12 avril. Dans une lettre datée du 24 avril et publiée mardi dernier, le souverain pontife décrit ce geste comme expression et lien de la pleine communion avec le siège apostolique au service commun de l'unité de l'église. Âgé de 58 ans, ancien archevêque de Mossoul, puis responsable de la diaspora en Australie, Paul III Nona succède comme patriarche chaldéen de Bagdad au cardinal Sacco, dont la renonciation pour raison d'âge avait été acceptée par le pape le 10 mars dernier. Alors que le Sud-Liban continue de subir les frappes israéliennes, le couvent des Sœurs Salvatoriennes à Yaroun a été détruit par l'armée israélienne vendredi dernier. Le porte-parole de l'armée israélienne a reconnu samedi que les forces armées avaient endommagé une maison située dans un complexe religieux ne présentant aucun signe distinctif d'édifice religieux. L'œuvre d'Orient a, elle, dénoncé un acte volontaire de destruction d'un lieu de culte visant les religieuses de l'ordre grec catholique et a condamné dans son communiqué la destruction systématique des habitations du Sud Liban visant à empêcher le retour des populations civiles. Ce n'est pas la première fois que les édifices religieux de Yaroun sont touchés, rappelle l'association. En 2024, l'église Melkite, classée au patrimoine libanais, avait également été détruite. Une religieuse dominicaine française a été agressée mardi 28 avril près du Cénacle à Jérusalem. L'école biblique et archéologique française, où elle était chercheuse, a réagi dans un communiqué condamnant fermement cet acte de violence sectaire, appelant les autorités à agir vite et avec fermeté. La France a réagi dès le lendemain à cette attaque. Le consulat général de France à Jérusalem a condamné cette agression, appelant à ce que justice soit rendue. Le ministre des Affaires étrangères, Jean-Noël Barrot, exprimant sa vive émotion, son soutien et ses vœux de prompt rétablissement à la religieuse sur X, a lui aussi réclamé à ce que la sanction soit exemplaire pour que cessent les actes antichrétiens qui se multiplient en Terre Sainte. L'agresseur israélien a été arrêté le soir même, selon le ministre des Affaires étrangères d'Israël, qui a expliqué qu'une enquête avait été ouverte par la police pour déterminer les raisons de cette attaque ignoble. Mercredi 29 avril, la Commission des affaires sociales du Sénat a adopté la nouvelle version des propositions de loi sur la fin de vie. Si la SFAP s'est félicitée de l'adoption conforme du texte relatif aux soins palliatifs, elle a dénoncé les amendements adoptés concernant l'aide à mourir qui inscrivent plus explicitement encore la mort provoquée dans le champ du soin. La version adoptée instaure une dangereuse continuité entre le soulagement des personnes souffrantes et la provocation intentionnelle de leur décès, alerte la présidente Ségolène Perrucchio. Le collectif Les Éligibles et leurs aidants a lui aussi mis en garde contre la confusion éthique majeure des amendements adoptés par la Commission, condamnant également des critères flous et extensibles, ainsi qu'une protection du consentement gravement insuffisante. Ces propositions de loi, dans leur nouvelle version, seront débattues du 11 au 13 mai prochain par les sénateurs. Monseigneur Jean-Pierre Delville, évêque de Liège en Belgique, a annoncé mardi, à la veille de ses 75 ans, avoir remis au pape sa lettre de renonciation à sa charge. Dans un communiqué, il se dit heureux que son épiscopat se soit bien déroulé et de transmettre un diocèse en bon état à son successeur. En poste depuis 2013, il affirme avoir visité l'ensemble du diocèse et effectué une visite pastorale complète, tout en reconnaissant le poids de responsabilités parfois stressantes. Sa plus grande fierté reste la création du vicariat de l'accompagnement des acteurs pastoraux. Tandis que le plus difficile a été la gestion des dossiers liés aux abus qu'il qualifie de trahison absolue du message de l'Évangile. Il restera en fonction jusqu'à la nomination de son successeur, à qui il adresse des vœux d'espérance. Jeudi, un violent incendie a ravagé l'église paroissiale Saint-Cyriaque de Montenac en Moselle. Parti d'un feu de broussailles poussé par le vent, le sinistre s'est rapidement propagé à la toiture et au clocher, tous deux anéantis. Une centaine de sapeurs-pompiers et 40 engins ont été mobilisés afin de sauver notamment plus de 110 œuvres et objets liturgiques. Le diocèse de Metz a salué l'intervention, mais si aucun blessé n'est à déplorer, la structure de l'église vieille de 140 ans et récemment restaurée serait désormais instable, menaçant en partie de s'effondrer. Et en bref, l'archevêque de Moscou, Mgr Paolo Pezzi, a remis sa charge épiscopale, acceptée samedi par le pape Léon XIV. L'évêque italien de 65 ans était à la tête du diocèse regroupant les régions d'Europe septentrionale de la Russie depuis 2007. Près de 68 cyclistes, prêtres, diacres, religieux et séminaristes de toute la France se sont réunis sur les routes de la Drôme pour la 25e édition du championnat de France cycliste du clergé. Cette année, les deux jours de compétition étaient organisés par le diocèse de Valence. 1500 chefs et cheftaines des guides et scouts d'Europe se sont rassemblés ce week-end au sanctuaire de Pellevoisin pour la 16e édition des Journées nationales des scouts d'Europe. Grands jeux, banquets festifs et veillées étaient au programme de cette édition, marquée par les 70 ans de la création de la Fédération du scoutisme européen. 500 fidèles du diocèse de Bayeux-Lisieux, accompagnés de leur évêque Mgr Jacques Habert, étaient à Paris du 1er au 3 mai à l'occasion du pèlerinage diocésain pour les nouveaux baptisés et confirmés. Trois jours entre temps de prière à Saint-Sulpice, témoignages de nouveaux baptisés et déambulations méditatives à Notre-Dame et la découverte de nombreux lieux marquants à Paris. C'était SIC, la sélection de l'info catholique.
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Bonjour. Lorsqu'un homme se trouve en mouvement, il donne toujours un but à ce mouvement. Afin de parcourir 1000 verstes, soit 1000 kilomètres, il doit pouvoir penser qu'il trouvera quelque chose de bon au bout de ces 1000 verstes. Telle est la réflexion de Léon Tolstoï. Se trouver en mouvement, voilà bien un trait caractéristique de Paul. En mouvement, dans l'unique but d'annoncer Jésus-Christ. Mais à chaque déplacement se pose la même question. Quelle direction choisir? Au cours du second voyage, après être passé par la Lycaonie, la Pisidie et la Galatie, Paul et ses compagnons parviennent au carrefour d'Apamée. Deux directions s'offrent à eux. Soit poursuivre vers l'ouest, en direction d'Éphèse, soit se diriger vers le nord, c'est-à-dire vers la mer Noire et la Bithynie. Ils hésitent. Un tiers inattendu intervient alors. L'Esprit Saint, qui les dissuade de s'aventurer vers Éphèse, secteur des hellénistes et de Jean.

Ils optent donc pour la Bithynie, province romaine. Dans leur marche lente, ils parviennent à un autre grand carrefour parmi les plus importants de l'Asie mineure, Dorylée. Nouvelle hésitation. Continuer vers la Bithynie ou prendre la route du nord-ouest vers la mer de Marmara et le détroit des Dardanelles. L'esprit est à nouveau là. Il leur suggère de renoncer à la Bithynie. Pourquoi ? Pour des raisons physiques, politiques, personnelles ? Une réponse est esquissée dans la deuxième lettre aux Corinthiens. Paul souhaite, je cite, « ne pas empiéter sur le domaine d'autrui en portant l'Évangile ». Fin de citation. La lettre aux Romains confirme cette stratégie. Paul a le souci, dit-il, de limiter son apostolat aux régions où l'on n'a pas invoqué le nom du Christ pour ne point bâtir sur des fondations posées par autrui. Si les apôtres n'entrent pas en Bithynie, c'est pour ne pas s'immiscer dans un secteur évangélisé par Pierre. La première lettre de Pierre n'est-elle pas adressée aux chrétiens de cette province ? Paul et Silas se rabattent donc vers le détroit. Selon certains manuscrits, ils longent la Mysie. D'après d'autres, ils la traversent. Quoi qu'il en soit, la route choisie les conduit à Alexandrie de Troade, à l'entrée des Dardanelles. Ils font face à la Macédoine. Nouveau dilemme. Traverser ou non ? Plus qu'un choix, un défi. Une fois de plus, l'esprit est à la manœuvre. Au cours d'une vision, Paul entend un Macédonien qui le supplie. « Passe en Macédoine, viens à notre secours. » Il décide donc de franchir le détroit. Choix dont les conséquences sont aussi importantes pour Paul et le christianisme que le furent celles du franchissement du modeste Rubicon pour César et la République romaine. L'Occident est à portée de main, Rome pointe à l'horizon, l'esprit les guide avec sûreté vers quelque chose de bon. À bientôt.

Du livre de l'Apocalypse, au chapitre 7e, en l'honneur des 50 martyrs qui ont été massacrés par les nazis pendant la guerre, 50 jeunes gens envoyés pour évangéliser dans les camps de travail. C'est la première année où nous les fêtons, le 5 mai. Il mériterait bien qu'on se lève, comme vous l'avez fait spontanément, mais l'usage fait que nous restons assis. Ils viennent de la grande épreuve. Ils ont lavé leurs vêtements. Ils les ont purifiés dans le sang de l'agneau.

C'est pourquoi ils se tiennent devant le trône de Dieu et le servent jour et nuit dans son temple. Celui qui siège sur le trône habitera parmi eux. Ils n'auront plus faim, ils n'auront plus soif. La brûlure du soleil ne les accablera plus, puisque l'agneau se tient au milieu du trône et sera leur pasteur pour les conduire vers les eaux de la source de la vie. Et Dieu essuiera toute larme de leurs yeux. »

Mes amis, frères et sœurs, nous nous souvenons en cette fin de journée du repas où le roi des martyrs a offert sa vie en notre faveur, et nous nous souvenons aussi de la croix où il remet son esprit à son Père. Ensemble, disons-lui notre amour.

0: Toi qui nous as aimés jusqu'au bout, tu es la source du courage, le modèle des martyrs, loué sois-tu. Toi qui appelles tous les pécheurs à la vie et leur offres la vie véritable, loué sois-tu.
1: Seigneur Jésus, nous t'adorons.
0: Toi qui as confié à ton Église le sacrement de l'Alliance nouvelle pour témoigner d'un courage incroyable et pour la rémission des péchés, loué sois-tu. Toi qui nous donnes aujourd'hui la grâce de la foi et la grâce de témoigner, loué sois-tu.
1: Seigneur Jésus, nous t'adorons.
0: Enfin, toi qui associes nos défunts au mystère de ta passion, loué sois-tu.

0: Tu as permis, Seigneur, que les saints martyrs envoyés dans les camps de travail, après avoir proclamé leur foi en la mort et la résurrection de ton Fils, connaissent le sort glorieux des martyrs. Daigne remplir de joie nos cœurs, tandis que nous célébrons leur mémoire. Par Jésus-Christ, ton enfant bien-aimé, qui vit et règne avec toi dans l'unité du Saint-Esprit, Dieu pour les siècles des siècles. Le Seigneur soit avec vous.
1: Et avec votre esprit.
0: Que Dieu Tout-Puissant vous bénisse, le Père, le Fils et le Saint-Esprit.

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1: Du psaume 89.
2: D'âge en âge, Seigneur, tu as été notre refuge. Avant que naissent les montagnes, que tu enfantes la terre et le monde, de toujours à toujours, toi, tu es Dieu. Tu fais retourner l'homme à la poussière, tu as dit « Retournez, fils d'Adam ». Nous voici anéantis par ta colère. Ta fureur nous épouvante. Tu étales nos fautes devant toi, nos secrets à la lumière de ta face. Reviens, Seigneur. Pourquoi tarder? Ravise-toi par égard pour tes serviteurs. Rassasie-nous de ton amour au matin, que nous passions nos jours dans la joie et les chants. Rends-nous en joie tes jours de châtiment et les années où nous connaissions le malheur. Fais connaître ton œuvre à tes serviteurs et ta

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1: 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Bonjour et bienvenue à votre magazine Foi et culture. Ici Antoine Malenfant, votre animateur pour cet épisode dédié à la prudence, une vertu mal comprise assurément à notre époque. Pour bien comprendre d'ailleurs cette vertu, pour

0: discuter de des tenants et aboutissants, donner des exemples concrets aussi. On a pensé inviter des gens particulièrement prudents sur le plateau. Thomas Malenfant, bonjour.
1: Bonjour.
0: Un exemple de prudence, n'est-ce pas?
1: Mm-hmm. Comme dans le fait d'avoir accepté de venir, par exemple.
0: Oui, c'était ouais. prudent, tu
1: penses? Oui. C'est tout à fait en lien avec les fins que je me donne.
0: Non, mais OK, on va revenir sur ce que tu viens de dire plus tard.
1: OK.
0: Mais il y a la question de l'audace, hein, je l'ai nommée dans ma phrase d'introduction.
1: Oui, c'est ça.
0: Qui est liée à la prudence.
1: C'est-tu être prudent, c'est-tu être pissou? C'est ça la question.
0: Oui, pissou pour nos auditeurs de France, ça veut dire...
1: craintif.
2: Précautionneux.
1: Pleutre.
2: Craintif.
0: J'avais des mots plus familiers en tête, mais c'est très bien. Merci, Ariane, d'être là.
3: Je suis là pour traduire.
0: Merci. Ariane, bonjour.
3: Salut, Antoine.
0: Journaliste pour Le Verbe.
3: Oui.
0: Tu t'es penchée sur ce concept de prudence. Tu as même écrit un texte qui est en ligne là, sur notre site web, leverbe.com. Mm-hmm. Où tu fais des distinctions importantes, on y reviendra, tu donnes des exemples aussi abondants. D'où ça t'est venu, l'intuition, d'écrire là-dessus?
3: Sur le fait que je trouve qu'on essaye d'avoir beaucoup de contrôle sur tout un tas de choses en société, mais aussi individuellement. On contrôle avec qui on est en relation, dans nos familles même, les personnes qui ont le droit de cogner à notre porte. C'est écrit « pas de colporteur ». On pourra en reparler, mais l'angle de butte de neige dans les écoles, les enfants doivent porter un casque. Si ça fait plus de 3 mètres de hauteur et un certain angle, une pente trop élevée. Donc, on dit qu'on essaye d'être prudent, mais en fait, on essaye d'être beaucoup trop précautionneux. On veut tout le temps éviter tous les risques, minimiser tous les risques. Donc, moi, ça m'a interpellée, donc j'ai fait quelques lectures là-dessus. Je me suis intéressée à la vertu de prudence.
0: On est très heureux de t'avoir sur le plateau pour en discuter. Bienvenue. Et Maxime Yotkoutso, bonjour.
4: Salut Antoine.
0: Ça faisait longtemps qu'on t'avait vu, on n'est pas du monde. On est ravis de t'accueillir de nouveau.
4: Ça fait plaisir.
0: Collaborateur de longue date là, du Verbe, tu as écrit plusieurs fois pour nous. Mais ce qui t'emploie à temps plein, c'est d'être organisateur communautaire. Qu'est-ce que ça fait, ça?
4: Ben, organisateur communautaire, il n'y a pas une seule définition. Il n'y a pas d'ordre professionnel des organisateurs communautaires. Grosso modo, on accompagne les groupes et les communautés vulnérables ou en situation de pauvreté pour les aider, les soutenir, pour améliorer eux-mêmes leurs propres conditions de vie, que ce soit par des projets de développement ou pour en luttant contre les injustices qu'ils subissent. Mm-hmm. Donc, pour faire un lien avec le thème de l'émission, c'est comme si l'organisateur communautaire, il veut développer, susciter la vertu de prudence, finalement, chez les gens pour qu'ils puissent avoir un impact sur leur propre vie, mm-hmm. sur leur communauté.
0: Parce que c'est
4: ça le métier.
0: On le pressent avec ce que tu viens de dire, Maxime. La vertu de prudence est intimement liée à la prise de décision, à la responsabilité, à la liberté individuelle en vue d'un bien collectif aussi. Prenons quelques minutes pour poser les choses. Là, quand on parle, Ariane, tu as commencé un peu. Quand on parle de prudence, de quoi il s'agit frontalement?
3: On peut parler d'abord de la définition qu'on a dans les dictionnaires. Là, on dit que c'est l'attitude de quelqu'un qui est attentif à tout ce qui peut causer un dommage, qui réfléchit aux conséquences de ses actes et qui agit de manière à éviter toute erreur. Par exemple, conduire avec une extrême prudence. Mm-hmm. Mais ça, c'est une vision assez mondaine qui s'est développée de la prudence. Il existe plusieurs
0: mondaine
3: définitions.
0: Mondaine et moderne, même.
3: Mondaine, moderne. Et quand on parle de vertu de prudence, là, c'est... relativement autre chose. Bien sûr, on prend en compte, on prend ses précautions, on va prendre en compte les risques, ce qui peut causer un dommage, mais c'est vraiment une capacité de gouverner les actions pour les orienter vers le bien. Donc, il y a la notion du bien qui s'ajoute et qui est complètement absente des dictionnaires.
0: Quand on parle de vertu, ça s'inscrit dans ce qu'on appelle les quatre grandes vertus cardinales.
3: Oui, tout à fait.
0: Qui sont la justice, la tempérance, le courage, je me trompe pas,
3: oui.
0: Et la prudence.
3: On va dire de la prudence qu'elle est le cocher des vertus, parce que c'est elle vraiment qui va les mener, qui va les diriger vers le bien, par le discernement. Ça, c'est une expression qui nous vient de saint Thomas d'Aquin. Et la vertu, mais c'est une disposition habituelle et ferme à faire le bien. Donc, c'est quelque chose qui... Il y a quelque chose de naturel là-dedans, mais il y a aussi quelque chose qui s'apprend. Dans lequel on s'imbibe au fil du temps en se tournant vers le bien.
0: À l'inverse d'un vice là, qui est un mal qui nous entraîne au mal, mettons, la vertu, c'est comme un entraînement ou une habitude à faire le bien, ce qui fait que ça devient de plus en plus facile de faire le bien et ça se nourrit mutuellement. Les vertus cardinales peuvent se soutenir. Tu dis que la prudence est le cocher ou la locomotive, oui. On pourrait même dire. Je réfléchissais récemment au fait que pour être prudent, pour être sage, hein, c'est très lié à la sagesse, ou on pourrait même l'appeler comme ça, c'est une forme de sagesse.
3: Une forme de sagesse, mais pratique, c'est
1: ouais,
3: ça.
1: Oui, c'est ça. La sagesse, elle est plus en lien aux fins qu'on se donne, justement.
0: OK.
1: La sagesse, elle consiste plus dans les buts qu'on se donne, alors que la prudence est plus dans le domaine des moyens qu'on se donne en lien avec le but qu'on se donne. La personne prudente, dans ce sens-là, classique, la définition, c'est vraiment la personne qui est capable de choisir dans la pratique des routes qui l'amènent là où elle veut aller.
0: Et pour ça, la tempérance, je veux dire, un ivrogne va prendre des mauvaises routes, probablement. La tempérance est utile. Le courage aussi, parce que faut faire un premier pas, faut avoir l'audace d'avancer dans cette direction-là. La justice, bien peser, bien mesurer les conséquences pour les autres, pour soi-même.
1: Bien, j'ai l'avantage d'être vicieux, ce qui me permet de donner un exemple. C'est-à-dire que dans la raison pratique, il y a deux aspects. Il y a de savoir c'est quoi le moyen qui va m'amener là où je vais aller, mais il y a de le choisir. Puis souvent, c'est là qu'il y a du jeu dans nos vies. En tout cas, c'est là qu'il y en a dans la mienne. C'est-à-dire que...
0: Par exemple?
1: Très souvent, je peux savoir que tel plat va me mener à tel niveau de santé. Alors, selon le cadrage de la caméra, là, vous pourrez savoir où je me situe par rapport à ça. Je peux savoir, c'est un bout de la prudence, hein, disons, si le moyen, c'est d'être en shape, mais il peut me manquer la dernière partie, c'est-à-dire la capacité à décider vraiment de manger quelque chose qui est fade et désespérant.
3: Mais bon,
1: et c'est là que les autres vertus vont embarquer, c'est-à-dire que, puis les autres vices aussi, c'est-à-dire que si j'ai pas, si le lien entre mon intelligence puis ma volonté, il est slack, ben, je ne pourrais pas être prudent jusqu'au bout.
4: Traditionnellement, on dit que la vertu de prudence fait trois choses. D'abord, elle prend conseil. Ensuite, elle juge de la situation et ensuite, elle commande, justement. Alors, on prend le conseil, c'est quoi? C'est face à une problématique ou une décision à prendre, on se demande, est-ce que j'ai déjà été dans cette situation-là? Est-ce que j'ai déjà vu quelque chose comme ça? Est-ce que je peux me rappeler autant par ma mémoire ou en prenant conseil auprès des autres? Je peux définir une route d'action générale. Ensuite, on juge de la situation présente. Donc, c'est quoi les différents éléments?
0: C'est pas tout à fait la même que celle que j'ai déjà vécue ou que ce qu'Ariane me conseille. Il y a des similitudes, mais il y a quand même des particularités.
4: C'est qu'on peut jamais appliquer, plaquer une situation à une autre. La vie, c'est fait d'incertitudes et de nouveautés. Donc, il y aura toujours ce jugement, un jugement de valeur, hein, ayons pas peur de le dire, par rapport à la situation. On prend en compte les circonstances, qui est impliqué dans l'action, etc. Puis finalement, une fois qu'on établit ce qu'il faudrait faire par notre jugement, ben il faut se le commander à soi-même. Il faut réussir à le faire, à agir comme tu disais, ou commander aux autres. Parce qu'on le disait, la vertu de prudence, c'est aussi une vertu qui dirige vers le bien commun. Donc, plus on a de responsabilités, plus il y a des gens qui dépendent de notre responsabilité, plus il va falloir exercer une forme de direction, de commandement pour que la bonne décision se prenne et que ça se fasse.
0: T'es père de famille, Maxime. Je te questionnerai là-dessus en deuxième segment parce que, comme père, comme mère de famille, on a. C'est une vertu qui est particulièrement éprouvée ou en tout cas qui est mise à contribution pour commander. Le terme est presque péjoratif aujourd'hui, mais à donner une direction et accompagner, mais aussi prendre des décisions pour le bien commun, pour le bien de la famille, pour le bien particulier de nos enfants aussi. Il y a un terme qu'on a abordé un petit peu il y a quelques instants, Ariane, c'est celui du contrôle, de la précaution. C'est comme si aujourd'hui, quand on parle de prudence, puis c'est pour ça qu'on tenait à en parler aujourd'hui, c'est la définition du Larousse est très éclairante à cet égard. On pense tout de suite à faut faire attention. Être prudent, c'est faire attention. C'est précautionneux. En préparant l'émission, je pensais à cet aphorisme qui peut paraître très bourgeois, on n'est jamais trop prudent. Je pense que c'est vrai qu'on n'est jamais trop prudent, mais peut-être pas dans le sens où on l'entend aujourd'hui. Si on est, on est souvent trop précautionneux, par contre.
3: En effet.
0: Je pense qu'il y a une distinction importante à faire là, non?
3: Oui, tout à fait. C'est aussi quelque chose qu'on a pu remarquer, je pense, dans les dernières années, dans le sens qu'on cherche toujours à minimiser les risques, à atteindre un risque zéro. Dans le sens de la précaution, c'est ça. C'est de toujours vouloir préserver la vie plutôt que de, oui, considérer que, ben, il ne faut pas se tuer non plus. Et donc, faut, si on grimpe à un arbre, ben, il faut faire attention quand même. Puis un enfant qui grimpe à un arbre, il ne va peut-être pas grimper à 15 pieds ou 20 mètres au-dessus du sol. Mais c'est toujours une balance, en fait, entre ben, des conséquences qui vont être positives et des conséquences qui sont négatives. Et la vertu de prudence, elle joue ce rôle-là. Une boussole, déjà, qui va nous guider vers le bien, et aussi une balance pour considérer, OK, comment est-ce que j'agis dans une situation qui, comme tu le disais, elle est toujours différente à chaque fois. Mais nous, aujourd'hui, on dirait qu'on est concentré sur toujours réduire le plus possible les risques. Par exemple, pendant la pandémie, ben, il fallait que tous les enfants à l'école primaire, portent un masque, les éducatrices aussi. Mais dans ce cas-là, ben, ça a des effets négatifs sur d'autres sphères de notre vie, qui sont les apprentissages, par exemple, les relations sociales, le développement du système immunitaire. Mais parce que l'objectif, c'était de préserver la vie, ça a pris le pas sur tout le reste. Et donc là, c'est des précautions qui sont complètement abusives. C'est comme si on perdait, parce qu'on n'a plus cette boussole où on réfléchit au bien commun, ben on perd finalement le sens de comment est-ce qu'on doit agir de façon pratique.
4: Je conduisais tout à l'heure, et devant moi, il y avait une voiture de fonction. Puis il y avait un petit collant, c'était écrit « Cette voiture est munie d'un système GPS. La sécurité est notre priorité. » Je trouvais que c'était très parlant de notre attitude moderne. Puis, ça a rapport avec le terme de boussole, je trouve ça intéressant. Dans la vie morale, on a une boussole, mais on ne peut pas avoir de GPS. C'est pas vrai qu'on peut rentrer l'itinéraire et savoir exactement où est-ce qu'il faut aller, quel détour. Exactement.
0: Sans avoir à conduire.
4: Exactement.
2: Sans prendre de décision.
4: Sans prendre de décision, en dédouanant aussi notre responsabilité, justement, d'évaluer la situation. Ouais. Je trouve ça très drôle que la voiture elle-même, hein, puis on voudrait être comme ça un peu. Je suis muni d'un système GPS, hein, ou d'un algorithme, je demande à l'intelligence artificielle et tout, il va me dire où aller. Et ça, c'est impossible, en fait.
3: Et c'est comme s'il y avait cette idée en plus qu'il y a une seule bonne solution. C'est la même pour tout le monde. Il y en a une meilleure. Alors qu'il faut prendre en compte ben, tout ce qui est notre intérieur. Saint-Ignace de Loyola, toute la pensée ignatienne va parler d'une terre intérieure qui est différente à chacun. Où vraiment, c'est, ben, on a des désirs, on a des talents, on a des opportunités, ça c'est extérieur, qui s'offrent à nous. Et donc, on doit faire notre chemin au travers de tout ça. Donc, il n'y a pas une solution, il n'y a pas de « one size fits for all », comme on dit en anglais. Et donc, la vertu de prudence, ben, elle nous aide finalement à cheminer là-dedans, individuellement, mais aussi collectivement.
0: Thomas?
1: Puis derrière cette vision-là un peu réduite de la prudence, là, qui est le sens très commun qu'on a de ce mot-là, mais ça nous permet de voir, à quelque part, qu'est-ce que c'est le bien qui est implicite dans cette définition-là. Parce que moi, je pense que quand le dictionnaire puis la parlance moderne dit que la prudence, c'est de faire attention. Je pense qu'on est encore à l'intérieur de la définition classique. C'est juste qu'on a tellement réduit le bien qui est au bout que la prudence, si c'est de prendre des moyens en vue du but qu'on se donne, on est en train de dire que le but qu'on se donne, c'est qu'il nous arrive à rien. C'est une vision défensive. C'est une espèce d'ontologie défensive. C'est une vision défensive de la vie où la chose, le but, c'est qu'il nous arrive à rien. Mais ça, ce que ça fait, c'est que ça c'est comme une réduction du bien. Bien, on va parler d'une fausse prudence parce qu'en se trompant sur le bien, c'est on passe à côté du vrai bien qu'on voulait dans le fond. Fait que ça devient, c'est plus une vraie prudence, c'est une fausse prudence parce que c'est extrêmement dangereux de jamais risquer. Ça nous transforme de jamais risquer. Ça fait de nous des gens fragiles, des gens
0: Contrôle fric aussi, un désir de contrôle constant.
1: Et contrôlable.
0: En plus.
1: Extrêmement. Alors, c'est très dangereux.
4: Oui, mais la conséquence est triste. La conséquence, c'est qu'on n'est plus les protagonistes de nos propres vies.
1: On est en réaction perpétuelle. Si la prudence, si le bien qui est au bout de la prudence qu'on vise, c'est qu'il nous arrive à rien, bien, il nous arrive à rien. C'est sûr que si on veut pas souffrir, bien, il faut pas être en relation avec les gens. Je sais pas si vous avez remarqué. Et puis, si on veut...
0: Bon truc.
1: C'est un super truc.
3: Trouver son safe
1: space. Si on veut pas souffrir dans les fêtes, poussé à l'extrême, faut pas vivre. Puis cette logique-là, elle est à l'œuvre dans toutes sortes de prudences de notre monde d'aujourd'hui.
3: C'est intéressant parce que c'est aussi contraire au développement, même tout à fait naturel. Même si on ne parle pas de spiritualité, même si on ne parle pas de bien commun, qu'on met tout ça de côté, on remarque que les enfants, ça c'est un concept qui provient d'un chercheur université de New York, Nassim Taleb, c'est le concept d'antifragilité. Et c'est un concept qu'il a inventé parce que y a des choses qui sont fragiles, comme un verre à vin, par exemple, qui tombe par terre, il a un choc et il est capoute, c'est fini. Alors que les arbres, ils ont besoin d'avoir du vent, donc d'avoir de vivre quelque chose pour se renforcer leur tronc, sinon ils tombent. Notre système immunitaire, il a besoin d'être en contact avec des virus, avec des bactéries, des champignons pour pouvoir se renforcer. Et dans notre développement, les enfants aussi ont besoin de faire face à des difficultés, à de la prise de risque, et même éventuellement se blesser pour finalement pouvoir mieux grandir. Moi, par exemple, je me suis fracturé les deux poignets et les deux chevilles, donc quatre fractures.
1: Dernièrement,
0: c'est une bonne journée.
3: Quand j'étais enfant.
1: Okay.
3: Mais à quatre événements différents. C'est pas en une fois. Et c'est des événements qui me sont arrivés. C'est pas dramatique, c'est pas tragique. Bien sûr, j'ai dû aller à l'hôpital. Bien sûr, j'ai dû avoir des plâtres. Mais c'était un apprentissage. Et donc, parce que je faisais de la balançoire trop haut, parce que je faisais du patin à roues alignées sur des feuilles mouillées, puis j'ai appris que non, fallait pas faire ça. Et donc, ça fait partie des apprentissages. Mais si on ne vit pas ça, finalement, on ne prend plus de risques, on ne vit plus d'expérience et on se ferme à la vie, justement. On ne vit plus.
0: Fermeture à la vie, ouverture à la vie, une conception très large qu'on peut avoir de ça qui est vraiment intéressante, c'est-à-dire vivre, carrément vivre, embrasser la vie. Pour ce qui est de l'éducation des enfants, tu viens d'ouvrir une porte, Ariane, on va y entrer allègrement tout de suite après cette brève pause.
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0: De retour à On n'est pas du monde avec Antoine Malenfant, Maxime Huot-Couture, Ariane Beauferré et le père Thomas Malenfant. On parle de prudence aujourd'hui. Prudence, une vertu qui est mal comprise, qui est réduite souvent à la gestion des dangers. Et un terrain de jeu où il y a beaucoup de gestion de danger, c'est celui de l'éducation des enfants, où on est on veut pas que nos enfants souffrent, on veut pas que les enfants souffrent. Y a-t-il quelque chose de plus crève-cœur qu'un enfant qui souffre, hein? C'est comme le mal absolu, donc on veut vraiment limiter ça le plus possible. Et on pense que la prudence, on pense que ce qui est prudent, c'est de contrôler l'entièreté des paramètres de la vie matérielle des enfants, de la vie psychologique aussi des enfants pour pas qu'ils soient exposés à la souffrance d'aucune manière. Et Ariane en parlait un petit peu avant la pause sur les multiples fractures qu'elle a vécues dans son enfance. Thomas, t'as travaillé plusieurs étés sur un camp de vacances, en fait, à la paroisse où tu es. Il y a comme un camp pour les jeunes qui est un peu dans ce qu'Ariane disait avant la pause. Elle parlait du concept d'antifragilité. Là, t'es à fond là-dedans.
1: Exactement. T'es-tu en train de dire qu'on a des fractures de bras régulières?
0: Non, okay. Mais c'est à toi de me le dire. En fait, je sais pas c'est quoi vos stats.
1: On ne les garde pas. C'est parce que si on les gardait, il faudrait les partager. c'est le rapport à la fin, encore une fois. C'est-à-dire, c'est quoi le but? C'est quoi le but de ce camp-là? C'est quoi le but de la vie? Si le but de la vie, dans une vision chrétienne des choses, c'est d'apprendre à aimer, c'est de devenir à l'image de Dieu, de devenir capable d'aimer comme Dieu aime, là, ça implique un paquet de moyens différents.
0: Capable de se donner.
1: Ça implique une capacité de se donner, une capacité de risquer. capacité d'affronter les difficultés, parce que s'il y en a qui ont déjà eu la grâce d'essayer d'aimer ici, bien, vous savez que c'est tough, c'est difficile, ça implique de lutter contre soi-même, de lutter contre les obstacles extérieurs, intérieurs. Ça implique d'apprendre à le faire avec d'autres.
0: Ça implique des décisions, une
1: certaine constance, une certaine maîtrise de soi. C'est dans ce but-là que ça peut être, qu'on peut trouver une vraie mesure. Parce que le but non plus, c'est pas

0: on n'est pas dans une dynamique où le but, c'est que ça soit dangereux. C'est pas ça qu'on est en train de dire. Je pense pas que c'est une apologie de la fracture là, qu'on faisait ici, là, même si ça peut avoir l'air de ça. C'est pas ça le but. Le but, c'est le bon niveau de défi, le bon, y compris de risque. Ce qui est prudent, c'est la mesure du risque. La bonne mesure qui n'est pas zéro, puis qui n'est pas un non plus, qui est quelque part entre les deux, puis qui est la mesure qui fait grandir la liberté de la personne, qui fait grandir ses capacités, ses ressources pour aimer, pour s'engager, parce que c'est risqué.
1: Fait que concrètement, avec les petits gars,
0: il y a un camp de gars, il y a un camp de filles, c'est des expéditions, c'est de marcher 10 km dans une rivière à contre-courant, c'est paquer pour la journée, c'est de faire des jeux qui sont maintenant interdits dans l'association des camps, qu'on fait pas partie de cette association-là, parce que il y a trop de blessures dans ces gens-là. Mais c'est d'apprendre à les jouer de façon prudente, c'est-à-dire de gérer ce risque-là, d'apprendre à la différence entre l'agressivité puis la violence, apprendre la différence entre forcer puis attaquer. C'est toutes ces choses-là qui peuvent se vivre puis s'apprendre dans ces jeux-là qui ont l'air imprudents selon la définition d'aujourd'hui. Mm-hmm.
2: Oui, puis c'est pas le risque pour le risque. Je pense que le but premier de ça, c'est d'apprendre la confiance. D'abord la confiance en soi, la confiance en les autres, ouais. Éventuellement la confiance en Dieu.
0: Bien sûr.
2: Parce que si on n'a pas la confiance, on va être craintif et on s'épanouira pas comme on le pourrait. C'est pas le risque pour le risque non plus quand même.
3: Oui, puis c'était quelque chose qu'observait Jonathan Haidt qui avait écrit Génération anxieuse, dont on pourra donner la référence à la fin. C'est que les parents qu'on dit hélicoptères qui gèrent tout, les parents poules, bah finalement leurs enfants, une fois qu'ils arrivent à l'université, sont beaucoup plus anxieux justement et ont pas confiance en leurs capacités. Mmh. Donc de laisser justement cet espace de prise de risque et de résolution de conflits aussi, parce qu'il y a un aspect social. C'est pas juste moi qui dois apprendre à faire mes décisions, comme tu le disais, c'est aussi d'apprendre à vivre avec les autres. Et donc parfois, il y a des chicanes, parfois il y a des enfants qui se bagarrent. C'est interdit aujourd'hui à l'école qu'un enfant lève la main, puis on fait un rapport parce qu'il y a eu un événement, un incident. Alors que c'est tout à fait naturel, oui, des fois il y a de la frustration, il y a des coups qui partent, et bien il faut revenir sur la situation et apprendre à mieux vivre ensemble en fait.
1: On parlait de contrôle un peu plus tôt. C'est quelque chose à la maison que j'ai beaucoup de difficulté à accepter. C'est-à-dire que mes enfants dérapent, se battent, se chicanent. Si je suis présent, je vais avoir une tendance très forte à intervenir le plus tôt possible pour éviter l'escalade. Parce que je sais que les dommages vont être plus grands, plus j'attends, plus ça va enfler, plus il va y avoir de coups qui vont se donner. Il y a comme un équilibre. Il faut tolérer jusqu'à... En tout cas, je fais le constat que malheureusement, je pense que j'interviens trop et ça serait profitable peut-être pour mes enfants de s'envoyer quelques coups de temps en temps pour justement bien mesurer. Parce qu'après, quand ils arrivent dans la société ou en dehors de la sphère domestique, qui est expérimenté de s'être engueulé avec un frère ou une sœur, qui a vu les limites, les conséquences de ça. En fait, la famille est une école pour ça et pour qu'après, dans la grande société, il y a eu cette expérience-là et qui a développé justement cette vertu de prudence. Vous voyez ce que je veux dire?
0: Ouais, j'ai pas l'expérience à la maison, mais c'est exactement la même chose en paroisse. Là. C'est de savoir quand intervenir, le nombre de claques entre les communautés ou les gens...
1: Entre les marguillés.
0: Qu'il faut tolérer. Mais encore une fois, je reviens à ce que Maxime disait tantôt, c'est-à-dire que c'est la prudence, par définition, c'est dans le domaine du contingent, du probable puis de l'improbable. S'il y a une recette, ce n'est plus le domaine de la prudence. Puis dans certains trucs, il y a des recettes, dans certains domaines, il y a des choses où telle cause a toujours tel effet.
1: C'est de la technique.
0: Ben là, c'est de la technique. Il n'y a plus de prudence. La prudence, par définition, c'est une vertu, c'est une disposition qui nous aide quand? Qui nous aide quand c'est pas clair. Et c'est un art. Et c'est pour ça que ça s'apprend à quelque part que par l'expérience. Parce que ce qui nous donne un bon calibrage du probable, ce qui affine notre capacité

0: à imaginer si je fais ça, il va arriver ça, ben c'est pas grand-chose d'autre que ce qu'on a déjà vécu avec une réflexion puis des dispositions intérieures à apprendre de ce qui se passe.
1: Ouais, ouais, ouais.
2: Alors que la société, aux parents, ce qu'elle leur dit, donne toujours, les médecins aussi, ils vont toujours nous dire la conséquence probable, la pire. Donc, ce n'est pas forcément la plus probable.
0: On se décalibre.
2: On se décalibre complètement. Et le discours, ça va être, vous n'allez pas faire ça, vous ne voudriez pas que votre enfant meure, vous ne voudriez pas que votre enfant soit hospitalisé, vous ne voudriez pas que votre enfant se suicide, ça aussi. Et donc, ça, c'est très culpabilisant pour les parents. Ils se disent, OK, non, ce n'est pas ce que je veux.
1: Ben non,
2: donc, je vais prendre toutes mes précautions et je vais éviter tout risque potentiel et je vais écouter ce que d'autres auront décidé pour moi, finalement. Mm-hmm. Et puis, un deuxième aspect, et là aussi, la prudence, elle est très utile. Elle nous sert vraiment de boussole vers le bien, encore une fois. C'est que parfois, on a tendance à choisir ce qui est facile. Tu parlais d'enfants qui se chicanent. C'est sûr que c'est plus facile d'arrêter la chicane.
1: Les mettre chacun dans leur chambre.
2: Chacun dans leur chambre. Il n'y a plus de bruit. Il n'y a pas de... Il y en a un pain qui va crever l'œil de l'autre avec son crayon. Et puis, on passe à autre chose et on peut retourner à faire sa popote pour le soir. Et puis voilà, problème réglé. Alors que parfois, on est invité à une solution qui n'est pas facile, qui n'est pas immédiate, qui est plus douloureuse. Et ça, on l'a seulement justement avec la vertu de prudence qui nous dirige toujours vers le bien.
1: Comment ça se passe chez les Hugo de Couture?
3: Écoute, c'est jamais facile. Hein. Dans la prudence, il y a une tension, c'est peut-être la tension principale, je pense, entre la liberté et l'ordre. Surtout quand tu as des gens sous ta responsabilité. De donner juste assez de liberté pour qu'il y ait justement de l'épanouissement, de la créativité, de l'amour. Hein, il n'y a pas d'amour sans liberté. Mais de l'ordre aussi. Donc, des principes, des normes. Puis que ce soit le père de famille, le chef d'entreprise, le dirigeant politique, il faut toujours balancer les deux.
1: Parce que s'il n'y a pas d'ordre, il ne pourra pas avoir d'espace dans lequel la liberté va pouvoir...
3: Exactement. Il n'y a pas d'harmonie, il n'y a pas d'action collective, etc. Ouais. Puis on a toujours la tentation d'insister ou même de s'en remettre totalement à l'un ou l'autre. De donner trop de liberté, c'est le laisser-faire. C'est à la limite le libéralisme. Ah, toujours la liberté, toujours donner... On n'a même pas besoin de choisir, il faut juste toujours donner plus de liberté, de latitude, etc., de licence. Mais à l'inverse, c'est pas une meilleure chose de toujours s'en remettre aux normes. C'est comme ça. C'est ça le code. C'est ça qu'il faut appliquer. Même des codes religieux, des éthiques religieuses que parfois on peut dire, voici le commandement, tu as seulement à l'appliquer. C'est pas exactement ça. C'est toujours,
1: parler
3: de balance, c'est toujours un balancement entre ces deux grands principes-là. Et c'est difficile, justement, c'est un défi de ne pas tomber dans l'idéologie. Et donc, c'est pour ça qu'il nous faut une vertu, qu'il nous faut la pratiquer, la développer.
1: Jonathan Haidt, on avait parlé il y a quelques épisodes. Jean-Philippe Marceau était venu présenter son œuvre. Ici, on donnera la référence. Dans Génération anxieuse, il y a une phrase très intéressante où il dit on sous-protège les enfants dans le monde virtuel et on les surprotège dans le monde réel. T'es d'accord avec ça, Ariane?
2: Oui, clairement. Bon, après, son livre, c'est comme en deux grosses parties, puis il fait des constats, et ce qu'il constate, c'est que dans le monde virtuel, comme c'est quelque chose qu'on connaissait assez peu dans les années 90, 2000, il y a toute une génération qui a été complètement libre, notamment, autonome, de faire à peu près n'importe quoi dans le monde virtuel, avec des risques qui sont complètement inconsidérés, parce qu'il n'y avait pas vraiment d'ordre et de normes par rapport à ça. Et aujourd'hui, on réfléchit à des normes. Par exemple, en Australie, il n'y a pas de réseaux sociaux pour les jeunes de moins de 16 ans. Ce qu'il propose Jonathan Haidt aussi, c'est qu'il n'y ait pas de téléphone intelligent, de smartphone à l'école, que les enfants n'aient pas accès non plus à des téléphones intelligents avant le secondaire, ce genre de choses. Mais il y a un autre constat, et c'est son quatrième, c'est que vraiment, on a supprimé complètement le jeu libre, et on a supprimé toute la possibilité d'autonomie chez les enfants dans le monde réel. Donc, les enfants ne grimpent plus aux arbres parce que c'est dangereux, les enfants ne font plus de feu, ne peuvent plus s'amuser en cuisine avec un petit couteau, il faut qu'ils aient toujours des choses qui soient très adaptées, toujours sous la surveillance d'un adulte. Il n'y a plus d'enfants qui explorent un quartier. Pourquoi ? Parce que la presse a tellement parlé de cas d'enlèvement d'enfants, de trafic aussi sexuel, par exemple, qui sont réels. Il y a des cas qui sont réels, mais qui sont aussi complètement exagérés.
1: Et surmédiatisés.
2: Surmédiatisés. Et donc, on a l'impression que ça peut arriver n'importe quand. Mais non, les enfants peuvent se promener dans leur quartier et il y a une peur, en fait, de l'étranger, de l'inconnu. Il y a une peur de nos voisins aussi. Donc, on devient l'unique et seul responsable en tant que parent de la sécurité de nos enfants, alors qu'on vit en société. Donc, la sécurité des enfants, ça devrait être quelque chose de complètement partagé. Par exemple, au Japon, les enfants, à partir de 5 ans, peuvent se promener tout seuls en ville et aller prendre le métro tout seul. Pourquoi ? Parce que c'est dans la culture japonaise qu'un jeune enfant, ben, tout le monde en est responsable. Et quand ils sont dans les transports, si un jeune enfant soit se trompe, soit fait quelque chose d'incorrect, ou alors que quelqu'un agit de façon incorrecte envers cet enfant, n'importe quel adulte va agir auprès de l'enfant ou auprès des adultes.
0: Mais c'est un bon exemple dans le sens que ce calibrage-là duquel on parlait, en vue du bien, si l'expérience, hein, si l'accumulation d'expérience au niveau individuel, la personne qui apprend à devenir prudent, parce que c'est comme ça qu'on apprend à devenir prudent, c'est en accumulant des expériences, mais si mon dataset, si mes données desquelles j'apprends, ce sont des données qui sont médiatiques ou virtuelles, bien, c'est sûr que ma prudence, elle est calibrée, pas par ce que j'ai vécu, parce qu'on ne vit plus rien, mais par ce qu'on m'en dit.
1: Ou ce que j'ai vécu par procuration.
0: Si mon calibrage, il se fait à partir de ce que j'ai vu à l'écran, mais c'est sûr qu'il est, il est manipulable à gauche ou à droite. Là. Alors que la vraie prudence, c'est de se calibrer en observant vraiment les conséquences des gestes, des actions qui ont été posées dans la réalité.
3: Mmh. Et dans la limite de notre connaissance.
0: Et dans la limite de ce que je sais, puis de ce que je vois.
3: De ce qu'on peut prévoir.
0: De ce que je peux prévoir. Et ça inclut aussi les gens autour. Je ne suis pas dans une espèce de... Je ne parle pas d'une espèce de tarsier où chacun devient sa référence tout seul. Mais il y a une énorme différence entre me faire une tête sur ce qui est une bonne action ou ce qui risque de marcher ou ce qui risque pas de marcher en paroisse, me faire une tête en partant de l'expérience que j'ai eue puis de ce que des collègues autour puis en discutant, c'est extrêmement différent que de calibrer ce qui risque d'arriver en partant de d'un feed de Facebook ou de choses que j'ai lues ou entendues de place où il n'y a rien qui me dit que c'est comme ça que ça se passe pour vrai, puis qu'il n'y a rien qui me dit que leur contexte est en lien avec le mien. Là.
3: Puis je pense que si on se place du point de vue, encore une fois, du parent, par exemple, ou du pasteur, justement, ce qui peut être anxiogène, c'est de penser qu'on peut être coupable de ne pas avoir pris la bonne décision. Puis ça, à quelque part, c'est vrai, il y a des très mauvaises décisions et on peut être coupable. Mais on l'a dit tantôt, ça peut paralyser. Ah ouais. Je pense que c'est un des thèmes aussi, justement, du livre de Jonathan Haidt, Génération anxieuse, c'est que, puis moi-même, je l'ai assez vécu, il y a tellement de paramètres, puis il y a tellement de possibilités, que là, on se dit, OK, comment je vais arriver à prendre une bonne décision? Et là, on cherche, on réfléchit, et là, on prend une décision, puis deux secondes plus tard, on se dit, c'était sûrement pas la bonne décision. Je suis certain qu'il y a des auditeurs qui peuvent s'identifier à ça. Mais ça peut créer quelque chose d'anxiogène, justement. Alors, je pense que ce qu'on a dit plus tôt dans l'émission, c'est important. Il n'y a pas une bonne décision comme s'il y avait une recette ou un calcul, puis il faut que tu arrives à ça. À quelque part, tu es le protagoniste si tu as exercé une certaine vertu, une certaine délibération. Tu sais, on a pris le temps de réfléchir, puis que la personne a des vertus aussi morales. Ça va être ça, la bonne décision. Puis on ne peut pas prévoir toutes les conséquences.
1: Incluant les conséquences négatives qui sont la matière
0: de la prudence qui s'en vient.
1: C'est ça.
0: Parce que si c'est vécu...
3: Ça n'invalide pas la décision précédente.
1: C'est ça. C'est dur, ça, à accepter.
2: C'est particulièrement difficile, surtout parce qu'on reçoit un flux d'informations énorme aujourd'hui. Alors qu'on pourrait juste considérer nos expériences et celles de nos proches, voire de notre communauté un peu plus élargie. Mais aujourd'hui, on est inondé de données. Et donc, on a comme cette responsabilité, il faudrait qu'on devienne expert de tout.
1: Et qu'on tienne compte de tous les paramètres.
2: En développement de l'enfant, en méthode positive. Et donc, il faudrait avoir son badge pour pouvoir finalement avoir le droit de poser des décisions. Sinon, il faudrait s'en remettre sans arrêt à des experts qui décident à notre place. Hmm. Alors que non, on est appelé, comme tu le dis, à décider avec une certaine limite. Et je pense qu'il y a ce risque, toujours le même, de se mettre à la place de Dieu, où on voudrait être omniscient, on voudrait être omniprésent, donc toujours là autour des enfants, là, pour tout voir. Et donc, on sait tout, on voit tout, et finalement, on voudrait tout pouvoir décider, tout prévoir. Et donc ça, c'est pas la réalité, malheureusement, de la vie humaine. Hmm.
1: Vous avez en tête des décisions prudentes ou imprudentes que vous avez prises dernièrement que vous seriez prêt à partager?
2: Moi, c'est sûr que dans mon entourage, je vais avoir des jeunes couples qui attendent d'avoir vraiment la vie parfaite avant d'accueillir des enfants. Donc, il faut avoir le travail stable, la permanence, avoir acheté sa maison, son condo, avoir vraiment limité le plus de risques, préparer ce nid pour accueillir la vie. Nous, c'est pas ce qu'on a fait du tout. Notre premier enfant, moi, j'avais pas de travail, j'étais en train de continuer mes études. On vivait dans un appartement qui était pas génial. On a déménagé quelques mois après la naissance de notre premier enfant. Puis c'était pas dramatique.
1: Est-ce que tu dirais que c'était imprudent?
2: C'était pas imprudent, c'était un bon moment, mais il y avait pas, on n'atteignait pas tous les standards sociétaux d'accueil des enfants. J'avais pas non plus d'amis qui avaient des enfants. J'avais un réseau qui était pas très qui n'était pas très présent non plus pour aider, parce que c'est pas qu'ils ne voulaient pas, mais c'était pas possible pour eux. Et donc, on n'avait même pas d'auto, donc on s'est retrouvés pas mal à la maison, à s'occuper. On ne faisait pas des grandes sorties, on n'allait pas participer à des activités avec d'autres mamans, ce genre de choses. Puis ça n'a pas été la fin du monde. Ça a été, parce que le plus grand bien, c'était de pouvoir fonder cette famille, puis d'accueillir la vie, et ça nous a rendus heureux. Et ça, c'est quelque chose aussi qu'on oublie. Avec la prudence, c'est que oui, on vise le bien pour soi, le bien pour les autres, mais on vise aussi le bonheur. Alors que quand on vise à minimiser tous les risques, finalement à s'empêcher et se paralyser, bah, ça crée de l'anxiété, ça crée un mal-être, ça crée de l'isolement parce qu'on n'est plus en relation avec les autres.
1: Maxime parlait d'une vie triste un peu plus tôt.
2: C'est fade, c'est triste, c'est gris. Ah ouais.
0: Et c'est dangereux.
2: Oui, c'est ça qui est paradoxal.
0: En bout de ligne, c'est extrêmement dangereux.
1: Développe.
0: Un exemple de décision paroissiale rurale typique, là, c'est-à-dire la fermeture de certains milieux, de certaines églises. Bien sûr que c'est des décisions qui sont difficiles. Puis que si le but, c'est qu'il arrive rien, puis si le but, c'est de pas se tromper, ben on fait rien. Mais si on fait rien, puis qu'avec l'intelligence que le bon Dieu nous donne, puis les données claires de la réalité, on sait que si on fait rien, puis qu'on garde ensemble des milieux qui ont plus de vitalité, attachés solidairement à des milieux qui en ont, bien, on peut regarder, puis tracer une ligne, puis sur le probable. Bien sûr qu'on ne sait pas tout. Hein? Il peut arriver un million du bon Dieu, puis il est capable de le faire, puis il l'a déjà fait. Mais dans le probable, bien, on va faire faillite tout le monde d'ici 5 ans.
1: Ça va couler le bateau complet.
0: Les milieux qui vont pas bien et ceux qui vont bien. Fait que là, face à ça, qu'est-ce qu'on fait? Bien, les moyens à prendre pour la fin qui est la survie et éventuellement l'épanouissement des milieux qui vont bien, bien, c'est la fermeture des milieux qui n'ont plus de vitalité.
1: Les mondages, finalement,
0: de l'arbuste. Mais c'est pas écrit à l'entrée du village, là, ce village est dévitalisé ou pas. C'est pas du blanc et du noir. Il n'y a pas de recette. On n'a pas de protocole au diocèse là, pour nous expliquer ça. Puis c'est pas qu'on ne l'a pas demandé. Il n'y en a pas de recette. On est dans le domaine de la prudence puis de l'imprudence, du discernement plus ou moins correct, mais en le faisant, on apprend. C'est-à-dire qu'on développe la prudence dans le fait d'essayer d'être prudent déjà.
3: Même dans l'histoire du mot lui-même, hein, prudence vient d'un terme latin, prudentia, ça avait le sens de prévoyance, de ne pas s'attarder, de s'arrêter aux conséquences premières, mais de voir plus loin. Hein, c'est proche de providence, ouais, de prévoyance. Donc, on s'arrête souvent aux premières conséquences dans notre délibération, dans nos décisions. Mais justement, la vertu de prudence, c'est de voir encore plus loin. Les effets qui sont peut-être plus incertains, plus flous, mais d'avoir justement l'audace de dire, ça va quand même se passer, on va aller vers ça ou on ne va pas aller vers ça, ça vaut la peine. Ouais.
1: Se casser un bras, par exemple, l'effet immédiat, il n'est pas si le fun, mais à long terme, il y a quand même des gains.
2: Il y a un apprentissage.
1: Ça fait du contenu pour On n'est pas du monde.
2: Voilà.
0: ou même dans l'éducation, c'est-à-dire dire non maintenant à un enfant, il y a un effet clair et immédiat, c'est qu'il va tailler la face pour les prochaines minutes. Mais à un enfant à qui on ne dit jamais non,
1: c'est dangereux.
0: C'est un enfant, on le sait, qui va être malheureux. Puis qui sera pas capable d'aimer plus tard. Alors, il y a cette différence-là entre l'immédiat puis le prévoyable, le probable.
3: Je pense que c'est quand même important de souligner, là, on est là, assis dans les divans, on a l'air très prudent, très sage,
1: confortable.
3: Connaître ça. Mais c'est vrai que l'action, c'est difficile quand même. Il faut le dire, là, prendre des décisions importantes qui auront des conséquences sur des gens qui dépendent de nous, c'est pas facile. Puis à des niveaux aussi plus élevés, on pense à des niveaux politiques. C'est pas pour rien qu'on veut aussi se contraindre un petit peu, se donner des guises, donner des procédures. La vie moderne, ça a été beaucoup ça. On a vu que des grandes actions, ça peut tourner à la catastrophe. Donc, on a voulu se donner des procédures, que ce soit économique, intégrer l'économie, que ce soit des procédures parlementaires. Donc, il y a quand même, c'est quand même normal de vouloir s'inspirer de certains codes de conduite, etc. Puis de se contraindre un peu. Peut-être qu'on en a fait trop, c'est trop contraint, que ça crée un sentiment d'impuissance. Mais voilà, pour pas blâmer ou pour pas culpabiliser personne, c'est vrai que l'action, c'est difficile. Et c'est pour ça qu'il y a une vertu à développer.
2: Oui, puis la décision, elle n'a pas à être immédiate aussi. On a le droit de prendre le temps, justement. La prudence, c'est aussi toute cette créativité-là, c'est d'analyser la situation, ouais, d'évaluer. Et ça, surtout quand on... D'un point de vue personnel, ça peut aller vite. Mais quand on est responsable, quand on travaille dans une organisation, ben là, ça peut prendre du temps parce qu'il faut aller travailler avec les bonnes personnes, comprendre c'est quoi le projet exactement ou le problème auquel on fait face, donc avoir une définition commune. Ensuite, il faut élaborer des critères pour comprendre comment est-ce qu'on évalue ce problème ou ce projet, déterminer lesquels sont les plus importants, puis en vue de quoi. Donc ça peut être long, puis c'est pas inutile, on a besoin de ces méthodes formelles-là.
1: Mais les niveaux d'urgence, on a l'impression souvent que c'est pour demain ou c'est pour hier, mais des fois, juste calmer le jeu, ça peut être prudent aussi.
3: Mais tu l'as mentionné aussi, prendre conseil. Combien de mauvaises décisions j'ai prises parce que je n'ai pas pris conseil autour de moi?
1: Puis ah oui, c'est un exemple?
3: J'en aurais plusieurs, l'émission durerait une heure de plus. Mais je le vois aussi beaucoup autour de moi. On dirait que c'est mon affaire, c'est ma décision. Puis là, on réfléchit. Puis on voit pas. Il y a quelque chose en nous qui peut faire en sorte qu'on ne voit pas vraiment c'est quoi la bonne décision. Quelque chose, un manque de vertu, peut-être un manque de tempérance ou autre. On n'est pas parfait. Alors, la meilleure façon, en fait, de bien guider sa vie, de prendre des bonnes décisions, souvent, c'est de prendre conseil autour de soi. Des gens en qui on a confiance, des gens qu'on sait qu'ils sont quand même, qui ont une sagesse, qui ont vécu
0: expérience.
3: Et qui vont pouvoir nous guider, qui ont une expérience.
0: Qui ont un vécu.
3: Alors, je pense qu'il ne faut pas hésiter à... Bon, c'est un peu la première étape tantôt dans la réflexion, mais c'est essentiel. Puis je pense qu'en général, on ne le fait pas assez.
0: Parce que c'est les grandes tendances d'aujourd'hui. Et puis je suis là-dedans à 100%. C'est-à-dire que d'un côté... On a cette espèce de prétention-là qu'il faut choisir seul, qu'il faut être prudent tout seul, ce qui n'est pas possible. Mais en même temps, il y a tellement de gérants d'estrade aujourd'hui qui, n'ayant pas les mains dedans, qui sont des praticiens, des pas praticiens de la chose, peu importe laquelle, que ce soit l'éducation, que ce soit la floune de 18 ans de la DPJ, ou pire, le curé qui vient de dire comment élever tes enfants, c'est comme... Ou nos commentaires des politiciens ou en église. Alors que c'est ce qu'on a de besoin pour développer la prudence, c'est l'expérience... Le lien entre la cause puis l'effet dans ce qui est probable, de gens qui ont passé par là. Autant faut apprendre à ne pas tenir compte des gérants d'estrade, autant faut vraiment développer le réflexe d'aller voir des gens qui ont cette expérience-là, qui ont cette mémoire-là de ce qui arrive. Quand tu fais ça, ça fait ça.
1: Me vient en tête un exemple aussi. On a vécu, mon épouse a vécu dans les accouchements qu'elle a vécu, des accouchements en milieu hospitalier, des accouchements en maison de naissance. Puis il y avait, en milieu hospitalier, souvent on nous présentait des risques en termes de données ou en termes de probabilité avec des pourcentages. Et en maison de naissance, on avait une approche qui était beaucoup plus basée sur le phénomène lui-même, sur l'expérience elle-même.
3: Et l'intuition.
1: L'intuition, beaucoup. Puis il y a, j'ai souvent raconté cette histoire-là, mais il y a un obstétricien fameux en France qui s'appelle Michel Audin, qui disait que lui, ce qu'il a observé dans les centaines d'accouchements qu'il a accompagnés, c'est que ce qui porte, ce qui assure le plus un bon déroulement d'accouchement, c'est d'avoir une vieille femme qui a vécu plusieurs accouchements, qui est dans le coin de la salle et qui tricote. Qui est juste présente là, puis dans le fond, une vieille grand-mère. Cette présence-là, tout ça pour dire que l'expérience est beaucoup plus importante que les données ou que une quantité, c'est ça, d'informations qui sont pas si qui sont pas intégrées,
0: qui sont pas intégrées, c'est de l'information pas intégrée qui a pas été distillée dans une attitude, dans une vertu, parce que c'est ça la prudence, c'est un pli, une vertu c'est un pli. C'est un pli qui s'est tellement plié à cette place-là souvent qu'à la fin, il plie tout seul. Ouais. Ben, mais si c'est un bon pli, ben c'est d'avoir eu cette expérience de plier aux bonnes places.
1: On prend une petite pause, puis on revient pour le dernier segment. À tout de suite.
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1: On est de retour à On n'est pas du monde. On l'a abordé un peu il y a quelques instants. Ça peut être facile de juger. Tu parlais de gérant d'estrade, là. On l'a vu pendant la pandémie, on le voit en église. Moi, combien de fois, et j'en suis, on voit des décisions qui se prennent, puis là, on est un peu loin, puis on se dit, « Ah, moi, j'aurais pris une autre décision. Si j'avais... Moi, j'aurais eu plus de courage. Moi, j'aurais eu plus de... ou moins de témérité, par exemple. » Et ça, c'est facile, mais quand on n'est pas dans l'action, comme vous le disiez, c'est un peu dangereux quand même là, de se positionner comme ça. Comment est-ce qu'on est assez prudent? Est-ce qu'on a assez de prudence? Est-ce qu'on est assez courageux aussi? Je fais le lien avec l'autre vertu dans nos décisions, dans les décisions qui se prennent dans nos communautés chrétiennes, par exemple. Je pense à tu parlais aux fermetures d'église, mais ça peut être plus simple que ça. Est-ce qu'on peut changer les chants qu'on chante toujours, est-ce qu'on a l'audace d'innover, peut-être?
0: Mais pourquoi? Pourquoi innover? En vue de quoi? Parce que moi, c'est plus là que je vois la croissance puis ou pas.
1: Le progrès en soi est pas...
0: Être de plus en plus prudent, c'est... Dans un certain sens, c'est de plus en plus clair sur le en vue de quoi. C'est de pas se laisser avoir par des objectifs intermédiaires. C'est souvent là, comme ce qu'on disait tantôt, c'est l'espèce de prudence de Larousse. Là, c'est un intermédiaire. On prend pour une fin ce qui est un moyen. Le moyen qui est de pas se blesser devient la fin. Mais c'est sûr que c'est une bonne chose pour être heureux puis aimé de pas être trop blessé, mais c'est un des moyens puis c'est pas le seul.
1: Parce que le pape François disait souvent, j'aime mieux une église accidentée qu'une église enfermée, malade, qui respire le même air vicié.
0: T'as pris une pof d'air vicié.
1: Ouais, c'est ça. c'est un appel à l'audace, prudente, mais à l'audace quand même, à aller évangéliser, à se prendre des coups. L'Église, on le voit, on pourrait dire, ah, c'est pas prudent d'être chrétien en Inde aujourd'hui. Non, c'est je pense pas. En tout cas, oui.
3: Je pense qu'un pli qu'on a aujourd'hui beaucoup, c'est qu'on accorde peut-être trop d'importance à la liberté, au laisser-faire, à la licence des gens de choisir et tout. Puis on a peur de contraindre un peu.
1: Ah ouais.
3: Donc, on parlait à la prudence, c'est de viser un bien. Mais pour ça, il faut quand même se contraindre. Puis ça se voit dans... Je pense que souvent, on sous-estime les contraintes qu'on a besoin de se donner nous-mêmes. On le voit un peu avec le développement technologique. Ou incluant l'armement, par exemple. Ça, c'est quelque chose, tu mentionnais le pape François, sur lequel il a beaucoup insisté. Peut-être que ce qu'on pouvait permettre hier, ce n'est plus prudent de le permettre aujourd'hui. À cause que les moyens, les outils qui sont à notre disposition, ils sont plus puissants, sont moins contrôlables. On parle, par exemple, d'intelligence artificielle, outils numériques, les armes. Alors, ce qui est prudent, c'est aussi de pouvoir changer sa position. Ce qu'on permettait hier, c'est peut-être mieux de ne pas le permettre aujourd'hui. Le pape François, le pape Léon, par exemple, et les papes modernes, en fait, insistent beaucoup plus sur la paix, l'importance de la paix radicale, notamment parce que les armes sont rendues si dangereuses qu'elles peuvent annihiler toute forme de bien. Alors, on voit que la doctrine ou nos positions idéologiques peuvent évoluer en fonction de l'analyse de la situation présente. Il y a une prudence là-dedans. Oui. Je pense qu'on a de la difficulté encore aujourd'hui à dire on va aller peut-être à l'encontre d'un certain libéralisme, d'un certain laissez-faire. Je pense qu'on a besoin de se contraindre parce que là, l'intelligence, ça prend une autorité. Ça prend des autorités.
1: Autant au niveau local qu'au niveau international. Qui a de l'autorité aujourd'hui?
0: Mais c'est une question de vertu avant d'être une question d'autorité.
1: Ah oui?
0: Parce que c'est une attitude, c'est un pli qui se développe dans la personne avant de se développer. Cette prudence-là d'un gouvernant, par exemple, il ne faut pas s'attendre qu'elle va apparaître avec les responsabilités si cette personne-là n'a pas développé cette capacité-là dans sa propre vie. Là. Tu sais, il ne faut pas...
1: Ça naît dans un terreau culturel aussi. Ouais.
3: Il y a une autorité partagée, je pense. Tu as raison de dire notre monde est tellement intégré. Personne, même le plus puissant des dirigeants politiques, qui peut décider tout seul de faire la paix. Mais par contre, si personne ne prend acte de la situation, des dangers qui nous guettent, on le fera jamais. Alors, il faut quand même des gens qui ont le courage et la prudence de prendre des moyens, au moins, pour aller et en ayant confiance que d'autres vont pouvoir suivre. Comme on le disait, c'est quelque chose de toujours de collectif aussi dans la prudence. Puis, donc, voilà, je pense que ça prend du courage, mais ça prend aussi une capacité de voir plus loin. On parle toujours, d'une guerre située. Ah, mais on va faire la guerre, mais juste dans telle région, juste de telle façon, juste avec telles quelques armes. Semaines. Mais c'est jamais comme ça que ça se passe. Ça crée toujours plus de souffrance. Il y a toujours des débordements. Même chose avec la technologie.
1: L'intervention en Irak en 2003, des conséquences 20 ans plus tard.
3: Exactement.
1: Encore aujourd'hui, c'est ça.
3: Exactement. Puis, donc, voilà, c'est d'essayer de se contraindre davantage puis de dire qu'il faut peut-être être plus radical. Parce qu'encore une fois, la prudence, c'est pas une sorte de tiédeur. Ah, oh, faut un peu de ça, un peu de ça.
1: De
3: médiocrité. Parfois, c'est prudent d'être radical, de dire...
1: De monter le ton.
3: Non, de monter le ton, puis de dire, ça ne fonctionne plus. On peut même pas l'utiliser, par exemple, une technologie. On ne peut même pas l'utiliser à bon escient. On ne peut même pas l'avoir à petit degré. C'est prudent de l'interdire complètement.
1: Ou le calcul coût-bénéfice est
3: exactement, le calcul coût-bénéfice, mais ça choque notre esprit encore aujourd'hui.
1: Parce que ça va contre la liberté totale, absolue, ou la licence de Namur.
2: Ouais. Par exemple, il y a un exemple qui me vient en tête, c'est qu'il y a quelques années, je ne me rappelle plus, je pense que c'est 2020, c'est le pape François qui avait réuni une dizaine de représentants religieux et ensemble, ils ont signé une déclaration contre l'esclavage moderne, pour vraiment lutter contre toute forme d'esclavage. Donc, 5 grandes religions. Donc ça a donné un exemple. Ça a fait des petits aussi ensuite à l'ONU, au niveau, par exemple, aussi des transplantations d'organes, parce qu'il y avait des pays où il y avait beaucoup de vols, puis beaucoup d'abus à ce sujet-là. Donc, c'est effectivement, il faut des décisions radicales qui engagent beaucoup de gens, et ensuite, ça entraîne d'autres personnes à la suite aussi. Mais ça implique toujours d'avoir une vision de c'est où est le bien, donc on a besoin de la prudence. Parce qu'on peut décider aussi de faire des actions complètement cohérentes avec nos désirs, avec la situation, avec ce qu'on espère, mais qui sont complètement désaxées par rapport au bien commun aussi.
1: Maxime, Ariane, Thomas, merci beaucoup pour cet épisode sur la prudence et on se dit à très bientôt pour un autre épisode d'On n'est pas du monde.

0: Bonjour et bienvenue sur KTO et KTO Radio. Très heureux de vous retrouver pour ouvrir un nouveau thème aujourd'hui et pour les 5 semaines à venir sur le travail et la vie économique, un thème que la doctrine sociale déploie largement. On pense évidemment à l'encyclique Rerum Novarum et toutes celles qui ont suivi et qui ont largement abordé ces sujets de l'argent, de l'économie. Nous allons en parler avec nos invités pendant ces 5 épisodes. Frère Jacques Benoît Rocher, bonjour.
1: Bonjour.
0: Vous êtes dominicain, on le voit. Vous êtes docteur en théologie et vous êtes maître de conférence à l'Université catholique de Lyon. Et Philippe Tixier, bonjour.
2: Bonjour Amaury.
0: Vous êtes président du directoire de Théos, plus connu à travers sa filiale, le groupement d'achat Le Cèdre. Et puis vous êtes aussi nouvellement vice-président du mouvement des EDC, les entrepreneurs et dirigeants chrétiens. Merci beaucoup à tous les deux.

0: d'avoir répondu à cette invitation pour parler du travail et de la vie économique à la lumière de la doctrine sociale. Frère Jacques Benoît, si on commence par le tout début, si on regarde même les premiers chapitres de la Genèse, déjà là, il est question de ce sujet du travail avec une question, une interrogation qui habite. Est-ce que ce travail, c'est finalement une punition que Dieu inflige à l'homme ou est-ce que ça fait partie de la vocation originelle de l'homme ?
1: Alors vous savez que ça, c'est une colle que je pose à mes étudiants quand on commence le cours sur le travail. Et il y en a quand même un certain nombre, même des théologiens, qui me disent « c'est une punition que Dieu donne à l'homme ». Et bien en fait, ils ont tort. Parce que c'est pas ça. Le travail, c'est ce qui permet à l'être humain d'être à l'image et à la ressemblance de Dieu, qui a travaillé pour faire sa création, c'est ce que nous raconte la Genèse, et qui place l'homme et la femme au cœur de ce jardin pour qu'ils puissent eux-mêmes le travailler. Ce qui va être une punition, c'est la pénibilité du travail. C'est à chaque fois que le travail va déborder finalement des cadres qu'on veut lui impartir et qui va faire de l'homme un esclave ou qui va laisser penser à l'homme qu'il est finalement le maître de toute chose parce qu'il travaille, parce qu'il modifie son environnement.
0: Et comment est-ce qu'on peut décrire ce premier travail de l'homme confié par Dieu? Il s'agit de dominer la terre dans un sens évidemment positif et d'en prendre soin, de prendre soin de ce jardin que Dieu confie à l'homme. On peut le décrire comme ça, ce premier travail?
1: Exactement, c'est d'être l'intendant finalement de Dieu dans sa création. D'ailleurs, les verbes hébreux qui sont utilisés pour dire dominer la terre, il faut pas mal les comprendre. Il s'agit pas de dire devient despote, mais c'est le même verbe qui est utilisé pour parler du roi juste, de la manière dont le roi juste gouverne son royaume. Ben, c'est ça que Dieu demande à l'être humain, d'être son représentant dans la création et de la gouverner avec sagesse.
0: Et donc, quelque part, de participer, d'être un peu co-créateur. Et c'est une idée qu'on retrouve beaucoup dans la doctrine sociale de l'Église, de l'homme co-créateur. Philippe Tixier, qu'est-ce que ça vous inspire comme entrepreneur? Comment est-ce que vous essayez de transmettre cette idée du travail qui n'est pas un labeur pénible, une punition, mais qui fait vraiment partie de la vocation de la personne humaine et qui fait de la personne humaine qui l'associe au travail de création?
2: Alors nous déjà, on l'inscrit en fait au cœur du projet de l'entreprise. Si je prends par exemple la raison d'être de Théos, elle commence par enraciner dans la pensée sociale chrétienne, donc quelque part on annonce la couleur. Et si je prends aussi l'exemple de la raison d'être du Cèdre, partenaire de confiance animé par l'exigence du bien commun. Donc voilà, pour nous c'est déjà important de le dire. Après, le plus difficile c'est finalement de le vivre en cohérence. Voilà, et ça demande beaucoup d'humilité. Concrètement, on essaye, et puis il y a des choses qui fonctionnent, des choses qui ne fonctionnent pas. Voilà, en tout cas, je pense que le bénéfice est là et qu'il fait plutôt bon vivre dans les entreprises où on cherche à mettre en œuvre la doctrine sociale de l'humain.
0: Et puis on va en reparler dans les exemples qu'on prendra très concrets dans cette émission et dans les prochaines. Je voudrais juste citer, en lien avec ce sujet, dans le compendium au numéro 256, cette phrase: le travail appartient à la condition originelle de l'homme et précède sa chute. Il n'est donc ni une punition, ni une malédiction. Et puis, on pense aussi à cette phrase pour montrer que le travail, finalement, est comme un devoir. Ça fait partie de notre vocation, mais donc on doit travailler, entre guillemets, avec cette phrase de Saint Paul dans la lettre aux Thessaloniciens, un peu plus lapidaire, que celui qui ne travaille pas ne mange pas non plus. Est-ce qu'il y a, Philippe Tixier, aussi comme entrepreneur, là on parlait de la Bible, tel ou tel verset de la Bible, de l'Ancien Testament, des évangiles, qui vous inspire, qui nourrit votre action, qui vous porte dans votre vocation de dirigeant d'entreprise?
2: Alors c'est vrai qu'il y a beaucoup de paraboles dans l'évangile qui éclairent la question du travail. Il y a la parabole des talents, il y a l'ouvrier de la dernière heure. Moi, il y en a une qui me touche alors en ce moment, c'est la parabole des vignerons homicides. Vous savez, c'est ce propriétaire qui confie sa vigne à des vignerons alors qu'il part en voyage. Et puis, quand c'est le moment de la récolte, il demande à des serviteurs d'aller chercher le fermage et les vignerons tuent les différents serviteurs envoyés par le maître, et donc il finit par envoyer son fils, ils vont peut-être quand même le traiter différemment, et finalement il tue aussi le fils. Et Jésus, au terme de cette parabole, a cette prophétie, donc ça c'est dans Matthieu 21-42: n'avez-vous jamais lu dans les Écritures la pierre qu'ont rejetée les bâtisseurs est devenue la pierre d'angle? C'est là l'œuvre du Seigneur, la merveille devant nos yeux. Alors moi ça me parle parce que, bon déjà on est un groupe familial, on a des domaines viticoles agricole dans notre groupe, mais surtout

0: Ça me parle dans l'exercice des RH, des ressources humaines, que ce soit dans le cadre du recrutement ou quand on s'interroge sur l'avenir d'un collaborateur dans l'entreprise, de se dire finalement, c'est une personne qui est aimée par Dieu, qui a un projet sur cette personne. Donc comment rentrer dans le projet de Dieu sur cette personne, quand même avec un enjeu aussi. La pierre qu'ont rejeté les bâtisseurs est devenue une pierre d'angle. Et on a cette expérience aussi de collaborateurs qu'on a recrutés alors que peut-être que la personne n'avait pas tout à fait le profil, il manquait des éléments sur son CV, mais elle était motivée, elle avait une belle personnalité. On a fait le choix d'embaucher cette personne et qui s'est complètement épanouie dans l'entreprise et qui est vraiment au final devenue une pierre d'angle dans l'entreprise.
1: Alors Jacques Benoît, quand on contemple le Christ dans l'Évangile aussi, qu'est-ce qu'on peut garder? Qu'est-ce que le Christ nous dit lui-même qui a travaillé? On peut penser qu'il a quand même été jusqu'au début de sa vie publique aux côtés de Joseph, au début en tout cas comme charpentier. Qu'est-ce que la figure du Christ nous dit du travail?
2: Vous avez raison de le souligner, il a été le fils du charpentier, même certains évangiles disent il est le charpentier, donc on peut imaginer qu'il a été lui-même et qu'il était connu comme ça. Donc il a effectivement passé en gros 30 ans de sa vie dans une activité professionnelle, on dirait aujourd'hui. Mais moi ce que je retiens, c'est aussi le fait qu'il ait accepté de s'entourer d'autres. Qu'il a accepté justement de collaborer. Il ne s'est pas dit « je suis le fils de Dieu, finalement, vous allez voir ce que vous allez voir, je vais tout faire tout seul ». Non, il accepte de confier des tâches à des disciples qui parfois les font vraiment pas bien, mais il accepte aussi de dire « justement, j'ai envie de collaborer avec d'autres ». Et le fait qu'il s'entoure tout de suite, en particulier des 12 apôtres, nous dit quelque chose aussi de sa manière d'être et peut-être de sa relation avec ce travail très spécial qu'est cette prédication de l'Évangile quand même.
1: En prédication de l'Évangile et œuvre de rédemption, je vais citer une phrase de Jean-Paul II, c'est dans Laborem Exercens au numéro 27. « En supportant la peine du travail en union avec le Christ crucifié pour nous, l'homme collabore en quelque manière avec le Fils de Dieu à la rédemption de l'humanité. Il se montre le véritable disciple de Jésus en portant à son tour la croix chaque jour dans l'activité qui est la sienne. » Ça veut dire qu'à travers la doctrine sociale nous dit que par le travail, l'homme participe à l'œuvre de création, mais aussi de rédemption, frère Jacques Benoît.
2: Oui, tout à fait. L'être humain est uni au projet de Dieu par son travail. Et je pense que c'est important à souligner, parce qu'évidemment, il faut faire en sorte que les conditions de travail des personnes qui s'engagent dans le travail soient bonnes, ça c'est sûr. Mais en même temps, il ne faut pas forcément toujours attendre du travail qui soit pleinement épanouissant, qu'on soit toujours pleinement heureux d'aller travailler, parce que pour tout le monde, ça peut être un peu pénible. Mais on peut se dire aussi là, qu'il y a un lieu où on accomplit notre vocation, même quand ce n'est pas toujours très épanouissant, même quand c'est un petit peu pénible.
1: Ça vous parle, Philippe Tixier?
0: Oui, tout à fait.
1: Parfois, le travail, c'est aussi un peu porter sa croix.
0: Oui, je pense qu'il faut, on est confronté à la matière, donc il y a une part toujours un peu difficile, c'est éprouvant, mais en même temps, c'est un lieu où on exprime, on révèle notre dignité, et c'est un lieu de croissance, donc il y a ces deux réalités. En tout cas, il ne faut pas perdre de vue, effectivement, que c'est d'abord un lieu de croissance, et que si la personne ne travaille pas, et bien c'est plus difficile de manifester cette dignité humaine.
1: Je vais citer Saint Ambroise qui disait aussi « Chaque travailleur est la main du Christ qui continue à créer et à faire du bien ». Alors, on voit l'Ancien Testament, les Évangiles, les Pères de l'Église aussi, et si on avance très vite dans le temps, évidemment avec l'encyclique Rerum Novarum et toutes celles qui ont suivi, ce sujet du travail et de la vie économique s'est beaucoup déployé. En quelques minutes, frère Jacques Benoît, Philippe Tixier, est-ce qu'il y a, vous, dans votre expérience, dans vos parcours, un texte en particulier qui vous parle particulièrement sur ce sujet du travail?
2: Vous l'avez cité, moi je nommerais assez spontanément Rerum Novarum. Évidemment, il y a d'autres textes, les textes de Jean-Paul II, Laborem Exercens, etc. Mais je pense Rerum Novarum notamment parce que son sous-titre est sur la condition des ouvriers. Et je trouve ça très significatif que la doctrine sociale au sens moderne, elle parte en nommant justement une difficulté qui existait dans le travail de l'époque, qui était quand même ce qu'on pourrait appeler l'exploitation des ouvriers que l'Église a défendu en haussant le ton. Et ça, je crois que c'est une origine qu'il ne faut pas oublier.
1: Point de départ à ne pas oublier. Philippe Tixier, vous-même, il y a un peut-être un texte qui vous parle ?
0: Oui, alors plus récemment, le pape François était très inspirant, notamment dans l'Odette aussi, mais il a repris ça aussi dans Fratelli Tutti, les quatre principes qu'il donne, le temps supérieur à l'espace, le réel plus important que l'idée, l'unité plus préférable au conflit, et le tout supérieur à la somme des parties. Voilà, c'est des boussoles qui sont très éclairantes aussi, quand on a des décisions à prendre. Voilà, c'est un regard de sagesse qui est finalement très accessible voilà, pour les décisions d'un entrepreneur.
1: Ça vous habite, et même à travers aussi votre engagement aux EDC, aux entrepreneurs et dirigeants chrétiens, donc soit au sein de l'entreprise, soit en équipe avec d'autres dirigeants. Ce sont des appuis, des points de repère sur lesquels vous vous appuyez pour à un moment peut-être avoir un éclairage, demander un conseil ou donner un conseil.
0: Oui, ces principes, ils sont valables dans toutes circonstances. Effectivement, dès qu'on a travaillé avec d'autres sur un projet, etc., c'est très éclairant, ça permet une prise de recul, ça permet d'ordonner aussi les choses. Donc, c'est très inspirant. Et donc, effectivement, aux EDC, on essaye nous-mêmes de s'appliquer ces principes.
1: Merci beaucoup, frère Jacques Benoît Rocher, Philippe Tixier, pour ce premier éclairage sur les fondements de la pensée sociale chrétienne sur ce thème du travail. On se retrouvera la semaine prochaine pour un prochain épisode et d'autres qui suivront. On évoquera notamment le travail comme un devoir, mais aussi le repos comme un devoir. Nous en parlerons. C'est aussi très biblique, le repos comme un devoir. Et puis en attendant, rendez-vous sur kto.tv.com et kto.radio.com pour réécouter et partager cette émission et toutes les précédentes. À bientôt.

La grâce du Seigneur est éminemment personnelle, c'est-à-dire non pas d'abord individuelle, mais de personne à personne. Un ami prêtre qui a un beau charisme auprès des jeunes avait emmené ces jeunes de l'aumônerie pour 3 jours de récollection dans un monastère. Un moine les avait pris en charge d'un bout à l'autre de cette retraite. Et à la fin, au moment du départ, ce moine dit au Père Paul « Les jeunes vous aiment beaucoup ». Et le Père Paul, modestement, a dit « J'aimerais bien qu'ils aiment mieux Jésus ». Et le moine lui a répondu « Vous savez, Père, le Verbe s'est fait chair ». Et le Père Paul raconte cette anecdote

qu'il est confirmation que Dieu ne passe pas qu'à travers nos enseignements, par la parole, mais aussi par notre personne, par notre personnalité. Alors voici quelques petits exemples qui montrent que, oui, le Verbe se fait chair et se transmet de personne à personne. C'est le propre du père curé d'offrir aux enfants de sa paroisse de recevoir le sacrement de réconciliation. C'est arrivé peu de temps avant Pâques. Nous avions 50 enfants des cours moyens première et deuxième année réunis à l'église et plusieurs prêtres à disposition pour recevoir leur confession. À la fin, dans l'euphorie, parce qu'ils sont heureux d'avoir reçu le pardon, je vois arriver Gabin, que je connais un peu plus que les autres parce qu'il a préparé l'année dernière sa première communion. Il me présente son camarade Louis en me disant « Il n'est pas baptisé, mais je lui ai conseillé de faire dans sa chambre un petit coin prière. Et est-ce que vous pourriez lui donner, comme vous avez fait pour nous, de quoi réaliser une croix dorée et puis peut-être un dizainier, et si vous pouviez lui préparer un peu d'eau bénite ?» Alors j'étais tout content d'avoir cette demande, et comme le lendemain, je l'ai retrouvé aux Jeux olympiques inter-école catholique de la paroisse, eh bien j'ai apporté tout le matériel qu'il m'avait demandé. J'ai fait appeler Gabin par la directrice, qui est arrivée presque aussitôt, et puis 15 minutes plus tard, c'est Louis qui est venu me remercier. Et moi-même, j'ai remercié le bon Dieu que les enfants s'évangélisent entre eux. Une catéchiste avec des enfants encore plus jeunes, je crois, que les CM1, CM2, un jour leur a demandé s'ils avaient à représenter Dieu, quel animal ils choisiraient, à quel animal ils pourraient comparer Dieu. Alors, un enfant a répondu au lion, parce qu'il est le roi des animaux, il est le roi, le souverain. Un autre a répondu à un aigle, parce qu'il voit tout de très haut et il a un œil très perçant. Une autre a répondu à un agneau. Peut-être allait-elle à la messe et entendait-elle parler de l'agneau de Dieu qui enlève les péchés du monde. Et puis une fille a dit finalement à une araignée. Ça a surpris un peu la maîtresse. Pourquoi une araignée? Eh bien parce que l'araignée, elle tisse sa toile, les hommes la lui détruisent, mais elle recommence. Magnifique théologienne. Un jour, je rencontre Emmanuel. Emmanuel, je le connais depuis son enfance, et il est maintenant papa de 8 enfants. Nous sommes tout heureux de nous retrouver, et il m'apprend que leur plus jeune, 4 ans, Théophane, a une passion, celle de célébrer la messe. Alors, aussitôt, j'envoie un SMS à mon frère sculpteur et tourneur sur bois pour lui demander s'il ne pourrait pas réaliser pour Théophane un petit kit de messe. Quelques jours après, il me le fait passer et j'envoie la photo à ses parents. Emmanuel me dit: il va être fou de joie et nous allons avoir la messe tous les jours à la maison. Maman Bénédicte me dit: il va être fou de joie, mais nous risquons de le perdre, avec un bon sourire, car elle ne demanderait pas mieux qu'un de ses enfants, et plusieurs peut-être, deviennent prêtres. Comme j'avais le petit kit de messe à disposition, avant de pouvoir le leur faire passer, je l'ai montré à un paroissien, 62 ans, qui me dit: moi aussi, quand j'étais petit, je jouais à dire la messe. Et je me souviens qu'un jour, j'étais avec une cousine et un petit camarade, et pour la communion, je leur distribuais des pastilles Vichy. Je les avais fait communier, et voilà que je vois la fille qui revient. Alors je lui dis: non, on ne communique qu'une fois par jour. Elle me dit: oui, mais moi, j'aime Jésus. On m'a raconté aussi que un garçon qui jouait à dire la messe avait bien remarqué que à l'église, l'autel est 2 marches au-dessus de l'assemblée. Donc il avait profité du petit palier de l'escalier qui conduisait aux chambres, dans leur salle à manger, pour installer une petite table. Et ce jour-là, il avait invité un voisin à sa messe. Maman était toute contente parce que ça les occupait bien.
Mais voilà que, dans l'après-midi, elle les entend se chamailler. Maman arrive, qu'est-ce qui se passe? Ben c'est lui, il veut dire la messe. Eh ben oui, c'est normal. Laisse-lui dire la messe et toi tu feras le fidèle. Non, mais c'est moi le prêtre. Oui, ben pour une fois, tu seras le fidèle et lui fera le prêtre. Non. Et elle le voit monter l'escalier. Une fois en haut, il dit, d'accord, il fera le prêtre, mais moi je ferai Dieu. Voilà, les enfants nous rappellent la proximité inouïe de Dieu et en même temps l'ambition qu'il a pour nous, puisqu'en effet, il veut que nous soyons à son image et à sa ressemblance, que nous soyons tels qu'il est quand nous le verrons face à face. Et cela doit être préparé pendant toute une vie. On m'a raconté une belle anecdote sur Marcel Dupré. Marcel Dupré, grand musicien, grand compositeur, était aussi titulaire d'un orgue d'une paroisse à Paris. C'était un homme très discret qui montait à l'orgue et qui en descendait sans que personne ne le voie tellement. Mais un jour, il a quand même accepté l'invitation du vicaire de la paroisse de participer au repas paroissial de fin d'année pastorale. Et le vicaire en a profité pour lui poser quelques questions. « Monsieur Dupré, si vous saviez qu'il y a parmi nous Mozart, que feriez-vous ? Ah, je lui donnerais l'orgue, je lui dirais, c'est à vous de jouer. Et s'il y avait Jean-Sébastien Bach, alors là, je crois que je partirais, je m'enfuirais, je n'oserais pas rester en sa présence. Et s'il y avait Jésus-Christ parmi nous, que feriez-vous ? Là, je me mettrais à genoux et je lui dirais, prends pitié du pécheur que je suis. » On a su ce jour-là qu'il avait donc un lien intime avec Jésus, un lien très fort. Voilà, que nous soyons enfants ou que nous soyons adultes, que nous soyons bourrés de talents ou plus modestes, nous pouvons aussi dire quelque chose du Verbe

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2: Bonjour et merci de nous retrouver pour La foi prise au mot, votre rendez-vous hebdomadaire de réflexion et de formation, cette fois-ci pour parler d'histoire. Cette semaine, je vous propose en effet de parler de Montségur, d'Inquisition, de Bûcher, de Simon de Montfort.

0: fort, de parfait. Vous l'avez compris, nous allons parler des cathares. Pendant longtemps, a dominé une narration qui ne mettait pas vraiment la hiérarchie de l'Église à l'honneur. En effet, des sortes de réformateurs avant la lettre, de purs et sincères croyants, les cathares, se seraient fait écraser dans le sang et dans le midi de la France par d'impitoyables seigneurs de guerre, assistés par de fort méchants ecclésiastiques, les dominicains, qui en profitaient pour inventer l'Inquisition. Or, depuis quelques années, les historiens ne croient plus du tout à ce récit, qui ne repose pas sur les documents historiques. Bien plus, ils commencent à remettre en doute l'existence même des cathares comme une communauté structurée, une sorte de contre-église. Alors, où est la vérité? Pour le savoir, deux invités. Frère Gilles Denroc, bonjour.
1: Bonjour.
0: Vous êtes dominicain?
1: Ça se voit.
0: Ça se voit. Vous enseignez à l'Institut catholique de Toulouse et vous êtes membre des Cahiers de Fangeau, membre du comité des Cahiers de Fangeau. On va revenir juste après pour dire ce qu'est les Cahiers de Fangeau. Et puis, je vous présente aussi, madame Adeline Rucoy, bonjour.
2: Bonjour.
0: Vous êtes directrice de recherche émérite au CNRS et vous êtes spécialiste de l'Espagne médiévale. Et on va voir qu'il y a un lien très fort avec l'Espagne. Alors, peut-être pour commencer, les Cahiers de Fangeau.
1: Alors, les Cahiers de Fangeau, justement, sont nés d'un des événements fondateurs qui ont fait que le catharisme est devenu ce qu'il est, une espèce de grand soufflet qui monte, qui monte, qui monte, mais qui, en ce moment, est plutôt sur la décrue. On pourra citer des exemples. C'est-à-dire qu'en 1956, est parue la fameuse histoire des bûchers de Montségur sous la plume d'une historienne romancière, on va découvrir ce lien entre histoire et le roman, et Zoé Oldenburg, qui va réussir à faire passer à Gérard Walter, qui dirigeait cette collection des 30 jours qui ont fait la France, chez Gallimard.
0: Très prestigieuse collection d'histoire.
1: Qui a donné une aura nationale et peut-être même internationale à ces fameux bûchers de Montségur, qui était donc l'un de ces 30 jours. C'est une historienne qui venait de Russie, autodidacte, qui a... Au dire justement de la collection de Gérard Walter et de la collection Gallimard, était à 100% objective. Or, les mots par lesquels elle décrit le catharisme, on va peut-être parler du mot catharisme que du mot cathare. Oui. La fois prise au mot, c'est le mot catharisme.
0: D'accord.
1: Comme tel. Hein. Et à partir de là, donc, il y a eu 10 ans après l'émission télévisée, La caméra explore le temps de Stelio Lorenzi. Oui. On faisait mémoire tout à l'heure du fait que je l'ai dans mon ordinateur, les archives, et j'ai pu voir bien souvent l'excès qui qualifie les cathares et qui disqualifie l'Église médiévale. Mmh. Et en particulier Saint-Dominique.
0: Les Dominicains.
1: Saint-Dominique.
0: On va y revenir.
1: Voilà. Et à partir de là, il y a eu quand même des réactions saines de deux grands universitaires historiens, le père Vicaire, qui venait en 1957 de publier sa grande histoire de Saint-Dominique, qui est encore une référence pour nous.
0: Donc le père Vicaire était dominicain ?
1: Dominicain, enseignant à Fribourg, à l'université de Fribourg. Et le chanoine de la Ruelle, qui enseignait à l'Institut catholique de Toulouse, et je suis content d'être sur ces brisées, n'est-ce pas ? Et tous les deux ont proposé donc la réunion d'un colloque à Fangeau, où a habité Saint-Dominique, tous les ans, et qui a publié l'année d'après les actes des colloques. Ce qui fait que nous avons aujourd'hui 24 000 pages, qui aboutissent à 51 numéros publiés des Cahiers de Fangeau, entre 300 et 500 pages, quelque chose comme ça, et qui fait que le Midi de la France, en histoire religieuse médiévale, est la région et l'époque la plus connue au monde. Voilà. Donc, on a de quoi faire pour réfléchir sur ce qui s'est passé dans notre région.
0: Voilà. Est-ce que vous êtes d'accord, Adeline Rucco, avec ma petite représentation, enfin, présentation d'une sorte de narration historique ou pseudo-historique

0: Voilà, ils sont très très gentils, ils étaient très très purs, et ils se sont fait impitoyablement égorger par les chrétiens, enfin, ou par les catholiques. Est-ce que c'est à peu près la Vulgate?
1: Ah, c'est la Vulgate, hein, oui. C'est ce que tout le monde retient, et effectivement, moi aussi j'avais vu le film de Stelio Lorenzi, oui, sur les cathares, Simon de Montfort,
0: Montségur,
1: l'incendie de la cathédrale de Béziers, enfin, ça a beaucoup marqué, hein, oui, et c'est effectivement à la base de toute une histoire, de tout un imaginaire qui associe les hérétiques, on va dire, et les dominicains, et qui les associent par le biais d'une inquisition extrêmement violente et sanguinaire.
0: Mmh. Alors, qu'est-ce qui s'est passé depuis Fangeau, là, pour qu'on remette un peu en cause tout ça? On va revenir, ça va être la caméra remonte le temps, cette fois-ci en remontant, oui, c'est ça, on va revenir en arrière, mais en s'intéressant à l'histoire de l'histoire, c'est-à-dire à la façon dont on écrit l'histoire.
1: Alors ça, je crois que frère Gilles le sait mieux que moi. Malheureusement, les travaux des historiens comme Jean-Louis Biget, Monique Zerner et d'autres ne sont pas encore entièrement parvenus au grand public.
0: Oui.
1: Hein, je pense que nous vivons toujours dans l'idée, qui en plus est devenue une réclame touristique, des fameux cathares opprimés par le nord de la France et par les dominicains, évidemment. Mmh. Hein, mais vous connaissez ça mieux que moi, vous connaissez les dates, justement, qui intéressent, là.
2: Oui, vous avez, enfin, Régis a parlé, par exemple, du sac de Béziers. On en parlait, la cathédrale qui... Mmh. Alors, je vous ai montré un des livres qui est sorti à l'occasion du 8e centenaire de tous ces événements. Mmh. Donc, le 22 juillet 1209, disent les deux chroniques du Nord et du Midi, l'incendie de la cathédrale de Béziers, 22 000 morts, et le sang dans l'église de la Madeleine arrivait jusqu'au poitrail des chevaux. Bon. Alors ça, c'est la description sur laquelle nous avons à travailler. Oui. Et ce colloque de 800 ans...
0: Voilà, paru aux presses universitaires de Perpignan. Voilà. Ça s'appelle « En Languedoc au XIIIe siècle, le temps du sac de Béziers ».
2: Et donc, c'est un colloque dirigé par Madame Monique Bourrin, qui est professeure émérite d'histoire médiévale à Paris, et qui, que vous connaissez, j'imagine, et qui a présenté au colloque de Fangeau ce livre, en disant « Ce livre a changé ma propre vision de comprendre ce Moyen-Âge, parce que on montre que c'est tout à fait autre
0: chose. » Qu'est-ce qui s'est passé? C'est-à-dire, le sac de Béziers, il a eu lieu ou il n'a pas eu lieu?
2: Et c'est. Voilà, ils sont terribles, hein, parce qu'ils nous demandent de dire des choses.
0: Et je vais vous poser la question à chaque fois.
2: D'accord. Et il y a quelque chose, il y a une réalité, mais cette réalité est bien différente des représentations de l'époque même, où le Nord voulait dire c'est un signe éclatant que Dieu est avec nous, puisque Béziers, qui était quand même l'une des trois capitales des Trincavel, oui, du vicomte Raymond Roger Trincavel à cette époque. Et donc, avant même que l'armée de la croisade soit réunie, avant même qu'elle ait un chef militaire, qui sera après Simon de Montfort, avant même que Arnaud Amaury, le superviseur des 800 abbayes cisterciennes de l'Europe, ne soit nommé aumônier de la croisade, celui qui aurait dit devant Béziers « Tuez-les tous,
0: Dieu reconnaîtra
2: les siens ». Oui. Et par trois fois, j'ai regardé chez Stelio Lorenzi avec une gravité, voilà, en noir et blanc. Cette formule est de Césaire d'Esterbach et elle est bien plus tardive. Donc on a pu faire le travail de suivi des différents éléments qui caractérisent ce sac de Béziers, qui n'avait pas 22 000 habitants, mais au maximum 8 000 habitants, qui était un des enjeux assez complexes de l'histoire politique du Midi.
0: Mais c'est intéressant ce que vous dites, c'est-à-dire qu'on a l'impression que cette histoire de Qatar, il y a certes une histoire qui remonte, enfin une histoire de l'histoire qui remonte au XXe siècle, vous l'avez dit, peut-être même au XIXe siècle, mais il y a déjà des choses qui sont liées aussi à la manière dont les gens reprennent à l'époque les événements, comprennent à l'époque les événements.
2: Oui, enfin, on a deux chroniques.

0: qui toutes les deux concluent au scandale. Oui. L'un, scandale dans le bon sens, c'est un bon signe donné aux croisés qui ne sont pas encore organisés. Et le midi, c'est un signe, au contraire, qui appelle à des revanches futures devant l'énormité de ce qui s'est passé. Mais en tout cas, il ne s'agit pas de la vision dont nous parlions tout à l'heure, qui a cours dans les documents relativement récents et qui ont même, qui font que le Conseil général de l'Aude, à partir des années 1990, a eu ce label
1: Qatar,
0: du pays Qatar. Vous entrez, on nous dit ça sur l'autoroute, en pays Qatar. Ceci n'existe pas. C'est-à-dire que en revanche, ça existait depuis 90, mais il y aurait beaucoup à dire. Là, cet été, j'étais à Fanjeaux, justement, et on a demandé, est-ce que un supermarché, est-ce que ce poulet est biologique et est-ce qu'il a été élevé dehors? Et la caissière nous a dit, mais il est Qatar, mon poulet. C'est-à-dire que tout est Qatar, je veux dire, en ce moment.
1: D'accord.
0: Mais bon, en fait, d'ailleurs, là, une anecdote, plus qu'une anecdote, un fait significatif, c'est qu'on a voulu faire passer les châteaux Qatar au patrimoine de l'UNESCO.
1: Oui.
0: Donc, là, la définition, et la Commission internationale d'historiens de l'UNESCO a renvoyé le dossier en disant « il n'y a aucune pierre Qatar dans vos châteaux ». Ce sont les châteaux construits dans la deuxième moitié du XIIIe siècle par les sénéchaux du roi de France et qui sont les châteaux de la frontière de ce qui est le sud de la France, à peu près. Là, je vous vois déjà sourire sur ce mot. Et l'Aragon, qui est de l'autre côté de la vallée de
1: Donc, ce ne sont pas des châteaux, à proprement parler, tenus par les Qatars.
0: Mais ça n'a pas existé. C'est une, voilà. Et même Montségur... Montségur est une opération militaire en 1242, une opération militaire purement politique. Il se trouve que dans les environs assez montagneux de ce château qui existait à l'époque, qui n'est pas celui qu'on visite aujourd'hui, et que même le New Age, comme dans une sorte de Da Vinci Code du midi, on aurait de la lumière qui, le 24 juin, la fête de Saint-Jean-Baptiste, passant par un trou, désignerait des cérémonies New Age, ou des trésors, peut-être Qatar. Vous savez que les nazis ont cherché. On cherchait le trésor Qatar dans ses environs. Donc, vous voyez que c'est une vaste mythologie. Et donc, tout cela est une reconstitution dont on sait maintenant l'origine. Et vous nous le disiez, il y a, effectivement, pour faire de l'histoire, il faut aussi faire de l'histoire de l'histoire, des représentations de ce qu'on appelle l'historiographie.
1: Alors, on va y venir. Ce que je vous propose, c'est qu'on fasse une première pause. On va entendre alors un texte qui a son âge, puisque ça date de 1871. C'est d'un certain Napoléon Peyrat, qui, dans sa grande histoire des Albigeois, fait une sorte de grande louange, très, très, très rhétorique, sur Montségur. Et vous allez me dire que c'est quelque chose de romanesque. On écoute donc Napoléon Peyrat.
2: Montségur est notre capitale sauvage. Montségur est notre tabernacle aérien, l'arche qui recueillit les débris de l'Aquitaine sur la mer de sang. Il est grand et saint, plein de mystères et de merveilles, par son Christ, le Verbe Dieu, par son apostole, le bien-aimé, par ses origines, les sept églises d'Asie, par ses adversaires, le Louvre et le Vatican, par son siège, lutte de géants, par son bûcher, holocauste colossal, par son église, l'église des purs, par son symbole, Dieu est amour. La haine soufflait de Rome, l'amour respirait et rayonnait de Montségur. Voilà pourquoi cette roche foudroyée est auguste et vénérable et glorieuse dans les siècles.
3: 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Derrière les mots Qatar et catharisme, hérésie, légende ou persécution pour en parler, Régis Burnet est entouré de ses invités, Adeline Rucois, historienne, et le frère Gilles Danroc, dominicain, une émission diffusée en 2016.
1: Voilà, donc on a entendu ce texte. Alors, le frère Gilles nous dit que c'est n'importe quoi. Enfin, il le dit de manière plus choisie, mais que c'est très beau, etc. Moi, j'ai une question. Qui rencontre Saint Dominique lorsqu'il arrive venant d'Espagne, dans le midi de la France.

0: Pour être franche, je n'en sais rien.
1: Oui.
0: Je n'en sais rien parce qu'effectivement, un historien dépend des textes souvent qu'il lit et qu'on a lus beaucoup trop, beaucoup d'entre eux écrits par des cisterciens.
1: Oui.
0: Les textes, effectivement, le premier que nous ayons sur la vie de Saint-Dominique, il est écrit vers 1233. Dominique est mort depuis une douzaine d'années. Celui qui l'écrit, Jourdain de Saxe, ne l'a pratiquement pas connu. Effectivement, Jourdain de Saxe utilise le mot hérétique.
1: Mmh.
0: Qu'est-ce que ça recouvre? Parfois, il utilise aussi le mot infidelium, qui en Espagne est un mot qui est réservé aux musulmans.
1: Oui.
0: Donc des infidèles, des hérétiques, c'est pas très clair.
1: Oui.
0: C'est pas très clair. On est à une époque, je crois, où à l'intérieur de l'Église, il y a énormément de mouvements contre la richesse de l'Église, contre la richesse du haut clergé, qui, il faut bien le dire, au cours des conciles de Latran II et Latran III, s'est surtout occupé du clergé,
1: mmh.
0: et pas vraiment du peuple chrétien.
1: Mmh.
0: Et donc, dans tous ces mouvements, ne serait-ce que le mouvement organisé par François d'Assise, c'est un de ces mouvements qui ont l'air dissidents, comme ça, qui s'érigent un peu contre l'Église. L'Église va les appeler, ou une partie de l'Église va les appeler hérétiques. Ça, c'est une vieille accusation.
1: IVe siècle,
0: reprise aussi par Isidore de Séville au début du 7e. Hein, si on n'est pas d'accord avec la religion officielle, qui est en fait résumée dans le credo de Nicée, si on n'est pas d'accord, on est hérétique.
1: Oui.
0: Donc, comment voulez-vous disqualifier un adversaire? Vous le traitez d'hérétique. Vous pouvez le traiter de simoniaque. Oui, effectivement.
1: Oui.
0: Mais hérétique, ça fait quand même plus intellectuel,
1: ça
0: plus chic.
1: Mieux.
0: Ça
1: voilà.
0: marche mieux.
1: Oui.
0: Hein? Donc, les historiens qui ont commencé à s'intéresser au cours des dernières années ou dernières décennies à ce fameux mouvement appelé cathare en général, se sont intéressés au contexte et pas uniquement au texte qui parlait directement de ces mouvements en les traitant d'hérétiques. Dans le contexte, on s'aperçoit que c'est un peu comme les Celtes. Les Celtes n'ont jamais existé. Le mot Celte recouvrait toute une série de peuples qui n'étaient pas romains, en fait. Hein. Ben, les hérétiques, ça recouvre tout ce qui, aux yeux d'une église officielle, est un peu dissident. Un peu ou beaucoup.
1: D'accord. Donc ça veut dire qu'il n'y a pas une sorte d'église cathare contre une église catholique, enfin c'est peut-être que le mot est un peu récent, mais dans son usage comme ça, il n'y a pas une église organisée qui irait de l'Atlantique à l'Oural, si je puis dire, comme une sorte de contre-église. Parce que je dis de l'Atlantique à l'Oural, parce que dans ma légende à moi, il y a un lien entre les cathares et les bogomiles, qui sont des Hongrois ou des je sais pas quoi, enfin quelque part des Bulgares, voilà. Et donc, il y aurait une sorte d'union cathare. Non.
0: Non, tout ça, c'est une image, hein, une représentation que se font certains écrivains de l'époque, certains chroniqueurs, qu'ont repris ensuite les historiens, surtout quand ça les arrangeait.
1: Oui.
0: Hein, par exemple, le cas de Guillaume Bess, que vous connaissez bien.
2: Oui.
0: Hein,
2: un historien qui a retranscrit énormément de textes très très très cultivés au XVIIe siècle, carcassonnais donc de notre région, et qui a fait un texte ou amélioré un texte qui a abouti au seul document que nous ayons permettant de donner une petite possibilité de penser de l'Atlantique à l'Oural, c'est le manuscrit de Saint-Félix de Caraman en 1167. Donc Saint-Félix de Caraman, c'est tout près de Carcassonne, c'est dans le Lauragais, dans notre région. Et lui a inventé, si vous voulez, le fait qu'un évêque venu d'Orient aurait ordonné, donc il y aurait eu une contre-église cathare, entre guillemets.
1: Oui.
2: Donc ce texte, de toute façon, on ne peut pas s'appuyer sur un seul texte, et il est éminemment contesté, pour nous représenter toute une vision historique et concrète d'une contre-église. Et Guillaume Bess répondait comme Napoléon Péra, que vous avez cité, qui était un pasteur et historien de l'Ariège, monté à Paris pour rédiger le beau texte que vous avez lu. Et ils sont entrés plutôt dans un questionnement d'après la Réforme, où d'ailleurs les théologiens ou les historiens catholiques disaient à Luther et à Calvin, mais d'où vous venez ?
1: Ouais.
2: Et il y a eu un débat qui continue, d'ailleurs, la revue Réforme vient de donner un écho à ce débat en disant que les cathares, entre guillemets, ne sont pas les ancêtres des protestants.
1: Oui, c'est-à-dire qu'on a cherché les proto-protestants, donc les premiers protestants.
2: Voilà.
1: Alors, on en a trouvé en Angleterre, on en a trouvé, mais c'était pratique parce que ça permettait de dire, oh ben, les premiers protestants, c'est les cathares.
2: Voilà, mais en même temps, réagit la revue Réforme, et avec raison, on ne peut pas en même temps dire n'importe quoi de Jésus-Christ, de la Trinité, de Dieu, des Écritures, si on en fait une reconstitution ad hoc.
1: Oui, oui.
2: Et donc, on ne peut pas non plus dire que le protestantisme ne croit pas au Christ, ne croit pas en Dieu, ne croit pas, etc.
1: Oui.
2: Donc là, il y a un vrai débat.
1: Oui.
2: Alors, qu'étaient les hérétiques dont vous parlez ? Ça, c'est quelque chose qui est éminemment important, au point que même ça vaudrait le coup de faire la foi prise au mot, autour du mot hérésie.
1: Oui,
2: parce que
1: ça,
2: c'est très, très, très compliqué.
1: Oui.
2: Mais ce qui est très important par rapport à la période, justement, des pères de l'Église, c'est que c'est une hérésie non qualifiée qui permet de passer sur.
1: Vous voulez
2: plein...
1: dire qu'on peut. Enfin, c'était un mot pratique, une sorte de mot valise dans lequel on pouvait mettre à la fois, comme vous dites, des contestataires sociaux, des...
2: La foi et les mœurs.
1: Des gens qui n'étaient pas d'accord sur un point de doctrine, mais tout ça, c'était cathare hérétique.
0: Tout ça a été rassemblé sous le mot de cathare. Hein. Il ne faut pas oublier non plus qu'on est à une époque, fin 12e, début du 13e siècle, où on s'imagine que c'est la fin de la deuxième période du monde et que le temps de l'esprit va arriver. Mmh. Vers 1200, Joachim de Flore a écrit ses textes.
1: Donc Joachim de Flore, c'est le sorte de grand penseur qui relie l'Apocalypse et calque les périodes de l'Apocalypse à l'époque de notre...
0: Donc,
1: et pense qu'effectivement, après l'an 1200, je ne sais plus combien...
0: Vers 1250,
1: on arrive au temps de l'Esprit. Oui.
0: On va arriver à l'âge du Fils.
1: Oui.
0: L'Ancien Testament correspondrait à l'âge du Père. L'âge du Fils... s'arrêterait vers 1250 et arriverait l'âge de l'esprit. Et dans l'âge de l'esprit, l'Église institutionnelle n'existait plus.
1: Mmh. Mmh.
0: Donc à l'intérieur aussi de ces mouvements, on peut penser que ceux que nous appelons cathares, hein, mais les hérétiques en général, sans être organisés du tout, attendaient cet âge. Hein, il devait y avoir justement un esprit eschatologique
1: qui pourrait expliquer
0: ça. De toute façon, c'est une hérésie qui s'est surtout répandue très peu. Hein. On a vu que ça atteignait très peu de monde dans les villes. Ce n'est pas non plus une question de nobles ou de châteaux.
1: Oui, hein. Parce que c'était ça, les villes.
0: Voilà, des bourgeois dans les villes, hein, instruits. Cultivé. Mais ça n'a rien à voir avec la noblesse à des intérêts politiques. Naturellement, justement, entre l'Aragon, la France, Toulouse, le roi d'Angleterre qui est en Gascogne. Hein, on est dans une région qui est assez compliquée.
1: Mais en vous entendant, vous dites en plus dans les villes, etc., est-ce qu'on aurait pu, alors là je fais un peu, c'est pour attaquer un peu Frère Gilles, est-ce qu'on aurait pu penser que si les Dominicains ne s'étaient pas fait admettre par le pouvoir pontifical, ils auraient pu parfaitement passer pour cathares ? Je veux dire, ce genre de mouvement un peu urbain qui appelle... Ah, vous n'aimez pas, hein ? Un peu urbain qui appelle à une sorte de foi personnelle, avec un peu contestataire. Il était un peu contestataire, Dominique.
2: Alors, là, sur le mot cathare ou catharisme, il y a un numéro des Cahiers de Fangeau qui s'appelle l'effacement du catharisme. Donc, il va étudier... Pourquoi, au XIVe siècle, les cathares disparaissent des radars ils n'ont jamais été dans les radars des textes, mais dans les radars de l'interprétation. Alors, à partir de là, il dit, est-ce la croisade contre les albigeois, qui est quand même un mot qui, lui, remonte au Moyen-Âge. Est-ce donc la croisade ? Réponse, non. La croisade... à renforcer toutes les solidarités du Midi.
1: Croisade contre les Albigeois, qui n'est pas une croisade, pour bien préciser, hein, qui n'est pas une croisade contre les cathares. On les,

0: à peu près, je crois, vers 1210, 1213. Est-ce qu'ils ont pu être considérés ou ils auraient pu évoluer ? Je ne pense pas. Dominique est un chanoine d'une cathédrale à Osma, en Espagne.
1: Donc qu'on comprenne bien, un chanoine, c'est un prêtre, mais qui n'est pas un religieux. Il est rapporté.
0: Il appartient à l'église séculière. Voilà. Hein, il est dans une cathédrale qui n'est pas une église paroissiale, une cathédrale.
1: Oui.
0: Hein, il doit chanter l'office. En échange de quoi, il touche un bénéfice.
1: Oui.
0: Et il aide l'évêque. Le chapitre, dans lequel il y a des dignitaires, il était sous-prieur, c'était un des dignitaires du chapitre, aide l'évêque à administrer le diocèse. Donc en fait, Dominique a fait toute sa carrière à l'intérieur de l'Église. Et de l'Église, pas de l'Église régulière, c'est-à-dire des ordres religieux, mais à l'intérieur de l'Église séculière. On le voit, il aurait accompagné son évêque quand il arrive en France. Ensuite, on le voit très proche de l'évêque de Toulouse, Foulque. Puis il va à Rome, en 1215, au moment de Latran. Donc je pense que si son mouvement, son petit groupe, avait été à un moment donné considéré par l'Église institutionnelle comme étant hérétique, il l'aurait dissous. Je ne vois pas en lui un rebelle contre l'Église, alors que ce n'est pas le cas, peut-être, d'un François d'Assise.
1: Parce que, enfin,
2: pour François d'Assise...
0: Et il courait beaucoup à Rome.
1: Oui, mais la différence que vous voyez, c'est que, en parlant là aussi, je suis un peu provocateur, c'est un apparatchik. C'est quelqu'un du système.
2: Dominique ?
1: Dominique.
0: Oui et non, parce qu'il vient de l'Église d'Espagne. Et l'Église d'Espagne, c'est pas l'Église romaine.
1: Ah, et c'est puis... intéressant. Pourquoi ?
0: Ça, c'est une longue histoire, mais disons qu'en Espagne, la conception du pouvoir royal est venue en droite ligne, à travers des Visigoths, etc., de la conception du pouvoir qui existe à Constantinople, c'est-à-dire que l'empereur à Constantinople, comme le roi en Espagne, est le vicaire de Dieu.
1: D'accord.
0: Dans son royaume ou dans le territoire qui lui a été confié par Dieu.
1: D'accord.
0: C'est le roi en Espagne qui nomme les évêques. Et à Osma en particulier, justement, d'où vient Dominique, il y a eu dans les années 1170 un problème. Le pape a exigé des chanoines qu'ils élisent un nouvel évêque. Je ne vais pas vous raconter pourquoi. Il s'était emparé manu militari de quelques archiprêtrés qu'il considérait siens. Le pape l'excommunie. L'évêque dit à son diocèse qu'il ne faut pas en tenir compte. Le pape envoie une lettre aux chanoines en disant « Élisez un nouvel évêque ». Les chanoines répondent au pape et nous avons la réponse du pape aux chanoines d'Osma en leur disant « Puisque vous m'avez fait voir, ça commence par quia requisitis, puisque vous m'avez fait voir qu'en Espagne, et la Castille à l'époque s'intitule elle-même Espagne, on ne peut pas élire un évêque si on n'a pas l'assensus, l'assentiment et le consensus du roi. L'assentiment est donné avant sur la liste des candidats. Et le consensus est donné après au candidat qui a été élu, eh bien, adressez-vous au roi.
1: Ah oui, donc c'est intéressant parce que notre Dominique, il est à la fois, donc quand même, un peu apparatchik, mais dans une. Comment dire, pas en rivalité, mais en indépendance par rapport à Rome. Et donc, sa mission chez les cathares qui ne sont plus des cathares, ça va être justement d'essayer de. D'être à mi-chemin, d'être un homme du passage, non ?
2: C'est assez compliqué parce qu'il n'est pas non plus de ce grand mouvement qui est extrêmement influent dans l'Église de cette époque, qui est le courant cistercien. Et c'est le courant cistercien. Tous les légats du pape dans le Midi sont cisterciens. Le pape du temps de Saint-Dominique a refusé 3 évêchés. Donc il n'est pas chez lui, enfin bon, il n'est pas nommé par un roi. Et puis aussi, les 3 évêques de Narbonne, l'archevêque de Narbonne, de la Narbonnaise, donc va être ce fameux Arnaud Amaury, superviseur de Citeaux, Carcassonne, Guy Dévot de Cernay, qui vient donc du sud de Paris, abbé de l'abbaye Dévot de Cernay, cistercien, et Foulque, qui est Foulque, l'abbé du Toronnais cistercien, qui va avoir le siège de Toulouse. Donc il va collaborer et en même temps ne pas être du côté de ceux qui ont fait, par leur rapport depuis

0: la fin du XIIe siècle, on fait du Midi de la France le lieu des pestilences hérétiques. Et ça me permet de compléter la question précédente. Dans l'apogée du catharisme, qui n'existe plus, mais enfin bon, qui est des dissidences, alors il faudrait pouvoir trouver entre les Vaudois, et ça nous permettrait de comprendre la relation avec François d'Assise, et les dissidents d'autres groupes que nous cherchons à connaître davantage, qui ont existé. Il y a des gens, il y a des groupes. Alors,
1: c'est pas du tout au même endroit. Les Vaudois, c'est le...
0: Ah, mais ils sont dans le Midi.
2: Ils sont dans le Midi.
0: Oui. Ils sont très nombreux.
1: Mais l'origine est en Italie et un peu dans le Nord.
0: Non, l'origine, c'est Lyon.
1: Oui.
0: Hein, Pierre Valdès, et c'est le milieu, justement, du XIIe siècle. Et si l'Église de 1150 avait été capable, comme celle d'un siècle après, de reconnaître Pierre Valdo, il n'y aurait pas eu d'hérésie vaudoise. Parce que c'est un précurseur ou un prédécesseur de François d'Assise. Il demande à suivre le Christ pauvre, de manière pauvre, de prêcher, non pas dans les églises tellement, mais sur les parvis, sur les places. Il veut prêcher le retour à l'Évangile. Mmh. Et ceci est extrêmement important pour comprendre le XIIe siècle, la fin du XIIe siècle. Et dans la liste, juste on parlait du sac de Béziers, de ceux qui étaient revendiqués pour qu'on puisse les rencontrer à l'extérieur de la ville, on dit qu'il y avait une liste de 200 cathares. On a fait le compte. La majorité était des artisans vaudois. Mmh. Donc Béziers, Narbonne, et tous ces lieux vont devenir, à la fin, au XIIIe siècle, des lieux de spirituels franciscains, qui ont repris effectivement aussi les courants de béguinage, de spirituels, qui vont traverser l'Église du XIIIe, XIVe siècle. Voilà.
1: Alors, je vous propose qu'on fasse une deuxième pause, et cette fois-ci, on va entendre un livre qu'on a longtemps considéré comme une des principales sources du catharisme. C'est le livre de Durand de Huesca. Il meurt en 1224, à peu près comme François d'Assise. Ça s'appelle Libra contre Manichéos. On va écouter ce que dit Durand, et puis on va essayer de commenter.
3: Nous disons que si le royaume d'ici-bas, dont nous savons que le prince est inique, était le royaume du Christ et de Dieu, jamais il n'aurait de tels héritiers. Jamais il ne serait voué à telle corruption. De l'autre monde vrai et de sa création, Jean nous dit dans l'Apocalypse, « Les royaumes de ce monde sont enfin soumis à notre Seigneur et à son Christ. Et c'est dans le ciel qu'étaient ses paroles, le monde et le royaume. Mais opposé à ce royaume qui est céleste, on en trouve un autre, qui est de Satan, et dont le Christ a dit que si Satan chasse Satan, il est divisé contre lui-même. Comment donc son royaume subsistera-t-il? Et les enfants de ce royaume seront jetés dans les ténèbres extérieures, c'est là qu'il y aura des pleurs et des grincements de dents. »
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1: Alors, donc on revient sur ce texte. Là, j'ai un beau texte. Excusez-moi, je joue un peu l'avocat du diable sur mes cathares. Hein. Là, j'ai un beau texte qui me semble parfaitement hérétique, si je puis dire, qui me semble, d'un monsieur que je ne connais pas, mais qui me semble tout à fait digne de confiance, qui me dit qu'il y a des gens qui professent ça. Alors, c'est quoi ce texte?
4: C'est le texte, un des textes fondateurs pour parler du catharisme.
1: Oui.
4: Je ne sais vraiment pas sur quoi Durand de Huesca, s'il vient de Huesca, puisqu'il y a une autre possibilité peut-être, qui viendrait du sud de la France, je ne sais vraiment pas sur quoi il s'est appuyé, excepté évidemment sur des sources patristiques anciennes, puisque ça ne correspond pas vraiment à ce que l'on peut maintenant voir ou connaître de ces fameux hérétiques qui n'étaient pas organisés, qui étaient des petits groupes qui

0: suivait.
1: Alors c'est très intéressant, ça veut dire que ce monsieur, pour caractériser les gens qu'il voit à ses portes et dont il a l'impression que c'est une église constituée, va piocher dans les textes des hérésiologues 2e, 5e siècle, pour recréer une hérésie, ou pour comme si l'hérésie était éternelle, quoi, d'une certaine façon.
0: Je ne sais pas si l'hérésie est éternelle. Ce que je sais, c'est que le Moyen-Âge ne veut pas inventer à partir de rien. Le Moyen-Âge s'appuie toujours sur les textes antérieurs. Donc le Moyen-Âge considère que ce que nous appelons la culture ou la civilisation est en fait une accumulation. Une accumulation de connaissances, une accumulation de textes, lesquels n'ont d'importance que s'ils ont été commentés à chaque génération. Donc on doit toujours revenir. D'accord. On ne crée rien, apparemment, parce qu'en fait, en commentant, on crée beaucoup de choses Moyen-Âge. Hein. Oui. Mais théoriquement, on ne crée pas. Ce qui fait que retourner au texte patristique, c'est la démarche habituelle d'un intellectuel du Moyen-Âge.
1: Donc vous voulez dire que vous, en tant qu'historienne, vous ne pouvez pas prendre ce passage en disant des gens de mon époque, si j'ose dire, ont soutenu ce qui est en fait une sorte de dualisme de mauvais aloi, c'est-à-dire que en fait ce monde est plus ou moins voué à la perdition et seul le monde d'en haut vaut. Donc que vous n'êtes pas sûr que quiconque de votre époque ait soutenu dans ces termes ces idées-là.
0: Oh, beaucoup de gens devaient les soutenir, mais qui les ait écrits comme Durand de Huesca, oui. Je pense que non. Mais de toute façon, dans l'augustinisme, et je pense que ça va être un des grands avantages du thomisme, dans l'augustinisme, effectivement, ce qui est mortel, ce qui est ici-bas, n'est pas très bien vu. Hein. Il y a un dualisme dans la pensée entre l'âme et puis tout ce que l'homme a perdu avec le péché originel et qui amène à la mort, à la corruption, etc. Donc on a quand même dans le Moyen-Âge, à travers l'augustinisme, un grand mouvement qui tendrait à ça. Oui. De là à en faire un dualisme total, peut-être pas. Hein.
2: Mmh. D'ailleurs, on a de fait l'origine du mot cathare, on sait à peu près d'où ça vient, c'est donc de la vallée du Rhin dans la deuxième moitié du XIIe siècle, et l'archevêque de Cologne demande, parce qu'il y a des mouvements dissidents qui contestent cette église dont vous avez parlé, qui quittent un peu l'église, et de façon très très diverse. Et il va à l'abbaye d'Esterbach à côté, en train de dire, mais qu'est-ce que c'est que ça? Et on va dans la bibliothèque et on ouvre le catalogue des hérésies, c'est un texte du pseudo-Augustin, ou à l'époque on disait Saint-Augustin, qui fait un catalogue d'hérésies, et une hérésie est fille d'une hérésie. Donc il prend la dernière, les manichéens ariens, et donc l'hérésie va s'appeler les néo-manichéens, néo-ariens. Alors, ce qui est très important et qui va relier au début de cette émission, c'est que c'est exactement ce qui a été fait au XIXe siècle par l'historiographie allemande, qui était l'historiographie qui a fondé l'histoire, en fait, l'histoire moderne, l'histoire scientifique, l'histoire de la Bible, par exemple,
1: absolument,
2: etc.
1: Oui, absolument.
2: Et là, on a repris des textes justement de la vallée du Rhin et on a créé un modèle, ce fameux paradigme dont on ne cesse de parler, voilà, qui est le modèle de la religion dans les limites de la raison selon Kant.
1: Oui. Donc une religion telle qu'on l'entend nous.
2: Voilà.
1: C'est-à-dire, il y aurait une religion cathare à côté d'une religion juive.
2: Et alors, ce qui est très important, oui, voilà, il y a une religion, bon, il y a donc un clergé. Donc on va réinterpréter les parfaits qui vont être le clergé. Voilà. Il y a un dogme, il y a un comportement moral et il y a des textes ou des rites comme le consolament qui est proche de ce que vous avez appelé tout à l'heure une sorte de baptême dans l'esprit. C'est une sorte d'appel de l'esprit sur quelqu'un sur qui on met la Bible sur la tête et on appelle l'Esprit Saint pour le consolament. Bon, c'est différent, mais c'est pour donner envie de comprendre et de relier tout ce que nous avons dit. Et là, ce qui se passe, c'est que c'est cette définition à vocation universelle va être ensuite appliquée sur toutes sortes de

0: réalité différente au Moyen-Âge où, comme vous l'avez dit, l'Église a déjà procédé à cette même uniformisation et presque universalité, c'est la catégorie de l'hérésie. Donc on n'a plus, on a le catharisme à partir de 1849, religion, etc. Ça c'est créé au 19e siècle. Ensuite, on a le réseau complexe d'une hérésie qui n'a pas de nom, de qualificatif, qu'on va chercher chez saint Augustin. Vous avez tout à fait raison, c'est là que va naître l'interprétation de mouvements tellement divers. Et autant l'Église que les historiens ont été contents d'avoir une synthèse qui permettait d'interpréter plus ou moins des choses dont on a peu d'idées. Et Durán de Huesca, il est vaudois. On le voit apparaître en 1207 à la rencontre, à la dispute de Pamiers, où il y a, et c'est une des seules, je crois, où il y a trois champions. Il y a le champion des dissidents, que l'on appelait cathares avant votre émission. Et il y a...
1: Qu'on n'appellera plus cathares, c'est pour lui.
0: Donc, les dissidents du Midi, les bons hommes, ils s'appelaient les bons hommes, les bonnes femmes, ou les albigeois, après coup. Mais il faut avouer qu'aujourd'hui, la religion des bons hommes, c'est pas très vendeur. Donc, c'est donc des gens très dignes, des gens qui représentent quelque chose. Et ça, ce qui est très intéressant, c'est de nous demander aujourd'hui qui Dominique a-t-il rencontré. Et ça va donner de la chair un petit peu à ces rencontres qu'il a faites et à tout ce qui s'est passé à l'époque. Et enfin, donc, les fameux bons hommes avaient un champion. Les Vaudois, qui étaient très nombreux aussi dans le Midi et dans la Narbonnaise, avaient Durán de Huesca et Dominique et Diègue étaient les champions du catholicisme, pour faire vite, même si les mots en isme viennent un peu de l'Allemagne, donc il faudrait peut-être en trouver d'autres.
1: Là aussi, on est dans la même, dans la même idée.
0: Et alors, et c'est là que, dès le premier jour, il y a un numéro des Cahiers de Fangeau qui décrit cela, Durán va avec Diègue et Dominique en disant « Ce salmigondi des anciens cathares ne correspond pas à ma foi. » Et donc, il va être réconcilié, envoyé par Dominique à Rome, et il aura, pendant près de deux siècles, l'autorisation de prêcher et de façon itinérante.
1: Deux siècles.
0: Les pauvres, si. Le 13e et la moitié du 14e siècle.
1: Durand ? Non,
0: le mouvement, réconcilié, reconnu par Innocent III, le grand pape du 13e siècle. Et ils vont donc être les pauvres du Christ qui vont vivre en France dans le cadre de l'Église.
1: Et alors du coup, je reviens donc à la question que pose Frère Gilles. On a du mal à voir qui rencontre Dominique, mais quel va être son rôle justement à Dominique avec ce nouveau paradigme, comme on peut dire. C'est-à-dire, avant c'était simple, il pourfondait l'hérésie. Là, c'est plus compliqué.
2: C'est plus compliqué, mais surtout c'est plus compliqué parce qu'on a très peu de renseignements sur les discussions que Dominique a entretenues avec ce qu'on appelle des hérétiques, qu'il finissait par convertir. Le Libellus ne nous dit pas ce que disent les uns et les autres.
1: C'est la première vie de
2: Saint-Dominique. Mais Dominique vient d'Espagne. En Espagne, ça fait des siècles que les chrétiens coexistent avec les juifs et les musulmans. Et ça fait des siècles qu'on se dispute par texte interposé. Qu'on se dispute, on essaie de connaître ce que l'autre dit, pour dire évidemment qu'il a tout faux. Que ce qu'il dit n'est pas vrai, mais on s'appuie sur les textes de l'autre. Ça commence au 9e siècle, déjà à Cordoue, avec Alvar de Cordoue, qui polémique avec les musulmans et avec un juif qui s'est installé là. Au 11e siècle, on a un grand écrivain musulman, Ibn Hazm de Cordoue, dont on connaît le collier de la colombe, mais en fait, il a surtout écrit un fissal. Il connaît parfaitement la religion chrétienne, y compris pas seulement les écritures, mais les textes patristiques. Il met le doigt partout où ça fait mal. fait la même chose pour les Juifs et il fait la même chose pour tous les dissidents musulmans. Mmh. Au XIIe siècle, on a un Juif comme Yehuda Halevi qui écrit le Kuzari pour défendre une apologie de la religion juive contre les autres, mais on a énormément de textes échangés, les musulmans contre les chrétiens, attaquant les textes chrétiens, et les chrétiens attaquant le Coran, attaquant les textes musulmans.
1: Tout ceci, vous employez une métaphore guerrière, mais tout ceci justement dans une forme de paix, c'est ça qui est très intéressant.
2: Par écrit,
1: on n'égorge personne.
2: Voilà, on n'égorge personne. Mmh. Bientôt, on va avoir les fameuses disputes officielles, orales, devant le roi et tout le monde, comme celle de Barcelone en 1263. Donc je pense que Dominique, venant d'un pays dans lequel on réfléchit sur ce que l'autre sait, sur ce que l'autre dit, pour à son tour probablement approfondir la foi et la défendre, et défendre le bien fondé de sa foi à soi, cela peut expliquer son action. Cela peut expliquer qu'il passe par la prédication, qu'il essaye de convertir par la parole, que dans les consuetudines, la première règle, disons, il soit bien inscrit, c'est la seule règle qui existe dans laquelle l'étude, le studium, est si important. Pour la prédication.
0: L'alternative, c'est la croisade, c'est la violence, c'est tout ce qui va déclencher ce dont nous avons parlé.
1: Oui.
0: Mais aussi, par rapport
1: aux
0: représentations...
1: Et alors, quand je dis d'accord, pardon, c'est pas Dominique qui la déclenche.
0: La croisade ?
1: Oui.
0: Jamais de la vie. C'est le pape qui seul peut... Ouais. Et c'est une croisade, la croisade contre les albigeois, comme disent les textes. C'est la seule croisade qui... et retourner vers l'intérieur de la chrétienté. Et cette croisade a été prêchée justement par tous les héros cisterciens. On retrouve aussi cette question.
1: Alors oui, est-ce que je peux être un peu, parce que très vite, parce qu'on est à la fin de l'émission, il reste deux minutes. Est-ce que ça vous arrange pas, vous autres dominicains ? D'abord, ça vous permet de donner un bon coup de patte à vos amis cisterciens, et en même temps, vous êtes disculpés de tous les bûchers. Infâme.
0: Attendez, oh là. Tout serait
1: vite,
0: un peu facile.
1: Vous avez deux minutes.
0: Mais en tout cas, ce que nous pouvons établir aujourd'hui à partir des textes, c'est que Dominique n'a pas participé à la croisade.
1: Oui, ça, on est entièrement d'accord.
0: Donc, ça, c'est
2: ni
0: un.
2: Ni à l'Inquisition.
0: Ni à l'Inquisition. Voilà. Il est mort en 1221. L'Inquisition, c'est 1233, 1234, et avant qu'elle ne prenne forme comme on la connaît. Donc. Dominique est justement un apôtre de la prédication, de la rencontre, parce que ça c'est aussi quand même dans le Libellus, le moment clé, comme un peu le baiser aux lépreux de François d'Assise, c'est la rencontre avec l'aubergiste en 1203 à Toulouse, où il passe la nuit à écouter et dialoguer avec cet aubergiste qui se révèle en confiance quand même cathare, parce que normalement, un officiel de l'Église, s'il voit un cathare, c'est au commissariat le plus vite possible, avec toutes les conséquences qu'il peut... Voilà. Là, il s'écoute, et au petit matin, Dominique réintègre le dissident dans l'Église catholique, et je crois que c'est ça qui est toute sa vie, son action, c'est d'écouter, de réaffirmer la foi chrétienne, et de réintégrer des gens qui ont des valeurs évangéliques, qui ont des pépites d'évangile chez eux, leur dire, si vous vous coupez de l'Église, vous allez vous disperser dans le désert. Venez, et nous allons transformer ce qui a été fait par François et Dominique, l'Église de l'intérieur au XIIIe siècle.
1: Merci beaucoup. Alors, quelques livres. Frère Gilles d'Enroc, vous êtes l'auteur de Florilège sur Saint-Dominique vu par ses frères, comme un parfum d'encens. C'est paru aux éditions de La Thune à Marseille. Oui. Et puis, Les Cahiers de Fangeau, alors il y en a 50. Là, j'en ai un, donc c'est des forts volumes, comme on dit. Innocent III et le Midi, c'est le dernier ?
0: Non, c'est l'avant-dernier.
1: C'est l'avant-dernier. Et puis, ce recueil de...
0: Le colloque,
1: en fait, ce recueil d'actes. En Languedoc, au XIIIe siècle, le temps du sac de Béziers, sous la direction de Monique Bourrin. C'est aux collections études des presses universitaires de Perpignan. Merci à tous les deux. Merci de nous avoir fait réfléchir à cette question de catharisme. Vous pouvez retrouver cette émission sur www.kto.tv.com. On se retrouve la semaine prochaine.

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Chapitre 5. Pendant la troisième heure, de nombreux piétons se rendant dans la direction de Bethphagée et de Béthanie passèrent près des lépreuses. À la quatrième heure, une foule énorme parut au sommet du mont des Oliviers, et pendant qu'elle défilait le long de la route, Amra et sa maîtresse remarquèrent avec étonnement que les milliers de personnes qui la composaient tenaient toutes une palme fraîchement cueillie. Tandis qu'elle contemplait ce spectacle inaccoutumé, le bruit d'une autre multitude, arrivant du côté de l'Orient, leur fit tourner les yeux dans cette direction. Alors la mère éveilla Tirza. « Que signifie ce cortège ?» demanda celle-ci. « Il arrive. Les gens que nous voyons vont à sa rencontre. Ce que l'on entend là-bas, ce sont ses amis qui l'accompagnent. Les deux processions vont se rencontrer ici, près. » Je crains s'il en est ainsi qu'il ne puisse nous entendre. La même pensée s'était déjà présentée à l'esprit de la veuve. Amra, fit-elle, quand Judas parlait de la guérison des 10 lépreux, en quels termes disait-il qu'il s'était adressé aux Nazaréens ? Ils ont dit simplement « Maître, aie pitié de nous ». Rien d'autre ? Je ne me souviens pas d'avoir entendu autre chose. Et cela s'est trouvé suffisant. Oui, car Judas racontait qu'il les avait vus s'en aller guéris. Cependant, ceux qui arrivaient de Béthanie montaient lentement le chemin. Lorsqu'enfin ils furent en vue des lépreuses, leurs regards se fixèrent sur un homme chevauchant au milieu d'un groupe de personnes qui chantaient et qui exprimaient par leurs gestes une joie exubérante. Il avait la tête découverte et ses vêtements étaient entièrement blancs. Lorsqu'il fut assez près d'elle, pour qu'elle pût distinguer ses traits, elles virent qu'il avait un visage pâle, autour duquel retombaient de longs cheveux bruns dorés, partagés au milieu du front. Il ne regardait ni à gauche ni à droite. Évidemment, les démonstrations bruyantes de ceux qui l'entouraient ne parvenaient pas à dissiper la profonde mélancolie dans laquelle il paraissait être plongé. Le soleil, dardant ses rayons sur sa tête, éclairait ses cheveux flottants et les faisait ressembler à un nimbe d'or. Il n'était pas besoin que quelqu'un vînt dire aux lépreuses que c'était là le Nazaréen. « Le voilà, Tirza, » dit la mère. « Viens, mon enfant. » Elle se glissa devant le rocher blanc et tomba à genoux, suivie de près par sa fille et la vieille servante. Les milliers de personnes venues de la ville s'étaient arrêtées à la vue du cortège qui s'avançait à leur rencontre, et toutes elles balançaient leurs rameaux verts en criant, ou plutôt en chantant, d'une seule voix « Hosanna au fils de David, béni soit celui qui vient au nom du Seigneur !» Et ces paroles, mille fois répétées, remplissaient l'air qui vibrait comme si un grand vent eût passé sur les collines. Au milieu de tout ce bruit, le cri des pauvres lépreuses ne s'entendait pas plus que celui de deux hirondelles. Les deux troupes venaient de se rejoindre, il fallait se hâter, ou l'occasion que guettaient les malheureuses femmes leur échapperait pour jamais. « Allons plus près, mon enfant, il ne peut pas nous entendre. » Elle s'élança en avant, en levant vers le ciel ses mains mutilées, et se mit à crier d'une voix horriblement stridente. Le peuple la vit, il vit sa figure hideuse, et s'arrêta, frappée de stupeur. Tirza, qui la suivait, se laissa tomber à terre, trop faible et trop effrayée pour pouvoir aller plus loin. « des lépreuses, lapidons-les, la malédiction du Seigneur est sur elles, tuons-les » Ces exclamations et d'autres du même genre vinrent se mêler aux hosannas de la foule de ceux qui étaient trop éloignés pour s'apercevoir de ce qui se passait. Il se trouvait cependant dans cette multitude quelques personnes qui comprenaient à demi, pour l'avoir vu de près pendant longtemps, la nature de celui auquel ces infortunés faisaient appel et qui avaient appris à connaître ses divines compassions. Celles-là le regardaient en silence, tandis qu'il s'avançait et s'arrêtait devant cette femme. Elle leva les yeux et contempla son visage calme, plein de miséricorde et d'une beauté surnaturelle. « Maître, ô maître, tu vois notre misère, tu peux nous purifier.
Aie pitié de nous. Pitié. Crois-tu que je puisse faire cela ? Lui demanda-t-il. Tu es celui dont les prophètes ont parlé, tu es le Messie, répondit-elle. Femme, ta foi est grande. Qu'il te soit fait selon ce que tu désires. Il resta encore un moment silencieux et comme inconscient de la présence de la foule, puis fit avancer sa monture et reprit le milieu du chemin. Aussitôt, les rangs de la multitude se reformèrent autour de lui, les palmes se balancèrent au-dessus de sa tête, les hosannas retentirent de nouveau. L'instant d'après, il disparaissait aux yeux des lépreuses. La veuve se couvrit la tête de son voile et se précipita vers Tirza, qu'elle prit dans ses bras en criant « Lève les yeux, Tirza, j'ai sa promesse. Il est vraiment le Messie et nous sommes sauvés, sauvés !» Elles restèrent à genoux, suivant des yeux la procession, jusqu'à ce qu'elles l'eussent vue disparaître au sommet de la montagne. Lorsque le bruit des chants ne leur parvint plus que comme un écho lointain, le miracle commença à se produire. Leur sang couraient plus vite dans leurs veines. Il leur semblait qu'une vie nouvelle se communiquait à elles. Elles éprouvaient un sentiment infiniment doux et sentaient leur force renaître. Peu à peu, l'horrible maladie les quittait. Elles redevenaient elles-mêmes et leur esprit se ranimait, en même temps que leur corps. Amra n'était pas le seul témoin de cette transformation. Ben-Hur, qui se trouvait au nombre de ceux qui accompagnaient le Nazaréen, avait vu la femme atteinte de la lèpre apparaître au milieu de la procession. Il avait entendu sa prière et contemplé son visage défiguré. Il avait aussi compris la réponse qu'elle avait reçue, et comme il n'était pas encore assez familiarisé avec des scènes de ce genre pour ne plus s'y intéresser vivement, il s'était assis au bord du chemin pour assister à l'accomplissement du miracle, avant de s'en aller rejoindre celui qui, il l'espérait fermement, aurait proclamé avant la nuit la nature de la mission pour laquelle il était venu sur la terre. De sa place, il échangeait des saluts avec un bon nombre de ceux dont se composait la procession, qui défilait toujours le long du chemin, des Galiléens affiliés à sa ligue et portant de courtes épées sous leurs longs manteaux. Tout à la fin du cortège marchait un arabe au teint basané, conduisant deux chevaux à la longe. Sur un signe de Ben-Hur, il s'arrêta. Reste ici, lui dit son jeune maître. Je désire être rendu de bonne heure à la ville et j'aurai besoin d'Aldébaran. Il caressa la tête du bel animal, maintenant en pleine possession de toute sa force, puis il traversa la route, afin de s'approcher davantage des deux femmes. Elles étaient pour lui des étrangères, auxquelles il ne s'intéressait que parce qu'il se passait en elles un fait qui l'aiderait peut-être à trouver la solution du mystère dont il se préoccupait depuis si longtemps. Tout à coup, il jeta par hasard un regard sur la petite femme qui se tenait debout devant le rocher, le visage caché dans ses mains. « Aussi vrai que l'Éternel est vivant, c'est Amra !» se dit-il. Il s'élança en avant, passa à côté de sa mère sans la reconnaître et s'arrêta devant la vieille servante. « Amra, lui dit-il, que fais-tu ici ?» Elle se laissa tomber à ses pieds, à demi aveuglée par les larmes, mais tellement transportée de joie qu'à peine pouvait-elle parler. « Oh maître, maître, ton Dieu qui est aussi le mien, comme il est bon !» Une intuition soudaine lui fit tourner la tête vers la femme qu'il avait vue devant le Nazaréen. Son cœur cessa de battre. Il resta immobile, comme s'il eût été rivé au sol. Il n'aurait pu, pour sauver sa vie, prononcer une parole. Elle était là, debout, les mains jointes, les yeux levés vers le ciel. Se trompait-il donc ? Une étrangère aurait-elle pu ressembler pareillement à sa mère telle qu'elle était le jour où les Romains la lui avaient arrachée, à cela près que ses cheveux noirs étaient entremêlés de fils d'argent ? Et là, à côté d'elle, il revoyait Tirza, aussi belle, quoique plus développée, que lorsqu'elle s'appuyait avec lui sur le parapet de leur palais pour voir passer Gratus. Il s'était accoutumé à les considérer comme mortes,
mais ils n'avaient jamais cessé de mener leur deuil, et n'osant se fier au témoignage de ses sens, il posa sa main sur le bras de la vieille servante en balbutiant. « Amra, dis-moi si c'est bien là ma mère. Parle-leur. Parle-leur, mon maître, s'écria-t-elle. » Il se précipita vers elle, les bras étendus en criant « Mère, mère, Tirza, c'est moi !» À l'ouïe de sa voix, elles poussèrent une exclamation de bonheur, mais au lieu de s'élancer à sa rencontre, la mère répéta son cri d'alarme accoutumé « Impur, impur, Judas mon fils, arrête, ne nous approche pas !» Ce n'était pas par habitude seulement qu'elle prononçait ces paroles, mais par crainte que les germes de l'horrible fléau fussent encore attachés à leurs vêtements. Ils ne partageaient pas ces terreurs. Ils ne savaient qu'une chose, c'est qu'ils la voyaient vivante devant lui, et l'instant d'après, ils sanglotaient dans les bras l'un de l'autre. Quand le premier moment d'extase fut passé, la mère s'écria « Ne soyons pas ingrats, mes enfants. À cette heure où la vie recommence pour nous, que notre premier soin soit de rendre grâce à celui qui nous a sauvés. » Ils s'agenouillèrent tous ensemble, et la prière qui s'échappa des lèvres de la veuve ressemblait à un psaume. Tirza avait répété mot à mot les paroles de sa mère, et Bénur également, mais non pas avec la même simplicité de foi. Et quand il se fut relevé, il ne put s'empêcher de donner essor à ses doutes. À Nazareth, mère, on appelle cet homme le fils du charpentier. Et toi, que penses-tu de lui ? Elle le regardait, avec des yeux pleins d'une ineffable tendresse, et lui répondit sans hésiter « C'est le Messie. » Bénur n'ajouta rien. Bien qu'il ne pût s'empêcher de s'avouer que les vanités de ce monde ne devaient pas avoir de prix aux yeux d'un homme capable d'accomplir le miracle auquel il venait d'assister, il n'en était pas encore arrivé à renoncer aux espérances qu'il nourrissait depuis tant d'années. Mais bientôt, il oublia toutes ses préoccupations pour ne plus songer qu'aux deux femmes qu'il ne se lassait pas de contempler. Elles ne portaient plus la moindre trace de la terrible maladie. Leur chair, comme autrefois celle de Naaman, elles ne portaient plus la moindre trace de la terrible maladie. Leur chair, comme autrefois celle de Naaman, était devenue semblable à celle d'un petit enfant. Tout à coup, il se dépouilla de son manteau et le jeta sur les épaules de Tirza. « Garde-le, » lui dit-il en souriant. « Auparavant, les regards des étrangers se seraient détournés de toi avec horreur.

Maintenant, je ne veux pas qu'il puisse t'offenser. » Il avait, en agissant ainsi, découvert l'épée suspendue à son côté. « Sommes-nous en temps de guerre ?» s'écria la mère avec anxiété. « Non. Mais il sera peut-être nécessaire de défendre le Nazaréen, » répondit-il en éludant une partie de la vérité. « Il a donc des ennemis ? Qui sont-ils ?»« Hélas, mère, ils ne sont pas tous romains. » « N'est-il pas israélite et un homme de paix ?» Personne ne le fut jamais à un tel degré. Mais selon les docteurs de la loi et les rabbis, il est coupable d'un grand crime. Il considère un incirconcis comme aussi digne de sa faveur qu'un juif, et il prêche une nouvelle doctrine. Ils étaient venus s'asseoir à l'ombre de l'arbre, près du rocher blanc, et Ben-Hur, bien qu'impatient de ramener sa mère et sa sœur dans leur ancienne demeure et de leur faire raconter leur histoire, leur démontra la nécessité de se soumettre à ce que la loi exigeait, dans des cas semblables aux leurs. Il appela son compagnon Aram et lui ordonna d'aller l'attendre près de la porte de Bethesda, après quoi les trois femmes reprirent avec lui le chemin qui escaladait le mont des offenses, non plus péniblement comme le matin, mais d'un pas léger. Ils atteignirent bientôt un sépulcre neuf, dominant le cédron, à peu de distance du tombeau d'Absalom, et comme il était vide, Ben-Hur laissa sa mère et sa sœur en prendre possession, tandis que lui-même se hâtait d'aller préparer tout ce qu'il fallait pour leur procurer un asile moins lugubre.

Chapitre 6. Il ne tarda pas à revenir dresser deux tentes près du cédron, à une petite distance des tombeaux des rois, et après les avoir remplis de tout ce qui lui semblait devoir assurer le confort des deux femmes, il les y conduisit afin qu'elles y demeurassent jusqu'au moment où le prêtre pourrait certifier qu'elles étaient absolument purifiées de la lèpre. Lui-même, pour avoir accompli ce devoir, devait se considérer également comme impur jusqu'à l'expiration du délai légal. Il ne pouvait ainsi prendre part aux cérémonies de la grande fête qui se préparait, car il n'aurait pas pu pénétrer dans le moins sacré des parvis du temple. Il resta donc auprès de sa mère, par nécessité autant que par choix. Ils avaient bien des choses à se dire, mais des histoires comme les leurs ne se racontent pas en un moment. Et Ben-Hur passa de longues heures à entendre les deux femmes lui faire le récit de leurs tristes expériences et des souffrances qu'elles avaient éprouvées au cours de ces longues années. Il les écoutait avec un calme apparent, mais avec une sourde colère intérieure. Sa haine de Rome et des Romains prenait des proportions qu'elle n'avait pas encore atteintes jusqu'alors. Et dans son désir de vengeance, qui se réveillait avec une force irrésistible, il formait les projets les plus insensés. Il se demandait sérieusement s'il allait se mettre à la tête d'une bande de brigands et attaquer les grands chemins ou soulever la Galilée. Mais sa raison finit par reprendre le dessus sur la passion. Il en revint à la persuasion qu'une guerre à laquelle tout Israël prendrait part était la seule chose à tenter, et le résultat de ses réflexions fut qu'il se répéta une fois encore que tout espoir de succès dépendait du Nazaréen et de ses desseins. Il se mit même à imaginer le discours que, selon lui, le Nazaréen devrait prononcer. « Écoute, Israël, je suis celui qui te suis envoyé de Dieu. Je suis né roi des Juifs. Je viens à toi pour rétablir le règne dont ont parlé les prophètes. Lève-toi et prends possession du monde entier. » Ah, s'il disait ces quelques paroles, quel tumulte elle soulèverait! Combien de bouches ne se trouverait-il pas pour les répéter et les proclamer auprès et au loin, afin de rassembler les milliers d'Israël? Mais les prononcerait-il? Et dans son désir ardent de voir cet homme répondre à son attente et déclarer que son œuvre était de ce monde, il perdait de vue sa double nature et il oubliait combien il était possible que l'élément divin qui se trouvait en lui remporta en définitive la victoire sur l'humanité de sa personne. Dans le miracle dont Tirza et sa mère avaient été les objets, il ne voyait

0: plus que la preuve d'une puissance, capable de fonder un royaume juif sur les ruines de l'Empire romain et de renouveler le genre humain tout entier, de manière qu'il ne forma plus qu'une famille sanctifiée et purifiée. Et quand cette œuvre serait accomplie, se trouverait-il quelqu'un pour prétendre que la tâche de faire régner une paix perpétuelle sur ce monde nouveau ne serait pas digne d'un fils de Dieu ? Quelqu'un nierait-il encore la mission rédemptrice du Christ ? Pendant ce temps, toute la contrée située le long du Cédron, et spécialement au bord des routes qui conduisaient à la porte de Damas, se couvrait de toute espèce d'abris élevés par les pèlerins venus pour célébrer la Pâque. Ben-Hur s'en allait visiter ces étrangers, et chaque fois, il était plus étonné de les trouver si nombreux. Lorsqu'il découvrit en outre que toutes les parties du monde avaient des représentants parmi eux, les villes situées sur les rivages de la Méditerranée et celles qui s'élevaient au bord des fleuves de l'Inde, aussi bien que les provinces de l'extrême nord de l'Europe, et que tous, ceux-là même qui le saluaient en des langues inconnues et qui ne savaient pas un mot de l'hébreu parlé par leur père, étaient venus pour célébrer la fête, une nouvelle idée s'empara de lui. N'avait-il pas, après tout, méconnu le Nazaréen ? S'il était resté passif jusqu'alors, n'était-ce pas afin de mieux choisir le moment propice à la réalisation de ses desseins glorieux ? Ah, comme leur présence s'y prêtait mieux que celle où les Galiléens avaient voulu le couronner auprès du lac de Génézareth ! Alors il n'aurait eu pour le soutenir que quelques milliers d'hommes. Maintenant des millions se lèveraient, en l'entendant proclamer roi. Ces brillantes perspectives enflammaient l'imagination de Ben-Hur. Et il s'enthousiasmait à l'idée que sous la mélancolie, la douceur et l'admirable abnégation de cet homme se cachaient, en réalité, la finesse d'un diplomate et le génie d'un soldat. Tout cela se passait entre le 21e jour du mois de mars, d'après le calendrier moderne, et le 25e. Vers le soir de ce dernier jour, Ben-Hur, incapable de maîtriser plus longtemps son impatience, se rendit à la ville après avoir promis à sa mère de revenir dans la nuit. Son splendide coursier l'emportait sur des routes désertes. Il n'y avait personne, ni homme, ni femme, ni enfant dans les maisons. Aucun feu ne brûlait devant les tentes. C'était le premier soir de la Pâque et l'heure où des milliers de pèlerins encombraient la ville, où les parvis du temple retentissaient des bêlements des agneaux que l'on égorgeait et où les sacrificateurs, rangés en ligne, recueillaient le sang qui coulait à flots pour le porter sur les autels. Le cavalier entra dans Jérusalem par la grande porte du nord. Ses yeux contemplaient la sainte cité, telle qu'elle était à la veille de sa chute, dans toute la splendeur de sa gloire et illuminée en l'honneur de l'Éternel.
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0: Bonjour à toutes et à tous, bienvenue sur KTO pour la vie des diocèses où nous partons chaque semaine à la découverte d'un territoire, d'un diocèse et de son évêque et aujourd'hui direction l'Auvergne avec le diocèse de Clermont dont les limites épousent exactement celles du département du Puy-de-Dôme. Dans cette édition, on découvrira comment les paroisses font face à l'augmentation du nombre de jeunes et d'adultes à accompagner vers le baptême et on entendra le témoignage de l'abbé Claire-Émile Sarre, curé de la paroisse Saint-Jean-François-Régis Livradois-Forez. Il est originaire du diocèse sénégalais de Kaolack, avec lequel le diocèse de Clermont est jumelé. Quelques mots pour commencer sur le Puy-de-Dôme, dont le riche patrimoine naturel est confronté aux enjeux de l'isolement. Un département du centre de la France, en Auvergne, qui bénéficie de paysages d'exception, majoritairement montagneux et façonnés par une terre volcanique avec la chaîne des Puys. Terre rurale, la population et les emplois du Puy-de-Dôme sont majoritairement concentrés autour de son centre, à Clermont-Ferrand. C'est aussi un territoire en mutation, encore marqué par le déclin de certaines filières industrielles, mais porté par un vrai dynamisme touristique. Pour parler du diocèse de Clermont, je reçois son évêque, Mgr François Caliste. Bonjour Monseigneur.
1: Bonjour.
0: Bienvenue sur le plateau de la vie des diocèses. Comment est-ce que vous pourriez nous présenter les caractéristiques de l'Église catholique dans le Puy-de-Dôme, en quelques mots ?
1: Une église enracinée dans une longue histoire, une église qui se constitue autour des nouvelles paroisses qui ont été définies par le synode de l'an 2000, une église dont on remarque une certaine vitalité, on parlera sans doute,

0: avec l'afflux de catéchumènes et la multiplication de demandes de sacrements ces toutes dernières années. Et puis enfin, une Église qui est fidèle, qui retrouve peut-être les chemins d'une tradition de foi populaire qui s'exprime à travers notamment des pèlerinages mariales. Il y a beaucoup de sanctuaires mariales en Auvergne.
1: On devrait pouvoir approfondir tout ça tout au long de cette émission. Quelques dates pour mieux connaître votre parcours, Monseigneur François Callis. Vous êtes donc évêque de Clermont depuis 2016, né à Bourges en 1958. Vous avez été ordonné prêtre en 1986 pour ce même diocèse, diocèse de Bourges. Parmi toutes vos missions, je mentionne celle de professeur de théologie, de directeur du second cycle au séminaire interdiocésain d'Orléans de 1990 à 2001. Et puis vous étiez à Limoges, évêque de Limoges de 2009 à 2016. Avant de rejoindre le Puy-de-Dôme. Vous avez pris comme devise épiscopale ce verset de l'évangile de Jean au chapitre 17, que tous soient un. Monseigneur Calliste, vous avez donc été installé évêque de Clermont au début de l'Avent 2016. Il y aura bientôt 10 ans. Quel regard est-ce que vous portez sur l'évolution du diocèse pendant ces 10 ans ?
0: Eh bien, il y a d'une part un amenuisement, hein, il faut être lucide, un certain amenuisement des forces vives. Hein, je pense par exemple aux communautés religieuses. Hein, je vois une certaine déperdition d'effectifs qui se traduit surtout en déficit de présence. Ce n'est pas tellement une question de chiffres, hein, c'est une question de qualité d'engagement dans la vie. Les communautés religieuses représentaient un certain dynamisme dans des lieux où souvent l'Église est peu présente ou peu représentée, hein, comme par exemple les banlieues, les cités. Il y a tout un réseau, je crois, de communautés religieuses qui a disparu, et c'est grand dommage. Pas toujours relayé par une présence de militants laïcs. Il y a aussi des choses qui mutent, hein, dans la manière de recomposer le paysage ministériel. Bien sûr, encore un certain nombre de prêtres, pas trop, mais comme je me plais à dire souvent, nous sommes pauvres depuis longtemps. Donc, si vous voulez, le petit nombre de prêtres, nous n'en souffrons pas trop. Hein. C'est vrai qu'il y a une situation de pénurie, mais c'est vrai aussi qu'on est habitué à faire sans trop de prêtres. Aujourd'hui, le paysage se recompose avec, comme vous le savez par ailleurs, des diacres et des ministres institués qui arriveront bientôt, je pense, dans le paysage, puisque le diocèse a pris la décision de faire appel, de les préparer, de les former, de les accompagner. Donc je pense que dans les toutes prochaines années, d'ici...
1: Vous avez déjà le début de mission pour ces ministres ? Ces ministères.
0: Oui, alors nous avions anticipé en conseil presbytéral.
1: On en avait parlé lors de la précédente émission.
0: Voilà, alors l'objectif est d'avoir des relais, hein, locaux qui soient à la fois capables d'annoncer la parole, de commenter la parole, la parole de Dieu, et de faire communauté, enfin de servir le rassemblement du peuple de Dieu. Voilà, c'est dans cette optique. Alors après, est-ce que ce sera exactement des lecteurs, des acolytes, des catéchistes, bon, sans doute un peu tout, mais l'essentiel, me semble-t-il, c'est que la parole soit annoncée, qu'elle soit présentée, qu'elle soit communiquée aux fidèles, et que le rassemblement soit servi. Bon, les prêtres ne peuvent pas être partout, mais leur ministère peut être relayé, sinon substitué, moins relayé, par ces ministres laïcs à venir.
1: Alors, Monseigneur François Callis, parmi les motifs d'espérance, il y a bien sûr les baptêmes de jeunes et d'adultes. Ils étaient 134 hommes et femmes de 18 à 63 ans à être baptisés à Pâques dans le diocèse de Clermont. Alors que le nombre de catéchumènes est en croissance, chaque paroisse doit trouver de nouveaux accompagnateurs et les former. Nous sommes allés à la rencontre d'un groupe de catéchuménat à Aubière, mais aussi à Chamalières, pour voir justement comment les paroisses font face à cette demande. C'est un reportage de Guillaume Cross.
2: Dans la banlieue sud de Clermont-Ferrand, à Aubière, le groupe de catéchuménat se rassemble deux fois par mois. Michel Chabanel, responsable du recrutement, veille à la qualité de l'encadrement des jeunes.
3: Il faut avoir un entretien avec le futur accompagnateur, et puis c'est de les trouver. C'est vrai que des fois, c'est pas facile. Il faut les choisir aussi. Moi, j'essaie de faire en sorte que le délai entre la demande d'entrée en cheminement catéchuménal et la mise en route avec des accompagnateurs soit le plus court possible. Mais on finit par trouver. Hein. En cherchant, on trouve.
2: Chantal et Christian utilisent la méthode En chemin vers l'évangile de Marc pour accompagner les catéchumènes.
4: On n'impose rien. En fait, c'est eux qui ont demandé, on nous a demandé de les accompagner, on est à côté d'eux. Hein. On les aide à découvrir donc par l'Évangile, et donc du coup on prend une séquence, on la décortique, on la prépare. C'est des textes qu'on a l'habitude d'entendre, mais plus on les travaille, plus on voit qu'il y a encore quelque chose derrière, et ça va nous aider, quoi.
2: Dans la ville de Chamalières, au pied du Puy de Dôme, la paroisse Sainte-Croix-des-Puys accueille un groupe d'encadrants. Leur objectif ? Proposer aux néophytes diverses initiatives. François, coordinateur du groupe, est fier de l'engagement pris par les encadrants.
5: Le diocèse lui-même met en place des formations. Il y en a deux ou trois dans l'année, et donc chaque accompagnateur est incité à y aller. Ça nous permet aussi de rencontrer d'autres accompagnateurs et de confronter nos points de vue sur les difficultés que nous, on peut rencontrer pour accompagner des adultes vers les sacrements d'initiation chrétienne.
2: Paul, néophyte et accompagnateur, souligne la richesse de l'accompagnement des catéchumènes.
6: On est dans un milieu où la foi est un éternel apprentissage. Je veux dire, et de par leur diversité d'horizons, de parcours, de témoignages, les catéchumènes sont vraiment une source d'inspiration.
2: Au rez-de-chaussée de la maison paroissiale, l'équipe d'organisation de la Vigile Pascale prépare les aspects pratiques de la solennité. Aude mesure l'importance de cette célébration.
7: Nous, on se met au service notamment avec nos capacités au niveau de la musique. Sur l'animation des messes ou des messes de famille, la fête de Pâques est la fête la plus importante, et effectivement pour les catéchumènes aussi, puisqu'ils vont recevoir le baptême, la première communion, la confirmation. Donc c'est un moment important pour eux.
2: Ils continueront d'accompagner les nouveaux baptisés après Pâques dans l'ordinaire de leur vie chrétienne.
1: Soit à Caliste, on parle beaucoup des catéchumènes, des nouveaux baptisés, mais c'est intéressant de voir l'impact sur les actuels ou futurs accompagnateurs. Comment les missionner, ces accompagnateurs ? Comment justement accompagner les accompagnateurs ?
0: Eh bien, par la formation, par discernement au départ de la mission, mais aussi par un accompagnement vigilant tout au long de l'exercice. Mais je crois que nous allons être obligés de changer un petit peu nos manières en raison de l'afflux, parce que qui dit afflux de catéchumènes, effectivement 134, nous étions à 99 l'année précédente, ou une soixantaine l'année d'avant, on peut augurer de quelques 150 ou 200 l'année prochaine, et on a déjà beaucoup sur les rangs.
1: Il y a donc assez de laïcs, de paroissiens
0: justement,
1: pour être au service.
0: Ça nous amène à multiplier les appels, mais autrefois il était relativement facile de trouver 30 accompagnateurs pour 30 catéchumènes. Aujourd'hui, il devient un peu compliqué d'en trouver, mettons, 150 l'année prochaine. Donc, on est forcé de travailler plutôt en groupe, par paroisse, mais il y a aussi des disparités d'une paroisse à l'autre, c'est pas toujours très simple. Aussi des différences de méthode ou de parcours choisi, mais là je laisse un peu la libre initiative aux différents lieux de faire selon, je dirais, leurs intuitions, pourvu qu'il y ait bien sûr un lien avec le service diocésain de la catéchèse, mais il sera évidemment et du catéchuménat, il sera évidemment mis à lourde contribution pour renouveler un peu tout ça. Là, en raison de ce défi tout à fait nouveau. Et quand on parle de catéchumène, je voudrais aussi qu'on n'oublie pas les néophytes. D'ailleurs, on en parle dans le petit reportage, parce qu'un catéchumène d'un jour, c'est un baptisé de demain, et par là même un néophyte.
1: Et on a vu l'un d'entre eux devenir accompagnateur, d'ailleurs.
0: Voilà, alors un véritable défi que de, je dirais, moins d'intégrer les néophytes dans l'Église déjà rassemblée que d'être à l'écoute de leurs intuitions, de leurs idées, et d'être accueillant à leurs initiatives. Personnellement, je me bats beaucoup pour cela, parce que parfois, on se profite un peu de l'aubaine des néophytes pour remplir les cases vides. Or, c'est pas de ça dont il s'agit. Il s'agit, me semble-t-il, davantage de profiter de ce souffle nouveau qui est donné à notre Église par l'arrivée de ces personnes qui ont souvent des itinéraires imprévisibles, absolument originaux, et qui nous poussent à nous renouveler, à nous interroger. Et
1: à la dernière messe chrismale, vous avez demandé que le catéchuménat devienne cause diocésaine.
0: Oui,
1: ça veut dire quoi ?
0: J'en ai fait une priorité pour le diocèse. J'ai rassemblé les prêtres et les diacres avant la messe chrismale, et au cours de la messe chrismale, j'ai annoncé à tout le peuple de Dieu, c'est l'occasion ou jamais de le faire, quand tout le monde est là, en tout cas tout le monde est représenté, pour déclarer, oui, cette cause du catéchuménat comme une priorité pour notre diocèse. Je voudrais vraiment qu'on y investisse toutes nos forces, que nous ayons un réflexe catéchumène.

0: ménale dans notre manière de vivre en Église, que les catéchumènes servent en quelque sorte de modèle, hein, de paradigme pour ce que nous vivons en Église. Je n'invente rien, l'Église a retrouvé, il y a déjà au moins une trentaine d'années ou davantage, cette impulsion catéchuménale, cet élan, hein, fondé sur l'événement pascal. Enfin, je crois que là, il faut que nous saisissions cet élan, et c'est vraiment aussi une grâce que d'accueillir ces nouveaux baptisés. Cela nous montre, et c'est très bien pour notre humilité, que l'Esprit-Saint travaille, il n'a pas besoin de nous, il nous devance, et je pense qu'il continuera de nous devancer dans la manière dont ces néophytes vont prendre place, selon leurs intuitions propres, dans l'Église rassemblée.
1: On va parler de l'ouverture internationale du diocèse de Clermont, puisque le diocèse a des liens étroits avec le diocèse sénégalais de Kaolack, situé à 200 km à l'est de Dakar, un diocèse dont est originaire l'abbé Claire-Émile Sarr, curé de la paroisse Saint-Jean-François-Régis en Livradois-Forêt. Il nous explique comment ce jumelage s'incarne à travers les liens entre les villages d'Ambert, où il réside, et de Kaffrine, une paroisse en pleine brousse. Des liens de solidarité, bien sûr, mais des liens humains, surtout.
2: Cette année, nous sommes partis avec un groupe de 10 personnes et nous avons passé pratiquement toute la semaine avec les populations d'Ambert. Le jumelage entre Kaffrine et Ambert est le premier-né du jumelage entre les deux diocèses de Clermont et de Kaolack. Donc Kaffrine, c'est une paroisse en pleine brousse au centre du Sénégal, à peu près à 65 km de Kaolack. Et la spécificité de cette paroisse, c'est qu'il y a à l'intérieur un internat. Nous avons eu la joie de passer par Kaffrine l'an dernier. Et cette année, avant de partir, nous avions fait un virement de ces 5000 euros que nous avons remis à la paroisse de Kaffrine pour assurer la nourriture des enfants pendant un an. Nous ne partons pas pour faire. Nous rentrons toujours en contact avec les populations, avec la paroisse et le curé en tête pour lui demander qu'est-ce qu'il vous faut, qu'est-ce qui vous semble être votre priorité. Pour eux, la priorité serait peut-être de construire une cuisine adéquate, parce que ce qui sert de cuisine pour l'internat aujourd'hui, c'est juste un hangar. Ils ont chiffré la cuisine, c'était de l'ordre de 10 000 euros que nous cherchons à mobiliser cette année. Ce sur quoi nous insistons, ce n'est pas le matériel, mais c'est plutôt ce contact humain, ces échanges humains qui peuvent se faire entre prêtres, mais aussi entre les fidèles des deux communautés.
1: Vous avez justement célébré dans ce diocèse de Kaolack au Sénégal. Monseigneur François Caliste, pourquoi cette ouverture internationale du diocèse de Clermont? C'est une façon d'ouvrir sur la mission universelle de l'Église?
0: Oui, bien sûr. Alors, c'est l'un de mes constats, peut-être en arrivant. Hein, j'ai constaté que le diocèse en tant que tel, le Clermont, n'était jumelé avec personne. Jumelé, au fond, son histoire, un peu enclavée. L'international peut être capté par une entreprise telle que Michelin, qui a évidemment des antennes sur toute la planète. Enfin, tout ça faisait que l'Église était un peu en attente, me semble-t-il. Hein. Alors attention, quand je parle d'international, bien sûr, hein, c'est la dimension de curiosité, d'intérêt, de dialogue entre cultures.
1: C'est quoi le cœur de ces jumelages? Parce qu'il y en a également avec Madagascar.
0: C'est la communion. Alors nous sommes effectivement jumelés avec Antsiranana, entre les Diego Suarez au nord de Madagascar. C'est bien la communion entre les églises. Je peux dire ma raison profonde, elle est théologique, elle n'est pas d'ordre culturel seulement ou encore moins touristique. Hein, c'est parce que les églises doivent se connaître, les églises doivent être en dialogue et en fraternité de communion. Cette communion, elle doit s'incarner par des liens humains. Le Père Sarr a beaucoup insisté sur cette dimension. Bien sûr, hein, il y a une forme d'échange, de solidarité. Par exemple, nous accueillons deux prêtres de Kaolack et deux prêtres d'Antsiranana dans notre diocèse de Clermont, et c'est très bien, nous sommes très heureux, mais je veux qu'il y ait un retour. C'est-à-dire qu'il y ait, par exemple, l'envoi de coopérants. Nous avons commencé, nous en sommes à notre quatrième coopérant, envoyé à Diego Suarez. Et comme l'a très bien dit Persa, je souhaite que les besoins soient déterminés par nos partenaires et non pas par nous-mêmes. Nous n'allons pas arriver avec je ne sais quel matériel en disant bah voilà, vous avez besoin de ça, on vous le donne. Non, il faut que le projet hein, soit vraiment construit sur place, bien sûr en partenariat, mais sur

0: Là, ça, je tiens beaucoup. Alors, effectivement, nous venons de réaliser là, le premier jumelage de paroisse à paroisse entre Caffrine et Ambert. Je pense qu'il y en aura d'autres. Et je voudrais aussi qu'on développe un lycée d'enseignement professionnel. J'ai eu l'occasion de le visiter. Un tout petit lycée professionnel. Il y a pour l'instant que 30 élèves qui font de la cuisine, de l'électricité et de la couture. Mais il y a beaucoup de dynamisme chez ces jeunes. Il y a beaucoup d'attentes. Et j'espère qu'ils me diront de quoi ils ont besoin et nous ferons tout notre possible pour répondre à leurs attentes. Voilà, je pense que ce jumelage est promis un bel avenir.
1: Je le disais en introduction, le diocèse, le Puy-de-Dôme peut s'appuyer sur un magnifique patrimoine religieux, notamment des églises romanes. Comment est-ce que ce patrimoine soutient la dévotion populaire, les pèlerinages locaux? Vous en avez parlé tout à l'heure.
0: Alors c'est un patrimoine qui est assez célèbre. Il y a des randonnées romanes, il y a des colloques, il y a des études très très poussées qui sont faites sur nos églises romaines. Nous en sommes quelque part très fiers. C'est aussi un atout pour la pastorale. Je crois qu'aujourd'hui aujourd'hui, le patrimoine fait recette, si je puis dire. Le patrimoine mobilise, le patrimoine rassemble. Le patrimoine intéresse beaucoup de gens, bien au-delà des limites visibles de l'église. Le patrimoine, si je puis dire, ça marche. En restaurer une petite église romane dans un petit village, vous avez immédiatement la municipalité, les associations...
1: Moi, des images de Notre-Dame d'Orcival.
0: Les érudits locaux, les entrepreneurs, et puis les services de l'État ou de la DRAC qui finissent aussi par suivre le mouvement. Bref, tout le monde s'y met et je crois que c'est très rassembleur. Notre société, elle a grand besoin de choses qui rassemblent. Il y a suffisamment de choses qui dispersent, qui affrontent. Elle a besoin de choses qui rassemblent. Il me semble que le patrimoine, ça rassemble encore beaucoup de monde. Donc, l'Église a sa place à tenir dans la sauvegarde de ce patrimoine et surtout dans la promotion du sens de ce patrimoine. Parce qu'elle est dépositaire de ce sens. Une Église, ce n'est pas d'abord un amas de pierres et de verre, mais une église, précisément, c'est fait pour célébrer l'Eucharistie, c'est fait pour célébrer le baptême. Une église, c'est le lieu où se rassemble et où s'exprime la foi des chrétiens.
1: Vous avez justement l'église cathédrale, l'église de Clermont, la cathédrale de Clermont, qui a ouvert un grand chantier de restauration.
0: Voilà. Alors, il était temps, je vais dire, on aperçoit les échafaudages, bon, un peu disgracieux, mais heureusement, le temps des travaux est enfin arrivé. Je crois que c'était une des cathédrales les plus sinistrées de France. Les chantiers ouverts à Notre-Dame de Paris, je pense, ont beaucoup aidé à activer les choses, notamment... tout ce qui concerne la mise en sécurité des tours et l'étanchéité des terrasses. Enfin voilà, je pense que quelque part, Paris a bien aidé pour rappeler quand même que les cathédrales valent la peine qu'on s'intéresse à leur sort.
1: Il y a un horizon de fin de travaux, je ne sais pas si on peut le donner.
0: Il y a un horizon encore, on va dire, de première tranche de travaux bon, qui s'étale sur 3 ou 4 ans. Pour ce qui est de la fin des travaux, là, alors je ne suis pas dans le
1: barcadre de la drague. Dieu seul le sait, et encore. Bon, Monseigneur François Escaliste, on arrive déjà dans la dernière séquence de cette émission, ce sont les questions de terrain. Et on a une première question de Guylaine, qui fréquente l'église Notre-Dame de Chamalières.
2: Bonjour Monseigneur, je voudrais savoir comment remédier au manque de confiance de tout le monde, les jeunes et tout le monde, dans la société comme dans l'Église, et je me demande si c'est pas notre manque de confiance et de ce souplesse et de se laisser mener et par la mère qui attend un bébé, comme Marie qui nous enfante pour la vie divine, comme Jésus nous a demandé de qu'elle soit notre mère.
0: Alors il est vrai qu'il y a peut-être une crise de conscience, de confiance, pardon. Je le constate chez beaucoup de jeunes, à travers les demandes de confirmation, les demandes de baptême, beaucoup d'incertitudes, parfois même de l'angoisse devant l'avenir. Mais enfin, nous sommes les témoins d'une bonne nouvelle, nous sommes chargés d'annoncer cette bonne nouvelle. Nous avons une année entière, l'année passée, qui était une année de l'espérance. Nous avons été invités par le défunt pape François à repérer les signes d'espérance et à être nous-mêmes des porteurs d'espérance. Donc je dirais que la solution, elle est dans le cœur de chacun. elle est dans le rayonnement que chacun pourra manifester hein, de la bonne nouvelle de Jésus-Christ. Je ne vois pas d'autre réponse dans l'immédiat.
1: On a également Christiane de cette même paroisse, Notre-Dame de Chamalières.
3: Bonjour Monseigneur. Voilà, moi je vous pose la question de quelle façon vraiment efficace on pourrait suivre les néophytes. Et parce que quelquefois il y a beaucoup de baptêmes et après on les perd un peu. Et voilà, je voulais savoir si vous aviez des bonnes idées pour les accompagner. Merci Monseigneur.
0: Merci. Les accompagner précisément, mais sachant que c'est aussi une population qui, aujourd'hui, est très mobile, hein, parce que, par exemple, vous avez quand même beaucoup, beaucoup de jeunes. Hein, s'ils ont entre 20 et 60 ans, mettons, l'immense majorité est entre 20 et 30 ans. Donc, vous avez beaucoup d'étudiants qui sont aujourd'hui à Clermont, qui seront demain, je ne sais pas trop où, dans la vie professionnelle. Bon. Donc, si vous voulez les suivre, c'est surtout assurer les relais. Hein, et c'est aussi accueillir ceux qui viennent d'ailleurs et qui arrivent un peu dans nos rangs. Donc c'est un travail qui est quand même très difficile. Mais il me semble que là, il y a un vrai appel, j'ai insisté, j'ai voulu lier hein, l'appel à servir les catéchumènes et celui à servir les néophytes. Il me semble que là, il y a un appel pour notre Église. Et encore une fois, il ne s'agit pas d'en faire des copies conformes, hein, mais il s'agit plutôt d'être à l'écoute de ce qu'ils sont, d'être extrêmement ouvert à leurs initiatives. Ils peuvent nous apporter beaucoup. Hein. Ils viennent de loin, ils ont fait déjà du chemin sans nous, et je pense qu'ils peuvent eux-mêmes nous accompagner vers des horizons imprévus. Tout n'est pas que l'efficacité que nous pourrions mettre en œuvre, disons, de notre point de vue à nous, Église rassemblée, mais c'est aussi de se laisser emmener par ce souffle de l'Esprit qui les a déjà rejoints et qui les a amenés jusque dans cette Église rassemblée.
1: Et on termine avec une question de Marie-Ange de la paroisse Sainte-Croix-des-Puits.
4: Bonjour Monseigneur, nous nous posons la question de savoir comment susciter chez les jeunes l'envie de s'engager plus loin dans leur foi, pour aller peut-être même jusqu'au sacerdoce. Voilà, nous sommes impliqués nous-mêmes dans cette démarche pour essayer de les attirer vers cet engagement définitif.
0: Alors il y a déjà beaucoup de jeunes qui s'engagent, vous savez, hein, on dit parfois que les jeunes se laissent un peu aller, se laissent vivre, ou n'ont pas trop le sens de l'effort. Ça peut être vrai, ça peut être faux aussi. Ce que je constate, pour en rencontrer beaucoup, hein, c'est que des jeunes sont engagés. Je pense au mouvement de jeunes, où ils sont eux-mêmes animateurs par leur mouvement. On a 1500 scouts à Clermont, ce sont des jeunes engagés, me semble-t-il.
1: Il faut le rappeler, hein, tous ces mouvements, ils tiennent par l'engagement des jeunes.
0: Ils tiennent par l'engagement. Bon, il y a bien sûr des quelques animateurs adultes, mais la plupart des responsables, évidemment, sont eux-mêmes des jeunes, ou des grands jeunes, mais enfin des jeunes. Donc, il y a l'existant. Je dirais que notre inquiétude ou notre angoisse ne doit pas masquer le réel, hein, le déjà là. Alors, je pense dans la question, il y a peut-être aussi l'engagement plus radical, hein, dans une vocation particulière, peut-être une vocation religieuse, une vocation sacerdotale. Alors, dire que... Bon, quelques petites choses commencent tout de même à poindre. Je pense que notre afflux là de catéchumènes va aussi produire ses fruits dans le domaine vocationnel. Alors, par exemple, il y a depuis un an, deux ans, c'est tout récent, hein, la constitution d'un petit groupe vocationnel. Ils sont 8 au centre-ville là, qui se réunissent régulièrement pour essayer de discerner ensemble quel sera leur choix de vie. Donc, on ne peut pas évidemment augurer de ce que sera leur choix définitif. Mais en tout cas, ça me semble quelque chose d'assez nouveau. Et vraiment porteur d'espérance pour notre Église diocésaine.
1: En tout cas, on termine avec cette belle intention de prière. Et je vous remercie, Mgr François Caliste, d'être venu sur le plateau de la vie des diocèses. Pour en savoir plus sur le diocèse de Clermont, rendez-vous sur le site clermont.catholique.fr. 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Merci pour votre fidélité et rendez-vous la semaine prochaine.

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1: Dame de Lourdes, et vous, chers pèlerins, je vous confie Thibaut pour qu'il guérisse de toutes ses maladies corporelles et spirituelles. Merci.
2: Notre-Dame de Lourdes, je confie à votre puissante intercession auprès de votre divin fils la santé de Raphaël et Marie-Laure. Union de prière avec tous les pèlerins. Merci beaucoup, Notre-Dame.
3: Maman Marie, je t'en supplie, protège la santé de ma grande fille. Elle a des problèmes, ainsi que sa petite fille. Merci à tous les pèlerins de Lourdes pour prier pour ma famille. Merci beaucoup, merci.
4: Au nom du Père et du Fils et du Saint-Esprit. Dans l'évangile d'aujourd'hui, Jésus nous dit : je vous laisse la paix, je vous donne ma paix. Ce n'est pas à la manière du monde que je vous la donne. Que votre cœur ne soit pas bouleversé ni effrayé. La paix dont parle le Seigneur, c'est la paix du cœur réconcilié avec Dieu, avec ses semblables. C'est la vraie paix, source de toute vraie paix. Implorons-la avec Notre-Dame et Sainte Bernadette pour nous, pour nos familles, pour le monde entier. Nous sommes heureux de prier aussi avec ceux qui sont unis à nous par la radio, télé ou Internet. Nous vivons nos moments de foi. Réveillons-la en nos cœurs par le symbole des apôtres. Je crois en Dieu, le Père Tout-Puissant, Créateur du ciel et de la terre, et en Jésus-Christ, son Fils unique, notre Seigneur, qui a été conçu du Saint-Esprit et né de la Vierge Marie, a souffert sous Ponce Pilate, a été crucifié, est mort et a été enseveli, est descendu aux enfers. Le troisième jour est ressuscité des morts, est monté aux cieux, est assis à la droite de Dieu le Père Tout-Puissant, d'où il viendra juger les vivants et les morts. Je crois en l'Esprit Saint, à la Sainte Église catholique, à la communion des saints, à la rémission des péchés, à la résurrection de la chair, à la vie éternelle. Amen. Et maintenant, nous prions pour notre Saint-Père, le Pape Léon, et ses intentions pour l'Église, pour le monde. Notre Père, qui es aux cieux, que ton nom soit sanctifié, que ton règne vienne, que ta volonté soit faite sur la terre comme au ciel. Je vous salue Marie, pleine de grâce, le Seigneur est avec vous. Vous êtes bénie entre toutes les femmes, et Jésus, le fruit de vos entrailles, est béni. Je vous salue Marie, pleine de grâce, le Seigneur est avec vous. Vous êtes bénie entre toutes les femmes, et Jésus, le fruit de vos entrailles, est béni. Je vous salue Marie, pleine de grâce, le Seigneur est avec vous. Vous êtes bénie entre toutes les femmes, et Jésus, le fruit de vos entrailles, est béni. Gloire au Père et au Fils et au Saint-Esprit. Premier mystère douloureux, l'agonie de Jésus. De l'Évangile selon Matthieu. Mon âme est triste et à en mourir. Restez ici et veillez avec moi, disait Jésus dans le jardin des Oliviers à ses disciples. Jésus en agonie a besoin de la consolation de ses disciples, mais il s'endorme. Veiller, c'est prier pour ne pas céder aux tentations, car le péché est la source de sa souffrance et de la nôtre. Vierge Marie, sois près de nous dans le combat spirituel. Notre Père qui es aux cieux, que ton nom soit sanctifié, que ton règne vienne. que ta volonté soit faite sur la terre comme au ciel.
5: Je vous salue Marie, pleine de grâce. Le Seigneur est avec vous. Vous êtes bénie entre toutes les femmes et Jésus, le fruit de vos entrailles, est béni.
6: Sainte Marie, Mère de Dieu, priez pour nous pauvres pécheurs, maintenant et à l'heure de notre mort. Amen.
5: Je vous salue Marie, pleine de grâce. Le Seigneur est avec vous. Vous êtes bénie entre toutes les femmes et Jésus, le fruit de vos entrailles, est béni.
6: Sainte Marie, Mère de Dieu, priez pour nous pauvres pécheurs, maintenant et à l'heure de notre mort. Amen.
5: Je vous salue Marie, pleine de grâce. Le Seigneur est avec vous. Vous êtes bénie entre toutes les femmes et Jésus, le fruit de vos entrailles, est béni.
6: Sainte Marie, Mère de Dieu, priez pour nous pauvres pécheurs, maintenant et à l'heure de notre mort. Amen.
5: Je vous salue Marie, pleine de grâce. Le Seigneur est avec vous. Vous êtes bénie entre toutes les femmes et Jésus, le fruit de vos entrailles, est béni.
6: Sainte Marie, Mère de Dieu, priez pour nous pauvres pécheurs, maintenant et à l'heure de notre mort. Amen.
5: Je vous salue Marie, pleine de grâce. Le Seigneur est avec vous. Vous êtes bénie entre toutes les femmes et Jésus, le fruit de vos entrailles, est béni.
6: Sainte Marie, Mère de Dieu, priez pour nous pauvres pécheurs. Maintenant et à l'heure de notre mort. Amen.
5: Je vous salue Marie, pleine de grâce. Le Seigneur est avec vous. Vous êtes bénie entre toutes les femmes et Jésus, le fruit de vos entrailles, est béni.
6: Sainte Marie, Mère de Dieu, priez pour nous pauvres pécheurs. Maintenant et à l'heure de notre mort. Amen.
5: Je vous salue Marie, pleine de grâce. Le Seigneur est avec vous. Vous êtes bénie entre toutes les femmes et Jésus, le fruit de vos entrailles, est béni.
6: Sainte Marie, Mère de Dieu, priez pour nous pauvres pécheurs, maintenant et à l'heure de notre mort. Amen.
5: Je vous salue Marie, pleine de grâce. Le Seigneur est avec vous. Vous êtes bénie entre toutes les femmes et Jésus, le fruit de vos entrailles, est béni.
6: Sainte Marie, Mère de Dieu, priez pour nous pauvres pécheurs, maintenant et à l'heure de notre mort. Amen.
5: Je vous salue Marie, pleine de grâce. Le Seigneur est avec vous. Vous êtes bénie entre toutes les femmes et Jésus, le fruit de vos entrailles, est béni.
6: Sainte Marie, Mère de Dieu, priez pour nous pauvres pécheurs, maintenant et à l'heure de notre mort. Amen.
5: Je vous salue Marie, pleine de grâce. Le Seigneur est avec vous. Vous êtes bénie entre toutes les femmes et Jésus, le fruit de vos entrailles, est béni.
6: Sainte Marie, Mère de Dieu, priez pour nous pauvres pécheurs, maintenant et à l'heure de notre mort. Amen.

et in saecula saeculorum. Amen. Deuxième mystère douloureux, la flagellation. De l'évangile selon saint Jean. Alors Pilate fit saisir Jésus pour qu'il soit flagellé. C'était injuste, Pilate lui-même le reconnaît. Mais dans cette injustice, l'amour de Dieu est éternel, il ne se désiste pas. Vierge Marie, aide-nous à comprendre que l'amour vrai se nourrit du sacrifice. Notre Père qui es aux cieux, que ton nom soit sanctifié, que ton règne vienne, que ta volonté soit faite sur la terre comme au ciel. Je vous salue Marie, pleine de grâce. Le Seigneur est avec vous. Vous êtes bénie entre toutes les femmes, et Jésus, le fruit de vos entrailles, est béni. Je vous salue Marie, pleine de grâce, le Seigneur est avec vous. Vous êtes bénie entre toutes les femmes, et Jésus, le fruit de vos entrailles, est béni. Je vous salue Marie, pleine de grâce, le Seigneur est avec vous. Vous êtes bénie entre toutes les femmes, et Jésus, le fruit de vos entrailles, est béni. Je vous salue Marie, pleine de grâce, le Seigneur est avec vous. Vous êtes bénie entre toutes les femmes, et Jésus, le fruit de vos entrailles, est béni. Je vous salue Marie, pleine de grâce. Le Seigneur est avec vous. Vous êtes bénie entre toutes les femmes, et Jésus, le fruit de vos entrailles, est béni. Je vous salue Marie, pleine de grâce. Le Seigneur est avec vous. Vous êtes bénie entre toutes les femmes, et Jésus, le fruit de vos entrailles, est béni. Je vous salue Marie, pleine de grâce, le Seigneur est avec vous. Vous êtes bénie entre toutes les femmes, et Jésus, le fruit de vos entrailles, est béni. Je vous salue Marie, pleine de grâce, le Seigneur est avec vous. Vous êtes bénie entre toutes les femmes, et Jésus, le fruit

0: e da vossa entranha é beni. Je vous salue Marie, pleine de grâce, le Seigneur est avec vous. Vous êtes bénie entre toutes les femmes, et Jésus, le fruit de vos entrailles, est béni. Je vous salue Marie, pleine de grâce, le Seigneur est avec vous. Vous êtes bénie entre toutes les femmes, et Jésus, le fruit de vos entrailles, est béni.
1: Yeah.

0: Troisième mystère douloureux, le couronnement d'épines de l'Évangile selon saint Jean. Les soldats tressèrent avec des épines une couronne qu'ils lui posèrent sur la tête. Puis, ils le revêtirent d'un manteau pourpre. Ils s'avançaient vers lui en disant « Salut au roi des Juifs !» Et ils le giflaient. Vierge Marie, obtiens-nous la force d'aimer toujours, comme Jésus, notamment dans les humiliations moqueuses. Notre Père, qui es aux cieux, que ton nom soit sanctifié, que ton règne vienne, que ta volonté soit faite sur la terre comme au ciel. Donne-nous aujourd'hui notre pain de ce jour. Pardonne-nous nos offenses, comme nous pardonnons aussi à ceux qui nous ont offensés. Et ne nous laisse pas entrer en tentation, mais délivre-nous du mal.
1: Je vous salue Marie, pleine de grâce, le Seigneur est avec vous. Vous êtes bénie entre toutes les femmes, et Jésus, le fruit de vos entrailles, est béni.
2: Sainte Marie, Mère de Dieu, priez pour nous pauvres pécheurs, maintenant et à l'heure de notre mort. Amen.
1: Je vous salue Marie, pleine de grâce, le Seigneur est avec vous. Vous êtes bénie entre toutes les femmes, et Jésus, le fruit de vos entrailles, est béni.
2: Sainte Marie, Mère de Dieu, priez pour nous pauvres pécheurs, maintenant et à l'heure de notre mort. Amen.
1: Je vous salue Marie, pleine de grâce, le Seigneur est avec vous. Vous êtes bénie entre toutes les femmes, et Jésus, le fruit de vos entrailles, est béni.
2: Sainte Marie, Mère de Dieu, priez pour nous pauvres pécheurs, maintenant et à l'heure de notre mort. Amen.
1: Je vous salue Marie, pleine de grâce, le Seigneur est avec vous. Vous êtes bénie entre toutes les femmes, et Jésus, le fruit de vos entrailles, est béni.
2: Sainte Marie, Mère de Dieu, priez pour nous pauvres pécheurs, maintenant et à l'heure de notre mort. Amen.
1: Je vous salue Marie, pleine de grâce, le Seigneur est avec vous. Vous êtes bénie entre toutes les femmes, et Jésus, le fruit de vos entrailles, est béni.
2: Sainte Marie, Mère de Dieu, priez pour nous pauvres pécheurs, maintenant et à l'heure de notre mort. Amen.
1: Je vous salue Marie, pleine de grâce, le Seigneur est avec vous. Vous êtes bénie entre toutes les femmes, et Jésus, le fruit de vos entrailles, est béni.
2: Sainte Marie, Mère de Dieu, priez pour nous pauvres pécheurs, maintenant et à l'heure de notre mort. Amen.
1: Je vous salue Marie, pleine de grâce, le Seigneur est avec vous. Vous êtes bénie entre toutes les femmes, et Jésus, le fruit de vos entrailles, est béni.
2: Sainte Marie, Mère de Dieu, priez pour nous pauvres pécheurs, maintenant et à l'heure de notre mort. Amen.
1: Je vous salue Marie, pleine de grâce, le Seigneur est avec vous. Vous êtes bénie entre toutes les femmes, et Jésus, le fruit de vos entrailles, est béni.
2: Sainte Marie, Mère de Dieu, priez pour nous pauvres pécheurs, maintenant et à l'heure de notre mort. Amen.
1: Je vous salue Marie, pleine de grâce, le Seigneur est avec vous. Vous êtes bénie entre toutes les femmes, et Jésus, le fruit de vos entrailles, est béni.
2: Sainte Marie, Mère de Dieu, priez pour nous pauvres pécheurs, maintenant et à l'heure de notre mort. Amen.
1: Je vous salue Marie, pleine de grâce, le Seigneur est avec vous. Vous êtes bénie entre toutes les femmes, et Jésus, le fruit de vos entrailles, est béni.
2: Sainte Marie, Mère de Dieu, priez pour nous pauvres pécheurs, maintenant et à l'heure de notre mort. Amen.
0: Gloria Patri et Filio, et Spiritui Sancto, sicut erat in principio, et nunc et semper, et in saecula saeculorum. Amen. O Marie conçue sans péché. Quatrième mystère douloureux, le portement de la croix. De l'Évangile selon saint Matthieu. Si quelqu'un veut marcher à ma suite, dit le Seigneur, qu'il renonce à lui-même, qu'il prenne sa croix et qu'il me suive. Le combat contre le péché et le mal révèle la méchanceté de ceux qui en sont les prisonniers. Vierge Marie, sois près de nous dans ce combat de l'amour de Dieu contre le mal et la mort. Obtiens-nous courage dans les épreuves. Notre Père, qui es aux cieux, que ton nom soit sanctifié, que ton règne vienne, que ta volonté soit faite sur la terre comme au ciel. Je vous salue Marie, pleine de grâce, le Seigneur est avec vous. Vous êtes bénie entre toutes les femmes, et Jésus, le fruit de vos entrailles, est béni. Je vous salue Marie, pleine de grâce, le Seigneur est avec vous. Vous êtes bénie entre toutes les femmes, et Jésus, le fruit de vos entrailles, est béni. Je vous salue Marie, pleine de grâce, le Seigneur est avec vous. Vous êtes bénie entre toutes les femmes, et Jésus, le fruit de vos entrailles, est béni. Je vous salue Marie, pleine de grâce, le Seigneur est avec vous. Vous êtes bénie entre toutes les femmes, et Jésus, le fruit de vos entrailles, est béni. Je vous salue Marie, pleine de grâce, le Seigneur est avec vous. Vous êtes bénie entre toutes les femmes, et Jésus, le fruit de vos entrailles, est béni. Je vous salue Marie, pleine de grâce, le Seigneur est avec vous. Vous êtes bénie entre toutes les femmes, et Jésus, le fruit de vos entrailles, est béni. Je vous salue Marie, pleine de grâce, le Seigneur est avec vous. Vous êtes bénie entre toutes les femmes, et Jésus, le fruit de vos entrailles, est béni. Je vous salue Marie, pleine de grâce, le Seigneur est avec vous. Vous êtes bénie entre toutes les femmes, et Jésus, le fruit de vos entrailles, est béni. Je vous salue Marie, pleine de grâce, le Seigneur est avec vous. Vous êtes bénie entre toutes les femmes, et Jésus, le fruit de vos entrailles, est béni. Je vous salue Marie, pleine de grâce, le Seigneur est avec vous. Vous êtes bénie entre toutes les femmes, et Jésus, le fruit de vos entrailles, est béni. Gloria Patri et Filio et Spiritui Sancto, sicut erat in principio, et nunc et semper, et in

0: Semaine, cinquième mystère douloureux, le crucifiement et la mort de Jésus, de l'évangile selon saint Jean. En croix, Jésus baissa la tête et remit son esprit. Comme enfants de Dieu, nous sommes appelés à donner notre vie pour les œuvres bonnes de l'amour. Vierge Marie, aide-nous à unir nos souffrances à la passion de Jésus pour faire naître l'amour et la vie dans les âmes. Notre Père qui es aux cieux, que ton nom soit sanctifié, que ton règne vienne, que ta volonté soit faite sur la terre comme au ciel. Notre pain de ce jour, pardonne-nous nos offenses, comme nous pardonnons aussi à ceux qui nous ont offensés. Et ne nous laisse pas entrer en tentation, mais délivre-nous du mal.
1: Je vous salue Marie, pleine de grâce, le Seigneur est avec vous. Vous êtes bénie entre toutes les femmes, et Jésus, le fruit de vos entrailles, est béni.
0: Sainte Marie, Mère de Dieu, priez pour nos pauvres pécheurs, maintenant et à l'heure de notre mort. Amen.
1: Je vous salue Marie, pleine de grâce, le Seigneur est avec vous. Vous êtes bénie entre toutes les femmes, et Jésus, le fruit de vos entrailles, est béni.
0: Sainte Marie, Mère de Dieu, priez pour nos pauvres pécheurs, maintenant et à l'heure de notre mort. Amen.
1: Je vous salue Marie, pleine de grâce, le Seigneur est avec vous. Vous êtes bénie entre toutes les femmes, et Jésus, le fruit de vos entrailles, est béni.
0: Sainte Marie, Mère de Dieu, priez pour nous pauvres pécheurs, maintenant et à l'heure de notre mort. Amen.
1: Je vous salue Marie, pleine de grâce, le Seigneur est avec vous. Vous êtes bénie entre toutes les femmes, et Jésus, le fruit de vos entrailles, est béni.
0: Sainte Marie, Mère de Dieu, priez pour nous pauvres pécheurs, maintenant et à l'heure de notre mort. Amen.
1: Je vous salue Marie, pleine de grâce, le Seigneur est avec vous. Vous êtes bénie entre toutes les femmes, et Jésus, le fruit de vos entrailles, est béni.
0: Sainte Marie, Mère de Dieu, priez pour nous pauvres pécheurs, maintenant et à l'heure de notre mort. Amen.
1: Je vous salue Marie, pleine de grâce, le Seigneur est avec vous. Vous êtes bénie entre toutes les femmes, et Jésus, le fruit de vos entrailles, est béni.
0: Sainte Marie, Mère de Dieu, priez pour nous pauvres pécheurs, maintenant et à l'heure de notre mort. Amen.
1: Je vous salue Marie, pleine de grâce, le Seigneur est avec vous. Vous êtes bénie entre toutes les femmes, et Jésus, le fruit de vos entrailles, est béni.
0: Sainte Marie, Mère de Dieu, priez pour nous pauvres pécheurs, maintenant et à l'heure de notre mort. Amen.
1: Je vous salue Marie, pleine de grâce, le Seigneur est avec vous. Vous êtes bénie entre toutes les femmes, et Jésus, le fruit de vos entrailles, est béni.
0: Sainte Marie, Mère de Dieu, priez pour nous pauvres pécheurs, maintenant et à l'heure de notre mort.
1: Je vous salue Marie, pleine de grâce, le Seigneur est avec vous. Vous êtes bénie entre toutes les femmes, et Jésus, le fruit de vos entrailles, est béni.
0: Sainte Marie, Mère de Dieu, priez pour nous pauvres pécheurs, maintenant et à l'heure de notre mort. Amen.
1: Je vous salue Marie, pleine de grâce, le Seigneur est avec vous. Vous êtes bénie entre toutes les femmes, et Jésus, le fruit de vos entrailles, est béni.
0: Sainte Marie, Mère de Dieu, priez pour nous pauvres pécheurs, maintenant et à l'heure de notre mort. Amen. Gloria Patri et Filio et Spiritui Sancto. Sicur

Amen. Ô Marie conçue sans péché, très sainte Vierge Marie, obtiens pour le monde la paix. Montre au peuple la voie de la fraternité. Règne de la paix, prie pour nous. Prions le Seigneur. Dieu qui nous donne de vénérer en la Vierge Marie, la Mère de l'Espérance, accorde-nous par sa prière et son aide de mettre toujours notre espérance dans les biens du ciel, tandis que nous accomplissons nos tâches temporelles, et d'obtenir un jour

0: de spiritualité. Aujourd'hui, nous avons le plaisir de rencontrer Stéphanie Demoulin. Bonjour Stéphanie.
1: Bonjour.
0: Merci d'être là, notamment pour nous présenter La meilleure part, être femme selon le cœur de Dieu, paru aux éditions Teki. Un beau livre tout rose avec des beaux symboles où on voit un cœur, une croix et un symbole de femme. Vous allez nous expliquer pourquoi vous avez écrit ce livre, ce qu'il y a dedans. Et puis, ça va être l'occasion aussi de suivre votre parcours de foi qui nous permet de vous avoir aujourd'hui présente devant nous. Est-ce que vous auriez la gentillesse de nous lire un extrait de texte de votre choix, s'il vous plaît ?
1: Simon est un pharisien estimé. Il invite le jeune rabbi Jésus comme un égal. Il le reçoit à sa table et honore son hôte en partageant son repas et ses questions. Et Jésus accepte. Et au milieu du repas, une femme pécheresse, pécheresse notoire, entre et se dirige vers Jésus. Elle se place derrière lui, près de ses pieds, et elle se met à mouiller de ses larmes les pieds de Jésus. Elle les essuie avec ses cheveux, les couvre de baisers et répand sur eux le parfum. Les gestes de la femme sont en réalité immensément sensuels. Ils sont les gestes fous d'une femme amoureuse. Ils sont tellement forts, signifiants, tactiles. Ils sont si pleins d'amour qu'il nous semble incongru de les regarder, même aujourd'hui. Et pourtant, Jésus les reçoit. Il reçoit l'amour fou de la femme amoureuse et sa tendresse sponsale la replace dans sa vocation.
0: Pourquoi dans ce livre avec plein de pépites avoir choisi celle-ci ?
1: J'ai choisi ces extraits parce que je trouve que le repas chez Simon et l'arrivée de cette femme pécheresse est en fait assez extraordinaire et on passe souvent sur le caractère incroyable des gestes que pose cette femme. Il n'y a qu'une femme qui pouvait poser de tels gestes auprès de Jésus. Et ça dit la capacité de la femme à entrer dans le mystère de Dieu, le recevoir, et sa capacité à répondre par une réponse d'amour. Ça dit aussi l'immense bonté du Christ qui lui est ajusté. Oui. Il va la laisser à sa juste place, oui. Il va rien prendre, il va recevoir oui. Et en faire l'exemple pour tous ces hommes qui sont venus là autour de lui pour l'écouter, tous les amis de Simon qui étaient là. Oui. Et donc je trouve ça très, très fort.
0: Oui, j'avais relevé dans votre livre cette attention au Seigneur dans sa relation avec plusieurs femmes qui accueillent vraiment... qui a vraiment une relation d'amour, mais d'amour, alors on ne va pas dire d'amour chaste, c'est pas le mot, mais c'est vraiment l'amour philosophique d'un cœur à un autre cœur et qui permet à l'autre d'être soi entièrement et pas juste, comme vous dites, pris pour son physique, par exemple, ou je ne sais quoi. C'est vraiment, c'est beau.
1: Mais c'est ça, la chasteté. Mmh. C'est laisser à l'autre la possibilité d'être et d'être qui il est et ne pas mettre la main sur l'autre. Mmh.
0: Et ça n'empêche pas chacun d'être pleinement homme, pleinement femme.
1: Exactement.
0: Mais c'est peut-être de s'élever à un niveau supérieur de la relation.
1: Oui, puis ça permet, en fait, en se plaçant sous le regard de Dieu, dans l'amour de Dieu et en vivant, d'être pleinement femme, pleinement homme, et de recevoir l'autre dans sa singularité et dans sa complémentarité, sans que ce soit une menace. Parce qu'en fait, oui. Notre identité, nous la recevons du Seigneur. Et c'est de lui dont nous sommes l'enfant. Et donc nous n'avons plus à craindre d'être face à l'autre.
0: Alors c'est ça l'amour d'agapé ?
1: L'amour d'agapé, c'est l'amour de don, l'amour de Dieu en Dieu, oui. Mmh.
0: Alors, petite question, pourquoi ce livre ? Surtout en un temps où beaucoup de personnes ont l'air d'insister pour faire croire à tout le monde que bon, on est tous pareils en fait. Homme-femme, il n'y a pas de différence. C'est un livre de combat ?
1: D'abord, on est toujours l'enfant d'une génération. Donc, moi, je suis aussi touchée par les questions qui se posent à mon époque. Donc, forcément, ces questions d'identité se posent. Oui. Et en fait, c'est un immense défi. C'est pour l'Église et pour la foi, en fait, de répondre à cette question. Qu'est-ce que la femme? Qu'est-ce que l'homme?
0: Et puis aussi pour les éducateurs. Vous êtes maman de 5 garçons. Ils ont besoin aussi de savoir se placer, se positionner dans ce monde.
1: Voilà, exactement. Et puis, Et puis en fait, une amie m'a posé la question de la place de la femme.

0: dans la religion chrétienne, catholique. Tout ce que je portais en moi, eh ben, sur ce sujet, je me suis dit que j'allais le lui livrer par écrit et non pas par oral.
1: À une succession de petits chapitres qui sont très bien titrés pour bien être distingués et justement qui répondent à différentes questions, différentes sensations, réactions, états. C'était difficile à écrire ?
0: C'est une belle aventure, l'écriture. Ce qui a été difficile pour moi, c'est de réduire. De réduire et d'accepter de ne pas tout dire.
1: C'est vrai que ça, c'est dense.
0: Et donc, de faire confiance dans les mots que je jette sur la page,
1: oui,
0: et de les laisser faire leur chemin.
1: Vous avez découvert des choses ?
0: On découvre toujours des choses parce que c'est très appuyé sur la parole de Dieu.
1: Mmh.
0: Et elle est si vivante qu'elle fait advenir dans l'unité, elle met en lumière dans l'unité des réalités qu'on n'avait pas soupçonnées juste avant.
1: Quelle serait la fine pointe de ce livre ?
0: La fine pointe, c'est de montrer, de faire prendre conscience aux femmes et aux hommes que la vocation de la femme est une vocation à part entière, qu'elle est immense et qu'elle est nécessaire, elle est nécessaire pour le monde. C'est une vocation triple, qui est à la fois celle de se reconnaître fille de Dieu, donc enfant de Dieu, mais en tant que fille du Père, et de se recevoir de son Père céleste qui l'accompagne.
1: Oui.
0: C'est de découvrir qu'elle est sœur, elle est amie du Christ, mais elle comprend tellement que Dieu veut épouser l'âme, et ça, elle le comprend face au Christ, et ça, c'est vraiment un chemin très féminin de compréhension. C'est pour ça que j'ai choisi ce texte pour introduire notre
1: oui.
0: conversation. Et puis, c'est aussi entrer dans la maternité spirituelle qui est le chemin de la vie de toute femme, quel que soit notre état.
1: Ah oui, mais qu'on ait des enfants ou pas, notamment.
0: Voilà, de même que l'homme est appelé à être fils du Père, ami, frère du Christ et père spirituel, de le faire grandir dans le monde.
1: C'est le prochain livre, ça ?
0: Je ne suis pas sûre. Il faudrait que... L'intérêt, c'est que j'ai écrit de l'intérieur, ce livre.
1: Oui, oui.
0: Je ne voudrais pas avoir l'impression de faire un documentaire animalier sur l'homme.
1: D'accord, je comprends.
0: Il faudrait que je trouve un homme qui ait envie de
1: tenter l'aventure.
0: De tenter l'aventure.
1: Alors, vous êtes née dans une famille catholique ?
0: Je suis née dans une famille catholique, pratiquante.
1: Mmh.
0: Et donc j'ai été baptisée bébé.
1: Mmh.
0: En
1: région parisienne,
0: non,
1: en province ?
0: En Bretagne, à Brest,
1: mmh.
0: dans les Embruns.
1: Voilà.
0: Et puis, donc j'ai grandi dans la foi et j'ai le souvenir, adolescente, d'avoir choisi de croire soit toute la vérité du Christ,
1: oui.
0: soit rien. Parce que comme il dit,
1: occasion.
0: Je suis le chemin, la vérité et la vie. Soit je suis obligé oui. soit de prendre tout, soit de rien prendre.
1: Mais qu'est-ce qui vous a incité à ce moment-là à déjà vous retrouver dans cette question-là, mais surtout à dire, bon ben j'y vais pas, je choisis, enfin...
0: En fait, peut-être, je ne m'en souviens plus, peut-être que c'était autour du temps de ma confirmation.
1: D'accord.
0: Mais...
1: Il y a une grand-mère dans le coin qui parlait un petit peu avec vous de ces thématiques-là, ou...
0: Non, j'ai l'impression d'avoir beaucoup cherché tout seul, mais en famille, c'était important.
1: Mmh.
0: La fidélité et la cohérence étaient des choses très importantes.
1: Vous avez un père militaire ?
0: Non, j'ai un père universitaire.
1: D'accord. Et donc, à 13 ans, cette question se pose.
0: Voilà, adolescente.
1: Et là, go ?
0: Et là, je commence un chemin dans le silence, petit à petit, et puis... Je décide d'avoir une petite habitude de prière, mais comme une adolescente normale, c'est-à-dire
1: oui.
0: que ça n'occupe pas toute ma vie, mais en même temps, c'est important. Voilà. Quand je suis venue à Paris faire des études, donc j'ai fait des études à l'École du Louvre.
1: Alors, pardon de vous couper, cette habitude de prière, elle ressemblait à quoi ?
0: Ben justement, elle a évolué. C'était un peu une habitude de prière d'adolescente classique. Voilà. Enfin, je ne sais pas si c'est classique, mais appuyer sur...
1: Un petit je vous salue.
0: Voilà, des choses
1: des
0: très
1: intentions,
0: simples.
1: Des intentions, merci, pardon.
0: Ouais. Mais Dieu entend nos petits actes de foi très simples et il en fait des grands chemins.
1: Oui.
0: et donc, vers 20 ans, je suis arrivée à Paris, où je suivais mes études de lettres et l'école du Louvre.
1: Ça vous a plu, cette période-là ?
0: Beaucoup, beaucoup. Et là...
1: Avec une vie spirituelle à Paris aussi, en ayant repéré l'église machin ou l'église truc qui organisait des soirées pour les jeunes ou autre, vous avez...
0: En fait, j'ai eu une vie spirituelle un peu solitaire.
1: Érémitique.
0: Un peu solitaire. Mais en même temps, j'étais fidèle à la messe dominicale.
1: Oui.
0: Donc c'était toujours dans l'église. J'ai toujours eu conscience que l'église était l'église du Christ.
1: Oui.
0: Qu'il l'a fondée sur Pierre. Et que donc notre Église est celle des apôtres, et que la tradition de l'Église et le magistère sont nourris par la réflexion, la digestion de tant de saints, de réalités spirituelles, que je n'allais pas réinventer la foudre. Donc j'ai fait confiance à cette immense bibliothèque et immense source qu'est l'Église pour avancer, mais en liberté. Et j'ai pris l'habitude de méditer la parole de Dieu quotidiennement, en écrivant beaucoup. Alors ça, c'était mon habitude. Je pense que c'était une forme de lectio, mais j'en avais pas du tout conscience.
1: Et vous nourrissiez votre réflexion avec des livres qui...
0: Oui, avec des livres et puis surtout...
1: D'exégètes, de théologiens, de quoi ?
0: J'ai laissé la parole de Dieu résonner. Et je pense que... Vous savez, il y a une phrase qui dit « L'Esprit Saint vous fera connaître. Vous fera tout connaître. » Il travaille le cœur et il fait entrer dans le mystère de Dieu. Voilà, et puis...
1: C'est beau, cette graine qui a été plantée.
0: Oui, c'est beau.
1: Et vous avez arrosé aussi un peu, mais vous en aviez besoin aussi.
0: Oui, je pense que j'en avais immensément besoin. Je pense que la question du sens était pour moi essentielle.
1: Et à un moment, ça vous a pas... vous n'avez pas été tenté par une vie religieuse ?
0: Non. En fait, je ne me suis pas tellement posé la question.
1: Donc, littérature ?
0: Littérature, histoire de l'art.
1: C'est beau.
0: Oui.
1: Et vous êtes mis à peindre à ce moment-là ?
0: Et après avoir un peu... J'ai eu donc mes 5 garçons assez vite. Et puis après, je me suis mis à peindre. J'étais un peu frustrée de ne parler de l'art que de l'extérieur. Et ça a été vraiment... C'est une expérience à chaque fois de lutte pour faire naître une réalité
1: déjà
0: sublimée.
1: Oui, c'est ça. Et en même temps, quand vous dites lutte, vous peignez au couteau, donc...
0: Voilà. Et puis j'ai beaucoup écouté de conférences, beaucoup de choses spirituelles en écoutant.
1: Oui.
0: En peignant, pardon.
1: Et les études que vous aviez faites ne vous ont pas coupé les jambes en vous disant « Oh là là, vu ce que les autres ont fait, ça vaut mieux pas que je rentre dans l'aventure. » Non, vous n'êtes pas comparé, vous avez fait ce que vous aviez à faire.
0: Oui, en même temps, je ne suis pas Botticelli, j'en ai conscience. Mais voilà, j'ai le droit d'être qui je suis, tout simplement.
1: Et qu'est-ce que vous dites dans votre peinture ?
0: J'essaye de dire la beauté, je crois, du monde.
1: Le monde est beau ?
0: Le monde est beau, oui.
1: Qu'est-ce qui est beau dans le monde ? En tout cas, quand on écoute France Info le matin, on ne voit pas tout de suite.
0: Oui, mais j'aime beaucoup cette petite phrase de l'écriture que je prends très réduite exprès. Dieu a tant aimé le monde. Et je pense que il est bon d'entrer dans le regard de Dieu. Les personnes sont belles. La nature est belle. Il y a énormément de beauté en ce monde, mais on ne la voit pas. Mais Dieu a tant aimé ce monde.
1: Donc c'est une école de vie, la peinture ?
0: C'est une école de vie. L'écriture aussi, c'est une école de vie.
1: Donc, peinture, écriture, cours au Bernardin en ce moment.
0: Oui.
1: Et il reste du temps pour votre mari et vos enfants ?
0: Le temps qui me reste est pour eux.
1: D'accord.
0: Mais c'est vrai que... en même temps, ce qui me nourrit va me permettre de nourrir autrui.
1: C'est ce que j'allais dire. Ils y gagnent.
0: Je l'espère, en tout cas.
1: Vous vous projetez comment, dans 5 ans ?
0: Où Dieu veut. Je ne me projette pas. Je me demande où il me conduit, mais ce que je vois, c'est qu'il m'a toujours conduit.
1: Et vous l'avez compris ça depuis longtemps ?
0: Oui, parce que... la vie n'est jamais faite que de bonheur, elle est aussi faite d'épreuves. Et dans les épreuves, comme dans les joies, je vois que Dieu trace un chemin qui me forme et qui me transforme.
1: Qui vous façonne petit à petit.
0: Bien sûr, il nous façonne tous.
1: Et pas forcément comme vous aviez imaginé que vous seriez façonné.
0: Jamais comme on a imaginé. Mais la vie est un chemin de décentrement de soi. On apprend petit à petit à renoncer à...
1: Beaucoup de choses.
0: À beaucoup de choses.
1: Alors, vous êtes mère de famille, On en a reçu quelques-unes ici. Moi, j'en fréquente mon épouse, par exemple, ou ma mère. Et j'entends

0: Quand on parle un petit peu de, notamment d'éducation ou de vie maritale, que ça ressemble pas toujours exactement à ce qu'on avait prévu. Et puis on se prend parfois des épreuves qui sont vraiment costauds. Et puis on se dit que bon là, ça y est, on a payé la note. Et ben non, il y a encore au-dessus. Et puis il peut y avoir encore au-dessus. Vous vivez ça comment? Et notamment quand vous appelez le Seigneur au secours, est-ce que vous avez l'impression qu'il est vraiment toujours là, à côté de vous, et prêt à vous aider tout de suite?
1: Je trouve que c'est assez extraordinaire l'idée qu'a eu le bon Dieu d'inventer la relation homme-femme pour nous préparer au ciel. Parce que dans le mariage, on est quand même appelé à aimer quelqu'un qui est radicalement différent de nous.
0: Oui.
1: Et cette altérité nous oblige à nous décentrer de notre manière de penser, oui, de notre manière de faire, pour se mettre dans la pensée de l'autre, pour essayer de se mettre à l'écoute d'une pensée qui est radicalement différente. Mmh. Et c'est quand même la préparation extraordinaire au oui qu'on aura à poser à la fin de notre vie, au tout autre, quand il viendra nous demander à l'ultime instant de notre vie, « Viens-tu vers moi ?» Et tout ce qu'on aura vécu nous aura préparé à ce oui. On aura à poser, mais il ne nous forcera jamais de vivre avec lui. Mmh. Donc ça, je trouve ça extraordinaire. Mmh. Et de fait, on vit tous des épreuves dans nos vies ordinaires, notamment dans nos vies conjugales et familiales. Des épreuves, ça peut être de maladies qu'on a à vivre soi-même ou accompagner, ou les épreuves des deuils de la vie.
0: Oui.
1: Et puis après, les épreuves qu'on peut avoir d'entente, d'ajustement à l'autre, on peut faire le parallèle avec la vie religieuse. Parce que, en réalité, au début de la vie, quand on entre dans une relation d'amour avec un jeune homme ou pour un homme avec une jeune femme, on aime vraiment l'autre, certes, mais on l'aime beaucoup pour ce qu'elle nous apporte. On aime la personne parce qu'il nous apporte je ne sais pas, de la sécurité, de la beauté, une conversation, on se voit dans le regard de l'autre, vous voyez, plein de choses. Et puis les épreuves de la vie vont nous apprendre à aimer l'autre pour ce qu'il est. Mmh. Et finalement, on grandit dans notre capacité à aimer, parce qu'on n'aime plus pour ce que ça... On aime, oui, de moins en moins pour nous-mêmes.
0: C'est moins intéressé.
1: C'est de moins en moins intéressé. Et d'ailleurs, on est tous émerveillés devant un couple de personnes âgées qui savent s'aimer malgré l'infirmité, les pertes de mémoire, enfin toutes ces choses, oui, qui font la vie et qui sont immensément notre chemin de vie aussi. Mais c'est parce qu'en fait, il y a un témoignage d'amour qui est énorme.
0: Et qui ne relève pas seulement de la résignation, non, de l'habitude ou autre.
1: Non, c'est qui est vraiment un choix libre, consenti, éclairé, et qui est en fait une préparation à l'amour du tout autre, qui est notre Seigneur qui viendra nous chercher et alors, nous offre la vie éternelle.
0: Ce Dieu qu'on appelle au secours, souvent, ou pas, mais que quand c'est très grave, on appelle vraiment au secours, et ça, parfois sa lenteur à réagir fait que certains finissent par se dire « Attends, j'ai dit des chapelets pour cette cause-là, j'ai fait des efforts, j'ai prié, j'ai demandé. » Toute l'évangile raconte tous ces gens qui demandent, et demandez, vous recevrez. Il y en a une, elle se contente de juste toucher son manteau, pif, elle est guérie. Et il y en a qui, gentiment, désespèrent ou finissent par se détourner, comme on l'est d'un amour qui n'est pas partagé, par, ouais, exemple.
1: Mais...
0: Ça vous est arrivé, ça?
1: Bien sûr, ça arrive, les moments de désespoir. Mais on peut garder le fil de l'espérance,
0: oui,
1: au fond de ce désespoir. Et on constate, avec le temps,
0: oui,
1: que l'œuvre de Dieu se fait.
0: Avec
1: et je
0: le
1: pense
0: temps.
1: Que pour la personne qui est en désespoir aujourd'hui, il est possible que son désespoir d'aujourd'hui soit ce qui sera le marchepied de son salut, dans le mystère de l'œuvre de Dieu dans nos vies.
0: Alors c'est dur à entendre, hein, quand on est en plein dedans.
1: Bah bien sûr, c'est tellement dur, c'est inentendable.
0: Oui.
1: Mais c'est le mystère de la souffrance qui nous traverse. Il n'y a que le Christ qui peut expliquer, donner un sens au mystère de cette souffrance qui traverse nos vies.
0: Oui, et puis
1: on peut pas le lâcher.
0: Le monde aujourd'hui ne nous pousse pas trop à nous arrêter là-dessus et à penser là-dessus. Aujourd'hui, c'est... Jeune, riche et célèbre, et puis, et on avance.
1: Oui, mais jeune, riche et célèbre, ça ne dure pas toujours.
0: Ben non.
1: il y a un jour où on sera plus vieux, moins riche et dans l'oubli. Donc ça vaut peut-être le coup de voir au-delà.
0: C'est un entraînement ?
1: C'est une décision. Et puis, c'est une décision et un acte de confiance aussi. Et j'ai constaté que dans les questions que j'ai pu me poser, quand j'étais jeune fille, je me bataillais avec mes questions et j'essayais d'aller jusqu'au bout, jusqu'au désespoir pour essayer d'avoir la réponse. Et c'est toujours quand je lâchais cette question que je finissais par recevoir une réponse éclairante. Et je prenais conscience en recevant la réponse qu'elle ne venait pas de mon propre petit cerveau qui avait essayé de travailler. Et je pense que on doit mettre toute son intelligence et son cœur et sa sensibilité et son être dans les choix de vie qu'on fait, oui, et les questions qu'on se pose.
0: Oui.
1: Mais en même temps, on peut le faire en douceur, en sachant qu'on recevra la réponse de plus grand que nous.
0: Ça, vous l'avez expérimenté à chaque fois ?
1: Plein de fois.
0: Au hasard, vos enfants, Parcoursup ou je sais pas quoi.
1: Oui.
0: Les drames qu'il peut y avoir parfois là-dedans pour savoir qu'est-ce qu'ils feront plus tard, puis il faut répondre maintenant.
1: Voilà.
0: Ces choses-là, vous
1: faites confiance.
0: Vous êtes moins tendu.
1: J'essaye.
0: Voilà.
1: Mais là, je suis comme tout le monde, je suis
0: d'accord,
1: un peu tendu.
0: Mais il y a un côté où vous savez que si on a décidé de mettre sa vie dans les mains du Seigneur, bon, ben ok, l'accouchement peut se faire un peu difficilement, mais ça accouchera de toute manière et de quelque chose qui sera sans doute bon.
1: Oui, c'est ça.
0: Je crois.
1: Je crois.
0: Voilà.
1: Je crois pour comprendre, je comprends pour croire. Pour croire. Voilà.
0: D'accord. Donc, oui. Donc, ce qui est bien, c'est que dans votre témoignage, on voit bien qu'on chemine et qu'on cheminera jusqu'au bout. Et que
1: ah oui,
0: si là, nous, on est assis dans un fauteuil pour parler, c'est pas tout à fait la situation de notre vie de foi.
1: Oui, oui, oui. Et
0: de notre vie tout simplement.
1: Notre vie n'est pas un long fleuve tranquille.
0: Non.
1: Non. Ça, c'est certain.
0: Ça ressemble à un titre de film, non? Alors, on arrive déjà à la fin de cette émission. C'est le moment des questions courtes, réponses courtes. Est-ce que vous auriez la gentillesse de me dire un chiffre entre 1 et 10, s'il vous plaît?
1: 2.
0: Quel conseil donneriez-vous à quelqu'un qui aimerait rencontrer Dieu?
1: Demande-lui de venir à toi.
0: À nouveau, entre 1 et 10?
1: 10.
0: En dehors de la Sainte Famille, quel est le personnage biblique qui vous touche le plus en ce moment ?
1: J'aime beaucoup Pierre. Pierre qui est celui qui ose toujours poser la question qu'il ne fallait pas. Osons poser les questions qu'il ne faut pas poser. Parce qu'il obtient toujours une réponse.
0: Une dernière ?
1: 3.
0: Vous êtes sûr ? Quelle image vous faites-vous du paradis ?
1: Le paradis, c'est difficile de s'en faire une image, mais je reprendrai l'image évangélique de la noce. Le paradis est une noce, ce sera ma noce, et tout le monde sera invité, et quelle joie d'être épousé par Dieu, quelle joie d'être le centre de son attention. Mais ce sera aussi votre noce, et la noce de chacun présent. Et je serai invitée à cette noce. Et je serai aussi dans les réjouissances pour celui qui vit ses épousailles.
0: Donc une belle fête.
1: Ça va être une fête assez exceptionnelle.
0: Et qui ne se terminera pas, apparemment ?
1: Non.
0: Tant mieux. Merci beaucoup d'être venu jusqu'à nous. Je rappelle le titre de votre livre, « La meilleure part, être femme selon le cœur de Dieu », par Stéphanie Demoulin aux éditions Teki. J'ai envie de dire que c'est un livre qui vaut le coup d'être lu et d'être mâché, médité, pas avalé d'un coup. Ça fait réfléchir sur son propre cheminement quand on est une femme. Et pour les hommes, c'est pas interdit non plus.
1: Merci beaucoup.
0: Et merci à vous tous pour votre fidélité. 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À la semaine prochaine.

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1: Mesdames, messieurs, bonjour et bienvenue sur Point d'Orgue, votre rendez-vous de musique sacrée. Je suis très heureux de vous retrouver pour un nouveau numéro consacré aux merveilles du répertoire. Et aujourd'hui, je suis très heureux de vous dire que je ne suis pas seul. Je suis accompagné par Clarisse Chantelot, chef et fondatrice du chœur grégorien de la Schola Cantorum de la Basilique Saint-Sernin et spécialiste de ce grand, long, beau répertoire. Et donc, aujourd'hui, tous les deux, on a eu envie de vous parler de ce répertoire qui a irrigué toute la musique occidentale, que ce soit d'ailleurs la musique sacrée comme la musique profane. Aujourd'hui, on va bien sûr se concentrer sur le volet sacré. Mais ce qu'on voulait vraiment vous montrer, c'était que c'était une esthétique qui a su traverser les siècles et qui aujourd'hui touche encore les cœurs. Et donc, on va pouvoir explorer tout cela avec quelques siècles de musique. Bonjour Clarisse.
2: Bonjour Jean. Et merci pour cette idée d'émission autour du chant grégorien, qui est un répertoire absolument passionnant.
1: Alors, je te propose tout de suite de parler presque un petit peu d'histoire. Alors, évidemment, c'est plusieurs siècles, voire même plus que ça, de parler de chant grégorien. Est-ce que tu peux, de manière assez rapide, nous parler d'une évolution du chant grégorien jusqu'au premier chant qui va nous intéresser aujourd'hui, qui est un répond, je crois?
2: Exactement. Alors le chant grégorien, on va dire qu'à l'origine c'est un chant sacré chrétien qui est tiré de la tradition juive du chant des psaumes. Donc ce qu'on va écouter, le petit répond, fait entendre une sorte de psalmodie, c'est-à-dire un texte centré sur une hauteur musicale et des petites vocalises qui permettent d'infléchir la phrase et en même temps d'aider à comprendre le sens du texte. Ce répond est chanté en antiphonie, c'est-à-dire qu'il y a une personne qui va lancer le texte principal et ce texte va être repris par le chœur. C'est un chant qui s'exécute de mémoire. Donc dans cet exemple, on entend bien comment des choristes peuvent mémoriser et interpréter le chant grégorien à partir de sa forme simple, en alternance sur un petit répond qui est de la méditation d'une lecture.
1: Ok, donc si je comprends bien, c'est donc une tradition orale. Donc en fait, on l'entend bien avec ce type de répond-là, qui est assez simple, avec un jeu de questions-réponses. Et en même temps, le fait de chanter, ça permet de magnifier un peu le texte. C'est pour ça qu'on chante d'ailleurs, non?
2: Exactement. C'est-à-dire que le chant permet d'atteindre une sorte de transcendance. Il permet d'accéder aussi à un sens supplémentaire du texte, tel qu'on pourrait l'avoir juste en lecture simple.
1: Okay. Donc en fait c'est la continuité de ce que tu disais tout à l'heure, c'est-à-dire qu'on a cette psalmodie juive et on a le grégorien. Et en fait, qu'est-ce que le grégorien va apporter à cette psalmodie qui existait déjà?
2: Alors ça va être un petit peu plus tard, donc un petit peu après le répond. Du coup, je vous propose d'écouter déjà ce petit répond et puis ensuite on va parler un petit peu de ce qui se développe dans le chant grégorien.
1: Eh ben, c'est une excellente idée. Alors on va écouter ici les moines de l'abbaye Notre-Dame de Fontgobault qui nous interprètent donc ce répond sur le thème de l'Ave Maria.

0: de ce chant grégorien un petit peu archaïque et tu as voulu maintenant nous présenter un deuxième chant, un Gloria ambrosien, je crois. Alors, qu'est-ce que c'est que toutes ces subtilités? Pourquoi tu nous fais écouter ça? Qu'est-ce que c'est que cette forme? Est-ce que tu peux nous parler de ce morceau?
1: Alors, ce Gloria, il fait entendre la première pratique du chant, celle qui arrive avant qu'on parle de mode, c'est-à-dire d'échelle de son ordonnée avec une hauteur qui serait plus importante qu'une autre. Et là, on va entendre, je crois, vraiment le premier travail du compositeur, c'est-à-dire placer une vocalise qui est déjà plus complexe que celle du répond bref sur une partie du texte particulièrement importante. Alors ici, on va entendre par exemple une vocalise sur le mot « Jésus Christ ». Comme il s'agit d'un Gloria, la première vocalise, ce sera sur « Tibi ». Nous te rendons grâce. Il est construit en antiphonie, comme tout à l'heure le répond bref. Donc il y a une alternance entre deux parties du chœur. Et c'est à partir aussi d'une note principale. Ce qui change vraiment par rapport au répond bref, c'est cette irruption de la vocalise développée.
0: Ça, c'est très intéressant. Et qu'est-ce que ça veut dire, ambrosien?
1: Ambrosien, c'est plutôt un type de chant qui était pratiqué du côté de l'église de Milan.
0: D'accord. Et ça s'opposait à un autre type de chant ou pas?
1: Alors, à cette époque-là, c'est-à-dire au 1er siècle du chant grégorien jusqu'à l'unification, il existait des répertoires un petit peu différents qui variaient suivant aussi les rituels liturgiques. Rituel liturgique n'était pas totalement unifié, même d'accord. Si la foi était identique.
0: Donc ambrosien, Saint Ambroise de Milan, donc effectivement l'église de Milan. Et donc on va écouter sans plus attendre ce Gloria avec cette forme particulière. Donc soyez bien attentifs à ce que vous disait Clarisse, c'est-à-dire cette, là aussi, forme presque de psalmodie, presque de monodie, ça bouge pas beaucoup, et ces envolées, ce contraste qui se fait sur certains mots qui les mettent en exergue, c'est là tout le génie de ce répertoire-là. Et effectivement, c'est là, et c'est fondamental dans ce que dit Clarisse, c'est que le compositeur va vraiment avoir ses lettres de noblesse dans la façon de mettre en place son génie en fonction du texte. C'est vraiment le mariage de la musique et du texte. Voici donc ce Gloria ambrosien.

Le Gloria 4, ici interprété par le chœur grégorien de Paris, avec cette fameuse psalmodie et ces fameuses envolées, ces mélismes, on appelle ça des mélismes, sur les notes et sur les mots particuliers, qui vraiment montrent le génie de cette musique grégorienne, qui aujourd'hui

0: encore sont une école formidable pour les chanteurs sacrés. Tu voulais peut-être nous dire autre chose sur ce Gloria, Clarisse?
1: Oui, alors on entend bien cette forme qui permet à l'Assemblée de répondre à la Scola, en particulier sur le Gloria. Donc avec une phrase qui au départ est toute simple et qui ensuite se poursuit par le développement vocalise. Alors sur cette vocalise, je voulais, Jean, faire remarquer aussi que ça nous permet d'entendre une couleur particulière. C'est justement ce que j'appelais mode tout à l'heure.
0: Voilà, parce que non, moi je parle beaucoup de tonalité quand je parle beaucoup de musique plus moderne. Et toi, tu parles en termes de mode.
1: Exactement.
0: Ok. Et en fait, qu'est-ce que c'est que ce mode?
1: Alors, le mode par rapport à la tonalité, on va dire que c'est une façon de catégoriser les compositions, c'est-à-dire de les ranger un petit peu avec un réservoir de notes qui leur donnera telle ou telle couleur, telle ou telle atmosphère. Et on va choisir cette atmosphère, cette couleur, en fonction du jour, mais aussi en fonction de l'heure. C'est-à-dire, par exemple, pour une pièce qu'on compose pour l'office, qui est l'office du soir, comme les Vêpres, n'aura pas peut-être la même modalité par choix que ce qui serait une pièce pour l'office de nuit, par exemple.
0: D'accord, donc c'est captivant en fait, on s'adapte vraiment en fonction de presque de l'humeur des gens, en plus de se marier avec le texte. C'est une musique qui est très complète en fait, le grégorien. Enfin, je trouve ça moi absolument captivant. Et donc effectivement, j'espère que vous avez pu vous en rendre compte avec ce Gloria. Faussement simple, parce que je peux vous dire que chanter des choses comme ça, ça a l'air simple, mais c'est en fait assez compliqué. Et d'ailleurs, petite parenthèse, nous avons enregistré il y a quelques jours à l'abbaye de Fontfroide un CD sur le chant grégorien et autour de la musique de saint Thomas d'Aquin. Alors, on a encore le temps, hein, avant de voir ce CD sortir, mais voilà, c'est Clarisse qui l'a dirigé et on a travaillé avec une maison de disques qui s'appelle Psanus. Très très belle maison et donc ça sera un beau répertoire et ça nous donnera l'occasion d'y revenir l'année prochaine et de revoir Clarisse autour de ce beau répertoire. Alors maintenant, on va passer sur quelque chose de très différent, beaucoup plus travaillé si j'ose dire, avec un offertoire et un thème assez célèbre, hein, je dois dire, le Jubilate Deo. Est-ce que tu peux nous en parler un petit peu et pourquoi tu as choisi cet extrait-là, Clarisse ?
1: Alors déjà, j'ai choisi l'offertoire parce que c'est le moment de la messe où les chanteurs ont le plus de place en termes de temps, on va dire. L'offertoire, à l'époque médiévale, la partie chantée pouvait occuper quasiment 20 minutes chant. Je ne sais pas si on s'en rend compte aujourd'hui, mais c'est totalement différent des liturgies qu'on peut entendre. C'est-à-dire qu'il y a une partie principale de l'offertoire qui est chantée par la Scola. Et comme ce sont des pièces vraiment composées, puisque là on est dans l'époque où le christianisme est religion officielle, c'est une pièce d'apparat pendant la procession, pendant l'encensement, donc qui est virtuose et exécutée par une scola. Et elle se complète par des versets, qui sont des sortes de couplets, confiés à des solistes de voix différentes, qui ensuite permettent d'exprimer tout le mysticisme de ce moment très particulier qui va précéder la consécration à travers des vocalises. On a vu tout à l'heure la petite vocalise où la voix descendait à partir du médium, donc descendait vers le registre grave pour donner une couleur. Donc ici, dans un chant composé, on va entendre la vocalise qui se développe aussi bien à partir du grave que du médium ou de l'aigu. Okay. Et le texte là, c'est Jubilate Deo Universa Terra. Donc évidemment, on imagine que cette vocalise énorme qui va se développer après cette première phrase représente en quelque sorte l'universel, c'est-à-dire la totalité du monde connu. Et pour cela, on entend une montée qui se produit d'abord par l'échelle pentatonique, c'est un mode de 5 notes principales, qui est commun à beaucoup de traditions musicales, et ensuite va se poursuivre bien au-delà des 5 premières notes, donc montrant ainsi toute la virtuosité qu'on peut attendre d'une scola spécialisée, puisqu'elle couvre largement plus d'une octave.
0: Ok, donc c'est vraiment de la musique difficile, mais en même temps très très belle. Alors là, je crois que nous allons entendre un soliste, et en fait, on va comparer deux Jubilate Deo. Juste, si on peut rebondir sur ce qu'on a dit précédemment, est-ce que là, du coup, on va choisir Jubilate Deo, un mode qui est plutôt joyeux? Il y a des modes comme ça qui sont plus joyeux?
1: Ça dépend un petit peu aussi de la rythmique qu'on lui donne, parce que c'est vrai que

0: Le chant grégorien, on s'imagine souvent que ce sont des notes carrées, mais en réalité, les premières notations n'étaient pas du tout carrées, c'était plutôt des courbes, des points, des virgules, quelque chose comme ça. Donc avec des signes qui finalement ont une énergie propre.
1: Cette espèce de modalité. En fait, ce que je voulais comprendre, c'est est-ce qu'on a choisi pour ce jubilaté un mode particulier qui se veut joyeux ou pas, ou solennel. Enfin, quel est le ton qui a été choisi?
0: Alors, c'est le premier mode, c'est-à-dire le mode de ré. C'est un mode assez solennel et qui a une grande amplitude, puisque en général, il conclut au grave et il se développe vers l'aigu. Donc c'est là ce que vous allez entendre dans cette grande vocalise qui parcourt en fait toute l'étendue du mode et bien au-delà, puisque normalement, en général, les pièces grégoriennes sont plutôt réservées, on va dire intimistes. Celle-ci est très démonstrative.
1: Ok, écoutez, sans plus attendre, nous allons entendre ce Jubilate Deo, ici par un soliste, et ensuite vous allez entendre un petit comparatif, on vous en dit pas plus. Ah, tu veux rajouter quelque chose?
0: Oui, je rajoute juste une petite chose avant qu'on l'écoute, puisque le soliste a enregistré cela dans une église, et donc on va entendre une sorte de polyphonie créée par la résonance de l'église.
1: Ah, ça c'est tout le génie du grégorien, parce que c'est vrai qu'on se dit tout le temps, y a qu'une seule voix, et en fait l'église chante avec le choriste. C'est ça qui est absolument fabuleux dans ce répertoire-là. Alors faites-vous votre propre idée avec ce Jubilate Deo.

0: C'était Marek Klein qui interprétait ce magnifique et très ornementé Jubilate Deo, une musique passionnante, extraordinaire. Et ici, on va presque faire un 180 degrés dans la façon de chanter avec les chantres du Touronnais qui chantent également Jubilate Deo, mais vous allez l'entendre de façon extrêmement différente. Pourquoi est-ce que cette façon de chanter, Clarisse, est intéressante et pourquoi est-ce qu'on a cette façon de chanter qui est si différente ?
1: Alors, il s'agit d'une reconstitution d'après les pratiques traditionnelles de chant, qui était probablement la façon de chanter à l'époque où ces offertoires grégoriens étaient composés. Donc c'est Damien Poibleau qui fait ce travail remarquable de restitution avec un ensemble spécialisé en s'appuyant sur les chants byzantins et les façons de chanter aussi un petit peu qu'on retrouve dans la tradition corse encore de nos jours. On peut reconnaître la phrase interprétée tout à l'heure par Marek, mais avec des petites ornementations supplémentaires, un placement vocal différent qui favorise les harmoniques et une esthétique vraiment qui nous transporte un petit peu plus près de l'Orient, on va dire, que celle qu'on a entendue tout à l'heure.
0: D'accord, donc c'est effectivement très passionnant. Vous allez entendre, parce que là on en parle, on le théorise, mais quand vous allez entendre dès les premières notes, vous allez effectivement vous rendre compte que c'est très différent. Et Clarisse faisait référence au chant corse. Effectivement, si vous connaissez ce répertoire-là, ça se ressemble. Je vous avais fait il y a quelque temps une petite émission avec notamment Marcel Pérez, qui reprenait des chants corse, et vous allez entendre, il y a cette espèce de proximité dans la façon de chanter. Mais ici on retourne avec les chantres du Touronnais, qui interprètent donc le Jubilate Deo. Et vous allez entendre, c'est absolument spectaculaire.

0: Voilà pour cet extraordinaire Jubila Te Deo, chanté d'une façon un petit peu spéciale, plus documentée, plus experte dans son approche, et historique en tout cas. Ça donne effectivement à voir deux façons d'entendre différentes le chant grégorien. Donc si ça vous intéresse, bien sûr, et bien penchez-vous sur tous les enregistrements de cet ensemble et vous pourrez vous faire votre propre idée. Et maintenant, Clarisse, nous allons terminer cette émission par l'un des grands tubes du chant grégorien qui est resté avec l'une des quatre séquences obligatoires que prévoit l'Église catholique. J'ai nommé le Victime Pascali Laudes.
1: Oui, alors Victime Pascali Laudes, justement, on sort de cette composition pleine de vocalises, c'est-à-dire que dans le type séquence, le texte n'est plus biblique, il est composé et il est chanté de façon syllabique, donc une syllabe égale une note. Et on a, dans ce début du Victime Pascali Laudes, les mêmes notes que celles de la vocalise du Jubila Te Deo que nous venons d'entendre, qui est bien sûr aussi du répertoire du temps de Pâques. La séquence, elle se chante également en antiphonie et elle tend à édifier l'auditoire par le récit d'un événement important dans la liturgie, en l'occurrence la résurrection de Jésus. Elle se chante avec l'Alléluia assorti.
0: D'accord, donc l'objectif c'est vraiment de faire une sorte de grand prélude à Alléluia et d'avoir cette façon de faire de presque de catéchèse, de pouvoir introduire ce jour spécial qu'est la résurrection du Seigneur. Ici nous allons entendre les moines de l'abbaye de Saint-Pierre de Solesmes.

0: Et voilà pour cette incursion autour du grégorien. Bien entendu, vous vous doutez qu'un tel répertoire aussi vaste mériterait beaucoup d'émissions, mais nous avons pu ici vous montrer quelques petites pistes. Et si vous avez apprécié cette séquence du Victime et Pascal et Laudes, eh bien, je vous invite à venir au concert, au prochain concert de la Schola Cantorum de la Basilique Saint-Sernin, qui aura lieu le 9 mai à 20h dans la Basilique. Et pourquoi est-ce que je vous parle du Victime et Pascal et Laudes ? Non seulement nous allons le chanter, mais en plus, d'autres compositeurs, et en l'occurrence Bach, s'en sont servis pour écrire quelques-unes de leurs plus belles pages. Donc si vous voulez entendre la cantate 4 de Jean-Sébastien Bach autour du Victime et Pascal et Laudes, venez sans plus attendre au prochain concert de la Schola Cantorum, donc le 9 mai à 20h. Et moi je vous dis à la semaine prochaine pour un nouveau numéro. D'ici là, portez-vous bien, et merci beaucoup Clarisse de nous avoir présenté toute cette belle musique.
1: Merci beaucoup Jean, c'était un grand plaisir de partager cela avec vous.
0: Allez, à bientôt et surtout portez-vous bien et prenez vos places sur le site de la Schola. 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

0: Bonsoir et bienvenue dans ce nouvel épisode d'Église du Monde sur KTO. Ce soir, nous prenons la direction du Mexique. Le Mexique est un pays profondément croyant, catholique, mais aussi profondément marqué par la violence. En 20 ans, après l'offensive notamment du président Felipe Calderón contre les puissants cartels de la drogue, les affrontements liés au crime organisé ont fait des centaines de milliers de victimes. L'Église, elle accompagne, elle dialogue, mais les prêtres, les laïcs sont aussi menacés. Assassinés. Le Mexique, c'est aussi un pays de solidarité, notamment envers les migrants, et ils sont de plus en plus nombreux à s'y installer. Nous en parlons ce soir avec notre invitée Marcela Villalobos Cid, laïque engagée et originaire du diocèse de Querétaro, au centre du Mexique. Mais avant cela, je vous propose quelques repères. Alors, le Mexique appartient historiquement et culturellement à l'Amérique latine, mais géographiquement, il s'agit d'un État nord-américain, frontalier des États-Unis. Le Mexique, c'est une république fédérale composée de 32 États. Mexico a le statut de capitale fédérale. Avec ses 132 millions d'habitants, le pays est le plus grand pays hispanophone au monde en termes de population. Le catholicisme est la religion majoritaire. Le pays compte également un peu plus de 10% de protestants. Selon le Pew Research Center, la part d'adultes se déclarant sans religion a quasiment triplé ces 10 dernières années. Tout de suite, je retrouve mon invité. Marcela Villalobos Cid, bonsoir.
1: Bonsoir Marion.
0: Merci d'être avec nous sur le plateau d'Église du Monde. Alors, pour faire un petit peu connaissance, vous êtes actuellement la coordinatrice nationale de la pastorale des migrants au sein de la Conférence des évêques de France. Vous êtes donc mexicaine, je le disais en introduction, originaire de la ville de Querétaro, ça se situe dans le centre du Mexique. Et alors, en préparant l'émission, vous nous avez envoyé quelques photos de chez vous, parmi lesquelles les poupées Lélé. Alors, je me demandais ce qu'elles représentaient pour vous.
1: Alors, ces poupées sont originaires de mon état, de Querétaro, faites par des femmes indigènes, donc de l'ethnie qu'on appelle Ñañu. Et donc, ce sont des poupées traditionnelles que les gens se reconnaîtront. Et le mot Lélé, en langue Ñañu, ça veut dire poupée ou petite fille.
0: Le Mexique qui traverse une nouvelle phase de violence liée au cartel, la mort en février dernier notamment d'un très puissant baron de la drogue qui a marqué l'actualité. Qu'est-ce que ça signifie concrètement aujourd'hui de vivre sous l'autorité des cartels ?
1: Alors, pour comprendre la puissance des cartels, il faut faire un saut historique dans les pays puisque ce n'est pas un fait isolé, c'est quelque chose qui s'est

0: qui est dans notre histoire et qui est notamment dans le XXe siècle, donc à partir des années 70, où les cartels se sont mieux organisés, mieux structurés, notamment dans la production de la drogue et leur exportation, et spécifiquement aux États-Unis, mais ailleurs aussi. Et disons que pendant toute cette période, jusqu'aux années 2000, il y avait deux, trois cartels très puissants, mais en 2006, quand la guerre contre les cartels a été déclarée, cela a fait en sorte qu'il y ait une fragmentation de ces groupes et que d'autres groupes criminels commencent à s'organiser à l'intérieur du pays. De ces faits, aujourd'hui, c'est particulièrement compliqué puisqu'il y a beaucoup de groupes criminels qui font leurs lois et dont l'État peine aussi à faire face à cette situation. Et jusqu'à quelques années, s'il y avait un ajustement des comptes entre cartels, aujourd'hui l'ajustement des comptes est contre la société civile et aussi contre les prêtres, les religieux, les laïcs et les missionnaires. Il faut se rappeler qu'une fois qu'il y a... Quand l'État va capturer un baron de la drogue ou l'abattre, eh bien ça crée plus de chaos à l'intérieur du pays, puisqu'il y aura d'autres cartels qui vont s'organiser, d'autres groupes qui vont chercher le pouvoir. Donc aujourd'hui, l'État fait face aussi à une violence généralisée, la société fait face à une violence généralisée, et c'est la demande d'une articulation différente pour le pays et des réponses nouvelles.
1: Et vous parlez de loi des cartels, ça veut dire qu'au quotidien, les citoyens sont soumis, selon les territoires, les États, à ces lois? Comment ça se passe ?
0: Disons, il y a une tension à l'intérieur du pays, puisque, comme je disais, il y a une violence généralisée et les gens continuent à faire leur vie. C'est-à-dire, tout le monde va à l'université, à l'école, les gens continuent à travailler, mais l'ensemble de la population vit sous cette violence généralisée. Les gens apprennent à faire attention, à dire où est-ce qu'ils se trouvent, donc on fait face aussi à la disparition massive des personnes, au recrutement forcé de la jeunesse. Donc on a une violence généralisée à l'intérieur du pays, mais la vie qui doit continuer tous les jours comme on la connaît. Et donc cela aussi crée beaucoup de troubles dans l'ensemble de la société pour vivre dans cette violence. Et dire, bon, l'État fait quoi et comment est-ce que la société peut s'organiser différemment pour faire face et pour contrer cette violence.
1: L'Église qui est aussi victime, vous le disiez, ceux qui osent dénoncer la corruption et l'emprise du crime organisé vivent sous la menace constante et les lieux de culte donc, ne sont pas épargnés. Juste avant d'en parler, je vous propose parmi eux, il y a le père Filiberto Velasquez, surnommé Padre Fili, à Chilpancingo, dans le sud-ouest du Mexique. Il est devenu l'une des voix les plus respectées dans la défense des victimes des cartels. En 2021, il a lui-même été enlevé par un groupe criminel. Il est régulièrement menacé de mort. On écoute justement son témoignage. C'était lors de la Nuit des Témoins organisée l'année dernière par l'aide à l'Église en détresse du Mexique.
2: Et une noche oscura de octubre, el 19 de octubre,
3: une nuit sombre d'octobre, le 19 octobre. Malheureusement, alors que je roulais sur une route nationale, deux individus à moto ont tiré sur mon véhicule. Je suis ici grâce à Dieu pour livrer mon témoignage. La balle a touché un pneu. Cette balle qui m'était destinée à traverser le pare-brise a dévié, a heurté le siège passager et elle est tombée à l'arrière. Eh bien, selon moi, ceci était en quelque sorte une manière de dire « On veut que tu te taises, que tu dénonces pas, que tu ne prêches pas. » Que tu ne t'approches pas, que tu ne réconfortes pas, que tu n'aides pas et que tu ne fasses pas la charité.
2: Queremos que no denuncies, que no prediques, que no te acerques, que no consueles, que no ayudes, que no practiques la caridad.
1: Voilà pour ce témoignage poignant de ce prêtre. Les dernières données, celles d'un rapport sur les violences contre l'Église en 2024-2025, elles font état de 3 prêtres assassinés, un autre disparu, 23 laïcs tués. Et la liste, elle est longue ces 10 dernières années, Marcella.
0: Alors, avec les témoignages du père Fili, on voit qu'il s'agit d'une violence structurelle et systématique. Et que les personnes comme les prêtres, les religieux, les religieuses, les laïcs, les agents pastoraux, et prennent au sérieux les messages de l'Évangile et de ce fait, leurs voix, comme il a dit, sont des voix qui dénoncent ce qui se passe au pays. Donc cela s'inscrit malheureusement dans une ligne d'assassinat très récente dans le pays. Il faut penser à l'assassinat des 2 jésuites en 2022, les pères Javier Campos et Joaquín Mora, assassinés dans le nord du pays, dans la montagne, dans la Tarahumara. Et le père Marcelo Pérez, assassiné à Chiapas en 2024, donc défenseur des droits des indigènes. Le père Bertoldo Pantaleón, assassiné dans l'état de Guerrero l'année dernière. Et une autre longue liste de défenseurs des droits humains et des droits environnementaux. Donc on voit aussi que la puissance des cartels est particulièrement importante et qu'il ne s'agit pas seulement de la production et l'exportation de la drogue, mais il y a aussi de l'extorsion, la traite humaine, les déplacements forcés, l'extractivisme à l'intérieur du pays. Donc on voit cette puissance qui est présente partout et l'Église s'organise pour dénoncer, mais les personnes sont au risque de leur vie. De même, il faut se rappeler que le Mexique, c'est un pays qui est particulièrement dangereux pour les journalistes. Il faut voir ce que Reporters sans frontières rappelle toutes les années. Pour les femmes aussi, qui sont victimes de féminicides. Pour les populations indigènes, qui sont déplacées de force. Et pour les migrants.
1: En quoi les actions menées par l'Église font que ça devient une cible ?
0: Parce que l'Église dénonce ce qui ne va pas au sein du pays, dénonce la corruption, dénonce les groupes criminels, dénonce tous les groupuscules qui s'organisent, qui font violence, qui menacent, qui font disparaître les personnes, qui recrutent la jeunesse aussi, des forces, une jeunesse qui dit qu'est-ce que je peux faire face à une situation où je ne peux pas avoir un avenir digne. Donc l'Église s'organise depuis longtemps, donc il faut penser à tous ces centres des droits humains, par exemple les centres Miguel Agustín Pro dans la ville de Mexico, les centres Fray Bartolomé de las Casas dans la ville de Chiapas, les centres de réflexion et action dans le monde du travail, les céréales dans la ville de Guadalajara et tant d'autres centres qui s'organisent depuis des années pour dénoncer cette situation. Il faut aussi penser au collectif des mères chercheuses, donc les mères qui pèlent à la main vont aller gratter la terre au pays pour aller retrouver les fosses communes où les gens sont enterrés. Donc un soutien fort de l'Église, mais cela nous donne le panorama de cette violence généralisée dans l'ensemble du pays, une société civile qui essaye de s'organiser et un ensemble de chrétiens qui tentent aussi de donner une réponse accompagnée par l'Église.
1: Je précise justement à ce propos qu'il y a un dialogue national pour la paix qui a été créé en 2023 par le jésuite Jorge Attilano et qu'un deuxième temps de dialogue a eu lieu en janvier dernier. Très rapidement, quels sont les principaux enseignements de cette dernière réunion ?
0: Donc le dialogue national pour la paix, c'est une initiative des jésuites de la province du Mexique, comme vous l'avez dit, par les pères Jorge Attilano Candia González. Et que suite à l'assassinat de ces 2 jésuites dans le Nord, ils ont dit, voilà, on est touché dans notre propre chair, donc quelle réponse nous pouvons donner, mais une réponse articulée. Et donc, de ce fait, la conférence de l'épiscopat mexicain a répondu, la conférence des supérieurs majeurs religieux a répondu, les entrepreneurs, les autres représentants des différentes religions, la société civile et les universités. Donc, dans ce dialogue, les réponses, c'est la violence est structurelle et systématique dans l'ensemble du pays. Il faut retravailler pour la construction d'un tissu social qui est complètement dégradé au pays. Il faut investir dans la formation des leaders communautaires. Il faut proposer des réponses pour la jeunesse, mais il faut que toutes les couches de la société soient impliquées. C'est-à-dire, ça ne peut pas être une réponse qui vient seulement de l'Église ou seulement de l'entrepreneuriat, ou seulement de la société civile, il s'agit d'avoir une réponse articulée. Donc, ils s'organisent aussi des groupes locaux, partout dans les pays, à mon avis, ça reste minoritaire, mais c'est en marche et c'est un signe aussi de paix qui essaye de donner des réponses très concrètes à la reconstruction de ce tissu social dégradé.
1: On ne peut pas parler du Mexique sans penser, bien sûr, à Notre-Dame de Guadalupe. On est entré dans une neuvaine d'années, hein, vers le jubilé de 2031 qui marquera le 500e anniversaire des apparitions à San Juan Diego. Le pape Léon XIV en parlait en février dernier en expliquant qu'elle manifestait la manière dont Dieu s'approche de son peuple. Je le disais en introduction, le Mexique c'est un pays majoritairement catholique. Elle est toujours aussi populaire ?
0: Toujours, la figure de Notre-Dame de Guadalupe, c'est un symbole et un signe très important et très fort pour la société mexicaine. Le 12 décembre, quand c'est sa fête, il y a des grands pèlerinages qui vont à la basilique de Guadalupe, dans la ville de Mexico. Et je pense que cela répond à des besoins dans notre histoire, non seulement parce que Notre-Dame de Guadalupe apparaît à un indigène, parle dans sa langue, et c'est une culture dans notre monde, dans notre culture, fait en sorte qu'il y ait une réconciliation entre les cultures. Et c'est une mère qui accompagne toutes les personnes, donc qui donne une réponse d'espérance à toutes les couches de la société. Donc c'est une figure très importante et j'espère que ce jubilé qui se prépare d'ici 2031 sera aussi l'occasion que tout le pays puisse se mettre en marche sous le manteau de Notre-Dame de Guadalupe.
1: Une autre réalité mexicaine, c'est la migration. On se souvient de ce mur érigé à la frontière avec les États-Unis en Arizona. C'était pendant le premier mandat de Donald Trump et puis depuis son retour à la Maison-Blanche. En fait, le nombre de migrants qui transitent par le Mexique jusqu'aux États-Unis a finalement diminué. Alors, avant d'aller plus loin, nous avons contacté Sœur Maria de Los Dolores Palencia Gomez. Elle est donc mexicaine. Elle fait partie de la congrégation des Sœurs de Saint-Joseph de Lyon au Mexique. Elle est au service de personnes migrantes. Elle les accueille tout au sud de l'État Veracruz. Et elle nous explique les dynamiques migratoires. Écoutez.
4: Avant, les gens passaient. Surtout, leur grand désir était d'arriver aux États-Unis, quelques-uns au Canada, surtout pour la sécurité et aussi pour la possibilité d'un travail. Alors, en ayant fermé la frontière du nord du Mexique et du sud des États-Unis, la frontière nord, pendant un temps, a été comblée de personnes qui pensaient qu'après quelques jours, ça changerait. Et quand on a vu que ça ne changeait pas, mais que pas seulement ça, qu'on commençait à renvoyer des gens qui avaient même 30 ans aux États-Unis, alors ils ont commencé à chercher à rester dans notre pays, au Mexique, pour chercher au moins un temps de travail et un lieu où ils pouvaient vivre sans être menacés dans leur pays. Le grand problème, c'est que dans notre pays, il y a aussi des présences de ce qu'on appelle les crimes organisés, les organisations criminelles. Et alors, la sécurité n'est pas tellement pour eux, mais aussi la difficulté de trouver du travail. Alors, il y a beaucoup de gens qui arrivent avec des dépressions, des frustrations, des maladies de sommeil, même s'ils sont moins nombreux que ce qu'on arrivait avant, qu'on pouvait avoir dans un moment donné 350 en même temps. Maintenant, on peut avoir peut-être 30, mais il y a presque chacun une attention particulière, une attention individuelle, parce que les cas sont beaucoup plus compliqués et plus difficiles.
1: Il y a beaucoup de choses dans ce témoignage de Sœur Maria. Peut-être d'abord sur le fait que les migrants restent désormais au Mexique, ça c'est un phénomène récent. L'Organisation internationale pour la migration, d'abord en septembre dernier, déclarait que le Mexique pouvait se saisir de cette migration comme d'un moteur de développement. Est-ce que c'est une politique envisageable pour le pays selon vous ?
0: Alors, la question migratoire du Mexique, elle est très ancienne également. Comme Sœur Maria Dolores nous le rappelle, le Mexique a longtemps été un pays de transit et de production des migrants, puisque ce sont les mêmes personnes mexicaines qui sont parties aux États-Unis et ailleurs pour se tailler un avenir meilleur. Mais avec ces politiques nouvelles, il y a la déportation massive. Donc, on voit aussi tout ce que ces politiques génèrent, donc les arrestations, etc. Et donc, Et il doit avoir des politiques publiques qui puissent permettre un meilleur accompagnement des personnes migrantes. Donc, ce qui fait Dolores Palencia dans la maison du migrant, ça existe aussi dans l'ensemble du pays. Donc, l'accompagnement des personnes migrantes, l'aide dans les démarches juridiques, l'aide dans les démarches administratives, un accompagnement pour voir quel est leur projet, est-ce qu'ils souhaitent rester au pays pour y travailler, pour contribuer. Cela génère beaucoup de tensions à l'ensemble, à l'intérieur du pays également, donc, mais ça doit être accompagné aussi par l'État. Aujourd'hui, ce n'est pas seulement Sor Dolores Palencia qui propose ça, il y a d'autres...
1: Qui sont les autres acteurs?
0: Il y a d'autres acteurs, donc il y a notamment les services de suite de réfugiés Mexico, les centres d'appui et accompagnement maristes migrants dans ma ville, dans la ville de Querétaro. Il y a aussi les maisons membres de la congrégation des Sœurs Calabriniennes et la maison 72 à Tenosique dans l'état de Tabasco. Donc, vous voyez, ces maisons sont réparties là où il y a le passage des migrants. Donc, il y a cet accompagnement. Mais il faut aujourd'hui penser à comment intégrer les personnes dans un pays qui fait face aussi à d'autres problématiques internes et aussi se rappeler que les migrants, ce sont des personnes en grande vulnérabilité parce qu'ils peuvent suivre de l'extorsion de la part des groupes criminels, ils peuvent avoir la traite humaine aussi, il y a les mineurs non accompagnés qui traversent, les femmes, etc. Donc c'est un phénomène qui doit être pris en compte, mais encore une fois, ce n'est pas seulement les organismes de l'Église et la société civile qui vont donner une réponse, cela doit être articulé aussi avec les politiques de l'État.
1: Mais ce qu'on entend, c'est que dans l'immédiat et dans les faits, c'est surtout l'Église et la solidarité de la société civile qui sont en place depuis des années et pas l'État.
0: Évidemment, parce que l'Église et la société civile s'organisent avant que l'État donne une réponse. Donc les gens ne vont pas attendre qu'il y ait une politique pour donner une réponse. Si les personnes sont en train dépassées, si les personnes sont fatiguées, si les personnes sont en grande vulnérabilité, l'Église s'organise toujours. Donc je ne parle pas non plus de toutes les paroisses qui s'organisent aussi pour répondre à ces besoins. Il y a aussi les collectifs des femmes qui accompagnent les migrantes dans l'État de Veracruz aussi, qui s'appellent Las Patronas, et donc depuis des années, regardent passer les trains qu'on appelle La Bestia, et elles donnent de la nourriture et de l'eau aux migrants.
1: Donc, un élan de solidarité à l'échelle de la société.
0: Toujours.
1: Et des paroissiens.
0: Toujours. Donc l'Église est particulièrement engagée dans la question de l'accompagnement des personnes migrantes. Donc ça c'est bien, ça c'est une première réponse, c'est du dépannage, mais on attend aussi que l'État s'organise pour donner des politiques publics qui font de l'inclusion, de l'intégration et de la promotion des personnes migrantes.
1: Oui, parce que vous parlez de dépannage et la sœur l'expliquait très bien, avant 300 personnes par jour, aujourd'hui peut-être moins de personnes, mais qui restent dans le pays.
0: Qui restent et qui vont continuer à traverser. Donc on voit aussi que l'ensemble de l'Amérique latine fait face à des problématiques sociales, économique particulièrement importante, dont je pense tous les déplacements forcés des populations à cause de la présence de l'extractivisme. Donc, toutes ces compagnies qui arrivent au Guatemala, au Brésil et ailleurs dans l'Amérique latine et qui font pousser les gens à qui quittent leur pays. On n'en parle pas non plus de toute la contamination de l'eau, l'exploitation de la terre. Et donc, ce sont des phénomènes qui ne sont pas isolés, mais qui répondent à des situations, des crises dans l'ensemble de l'Amérique latine.
1: Marcella, juste avant de conclure, je voudrais vous poser quelques petites questions. Quelle figure mexicaine catholique marquante vous inspire particulièrement?
0: Alors, je pense à la figure de Don Samuel Ruiz, connu sous le nom de Tatic Samuel, l'ancien archevêque de l'État de Chiapas, qui est décédé en 2011, mais qui est une figure particulièrement importante qui a marqué les dialogues, la concertation et la médiation entre l'Église, l'État et la guérilla dans les années 90. Donc Monseigneur Samuel Ruiz, qui a toujours prôné une parole d'espérance et de paix et de dialogue, et dont nommé Tatic dans langue indigène, parce que ça veut dire « Père » ou « Celui qui marche avec nous ». Et que non seulement aussi a fait tous ces dialogues, mais l'enculturation, donc la traduction de la Bible dans différentes langue indigène. Donc pour moi, Don Samuel Ruiz, ça reste une figure marquante du catholicisme mexicain, mais dans ma vie personnelle.
1: Quel sanctuaire ou lieu de pèlerinage dans lequel vous aimez vous ressourcer quand vous rentrez au Mexique ?
0: Alors, je pense à ma paroisse d'appartenance, dans la ville de Querétaro, Notre-Dame du Perpétuel Secours, qui est une paroisse dans les quartiers où je suis grandie et là où j'étais dans ma jeunesse, à la chorale, là où j'ai fait ma première communion, mais aussi où il y a eu les funérailles de mon père. Et donc, c'est une paroisse qui est très belle, qui est très simple, mais j'aime beaucoup aller me recueillir là quand j'y vais en visite.
1: Et enfin, une intention de prière pour les Mexicains, pour conclure.
0: Alors, face à la situation que l'ensemble du pays vit, je pense à cette parole de l'Évangile selon saint Jean, quand le Christ nous dit « Dans le monde, vous auriez de la tribulation, mais n'ayez pas peur, puisque j'ai vaincu le monde. » Donc je pense que c'est une invitation du Christ pour l'ensemble de notre pays et de notre société, et de nous comme Mexicains à l'extérieur, dans la diaspora, pour s'enraciner dans le Christ, dans sa lumière, et que ce soit lui qui guide nos pas.
1: Merci beaucoup, Marcela Villalobos-Cid. Merci d'avoir été avec nous et de votre témoignage.
0: Merci beaucoup, Marion.
1: Et tout de suite, on continue avec la chronique du monde. Et cette semaine, nous prenons la direction de Maurice. On retrouve Yannick Basile, un laïc engagé pour le diocèse de Port-Louis.
5: L'an dernier, le diocèse de Port-Louis a donné le sacrement de la confirmation à plus d'une cinquantaine d'adultes, au monument Marie-Reine de la Paix. Ces derniers, pour diverses raisons, n'ont pas pu recevoir ce sacrement plus jeune et ont ainsi eu la chance de le vivre à l'âge adulte. Cette année encore, le rendez-vous est pris pour le 24 mai, dimanche de la Pentecôte. En amont du jour J, ce sacrement reste une belle manière de vivre l'accueil et l'accompagnement de notre diocèse. D'abord, les catéchètes ont pour mission d'aller dans les périphéries, à la rencontre de ces adultes qui souhaitent recevoir les sacrements de la confirmation et de l'Eucharistie. Ensuite, il y a tout l'accompagnement des futurs confirmants. C'est un rappel pour ces adultes des grâces de l'Esprit-Saint dans leur vie et du fait qu'ils sont enfants d'un Dieu d'amour. Et même après le jour J, les confirmants vivent une mystagogie pour approfondir le sacrement reçu. Le socle de toute cette préparation repose sur l'accueil. Une main tendue vers quelqu'un qui souhaite renouer le lien avec Dieu, une écoute pour comprendre pourquoi cela a été difficile plus jeune, et un rappel constant que l'Église est toujours là, même après le sacrement de la confirmation. Dans la nuit de Pâques, 123 adultes ont reçu les sacrements de l'initiation chrétienne. Baptême, confirmation et Eucharistie. Et derrière chacune de ces personnes, il y a presque toujours le même cheminement. Un catéchumène qui avait soif de découvrir le Christ et une communauté qui lui a montré le chemin vers une source d'eau vive.
1: C'est la fin de cette édition. Merci d'avoir été avec nous. Cette émission, elle est à revoir sur kateotv.com, à réécouter sur les plateformes de podcast et sur l'application Kateo Radio. Je vous souhaite une très belle semaine. Prenez soin de vous et à jeudi prochain.

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2: Bonjour et merci de nous retrouver pour La Foi prise au mot, votre rendez-vous hebdomadaire de réflexion et de formation, cette fois-ci pour parler d'histoire. Cette semaine, je vous propose en effet de parler de Montségur, d'Inquisition, de Bûcher, de Simon de Montfort, de Parfait. Vous l'avez compris, nous allons parler des cathares. Pendant longtemps, a dominé une narration qui ne mettait pas vraiment la hiérarchie de l'Église à l'honneur. En effet, des sortes de réformateurs avant la lettre, de purs et sincères croyants, les cathares, se seraient fait écraser dans le sang et dans le midi de la France par d'impitoyables seigneurs de guerre, assistés par de fort méchants ecclésiastiques, les dominicains, qui en profitaient pour inventer l'Inquisition. Or, depuis quelques années, les historiens ne croient plus du tout à ce récit, qui ne repose pas sur les documents historiques. Bien plus, ils commencent à remettre en doute l'existence même des cathares comme une communauté structurée, une sorte de contre-église. Alors, où est la vérité? Pour le savoir, deux invités. Frère Gilles Danroc, bonjour.
3: Bonjour.
2: Vous êtes dominicain?
3: Ça se voit.
2: Ça se voit. Vous enseignez à l'Institut catholique de Toulouse et vous êtes membre des Cahiers de Fangeaux, membre du comité des Cahiers de Fangeaux. On va revenir juste après pour dire ce qu'est les Cahiers de Fangeaux. Et puis, je vous présente aussi, madame Adeline Rucoy, bonjour.
4: Bonjour.
2: Vous êtes directrice de recherche émérite au CNRS et vous êtes spécialiste de l'Espagne médiévale et on va voir qu'il y a un lien très fort avec l'Espagne. Alors, peut-être pour commencer, les Cahiers de Fangeaux.
3: Alors, les Cahiers de Fangeaux, justement, sont nés d'un des événements fondateurs qui ont fait que le catharisme est devenu ce qu'il est, une espèce de grand soufflet qui monte, mais qui, en ce moment, est plutôt sur la décrue. On pourra citer des exemples. C'est-à-dire qu'en 1956, est parue la fameuse histoire des bûchers de Montségur sous la plume d'une historienne romancière, on va découvrir ce lien entre histoire et le roman, et Zoé Oldenburg, qui va réussir à faire passer à Gérard Walter, qui dirigeait cette collection des 30 jours qui ont fait la France, chez Gallimard.
2: Très prestigieuse collection d'histoire.
3: Qui a donné une aura nationale et